0: Et si l'église est sur le bâtiment, parce que c'est là autour, on ne peut pas fermer l'église du Seigneur. Et Jésus a dit, tu es pierre, sur cette pierre, je bâtis mon église. Et les portes du séjour des morts ne proviendront jamais contre l'église du Seigneur. Donc, il faudrait que nous-mêmes on se questionne pourquoi on est en train de fermer l'église. Moi, je le dis encore, qu'on ne peut pas fermer l'église du Seigneur. Et c'est quoi l'église? Et c'est l'église, c'est le bâtiment. Là, on se rassemble dans un lieu pour aller prier. La Bible dit que Dieu ne réside pas dans les mains, dans les maisons faites de mains d'hommes. Donc, c'est une, tu sais, Dieu parle tantôt d'une manière, tantôt d'une autre. Dieu nous interpelle. En principe, nous sommes la lumière du monde. C'est nous qui devons éclairer la société. Quand nous regardons tout ce qui se passe, les scandales qui se passent dans la société, il y a lieu de se questionner évangéliquement. Qu'est-ce qui n'a pas marché? Quand on regarde tout ce qui se passe dans les réseaux sociaux, nos enfants qui sont en train de se perdre dans la dépravation des mœurs, on se pose la question que quel est même le rôle de l'église? Ça fait mal l'évangéliste Mario, Seigneur. Véritablement, je me pose des questions. Qu'est-ce qui n'a pas marché? Est-ce que, pourquoi aujourd'hui nous on arrive pas aussi à influencer le monde? Est-ce que je peux pas aussi faire comme Daniel a fait? Je peux pas faire comme Azar a fait? Est-ce que le Dieu que nos pères ont servi, c'est pas le même Dieu que nous servons aujourd'hui au 21e siècle? Qu'est-ce qui n'a pas marché? Il est le même. C'est nous le problème. Je crois que le livre de 2 Chroniques 7, verset 14 dit, si mon peuple, si qui invoquait mon nom, prie s'humilier, nous devons nous humilier, revenir à Dieu. Je crois que Dieu, il dit, je guérirai la nation. Le pays est malade, évangéliste. Regarde ce qui se passe. Nous sommes malades. Il faudrait qu'on s'assoie véritablement. Ceux qui ont encore leur propre compassion, qu'on dit que, mais qu'est-ce qui nous arrive? Qu'est-ce qui est en train de nous arriver? Évangile Mario, ce n'est pas un problème d'église, ce n'est pas un problème d'homme, mais c'est un problème que les Camerounais doivent s'asseoir et se regarder en face pour dire que, qu'est-ce qui est même en train de nous arriver? Quand on regarde, rien ne fonctionne. On va parler de qu'est-ce qui fonctionne normalement dans ces pays. Donc, on doit s'asseoir et se poser les bonnes questions. Qu'est-ce qu'il y a lieu de faire pour que notre nation, notre pays soit restauré et que l'homme soit restauré, évangéliste Maria. Regarde comment le diable nous imbécilise. Quand tu regardes les réseaux sociaux, les scandales qui se passent, non, c'est ceci. Non. Il faudrait que Dieu, chacun de nous doit se questionner, évangéliste. Chacun de nous doit questionner sa spiritualité. Chacun de nous doit s'asseoir, se poser la question, est-ce que je suis sur le droit chemin? Laissons les guerres que l'église catholique, musulmane, protestante, je crois même qu'au travers du message de ce matin, les uns et les autres vont se retrouver évangéliste Mario Sien.
1: Bien-aimé en Christ, ce matin, nous sommes avec le frère Salomon Issana qui s'occupe de la technique et le frère Alain Koukam pour le cadrage vidéo. Nous leur disons également bonjour et nous invitons le frère Salomon à nous mettre cette musique de mise en condition. On se retrouve juste après.

0: Bien-aimés, avant l'entame de cette émission, nous allons passer la parole à l'homme de Dieu, le pasteur Richard Mathias Missan, afin qu'il intercède en notre faveur.
1: Notre Père et notre Dieu, Dieu d'Abraham, Isaac et Jacob, je te loue, je te bénis encore ce matin pour ce que tu es, tu fais, tu réalises et tu accomplis, Seigneur, ô Dieu, me le donne, tant visible qu'invisible. Dans ta bonté, ta grâce, ton amour, ta grande miséricorde, il t'a encore plus, Seigneur, ô Dieu, de nous réveiller ce matin. Tu n'étais pas obligé, mais par amour, ô Père éternel, tu t'es rassuré, ô que chacun de nous, Seigneur, ô Dieu, a pu s'élever ce matin pour voir la lumière, ô Dieu, de ce nouveau jour. Nous te rendons grâce et nous te bénissons, ô Dieu, pour le soutien que toi, tu ne cesses de nous accorder. Merci, Père éternel, mon Dieu, parce que nous n'avons ménagé aucun effort, ô Seigneur, pour être debout et pour être en vie ce matin, parce que la vie ne dépend pas de nous, ne dépend pas de nos moyens, ne dépend pas de nos forces, mais la vie dépend de toi. Ô Dieu, tu nous as encore réveillés et tu permets, ô Dieu, que nous puissions encore exploiter gratuitement, ô Dieu, de ton oxygène, ton souffle ce matin. Beaucoup n'ont pas eu ce privilège. Beaucoup sont passés des vies à trépas, Seigneur, cette semaine. Beaucoup sont tombés. Beaucoup sont actuellement couchés, malades. Beaucoup, Seigneur, ont eu un mois, une semaine tourmentée. Mais toi, tu t'es rassuré, ô Père éternel, qu'aucun malheur ne puisse. À chaque fois que l'ennemi s'est soulevé pour nous oppresser, pour nous attaquer, toi, tu étais toujours là à nos côtés pour nous défendre, pour nous protéger. Ô Seigneur, notre roi, les mots me manquent. Ma bouche est petite pour exprimer, ô Seigneur, la joie, ô Dieu, que je ressens ce matin. Non pas à nous, mais nous voulons que la gloire, ô Dieu, l'honneur te revienne ce matin. Notre roi et notre Dieu, tu me demandes pas de ne pas nous inquiéter, mais en toute chose, nous devons te faire connaître nos besoins par des prières et des supplications. Oui, Seigneur, mon Dieu, mon roi, on a tellement les besoins.

sous l'esclavage, Seigneur mon Dieu, comme le peuple de Dieu qui était, oh Dieu, sous la domination, la menace de Pharaon, lorsqu'ils ont crié, oh Dieu, tu as décidé de les libérer, Seigneur, de la main de leurs oppresseurs. Seigneur, oh Dieu, fais pareil. Seigneur, tu connais ce qu'il faut. Là où il faut toucher, Seigneur mon Dieu, pour libérer, délivrer, oh Dieu, le Cameroun. Seigneur, oh Dieu, nous avons besoin, oh Dieu, de ton aide. David dit dans le psaume 121, je lève les yeux vers les montagnes, oh Dieu, d'où me vient le secours du Cameroun. Oh Dieu, ne vient pas de l'ONU, le secours du Cameroun ne vient pas de l'Occident. Le secours du Cameroun ne vient pas des hommes politiques. Le secours du Cameroun ne vient pas des autorités, mais le secours, oh Dieu, de cette nation vient de l'Éternel qui a fait les cieux et la terre. Oh Dieu, papa, nous élevons, oh Dieu, nous ouvrons les portes, oh Dieu tout-puissant, de cette nation pour laisser, oh Dieu, que le roi de gloire fasse son entrée, qui est le roi de gloire, l'Éternel des armées, oh Dieu, c'est ton nom. Seigneur, viens établir ton règne, oh mon Dieu, mon roi. Papa, tu connais, là, il faut toucher ce qu'il faut faire pour que cette nation soit libérée. Seigneur, notre Dieu, nous crions à toi. Oh Dieu, Job, dans sa douleur, dans, oh Dieu, les difficultés, il ne s'est pas découragé. Il a crié, il a dit, je sais, mon Rédempteur est vivant. Il s'élèvera. Je sais, oh Dieu, le Rédempteur est vivant. Il s'élèvera pour le Cameroun. Il s'élèvera pour toi, mon frère. Il s'élèvera pour toi, ma soeur. Je sais, mon Rédempteur est vivant. Oh Dieu, il s'élèvera pour l'Église. Mon Rédempteur est vivant. Il s'élèvera pour toi, serviteur de Dieu, servant du Seigneur. Oh Dieu, lorsqu'il a dit, Dieu s'est levé et il a agi, il a restauré, oh mon Dieu, mon roi, papa, oh Dieu, la destinée de Job. Seigneur, que l'espérance de Job soit notre espérance, que tout ce qui a été détruit, tout ce qui a été tué, oh Dieu, dans cette nation, dans nos familles, dans nos maisons, dans nos entreprises, au sein de l'Église, que cela soit restauré et que la gloire de Dieu soit manifeste au nom puissant de Jésus. Éternel, notre Père, notre Dieu, papa, tu es Dieu, tu ne changes pas. Pendant que j'étais invoque, pendant que je t'appelle, Seigneur, tu connais, oh Dieu, les lieux, les endroits où on est en train de nous écouter actuellement. Seigneur, je prie pour cette famille connectée ce matin. Je prie pour le frère. Je prie pour la sœur. La distance n'est pas une barrière. Oh Dieu, le centenaire est venu avec un cœur de foi auprès de toi. Il a dit, ne te déplace pas. Dis un seul mot et je sais, mon serviteur sera libéré. Alors, lorsqu'il a fait, Seigneur, à l'instant où tu as parlé, son serviteur qui était couché malade et, oh Dieu, à la maison, a retrouvé la santé. Et tu nous diras ta parole. Si nous croyons, Seigneur, nous allons faire des œuvres. Tu as fait, nous allons faire des grandes. Sur cette parole, je prie que ta main touche quelqu'un ce matin. Je prie, oh Dieu, que ta main touche, oh Dieu, le frère. Que ta main touche la sœur. Je sais, notre Dieu, lorsque ta main est dans une famille, lorsque ta main est dans un foyer, lorsque ta main, oh Dieu, repose sur une nation, c'est l'émergence, c'est la prospérité. Oh Dieu, c'est la gloire. Seigneur, oh Dieu, tends ta main sur cette nation. Que toute main des ennemis, oh mon Dieu, qui maintenait, oh Dieu, le Cameroun dans la misère, la pauvreté, la méchanceté, le tribalisme, Seigneur, que la main des ennemis dans cette nation soit brisée au nom de Jésus. Que tout hôtel qui crie, oh Dieu, contre cette nation, qui maintient le Cameroun dans la pauvreté, les sectes pernicieuses, la méchanceté, que ces hôtels soient renversés au nom puissant de Jésus. Éternel, notre Père, libère cette nation de la main de ses oppresseurs. Que tout homme fort qui est assis sur le drapeau, tout homme fort qui est assis sur la nation et qui empêche l'émergence, qui empêche le développement, que cet homme fort tombe maintenant et qu'il lâche prise au nom de Jésus. Que ta gloire vienne sur cette nation. Que ta gloire soit manifeste, oh Dieu, sur les Camerounais. Que ta gloire soit manifeste, oh Dieu, sur nos autorités. Que ta gloire soit manifeste, mon Dieu, mon roi. Papa, oh Dieu, à la présidente de la République. Que ta gloire soit manifeste au Sénat et sur les sénateurs. Que ta gloire soit manifeste à l'Assemblée nationale et sur les députés. Que ta gloire soit manifeste dans les différents ministères. Que ta gloire soit manifeste, mon Dieu, mon roi. Papa, dans les mairies, préfectures, oh Dieu, préfectures, sous-préfectures. Que ta gloire soit manifeste dans les services du gouverneur. Que ta gloire soit manifeste, mon Dieu, mon Père. Oh Dieu, les services, oh Dieu, du premier ministère, au nom de Jésus. Merci, oh Dieu, parce que ce matin, en ce dimanche, oh Père, c'est le dernier dimanche, oh Dieu, du mois de mai, Seigneur, mon Dieu, mon roi, nous nous remettons à tes grâces. Mais déjà, merci parce que tout au long de ce mois, Seigneur, tu as été avec nous, Seigneur. Tu nous as soutenus par ta main puissante et triomphante. Papa, tu nous as permis de braver les barrières, les obstacles, les pièges qui nous ont tendus. Par ta grâce, mon Dieu, nous avons passé un mois de jeu de qualité sous ta gloire et sous ton onction au nom de Jésus. Père éternel, nous voulons te confier, oh Dieu, les missions de ce jour. Seigneur, notre Dieu, merci pour l'inspiration, oh Dieu, de cette émission, Seigneur. Et ce matin encore, nous voulons être les

là les instruments sous ta main que toi, Seigneur, tu vas utiliser afin qu'une âme soit sauvée. Car tu le dis, il y a de la joie au ciel pour un pécheur qui se repent que pour quatre, nous avons besoin de repentir. Nous venons prêcher haut de la parole pour que les uns et les autres puissent se repentir. Et merci parce que la parole de ce matin sera, oh Dieu, chargée de révélations de puissance, d'autorité pour faire tomber les écailles des yeux, ôter le coton des oreilles, afin que ce qui est aveuglé, Seigneur, par le prince de ce monde, Seigneur, oh Dieu, qu'il soit libéré et qu'il témoigne la bonté de Dieu dans leur vie au nom de Jésus. Que tout esprit d'incrédulité, tout obstacle qui s'opposera, Seigneur, à la parole qui sera prêchée ce jour soit, oh Dieu, mis hors d'état de nuit au nom de Jésus. Car le Seigneur dira sa parole, vous connaîtrez la vérité et la vérité va vous rendre libre. Ce matin, nous allons prêcher la vérité révélée et que cette vérité libère, oh Dieu, les auditeurs, libère les bien-aimés qui sont en captivité, en prison dans les prisons sataniques au nom de Jésus. Merci pour l'onction spéciale, oh Dieu, dans ma vie, la vie de ton serviteur, l'évangile, ma vie, oh Dieu, du frère Yik. Merci, cette onction, oh Dieu, est partagée avec la communauté des auditeurs connectés ce matin à l'écoute de cette émission. Merci parce que la même onction se déverse de l'autre côté de la cabine technique sur Salomon et Sana et Alain Kekam et sur la communauté, oh Dieu, des auditeurs de cette émission. Au nom puissant et suprême, Jésus-Christ Nazareth, j'ai prié et rendu grâce. Amen.

0: Tu dois persévérer, bien-aimé. Ce titre est du pasteur Mohamed Sanogo. Et cette chanson nous permet donc d'introduire cette émission Le Chemin de la Liberté, diffusée sur ces antennes de Royal FM 88.4. Vous pouvez nous suivre également en direct à YouTube via l'adresse Royal Espace FM Espace Cameroun, c'est-à-dire à YouTube. Vous partez sur la barre de recherche, vous tapez Royal FM Cameroun, bien aimé. Le Chemin de la Liberté, c'est une émission au cours de laquelle nous avons un thème que nous développons comme ça avec l'aide de l'Esprit de Dieu, bien aimé. Et il faut toujours le dire ici, le rappeler, que ces thèmes sont révélés par ce même esprit au révérend pasteur Bissaye Emmanuel Noël. C'est le superviseur général de cette émission, c'est lui qui concocte, bien aimé, tous ces thèmes. Nous venons le partager avec vous, le peuple aussi nombreux. Et la particularité de cette émission, bien aimé, c'est qu'elle est inspirée uniquement des Saintes Écritures, c'est-à-dire nous n'ajoutons rien, ou alors nous ne retranchons rien à la parole de Dieu inscrite dans les Saintes Écritures. Ce matin donc, bien aimé, nous venons avec un nouveau thème. Cherche avec un cœur de foi la face de Dieu et tu jouiras de ses bienfaits sur terre. Cherche avec un cœur de foi la face de Dieu et tu jouiras de ses bienfaits sur terre. Bien aimé, voilà le thème qui va conduire ces deux heures d'émission que nous aurons à passer avec vous. Cherche avec un cœur de foi la face de Dieu et tu jouiras de ses bienfaits sur terre. Oui, bien aimé en Christ, nous voulons jouir de tous ses bienfaits sur cette terre, bien aimé. Les promesses de Dieu sont faites et tout ce que nous désirons au quotidien, bien aimé, c'est de pouvoir s'en approprier. Bien-aimé, c'est pouvoir être épanoui, c'est pouvoir, bien-aimé, en Christ, vivre la joie, le bonheur. La Bible nous révèle dans le livre de Jérémie 29, verset 11. C'est un verset que j'aime beaucoup, bien-aimé, car je connais le projet que j'ai formé sur vous, dit l'Éternel. Projet de paix et non de malheur, afin de vous donner un avenir et de l'espérance, bien-aimé. L'Éternel veut nous donner donc cet avenir et cette espérance, bien-aimé. Est-ce que nous le cherchons véritablement avec ce cœur de foi, bien-aimé? Lorsque nous voyons tout ce que nous vivons ces derniers temps, bien-aimé, nous comprenons véritablement que nous ne sommes pas en train de jouir tous ces bienfaits. Au contraire, c'est les échecs que nous essuyons au quotidien, bien-aimé, c'est les déceptions que nous connaissons au quotidien, bien-aimé, c'est les tragédies que nous connaissons au quotidien. Dans la Bible est claire, je connais les projets que j'ai formés sur vous, dit l'Éternel, projets de paix et non de malheur. Mais nous, c'est le désordre au quotidien, bien-aimé, c'est la mort au quotidien, la mort physique, la mort spirituelle, bien-aimé, c'est toutes ces dérives que nous vivons au quotidien, bien-aimé, cela ne fait pas honneur à notre Dieu, au Créateur. Donc, ce matin, donc, nous allons encore sonder les Écritures, bien-aimés, entrer en profondeur, connaître, comprendre véritablement ce que Dieu attend de nous, comment s'approprier véritablement de ses promesses telles qu'il nous a dit ce matin dans le livre de Jérémie 29. Le pasteur Richard Mathias Minsan, il est déjà très bien installé dans ce studio. Et le frère Eyike également, il est présent. Pasteur, une fois de plus, bonjour. Voici le thème que l'Éternel met sur la table. Cherche avec un cœur de foi la face de Dieu et tu jouiras de ses bienfaits sur terre. C'est-à-dire, j'aime bien souvent les thèmes. Les thèmes à eux seuls déjà nous délivrent. Les thèmes à eux seuls déjà nous parlent. Les thèmes à eux seuls nous édifient. On demande de chercher avec un cœur de foi la face de Dieu. Pasteur.
1: Merci, évangéliste Marius. Hein? Nous bénissons le Seigneur qui nous fait grâce ce matin d'être encore audible. Et nous bénissons le Seigneur pour l'inspiration qu'il accorde au superviseur général de cette émission, en la personne du révérend pasteur Bissaye Emmanuel Noël. Nous sommes encore là ce matin pour parler de la part de Dieu. Nous sommes les inutiles serviteurs de Dieu. Nous ne venons pas ici à la radio condamner les gens. Nous venons prêcher la parole, annoncer l'évangile au monde entier, tel que Dieu nous l'a recommandé au livre de Matthieu 28. Ça peut peut-être corriger certaines sensibilités. D'autres peuvent se dire que nous sommes trop durs. Mais la parole, c'est l'épée. On dit qu'elle divise. Il faudrait que quand tu écoutes la parole, que tu sens que ça me touche, ça me concerne. Mais ce qu'on dit là-bas, ça me concerne. C'est pour ça qu'il dit, prêche la parole à toute occasion ou non. Censure, reprend. Mais il dit qu'il viendra un temps où les hommes ne supporteront pas. Et c'est ce que nous constatons. Les gens n'arrivent plus à supporter aujourd'hui qu'on leur dise la vérité. C'est pour ça qu'aujourd'hui, l'évangile est dilué. On dit aux gens, ceux qui veulent l'entendre, évangéliste Marius, on ne prêche plus réellement la parole de Dieu. Mais je bénis le Seigneur qui nous fait grâce de venir ici tous les jours, de venir ici à la radio le dimanche, annoncer son évangile. Même les thèmes que nous développons, nous nous inspirons de la parole de Dieu. Cherche avec un cœur de foi la face de Dieu. Cherche avec un cœur de foi. J'ai souligné foi. Et j'ai souligné face de Dieu. La foi. La foi en Dieu. C'est quoi la foi? Il y a plusieurs définitions. Selon la Bible, il dit que la foi, c'est une affirmation des choses qu'on espère et une démonstration de celles qu'on ne voit pas. On dit la foi vient de ce qu'on entend. Et ce qu'on entend vient de la parole de Dieu.
0: Amen.
1: Cherche avec un cœur de foi la face de Dieu et tu jouiras de ses bienfaits sur terre. Au premier degré, on peut se dire que Dieu ment. Et tu vois, généralement, même quand tu lis la parole de Dieu, quand le peuple de Dieu avait les difficultés, accusait toujours Dieu. Pourquoi tu nous as amenés ici? Tu nous as fait les promesses, mais tu n'arrives pas à réaliser tes promesses, les vœux que tu nous as dit. Où sont les promesses que nos pères, qu'on nous a longtemps dit? Pourquoi on vit ça? Et ils ne reconnaissent pas que non, le malheur qu'ils sont en train de vivre, ce n'est pas Dieu, c'est eux. Quand j'ai l'histoire de le livre de Juges 6, l'histoire de Gédéon, quand Gédéon est dans la misère, la pauvreté, quand l'ange apparaît pour lui dire que mon petit, tu es béni, il dit que Dieu nous va avec ça. Béni, Kéja. Si je suis béni, où sont les promesses qu'on nous a dit que nos pères ont dit que non, quand tu donnes ta vie au Seigneur, tu seras heureux, tu seras prospère, tu seras ceci. Mais c'est le contraire de ce que nous sommes en train de vivre. Où sont ces promesses-là? Il dit que non, c'est pas que Dieu est fidèle à ses promesses, c'est vous. Les promesses de Dieu sont immuables. On ne les modifie pas, on ne les change pas. Ce que Dieu a fait hier, il le fait aujourd'hui, il le fera demain. Mais tu vois qu'eux de reconnaître que non, ce qu'ils sont en train de vivre, c'est à cause d'eux. Mais selon l'ange vient nous rappeler que c'est vous, au contraire, qui avez abandonné Dieu. Et c'est pour ça que vous êtes en train de vivre tout ce que vous êtes en train de vivre là. Même chose quand, le livre 2 Chroniques 15, Asa, il vivait, on dit que Dieu les agitait de tous les côtés, il n'y avait pas la paix. Il y avait des situations un peu pareilles à celles que nous vivons là. Il n'y a pas l'eau, il n'y a pas les routes, la vie devient de plus en plus chère. Et si rien n'est fait, bien aimé mon Seigneur, on blague là, mais si rien n'est fait, tu vois que on ne fait que... Le mal ne fait que progresser. C'est une invite, c'est une interpellation. On dit qu'au son de l'aide des textes, ils ont invoqué Dieu. Dieu leur a dit que non, c'est parce que vous avez abandonné Dieu. Et on dit qu'ils ont abandonné Dieu. Et Dieu faisait quoi? Dieu les agitait de tous côtés. Donc ça veut dire qu'aujourd'hui, bien-aimés dans le Seigneur, nous aussi, bien-aimés dans le Seigneur, ce que nous vivons, ce n'est pas Dieu. Dieu nous aime tellement. Et Dieu nous a gracieusement. Quand tu regardes, c'est parce que Dieu aime le Cameroun, évangéliste. L'homme de Dieu aime souvent dit que le Cameroun est le cœur de Dieu. C'est-à-dire que si tout ce qu'on a mis là, l'or, le pétrole, on a tous les ressources. Et c'est au Cameroun. C'est-à-dire que c'est gracieusement que Dieu nous a donné ça. Mais pourquoi on a ces choses, on souffre? Est-ce que Dieu était fou? Pourquoi Dieu n'a pas donné ça en Chine? Pourquoi Dieu n'a pas donné ça aux Chinois? Pourquoi Dieu n'a pas donné ça aux Américains? Pourquoi Dieu n'a pas donné ça aux Indiens? Mais il l'a donné aux Camerounais. Et pourquoi on a ces choses, on souffre? Mais on devait se poser beaucoup de questions, non? Mais les gens cherchent le bouc émissaire. Non, c'est tel, c'est parce que tel est ceci. Non. Posons-nous des questions. Pourquoi nous n'arrivons pas à jouir des bienfaits de Dieu sur cette terre? Non, Dieu n'est pas un homme politique qui promet et ne réalise pas. Non, ce que sa bouche a dit, ça me l'accomplit. C'est parce qu'effectivement qu'on dit chercher Dieu. C'est là que tu vois que les gens cherchent dans les églises. C'est-à-dire que, et quand même dans les églises, là, quelqu'un, il était d'abord catholique, après il n'est plus catholique, il devient musulman, après il n'est plus musulman, après il devient pentecôtiste, et même dans les pentecôtistes, maintenant il cherche les pasteurs. Tu vois que c'est. C'est-à-dire que lui, pour lui, il est en train de chercher, il cherche Dieu. C'est pas chercher Dieu là-bas. C'est-à-dire que c'est pour ça que la Bible dit que cherche avec un cœur de foi la face de Dieu. Tu vois que les gens sont à la recherche de Dieu. C'est vrai que les gens changent d'église. Ils disent que non, j'étais baptisé catholique, après j'ai changé. Maintenant je suis à l'église adventiste. Non, ça ne donne pas. Après, tout ça, c'est parce qu'il a la recherche de Dieu. Mais la recherche de Dieu, est-ce qu'on recherche dans les églises, dans les congrégations? La recherche de Dieu, c'est une histoire d'intimité avec Dieu. C'est-à-dire qu'il faut être, en connexion permanemment avec Dieu. C'est pour ça qu'on parle de la foi. C'est-à-dire que quand Dieu apparaît à Moïse, Moïse n'était pas dans une église. Quand Dieu apparaît à Joseph, Joseph n'était pas dans une église. C'est-à-dire que c'est une relation où Dieu, même Moïse, quand Dieu apparaît à Paul, dans la route de Damas, Paul n'était pas dans une église. C'est une rencontre, vous savez, entre lui et son Dieu. Ça veut dire que, c'est pour ça qu'on dit que la religion, la spiritualité, c'est le cœur. C'est pour ça que ce qui intéresse Dieu, c'est le cœur. Tous les blablabla, le vernissage qu'on fait là, c'est pas ça. Ce qui intéresse Dieu, c'est le cœur. Mais l'autre cœur, donc, orienté. Notre cœur, c'est qui? Il dit, cherche avec un cœur de foi la face de Dieu et je te jurerai de ses bienfaits sur terre. Nous devons chercher avec un cœur de foi. Est-ce que c'est ce que nous faisons? Quand tu te rends compte que les gens sont à la richesse des hommes, les gens cherchent les hommes, ils disent que non, tu pars. Non, ça ne donne pas. Tu vois que c'est pour ça que les gens dépensent beaucoup d'argent. Les gens voyagent, ils partent en Inde. Ils partent faire le pèlerinage en Israël. Donc ça veut dire que ceux qui ne partent pas en Israël ne connaissent pas Dieu. Les gens cherchent Dieu partout, ils déboussent de l'argent. Ils partent, ils font les sacrifices pour ceci, ça. C'est l'erreur que nous faisons, bien-aimés, dans le Seigneur. C'est l'erreur. Et ça rejoint un peu l'histoire qu'on a la dernière fois, évangile Marie, hein, dans le livre de Matthieu 25, les vierges folles et les vierges sages. Les deux partaient chercher Dieu, non? Mais les vierges sages sont partis chercher Dieu avec un cœur de foi évangéliste. Mais les vierges folles, ils ne sont pas entrés dans l'intimité avec le Seigneur. Qui a dit aux vierges sages de venir avec lui, avec les réserves? Mais c'est parce qu'ils ont pris au sérieux la relation. C'est-à-dire que c'est là que tu comprends que non. Et ils sont allés avec un cœur de foi. Sachant que non. Hey, on part à la rencontre du maître. Et qu'on part encore. Il y a certaines dispositions qu'il faut prendre. Mais tu vois que ceux-là sont partis, ils n'ont pas pris certaines dispositions. C'est pour ça que nous, aujourd'hui, on a dit que non. Viens, donne ta vie au Seigneur. Et on a dit que non, Jésus sauve et guérit. Mais on a dit pour aux gens que, à côté de Jésus sauve et guérit, Jésus rend prospère. Jésus protège. Jésus donne la science. Jésus donne l'intelligence. Jésus donne la sagesse. Jésus donne la sagesse. Jésus peut te donner la sagesse. Il te donne, comme il y a la maladie là qui devient le cancer. Jésus peut te donner la science de créer un médicament qui soit le cancer. Oui, bien aimé dans le Seigneur. Jésus, voilà ce qu'on attend. On dit, la création attend avec un ardent désir la révélation des fils de Dieu. Mais si on reste cramponné dans Jésus sauve, dans Jésus guérit, il faudrait que Jésus nous donne la science qui permette à ce qu'aujourd'hui, on invente un médicament. Les gens meurent parce qu'ils ont le cancer, l'évangéliste. Les gens meurent parce qu'ils ont cette maladie incurable. Mais Jésus peut te révéler. C'est-à-dire qu'il te révèle. C'est-à-dire que tu pars à l'école dès que tu sors là. Mais ceux qui ont fait le médicament, ce n'est pas un homme qui a créé le médicament pour soigner le palais. C'est un homme qui a créé le médicament pour soigner la typhoïde, non? Est-ce qu'il part à l'église? Mais bien aimé dans le Seigneur, nous devons comprendre, nous l'église du Seigneur, que bien aimé, nous avons limité Dieu, nous avons mis Dieu dans un petit enclos, nous avons mis Jésus dans une bouteille. Non, à côté de cela, Jésus est capable, évangile Maria, de nous donner de l'intelligence. Celui qui a inventé le portable, celui qui a créé Facebook que nous utilisons, où on parle, on fait les lives et tout, et tout, et tout. Celui qui a créé Instagram, est-ce qu'il vient à l'église? Mais c'est les intelligences que Dieu donne aux gens. Dieu peut le faire. Il faudrait qu'on se demande pour dire que non. Celui qui a créé Facebook, celui qui a créé le médicament pour le cancer, c'est un enfant de Dieu, c'est un pasteur. Oui, c'est ça, parce que quand tu crées un médicament qui soigne, t'as dit que le médicament là va soigner quelqu'un en Chine, tu ne le connais pas. Le médicament va soigner quelqu'un en France, tu ne le connais pas. Mais l'histoire retiendra que non. Celui qui a inventé le médicament pour soigner le cancer, c'est un quoi? C'est un pasteur. C'est une forme de quoi? D'évangélisation. Mais nous, on monte ton descend. On monte ton descend, bien aimé dans le Seigneur. La Bible dit la création attend avec un ardent désir. Ça nous attend. Mais nous, on a limité Dieu. Jésus sauve venir. Dans les campagnes qu'on fait, non! On va briser les hôtels, on va briser les malédictions. Tous les jours, vous brisez les malédictions sont là. Mais depuis qu'on brise les malédictions, venez. Tu entends les thèmes tendancieux, évangile Maria. On fait la publicité. Oh, il y a les. Tu vois, on montre comment les parties, quoi, les béquilles, jette les béquilles, comment marcher. Mes frères. Mais attends. Dieu doit nous donner, la science de telle façon que quand l'os de quelqu'un s'est cassé, on te donne le médicament pour que ça régénère les cellules, l'évangéliste. C'est-à-dire que ça fera de sorte que quelqu'un n'a pas besoin de venir à l'église, mais il prend le médicament, l'inspiration que Dieu, la révélation que Dieu t'a donnée de mettre sur pied ce produit. Ça veut que celui qui est en Chine, celui qui est aux États-Unis, celui qui est en Inde, consomme ces médicaments et ça régénère ses os. Voilà là où Dieu nous attend. Voilà sur le terrain sur lequel Dieu est en train de nous attendre, bien-aimés dans le Seigneur. Mais nous sommes dans la distraction. Nous sommes dans la distraction, bien-aimés dans le Seigneur. Le livre de Jérémie 29, verset 11 à 13, dit quoi, évangéliste?
0: Jérémie 29, verset 11, il est écrit. « Car je connais les projets que j'ai formés sur vous, dit l'Éternel. Projets de paix et non de malheur, afin de vous donner un avenir et de l'espérance. Vous m'invoquerez et vous partirez. Vous me prierez et je vous exaucerai. Vous me chercherez et vous me trouverez. Si vous me cherchez de tout votre cœur. »
1: Si vous me cherchez de tout votre cœur. On cherche Dieu. Dieu où? Parce que c'est là le problème. Dieu où? Est-ce que Dieu est dans un endroit, évangéliste? Tu peux conserver Dieu. Tu peux mettre Dieu dans la poche.
0: Non.
1: Mais les gens ont Dieu dans la poche, non? T'as dit qu'on va te donner la bague, tu mets la poche, tu dis que non, c'est ton Dieu. Les gens ont Dieu au niveau du cou, tu vois, ils portent Dieu là. C'est pour ça que même celui qui avait tourné les films de Jésus, il a dit que ce n'est pas moi Dieu. Les gens mettent ces photos, ils disent que ce n'est pas moi, enlevez les photos là. Si je ne suis pas Dieu, ne me mettez pas les bombes avec Dieu. Non, est-ce qu'on enlève les photos là?
0: Non.
1: On cherche Dieu où? Dieu où? Est-ce que Dieu est dans un endroit? La femme samaritaine, au livre de Jean 4, a eu le discours avec Jésus. Ils avaient un lieu, un endroit, ils adoraient Dieu, non? Dieu leur dit que non, ce n'est pas là-bas. Il n'y a pas un lieu précis où il faut tellement adorer Dieu. Il dit que Dieu est esprit, il faut que ce qu'il adore, l'adore en esprit. Mais maintenant, on cherche donc Dieu. Et c'est pour ça que Jésus même nous a dit dans le livre de Matthieu 24, Matthieu 24, 25. On cherche Dieu, bien-aimé dans le Seigneur. Les gens cherchent Dieu. Les gens déboussent de l'argent. Les gens partent, ils font des sacrifices. Ils cherchent Dieu. Mais ce n'est pas de la bonne façon. Nous sommes dans l'erreur. Nous sommes dans l'erreur, un peu comme, bien-aimés, les vierges folles étaient dans l'erreur. Et ils trouvaient que non, c'est leur droit. Mais on leur a dit que mettez-vous dehors, on ne vous connaît pas. Ils étaient là, dit qu'on ne vous connaît pas. C'est parce qu'ils n'ont pas pris. Ils n'étaient pas dans l'intimité. Ils sont venus, pas avec un cœur de foi. Ils croyaient que c'est l'amusement. La spiritualité, ce n'est pas le jeu, bien-aimé dans le Seigneur. Ce n'est pas, le voir bébé. Moi, ce que je vois, les gens font comme si, bien-aimé dans le Seigneur, pour servir Dieu, il faut être digne. On sait Dieu dans la dignité, frère. C'est que je vois les gens, parfois tu regardes quelqu'un, tu regardes, tu dis que toi là, tu dis que c'est un peu comme, et le frère qui disait tout à l'heure que le service militaire, il y a d'abord la sélection. Il dit que vous passez d'abord au test. Si tu as cette maladie, on ne te voit pas t'enrôler. De peur que tu arrives là-bas, et si tu caches ta maladie, en formation, tu vas mourir. C'est ce qui nous arrive, évangéliste. Donc les gens disent, chrétien, et quand tu arrives dans le Seigneur, tu vas mourir. Et il y a la mort spirituelle. C'est là qu'il a dit que non, j'ai donné ma vie au Seigneur, mais rien ne marche. Parce que, bien-aimé au Seigneur, tu n'es pas digne. Jean-Baptiste a dit, produisons le fruit digne de la repentance. Là, il a dit que non, Dieu me connaît comme ça. Dieu m'accepte comme ça. Là. Nous sommes au temps de la grâce. Attention, frère. On dit, le royaume des cieux est semblable comme quelqu'un qui vole tout. Il vend tout ce qu'il a. Il vend ça. Et pas chez son homme. Mais tu vois qu'aujourd'hui, non, ne vend pas. On vient avec ça. On ajoute, mais on a dit que non. On prie même que Dieu renforce ce qu'on a. On dit que tu vends d'abord ce qu'il y a. Qui veut donc vendre? Depuis que tu as donc le Saint, qu'est-ce que tu as vendu? Qui était cher. Qu'est-ce que tu as vendu? On n'a rien vendu, mais on dit que non, Dieu me connaît comme ça. Dieu m'accepte comme ça. Non, frère. J'ai dit, pour qu'on t'enrôle dans le service militaire, on fait certains tests. Il y a les visites, il y a les premières visites qu'on fait. C'est-à-dire que si on voit que tu, on dit que tu es inapte. On dit que tu es inapte, tu ne parles pas. C'est vrai que quand Dieu choisissait Paul, c'est qu'il sait que celui-ci-là va faire ma mission. C'est pas ça, moi, juste. Quand Dieu choisit David, c'est que non, celui-ci-là, il y a donc les gens non qui ne sont pas qualifiés, mais qui entrent là. Qui t'a appelé? Dieu te connaît. Qui est-ce qui t'a appelé? C'est-à-dire que tout le monde veut te prendre. Toi, tu deviens comme les fils de comment on appelle? Tu deviens comme... oui. C'est pas qui ont dit à Paul qu'on voulait. Ils voulaient faire comme Paul, non? C'est ça l'église aujourd'hui. T'as dit qu'il a vu Paul faire. Mais il y a les gens que Dieu choisit pour que vous les accompagnez. Dieu ne choisit pas tout le monde. Dieu choisit toujours un individu pour que l'individu accompagne les autres. Mais tout le monde veut que Dieu veut être à la tête. Tout le monde veut être à la tête. Tout le monde veut être à la tête. Maintenant, donc, qui va donc conduire le troupeau? Matthieu 24, verset 25, dit quoi, évangéliste?
0: Matthieu 24, verset 25, il est écrit. Voici, je vous l'ai annoncé d'avance. Si donc on vous dit, voici, il est dans le désert, n'y allez pas. Voici, il est dans les chambres, ne le croyez pas. Car comme l'éclair part de l'Orient et se montre jusqu'en Occident, ainsi sera l'avènement du Fils de l'homme.
1: Ici, c'est Jésus qui parle. Ce n'est pas ce qu'on voit. Les gens te disent que non, on est parti à la montagne Mont Bankolo. C'est là-bas, il veut dire que non. Ça veut dire que si tu veux l'onction, on va au Mont Bankolo. Tu fais 40 jours là-bas comme Jésus. Ce n'est pas ce qu'on fait. L'autre part chercher Dieu, dit que si on vous dirait l'évangéliste, pour que les gens comprennent. Les gens pendant les endroits disent que non, si tu veux l'onction, va là-bas, le foie te frappe. Tu auras le palud. Quand vous êtes mécanique, Dieu est esprit. Dieu n'est pas matière. Dieu n'est pas matière, frère. Est-ce que Dieu est matière? Dieu est esprit. C'est-à-dire que quelqu'un comme non, quand il part en Bankolo, il reste en Bankolo, il dit que non, je jeûne 40 jours, il est en Bankolo. Le foie le frappe quand il sort, il dit qu'il a quel onction, Dieu? Tu as quel onction? Tu fais la sorcellerie? C'est la sorcellerie que tu fais, frère, en plein jour. Qu'est-ce que Jésus dit?
0: Voici, je vous l'ai annoncé d'avance. Si donc on vous dit, voici, il est dans le désert, n'y allez pas.
1: C'est pas ce que les gens font. Les gens cherchent Dieu. Les gens cherchent Dieu. Ils font des sacrifices. Ils font des sacrifices, c'est évangéliste. T'as dit que non, si tu veux l'onction, fais ceci, fais cela. T'as dit, on était les rudiments du monde. On était dans le monde, on t'accolait les rudiments. On vient à l'église, on nous fait tous les rudiments. Évangéliste. T'as dit que tu as dit que tu veux l'onction, va à Mankolo. Va sur la montagne. Non, lave-toi comme ça là. Non, ne fais pas ceci. On a vu dans les réseaux sociaux, on dit qu'il y a un jeune pasteur qui a fait 40 jours de jeûne à ce qu'il est mort. On a publié ça. Il a fait 40 jours. On lui dit que man, il dit qu'il ne mange pas. Il veut l'onction. Il veut l'onction. Il a dit que l'onction l'a amené. C'est pas la sorcellerie, ça, évangéliste. Ici, Jésus dit, si on vous dit, il est dans le désert. Les gens cherchent dans le désert. Les gens voyagent. Ils partent chercher dans Israël. Ils partent chercher à Londres. Ils partent en Inde. Ils partent au Nigeria. Ils voyagent. Tout ça, c'est à la recherche de quoi? De l'onction. À la recherche de Dieu. Il dit, cherche Dieu. Dieu, c'est dans un cœur de foi. Sa parole, tu la médites et tu mets ça en pratique. Tu as l'onction. Tu n'as pas besoin. Si tu pars à la montagne et tu vis dans l'impudicité, l'onction là, c'est quelle onction que tu veux? Tu n'es pas différent de quelqu'un qui est parti initié. Donc vous imitez même le monde. On imite le monde, évangélement. J'ai dit la dernière fois, c'est là que le ministre, on les garde du corps. Nous-mêmes, ministres, on les garde du corps, non? Les gens, quand on veut t'initier dans la sorcellerie, on te fait la chose. Nous aussi, on fait la même chose. On va dire que non, on va t'initier. Vous apportez l'initiation. T'as dit que même l'internat, t'as dit qu'on va t'introniser. Même les termes, t'as dit que tu attends, on intronise les gens. Quand tu attends l'introniser, on dit que ça veut dire qu'on te donne les c'est un pouvoir, c'est un pouvoir magique pour exercer. Et dit, si on vous dit, il est dans le désert, n'y allez pas. Si les montagnes, n'y allez pas.
0: Tu es dans la chambre, n'y allez pas.
1: Oh, pardon. C'est ça que quelqu'un s'enferme. On dit que quelqu'un s'est enfermé dans la chambre 40 jours, 50 jours. Il veut le jeûne dès qu'il sort de là. Après, on dit qu'il est mort. C'est pas la confusion, ça. Ah, c'est la confusion, non, évangéliste. C'est une confusion, frère. Bien-aimés, cherchons Dieu. Cherchons-le, bien-aimés. Cherchez Dieu, c'est dans sa parole. Sondez les Écritures. Médite ça. C'est simple, là, on n'arrive pas à le faire. Mais non, pas, on cherche des choses compliquées. C'est ça que la jeune dame a dit à le serviteur de Naman a dit au général Naman, question de demander que tu avais fait ça, non? Donc, comment dire que plonge, toi, tu trouves que c'est trop simple? Non, non, il n'y a rien là. C'est pour ça qu'effectivement, tu vois, les gens sont obligés de faire des choses compliquées. On porte le long chapeau qui veut toucher le ciel. Quelqu'un a la canne comme si c'était les... Donc, on n'est pas différent du monde. On copie le monde. On a pris le monde, on a mené dans l'église. Dieu esprit fait. Dieu esprit. Est-ce que tu as besoin de... Pour l'onction, on a dit que on doit voir comment. Non, frère. Il dit, n'y allez pas. Et si l'on bien aimé dans le Seigneur, chercher Dieu avec son cœur signifie mettre Dieu au centre de sa vie. Rien d'autre ne peut couper la place dans ton cœur. C'est pour ça que tu laisses d'abord tout. Quand tu as trouvé Dieu, tout ce que tu avais, tu vends ça. Parce que ça n'était simple à rien. Dieu d'abord. C'est pour ça qu'il cherche premièrement le royaume. Si on met le match du Cameroun, tu sais que les églises vont fermer passer le match du Cameroun. Cameroun-Brésil. On reporte l'heure du culte. Tu sais ça, évangéliste. T'as dit que l'heure du culte, t'as dit qu'on doit jouer au match. Et à l'heure du culte, là, c'est le Cameroun qui joue. Si tu ne reportes même pas, on va dire que non, pas ce reporter. Si tu ne reportes pas, il n'y a personne à l'église. Il n'y a personne. Ça, voilà les réalités, évangéliste. T'as dit que Dieu part d'abord. On met d'abord le football. Après qu'on va finir le match, maintenant on revient donc à l'église. De qui se moque-t-on? On ne se moque pas de Dieu?
0: Non.
1: On ne se moque pas de Dieu, frère. On dit ce qu'un homme aura semé. Qu'est-ce que nous avons semé? Sinon, on ne se moque pas de Dieu. Mais maintenant, on le reconnaît que non, ce que nous sommes en train de vivre, non, c'est nous. C'est nous le problème. On est en train de nous fermer. Posons des questions, bien, mais Dieu peut parler tantôt d'une manière, tantôt d'une autre. C'est-à-dire que quand une situation t'arrive, pose-toi les questions, l'évangéliste. Qu'est-ce qui n'a pas marché? Mais Dieu a dit qu'il doit faire ceci. Mais c'est le contraire que j'ai fait. Posons-nous les questions. Examinons-nous. Église du Seigneur, homme, frère, examinons-nous. Comme l'enfant prodige, il n'a accusé personne de dire que c'est moi le problème. Moi, je viens ici là, vous me mangez, vous me dérangez. Vous faites même quoi? Vous faites ça comment? Il dit c'est moi le problème. C'est pas ça l'évangéliste. T'as dit qu'il s'est assis là, dit que, attends, il va aller supplier que gars, donne-moi à manger. Regarde qu'il va là-bas. Il dit que mais c'est quel genre de sorcellerie ça? Chez mon père, il y a mangé ce qu'il y a, on jette le reste à la poubelle. Mais je veux manger la nourriture de porc. On me refuse, moi là. Dis donc, je rentre. C'est ce que nous devons faire, non?
0: Amen.
1: Si c'était entêté, il disait que non, non, je reste ici là. Son père n'allait jamais le chercher. Et il devait être bien. Donc nous devons nous asseoir. Quand les choses nous arrivent, on s'assoit, on dit que mais pourquoi telles choses nous arrivent? Pourquoi telles choses? Mais si on cherche un bouc émissaire, on a la fuite en avant. On commence à dire non, on ferme ceci, on compare l'église au bas. On s'entend même pas à l'évangéliste. Donc tu vois, on compare l'église, on dit que non, vous laissez les bas ouverts, mais vous fermez l'église. Donc vous comparez l'église à le bas. On arrive à ce niveau-là, évangéliste. C'est-à-dire que comparer l'église au bas, non. Non, bien-aimé dans le Seigneur. Il n'y a pas match. On ne peut pas comparer l'église, le lieu de prière au bas. Ce n'est pas possible. Regardez à quel niveau nous sommes arrivés. Mais quand les choses arrivent, bien aimés, soyez asseyons-nous. Est-ce que c'est Dieu que nous cherchons? À un moment, quand tu te perds, tu poses la question, je suis assis encore sur le droit chemin. Quand on va te dire que non, tu as perdu la route, voici le chemin. Jésus a dit, c'est moi le chemin. C'est moi. Les autres routes que vous avez empruntées là, il faut qu'on soit humble de dire que non, on s'est égaré. Et on reprend le bon chemin. Il n'y a pas de honte à ça. Est-ce qu'il y a le honte à recommencer, évangéliste? Donc, le gars, il a dit, on dit que je rentre chez mon père, je rentre chez mon père, il est rentré, et on a vu ce qui s'est passé. Bien-aimé dans le Seigneur, le livre de Psaume 34, verset 8, nous dit quoi? Cherchons la face de Dieu. Cherchons Dieu avec un cœur de foi. Bien-aimé dans le Seigneur. Et quand tu cherches Dieu avec un cœur de foi, t'as dit que tu places au centre de ta vie avec un amour total. Une sincérité. L'homme de Dieu aime souvent dire pas d'hypocrisie. Ne laissez pas la place à l'hypocrisie. Dans le service de Dieu, il n'y a pas quoi? Pas de place à l'hypocrisie. Ça va te rattraper, frère. Ça va te rattraper. Pas de place à l'hypocrisie. L'hypocrisie n'a pas sa place dans le service de Dieu. C'est pour ça que nous sommes dans le déshonneur, la honte. Plein d'hypocrisie. On est hypocrite. C'est pour ça que Jésus dit bang, hypocrite. Nous sommes hypocrites. On sait Dieu le matin, le soir on fait autre chose. Quand on est à l'église, tu vois, on entre, on nous sommes des saints. Voilà ce qu'on fait. D'ailleurs, c'est l'hypocrisie qu'on fait. Et ça nous rattrape. On se fait du mal à nous-mêmes, bien-aimés dans le Seigneur. Et lorsque nous faisons ça, cela renvoie à quoi? Cela renvoie, bien-aimés, à l'engagement, bien-aimés dans le Seigneur. Ça, tu vois, c'est-à-dire que ça repose sur trois pieds. L'abandon des distractions. Quand tu cherches, tu n'es plus dans la distraction, frère. Tu ne cours plus pour les choses que tu vas laisser plus tard. Comme je partageais avec quelques évangélistes. Parfois, pourquoi la mort nous fait mal? Parce qu'on n'est pas préparé. Pourquoi les gens pleurent, évangélistes? Quand quelqu'un décède, c'est parce qu'on n'est pas préparé. Dieu nous a créés. Tu nais, tu grandis et tu meurs. C'est ça. Qui est éternel? Mais tu vois, on a resté ça. On a resté dans tu nais, tu grandis. La troisième étape, on dit que non. On refuse ça. Frère, non, on refuse, on ne veut pas accepter ça. Frère, non, pourquoi Dieu a pris? Pourquoi? Tu sais d'abord qui sort d'où? La troisième étape, tout le monde passe là, non? Tu es riche, tu meurs. Tu es pauvre, tu meurs. Tu es pasteur, tu meurs. Tu es méchant, tu meurs. Tout le monde passe par là, non, évangéliste. C'est-à-dire que c'est quelque chose que nous avons vu dans la jungle. Non, demain on va faire quoi? Et quand tu viens à cette conscience-là, il y a des choses que tu t'abstiens de faire. Mais c'est parce que les gens vivent comme s'ils sont les éternels, ils ne vont jamais mourir. Donc, que l'abandon des distractions, la pratique de la prière constante et l'écoute de sa parole. Chercher Dieu. L'écoute de sa parole. L'écoute de sa parole, bien aimé. Rester à l'écoute de la parole. Ça veut dire que chercher Dieu avec un cœur de foi. Je me mets, et la parole est une lampe à mes pieds. La parole de Dieu est une lampe à mes pieds. Il dit, vous avez tout pleinement en Christ. Tout pleinement. Car lui a envie tout. Vous avez tout pleinement. Donc en Christ, on a tout. Mais aujourd'hui, en Christ, on n'a rien. C'est le contraire que nous vivons, non? En Christ, on a tout. Mais en Christ, aujourd'hui, l'Église n'a rien. On se plaint, on pleure. Pourquoi? Est-ce que Dieu est un menteur? Dieu n'est pas un menteur du tout.
0: Non.
1: Dieu ne manque pas, frère. Dieu ne manque pas. Quand quelqu'un est malade, n'est-ce pas qu'on fait des examens? Tu ne peux, même si tu arrives à l'hôpital, tu dis au docteur que j'ai mal à la tête et tout et tout et tout. Si tu bois les flagrants, ce qui nous dit, c'est que quand tu as mal à la tête, tu parles, on te donne les flagrants à la pharmacie. Ça calme le mal. Mais tu ne soignes pas la maladie. Tu n'as pas soigné la maladie. Pour soigner la maladie, on fait quoi? On fait un examen pour voir qu'est-ce qui provoque le mal de tête. Est-ce que c'est le ventre? C'est la typhoïde? C'est quoi? Mais si toi, tu soignes seulement le mal de tête, tu n'as pas soigné la maladie. Tu vas te rencontrer chaque après-midi à 15h. Le mal de tête devient, tu prends encore de lui prendre. En des temps que tu es en train de. La maladie est en train de te ronger à l'intérieur. Alors que si tu étais allé à l'hôpital et qu'on a fait les examens approfondis, on devait découvrir que tu as la typhoïde. On te donne un antibiotique approprié pour cette pathologie et tu reçois ta liberté, ta guérison. Mais quand tu prends de lui prendre, tu es un peu soulagé. En des temps, ça te ronge à l'intérieur. Quand ça te prend là, tu entends que c'est là que tu vois qu'on vient à l'hôpital, on dit que non, il veut en mourir. Alors que tu aurais pu éviter ça. C'est ce qui nous arrive. Il y a des choses qui nous arrivent au lieu de faire un examen de conscience. Il dit, examinez-vous, si vous êtes docile. On a lu ça la dernière fois, non? Si vous êtes docile, il dit que vous mangez les meilleures productions. Si vous êtes docile, je crois que c'est Esaïe 1. Il dit que si vous êtes docile, vous allez manger les meilleures, mais nous ne sommes pas docile. Nous sommes rebelles. Il dit que si vous êtes rebelles, il dit que vous serez dévorés. Nous sommes rebelles, ingrats, orgueilleux, méchants, hypocrites. Et résultat des courses, nous voilà là où nous sommes. Et les choses nous arrivent, au lieu qu'on comprenne, on s'entête davantage. On a le cœur dur. Bien-aimé dans le Seigneur. Bien-aimé dans le Seigneur. Bien-aimé dans le Seigneur. Dieu nous interpelle. Psaume 34 dit quoi, évangéliste?
0: Psaume 34, verset 8, il est écrit. L'ange de l'Éternel campe autour de ceux qui craignent, autour de ceux qui le craignent. Et il les arrache au danger.
1: L'ange de l'Éternel campe tout autour de ceux qui craignent Dieu. La précision vaut la peine. J'insiste là. L'ange de l'Éternel fait quoi, évangéliste?
0: L'ange de l'Éternel campe autour de ceux qui le craignent.
1: Ça ne campe pas autour de tout le monde. L'ange de l'Éternel campe autour de ceux qui craignent Dieu. Jésus a dit, je connais mes brebis. Mes bébés entendent ma voix et me suivent. Il connaît. Tu peux te tromper les hommes, mais tu ne peux pas te tromper Dieu. Non. Il dit que l'ange de l'Éternel campe autour de ceux qui craignent Dieu. Et il les arrache au danger. C'est-à-dire que ceux qui ne craignent pas Dieu, l'ange de l'Éternel ne campe pas. L'ange de l'Éternel ne campe pas. Ça campe autour de ceux qui craignent Dieu. Amen. Et quand tu crains Dieu, bien-aimé Seigneur, tu as l'ange qui te protège, qui t'accompagne et qui assure ta sécurité. Tu n'auras pas besoin. Comme tu sais donc que tu n'en as pas l'ange qui te protège, c'est que tu as besoin des gardes du corps. Tu as besoin des hommes qui te protègent. Tu as besoin de l'autorisation de port d'armes pour te défendre physiquement. Mais ici, la Bible me dit, si je crains Dieu, je n'ai pas besoin d'autorisation de port d'armes pour me protéger. Si je crains Dieu, c'est on me croit dans crainte de Dieu. Si je crains Dieu, je n'ai pas besoin des gardes du corps. En tant que pasteur, pendant que je prêche ici à la radio, les gardes du corps sont dehors, ils me protègent. Pour que je ne sois pas atteint. Tu as peur de quoi? Et de l'ange de l'Éternel, c'est une réalité de l'évangéliste. Je m'approprie cette parole. Mais si la Bible dit l'ange de l'Éternel campe pour nous arracher, ça veut dire qu'il y a quoi? Il y a le danger. Le danger, c'est-à-dire que le diable provoque le danger pour nous détruire. Il dit mal à la terre, mais car le diable est animé d'une grande colère. Le diable qui est non là, qui a animé une grande colère et qui l'a créé pour dévise, tuer, voler, détruire, pour que tu ne sois non pas détruit, Dieu libère les anges qui sont là pour te préserver du danger. Mais à la place, comme on ne craint donc pas Dieu, c'est pour ça qu'on a les gros bras, non? Tu vois pas quand le ministre parle, c'est que quelqu'un de parler là, j'ai un bras là derrière, avec les gros bras, ils sont là, ils me protègent. Ils protègent le pasteur, mais ça. C'est pas la sorcellerie, ça évangélise. Si toi, donc, tu dis qu'on protège le pasteur, la brebis qui va protéger la brebis. Qui protège la brebis? Parce que la brebis n'a pas l'argent pour payer les gros bras. Mais moi, selon le pasteur, je paye les gros bras. La brebis qui vient donc dans l'assemblée, pour qui protège la brebis? Si tout le monde donc, et celui qui te protège, qui protège celui qui te protège? Qui protège le gros bras? C'est-à-dire que quelqu'un là, il a le gros bras, il te protège donc pour que tu ne sois pas attaqué. Mais celui qui te protège, qui le protège? La question mérite d'être posée. La Bible dit que l'ange de l'Éternel campe autour de ceux qui craignent Dieu, il les arrache au danger. La question que je te pose, est-ce que les Camerounais craignent Dieu? C'est la question. Avec quelqu'un, quand quelqu'un tombe dans le péché, le diable m'a utilisé. Voilà le mot de tic. Le diable m'a utilisé. Le diable t'a utilisé. Hein? Mais le diable t'a utilisé comment? C'est ça que la Bible dit que tout le monde nous fait quoi? Violence. La Bible dit que si ton bras doit une occasion, coupe ça. Entre manchots. Mais c'est parce que tu ne veux pas vendre. Après, tu vas voir, le diable m'a utilisé. Il faut prier pour moi. La grâce de Dieu va m'accompagner. Bien aimé, dans le Seigneur, les choses là-haut, tu dois prendre une décision. Les études que tu dis que non, le diable prend la décision. Tu vis une chose, tu dis que je prends. À compter d'aujourd'hui, je ne fume plus. À compter d'aujourd'hui, je laisse là. On va faire que j'aille prier. Toi-même, tu sais que la prostitution, quand tu fais la prostitution, tu es exposé à cette maladie. Quand toi-même, tu. Et tu vois, quand tu fumes, là, il est écrit là. La cigarette nuit gravement à la santé. Et on dessine un homme où les poumons sont pourris. Tu lis ça, c'est sur le paquet, c'est écrit. Tu prends le paquet, tu prends quand même le truc, tu tires, tu enlèves l'esprit de Dieu en toi. Et qu'est-ce que tu veux bien aimer? Après, tu vas dire, non, le diable m'a utilisé, je suis faible. Non, Dieu connaît mes faiblesses. Non, frère, Dieu te parle donc pour que tu prennes l'engagement. C'est pas comme quelqu'un quand te dit que non, va faire tes examens, tu refuses, non? Oh, et quand on te donne le médicament, on te dit que non, bois le médicament si. C'est ça qui va te soigner. Tu ne bois pas le médicament. Ou bien quand tu parles à l'hôpital, on découvre la maladie, on t'interdit certaines choses. Tu refuses de les respecter, tu vas mourir, non? Tu meurs. C'est-à-dire que quand on a donc découvert, tu connais que ça, voici telle chose qui me dérange. Tu laisses ça. Tu fais une décision, tu dis que je ne fais plus ça parce que si je continue à le faire, c'est la mort. C'est pour ça que le livre de Romains 8, verset 6, bien-aimé dans le Seigneur, nous devons nous faire violence. Dieu nous montre ces choses, bien-aimé, afin de faire le bon choix. De dire que ça n'est pas bien, ça n'est pas bien. Et je ne fais pas ça. On va voir un exemple avec un cas d'école. L'exemple d'un homme. Joseph, pour ne pas le nommer, il a dit, je ne couche pas avec toi, madame. Même si tu es belle, même si tu me donnes quoi. Je ne couche pas avec toi. C'est une décision, bien aimé le Seigneur. Mais nous, aujourd'hui, on se laisse attirer par les désirs et les plaisirs. On dit l'affection de la chair, c'est la mort. Et c'est pour ça que nous sommes morts. Ça crée le court-circuit. Quand il y a le court-circuit, on fait quoi? La lumière part, non? On dit qu'il y a masse. L'affection de la terre crée la masse. Ah, ça fait que quand il y a masse, le courant est coupé. Pap, il n'y a plus la lumière. Il y avait la lumière, mais il y a eu un court-circuit. Ça veut dire que l'affection de la chair crée un court-circuit. Ça veut dire qu'il y a rupture. Ça nous plonge dans les ténèbres, dans l'obscurité. Et dans l'obscurité, on ne peut que vivre ce que nous vivons. Bien-aimés dans le Seigneur, Dieu nous parle. Et quand Dieu nous parle, tu écoutes cela. Tu dis aujourd'hui, je prends l'engagement. Tu regardes la cigarette, le paquet, tu dis que toi là. Ça fait 15 ans, 20 ans, il te fume aujourd'hui. Là, tu prends ça, tu peux jeter. Tu dis aujourd'hui, là, je jette. C'est une décision évangéliste, Mario Seigneur. Tu te fais violence. Donc, tu dois te faire violence, frère. Mais un jour, je suis dans le véhicule avec mon épouse. On a été dépassé. Elle me voit dire, le pasteur, les gars, les femmes, me dit que chérie, j'ai les yeux, non? Mais mes yeux, là, mais je connais. Je sais que si je parle, dans ma tête, je vois que c'est Jézabel. Elle est comme Délie, là. Quelqu'un est pas, ils vont presser mes yeux. C'est pour ça que je m'abstiens, mais je suis attiré. Ça veut pas dire que je suis un homme fait des chaises, c'est normal. Et forcément, on a l'affection, la chair nous attire. Elle me dit que non, et c'est le pasteur, regarde, hey, tu fais quoi la chérie? Je suis un extraterrestre. Je regarde, quand tu vois, elle passe dans les ministres, je peux venir là, pasteur. C'est que... Mais quand je regarde, je me dis que non, derrière la beauté s'y est cachée, Delila. Si Samson avait su que. La beauté de Dieu là, c'était la mort. Il allait déjà dire là que pardon, ne passe plus ici, s'il te plaît. Derrière la beauté, derrière tout ce qui est sucré, bien aimé dans le Seigneur, il y a la mort derrière. Tu vois que c'est pour ça qu'on dit qu'il faut manger ce qui est amer, non? Le bitacola amer, la cola amer, ça les vertus. Le sucre, tu non. On va dire, quand tu veux le sucre, on va donner le diabète. Donc, tout ce qui est sucré, là, tout ce qui est beau, tout ce qui est agréable, tout ce qui est attiré, là, derrière ça, il y a quoi? Il y a la mort, frère. Romains 8 dit quoi, évangéliste?
0: Romains 8, verset 6, il est écrit. Et l'affection de la chair, c'est la mort. Tandis que l'affection de l'esprit, c'est la vie et la paix.
1: L'affection de la chair, c'est la mort. Écoute bien ça. Écoute. Quand tu cherches Dieu avec un cœur de foi, tu vas donc, tu vas aller dans Romains, tu dis que hey, la chair m'attire où? C'est la chair qui nous pousse à aller avec les femmes à l'hôtel, non? C'est la chair qui nous pousse, bien-aimé, à lever le coude. C'est la chair qui nous pousse, bien-aimé, à voler. C'est la chair qui nous pousse à commettre les adultères, le vol, l'impudicité. C'est la chair qui nous pousse à le faire. Et maintenant, bien-aimé, on a la capacité de dire à la chair que tais-toi. On a la capacité de dire à la chair que... Il dit que celui qui tient son corps en but est capable. Il dit que Paul dit que je traite mon corps durement. De peur, parce que si tu ne traites pas son corps, parce que les appétits du monde là, qu'est-ce que tu manges, tu es content? Tu manges comme le berger dit souvent, le pasteur Bissa, il dit que le diable monte avec toi dans l'ascenseur, waouh, tu es content, tu regardes l'ascenseur, dès qu'il arrive au septième étage, tu es content. Tu dis que reporte-moi encore, il dit que quoi? Il fait quoi avec toi? Descends. Tu dis que descends, c'est pas toi qui m'as élevé jusqu'à, il dit que descends. Un, il n'y a pas l'escalier. Deux, il n'y a pas l'ascenseur. Tu regardes, tu fais comment?
2: La chute.
1: C'est pour ça que tu vois qu'on voit qu'il était. La chute là-bas. C'est comme la mango pourrie. Quand ça tombe, paf! C'est ce qui nous arrive. Bien-aimé dans le Seigneur ici, Paul nous interpelle que l'affection de la chair, c'est la mort. Oui. La nature nous enseigne. Il dit que quand tu manges le bitakula, ça met. Mais ça soit le mal d'estomac. Ça, les vertus. Quand tu bois même les cookies évangéliques, les cookies amers, tu bois le coupou, soit là, tu fais le palu là. Quand tu bois le kenkaïba, quand tu bois ces évangéliques, tu t'achètes le poule de plantes, mais ça soigne quoi? Ça soigne le palu. Parfois, toi, tu même refuses de boire ça parce que donc, c'est trop amer. La boue reste amère, ou bien quand tu prends la loge vira. Quand tu manges la loge vira, la loge vira est sucrée. La loge vira amère. C'est pour ça qu'on dit que trop de sucré là va créer. Tu as le problème de santé. Tu vois donc que tout ce qui est sucré, tout ce qui nous attire, il dit l'affection de la chair, c'est la mort, tandis que l'affection de l'esprit, c'est la vie. Les gens ne veulent donc pas consommer ce qui est amer. Bien-aimé dans le Seigneur, abstenons-nous, cherchons Dieu et nous allons jouir. Dieu ne ment pas. Les promesses de Dieu sont immuables. Dieu le même, il n'a pas changé. Ce que Dieu a fait hier, il le fait aujourd'hui. Mais c'est nous les hommes qui ne comprenons pas. Nous ne comprenons pas, bien-aimé dans le Seigneur. Le livre de Colossiens 2, verset 9 à 10. Pour comprendre que, bien-aimé dans le Seigneur, quand tu cherches Dieu avec un cœur sincère, frère, tu ne seras jamais déçu. Si tu as les difficultés, n'accuse pas, ne cherche pas. Entre dans ton cœur. Quelque chose t'a dit, tu t'assois, tu dis que, hey, qu'est-ce qui n'a pas marché? Tu regardes. Ne cherche pas le bouc émissaire. Pose-toi des bonnes questions. Colossiens 2, verset 9 à 10, dit quoi, évangéliste Marius?
0: Colossiens 2, verset 9, il est écrit. Car en lui habite corporellement toute la plénitude de la divinité. Vous avez tout pleinement en lui, qui est le chef de toute domination et de toute autorité.
1: Vous avez tout pleinement en lui, en Christ. En Christ, bon, la difficulté, c'est qu'on a présenté Jésus, Jésus sauve et guérit. Voilà ce qu'on nous a présenté. C'est pour ça qu'aujourd'hui, il y a des choses, on se dit qu'on limite Dieu. Dieu ne peut pas protéger. Dieu ne peut pas faire ceci. Non, frère. C'est l'erreur. Attention. Jésus donne l'autorité, la protection. C'est-à-dire que la protection, le pouvoir, l'onction que tu peux chercher. Jésus dit que tout ce que tu veux est en Christ. Rien. Et il y a tout en Christ. Mais les gens partent ailleurs. Les gens cherchent les choses compliquées, bien aimés dans le Seigneur. Et nous allons donc lire une histoire. L'histoire de Actes 12. Quand Hérode a tué Jacques. Et c'est Jacques-là qui avait posé la question à... qui est venu dire à Jésus que je veux que mon frère et moi s'assoient là à ta gauche, là à ta droite. C'est Jacques-là. Vous allez voir, il était parmi les disciples de Jésus. Et qu'est-ce qui s'est passé? C'est pour ça qu'il dit que Dieu regarde le cœur, évangéliste. Mm-hmm. Dieu ne regarde pas l'apparence, les artifices. Les gens peuvent faire des choses pour plaire aux hommes. Et on fait tout pour plaire aux hommes. On apprécie, on t'apprécie. Mais est-ce que tu apprécies par Dieu?
0: Par Dieu.
1: Mm. Les gens veulent que les hommes les apprécient. On va te donner les médailles, on va te donner la médaille de ceci, médaille d'honneur, médaille. Est-ce que Dieu t'a donné la médaille? Quand tu regardes, tu t'assois comme ça, tu vois que Dieu peut te donner la médaille. Nous allons lire cette histoire où l'église était persécutée. Mm. Vous voyez que rien n'est nouveau, évangéliste Marius. Mm. Hein? Rien n'est nouveau à cette époque. Le roi persécutait l'église, il mettait même à mort les disciples de Christ. Mais quelle était l'attitude de l'église? L'église s'est comportée comment? Comment l'église s'est comportée, évangéliste Marius? On dit qu'il a pris Hérode. Quand Hérode a pris Jacques, il a mis à mort, il a tué. Oh boy, est-ce que non, on a tué, frère. On peut se poser la question, on tue le disciple de Christ comment? Mais j'ai dit, c'est ce Jacques-là qui est venu dire à Jésus que je veux que comme tu vas monter là, que tu me... Après Jésus dit, qu'est-ce que tu peux porter? Tu peux boire la coupe. Donc tu vois que Dieu Jésus, lui, il est la pensée. Il connaît nos cœurs. Il regarde le cœur du type, il dit que, non mon petit, tu as les ambitions, hein? Tu as les gens ont les ambitions, évangélistes. Les gens ont les ambitions. C'est-à-dire que tu vois quelqu'un. Les gens ne servent pas Dieu par amour. Mais les gens servent Dieu. Les gens ont les ambitions. Hein? C'est-à-dire que dans le service, les gens ont les calculs. Là, tu vois, on fait. Quelqu'un va dire un jour, j'ai l'église. Si je prends une église de 100 personnes et que dans les 100 personnes-là, ils ont 100 000, ils payent la dîme. Des 10 dîmes, il y a 1 million. Tu vois comment les gens réfléchissent. Pendant que toi, tu te soucies, tu pries que non. Tu pries, tu jeûnes. Que le salut, les gens soient sauvés. Lui, il a autre chose dans la pensée. Bon, tu vois, si n'avait pas sorti ça, toi, tu peux croire que, est-ce que tu peux connaître que c'est juste la pensée claquée là. Donc, on dit que vous êtes ensemble, là, vous servez Dieu. Mais lui, il est loin, évangéliste Marius. Hein? Écoutons cette histoire.
0: Acte 12, il est écrit.
1: Oui.
0: Vers le même temps, le roi Hérode se mit à maltraiter quelques membres de l'église. Et il fait mourir par l'épée Jacques, frère de Jean. Voyant que cela était agréable aux Juifs, il fit encore arrêter Pierre. C'était pendant les jours des pains sans levain. Après l'avoir saisi et jeté en prison, il le mit sous la garde de 4 escouades de 4 soldats chacune, avec l'intention de le faire comparaître devant le peuple après la Pâque. Pierre, donc, était gardé dans la prison et l'Église ne cessait d'adresser pour lui des prières à Dieu. La nuit qui précéda le jour où Hérode allait le faire comparaître, Pierre, lié de 2 chaînes, dormait entre 2 soldats et des sentinelles devant la porte gardaient la prison. Et voici un ange du Seigneur survint. Et une lumière brilla dans la prison. L'ange réveilla Pierre en le frappant au côté et en disant, « Lève-toi promptement. » Les chaînes tombèrent de ses mains. Et l'ange lui dit, « Mets ta ceinture et tes sandales. » Et il fit ainsi. L'ange lui dit encore, « Enveloppe-toi de ton manteau et suis-moi. » Pierre sortit et le suivit, ne sachant pas que ce qui se faisait par l'ange fut réel, et s'imaginant avoir une vision.
1: Tu vois cette histoire, évangéliste? On a lu le livre de Somme 34, qui dit que quoi? L'ange de l'éternel. Est-ce que Pierre avait fait un schéma qui devait être délivré? Et il savait que ça allait se passer comment? C'est pour ça que la foi... Bien-aimé dans le Seigneur, ne se programme pas. Dieu va me bénir, je ne sais pas comment. Je veux trouver au travail, je ne sais pas où Dieu. Mais je sais. On dit que ici, Pierre s'est dit que c'est comme si c'était un rêve. Parce que Hérode a tué Jacques. Je vous ai dit que Jacques, c'est l'un des disciples. C'est celui qui avait dans le livre Marc 10, verset 35 à 40, qui a dit à Jésus que je veux que mon frère et moi s'en soient. Tu vois donc que la disposition de. Et par contre, Pierre est celui qui a révélé l'identité de Jésus. Pierre, t'as dit que Pierre a révélé l'identité de Jésus, qui a dit que, quand Jésus a dit que j'entends le Congo, ça, là, d'autres disent que je suis, vous dites moi, vous êtes mes disciples. Pierre a dit, tu es Christ. Après Jésus dit, tiens, il dit Pierre, ce n'est pas un homme qui t'a viré, ça c'est mon père. Mmh. Ah, il dit que tu es Pierre, cette Pierre, je fais quoi? Je bâtirai mon église. Et tu vois que la disposition de Dieu dit que, et tu vois donc que c'est pour ça qu'on dit que c'est deux exemples. Mmh. Il y a Jacques, il y a Pierre. Pourquoi Dieu a laissé qu'on lapide Jacques? Pourquoi Dieu a laissé évangéliste qu'on lapide Jacques et que Pierre soit sauvé? Il pouvait faire pareil pour Jacques. Mais pourquoi elle ne l'a pas fait, bien aimé dans le Seigneur? Il y a des choses que pendant qu'elle s'est posée des bonnes questions. Et je me demande, le cœur de Pierre était où? Le cœur de Jacques était où? Le cœur de Pierre était où? Quand les choses arrivent aux gens, les gens doivent s'examiner. Il y a beaucoup de choses à dire en rapport avec ce message. Je m'arrête d'abord à l'évangéliste.
0: Waouh, bien aimé, nous avons donc écouté la parole ce matin au travers du thème Cherche avec un cœur de foi la face de Dieu et tu jureras de ses bienfaits sur terre. Bien aimé, tu peux à présent appeler ou envoyer ta préoccupation par SMS au numéro suivant, le 6 99 27

0: Bien-aimé, tu peux réagir ce matin en appelant ou alors en envoyant ta préoccupation par SMS au numéro suivant, le 6 99 27 72 79. 6 99 27 72 79. Le 6, bien-aimé en Christ, 73 97 83 35. 6 73 97 83 35. Et le 6 90 19 65 77. 6 90 19 65 77. Pasteur, nous avons bien écouté la parole de Dieu ce matin. Cherche avec un cœur de foi la face de Dieu et tu jouiras de ses bienfaits sur terre. Nous devons donc chercher véritablement la face de Dieu, chercher avec un cœur de foi la face de Dieu, c'est mettre Dieu au centre. Pasteur, tu l'as si bien dit ce matin, c'est d'abandonner la distraction, de mener véritablement une vie de prière et d'écouter la parole de Dieu et surtout la mettre en pratique. Nous avons chuté avec le cas de Pierre. On dit que Pierre était gardé dans la prison et l'Église ne cessait d'adresser pour lui des prières à Dieu. Mais lorsqu'on a arrêté Jacques, on ne nous fait pas la précision, pasteur. Certainement, comme tu l'as si bien dit, le cœur de Jacques n'était pas disposé. Par contre, Pierre, lui, il avait toutes ses dispositions. Il avait véritablement un cœur de foi et c'est la raison pour laquelle Dieu est venu en aide.
1: Nous avons lu le livre de Somme, en 4, qui dit « L'ange de l'Éternel campe autour de ceux qui craignent Dieu et les arrache au danger. » L'Église a prié pour Jacques. Pourquoi Dieu n'a pas répondu? L'Église, quand tu lis, on dit que l'Église priait pour Jacques, mais Dieu n'a pas envoyé l'ange libérer, délivrer Jacques. Pourquoi? Alors que lui aussi, il était disciple, il était au service de Dieu. Pourquoi Dieu n'a pas envoyé l'ange préserver, on pense, cet auditeur évangéliste?
0: Auditeur, il est parti, certainement, il reviendra.
1: Pourquoi Dieu n'a pas... Je disais que dans le livre de Marc, verset 35, Jacques pose la question. C'est Jacques qui dit à Jésus que, tu vois, lui cherchait.

0: Les choses du monde.
1: Les choses du monde.
2: Auditeur au bout du fil, allô.
3: Bonjour, Evangeline.
2: Bonjour, bien-aimé.
3: Bonjour, pasteur.
0: Bonjour.
3: C'est Ruth.
1: Ah, sois béni dans le nom de Jésus-Christ.
3: Soyez béni en studio.
1: Amen.
3: Pasteur, je rends grâce à Dieu pour le souffle de vie qu'il nous donne en cette nouvelle journée.
1: Mm.
3: Et je dis merci pour le message que vous véhiculez. Pasteur, j'aimerais que vous priez afin que nous, auditeurs, nous ayons d'abord nos cœurs disposés pour que Dieu affermisse notre foi et que sa prière, et que sa parole agisse dans nos vies. Soyez bénis.
0: Éternel notre Père, tu nous as parlé ce matin et nous avons écouté parmi ceux qui ont écouté notre bien-aimée, la sœur Ruth. Je prie au Père éternel que ces paroles de bénédiction, de délivrance qui sont sorties ce matin produisent des effets non seulement dans la vie de notre bien-aimé Ruth, mais dans la vie de la communauté des auditeurs qui sont fidèles à cette écoute, afin que cette parole, ô Dieu, nous puissions la mettre en pratique, pour que nous puissions, ô Dieu, bénéficier des terres, que nous puissions jouir de tes bienfaits sur cette terre. Au nom de Jésus-Christ Nazareth, j'ai pu rendre grâce. Amen.
2: Auditeur au bout du fil, allô.
4: Bonjour, cher pasteur.
2: Bonjour, bien-aimé.
4: Agnio Nana.
2: Soyez bénis dans le nom de Jésus-Christ.
4: Pasteur Nissan, mes condoléances et beaucoup de courage.
0: Merci beaucoup, Patriarche.
4: C'est à peine que j'ai entendu ça avant-hier, là, ça fait mal. Et on partage cette douleur-là. Le sujet de prière de ce matin est que le Cameroun soit noyé entièrement dans la paix de Dieu. Que le cœur de nos autorités, les cœurs de nos autorités soient noyés dans la paix et le partage qu'on attend d'eux. Pour une bonne gouvernance, nous sommes dans un mi-figue, mi-raisin, dans un dilemme. Que le cœur, que Dieu touche leur cœur. Merci.
0: Éternel notre Père et notre Roi, je jure ma voix à celle au Dieu du Patriarche Mani ce matin. D'ailleurs, tu nous demandes de prier pour nos autorités. Et lorsque nous allons prier, nous allons vivre une vie de paix. J'élève ma voix pour te confier nos autorités, le président et tous ceux-là qui sont tout autour de lui, Seigneur, en charge de diriger le Cameroun. Seigneur, tu es capable, ô Dieu, de transformer leur cœur de pied en cœur de chair. Tu es capable de les libérer, de les délivrer. Tu l'as fait d'ailleurs avec ô Dieu, l'apôtre Paul qui était païen. Mais sur la route de Damas, ô Dieu, tu l'as localisé et tu as transformé, Seigneur, son cœur. J'ai prié que l'expérience de Paul soit le partage de toutes nos autorités afin que Dieu transforme leur cœur, afin que Dieu l'accorde un cœur d'amour qui vont manifester l'amour pour la nation, l'amour pour le peuple camerounais, l'amour, ô Dieu, pour cette nation, afin que notre pays reste demain un pays de paix, un pays émergent pour ta gloire. Au nom de Jésus-Christ Nazareth, j'ai prié. Amen.
2: Cherche avec un cœur de foi la face de Dieu, pasteur. Dieu, il est esprit. Dieu, il est esprit. Dieu, il est esprit, il est vérité. Nous demandons aux uns aux autres, à tous ces chrétiens, tous ces bien-aimés, ceux qui ont mis leur foi en Dieu, de chercher Dieu avec un cœur de foi. Dieu, il est esprit. Nous avons lu ici dans le livre de Matthieu 24, il est ni sur la montagne, il est ni dans la chambre, il est ni dans la forêt. Dieu, il est esprit. Parce que pour véritablement chercher Dieu, il faut savoir donc s'approprier de ces promesses. C'est pour ça que les trois piliers que tu as donnés ce matin sont très importants. Nous devons donc mener cette vie de prière, abandonner donc toutes ces distractions que nous connaissons au quotidien et surtout méditer la parole de Dieu. Je pense que là, c'est la véritable église. C'est celle que Dieu veut bâtir encore dans la vie des hommes.
0: Il y a trop de distractions. Il y a même au sein de l'église, il y a beaucoup de distractions. On prend cet auditeur à la une ce matin.
2: Auditeur au bout du fil, allô. Bonjour, bien-aimé.
5: Je suis bébé de Régis.
2: Ah, bébé de Régis, sois béni dans le nom de Jésus-Christ.
5: Beaucoup de courage, pasteur.
0: Merci beaucoup, bébé de Régis.
5: L'épreuve que vous êtes en train de passer, je sais, parce que moi-même je suis à passer par là, c'est ce que vous pouvez ressentir. Nous pouvons le sentir parce que ça nous touche. Je prie, je lui rends grâce. Mon souffle de vie et le souffle de vie de mes enfants, et qu'il restaure tous les quartiers.
2: Certainement, elle reviendra.
0: Éternel Dieu, souviens-toi de ta fille, ô Dieu, qui a pris de la peine, ô Dieu, pour appeler ce jour. Seigneur notre Dieu, tu as dit que l'ange de l'Éternel campe autour de ceux qui craignent Dieu, les arrache au danger. Je prie véritablement, Seigneur, ô Dieu, que les anges campent tout autour de notre bien-aimé bébé de Régie, afin qu'elle soit sous ta haute protection. Que toute attaque planifiée par l'Éternel contre le bébé de Régie soit vouée à l'échec, au nom de Dieu. Que ta bénédiction soit manifeste, ô Dieu, dans la famille de bébé de Régie. Au nom de Jésus-Christ de Nazareth, j'ai prié. Amen.
2: Nous avons tout pleinement en Jésus-Christ. Et donc, nous avons donc tout intérêt à le chercher véritablement, pasteur.
0: Nous avons deux cas de figure ici. Et tous sont les disciples. C'est-à-dire que Pierre est disciple, Jacques est disciple. Et tu sais qu'on dit, chercher Dieu avec un cœur de foi. Tu vois qu'ici, quand on consulte la vie de Jacques, Jacques ne cherchait pas Dieu avec un cœur de foi. Lui mettait en avant les biens de ce monde, le matériel. Monde. C'est pour ça que, prendre un peu les Marc 10,
6: le rang verset, social.
0: Verset 35. Et c'est ça aujourd'hui. Les gens partent à l'église pour les biens de ce monde. Je veux le mariage. Je veux la guérison, je veux le travail, je veux... C'est ça que quand tu pars, tu laisses toutes ces choses. Les gens ne partent pas pour le salut, pour que Dieu les délivre, pour qu'ils soient utiles, pour qu'ils soient des hommes délivrés, des hommes éclairés. C'est parce que les gens ne sont pas délivrés qu'on a des scandales. Les gens peuvent voler des milliards sans problème. Parce qu'un homme qui est éclairé, un homme qui est affranchi, un homme qui craint Dieu, ne vole pas dans la caisse de l'État. Il met l'homme au sang.
6: Amen.
0: Un homme qui craint Dieu. Parce qu'on va vous mettre la NIF, CONAC, TCS, ceci, cela. Nous, on a la preuve. On a plusieurs ministres qui sont en prison. Et ça empêche les autres de voler. Mais quand quelqu'un a la crainte de Dieu, il sait que ça, je ne prends pas parce que Dieu me voit. C'est pour ça que nous allons voir cas d'école, l'histoire de Joseph. C'est-à-dire qu'il avait la crainte de Dieu. Il n'avait pas peur de la femme de Potiphar. Elle était très belle. Mais Joseph, parce qu'il craignait, Dieu l'a dit que je ne touche pas. Parce que Dieu n'aime pas ça. Si je fais ça, je risque de coursicuter, je risque de faire un coursicut entre Dieu et moi. Et je vais briser la relation que j'ai avec Dieu. Mais les gens aujourd'hui n'ont peur de rien, évangélement. C'est-à-dire que tout m'est permis. Dieu, Paul a dit tout m'est permis. Mais tout ne m'est pas étudié. Je ne restais pas servi par quoi que ce soit. Joseph avait l'occasion de coucher avec la femme de Potiphar. Et Potiphar n'allait jamais être au courant. Mais Dieu devait être au courant. Donc tout ce que nous faisons, Dieu, les hommes ne nous voient pas, mais Dieu nous voit. Quelqu'un qui craint donc Dieu sait que non, les hommes ne nous voient pas, mais Dieu le voit. C'est pour ça que bien aimé le Seigneur, il a la crainte de Dieu. On n'a pas la peur des hommes. On craint Dieu. Les gens peuvent dire que c'est une faiblesse, mais c'est une chose que tu laisses, pas par rapport à l'homme, mais par rapport à Dieu. Tu dis que, Joseph pouvait bien, et la femme de Potiphar lui a bien dit cela, que si tu couches avec moi, je vais te donner, tu auras les facilités ici. On ne voit pas ça. C'est pour ça que les gens appellent les sourds, momie. La preuve, on voit ce qui se passe les autres. Les vieillards. C'est pour ça qu'aujourd'hui, quand tu appelles un enfant, ma fille, elle te regarde, elle voit un bébé. Tu appelles ma fille, elle te regarde de près sa tête pour dire que qui m'appelle même bébé là? Pourquoi? Parce que les vieillards couchent avec les enfants de 18 ans, 20 ans. Ça fait donc que quand toi tu arrives, tu appelles un enfant, ma fille, elle te toise pour dire que mais, le bébé c'est là. Ça, c'est... Alors qu'elle est un vieil, un sougada dit qu'elle manipule. On prend cet auditeur là deux.
2: Auditeur au bout du fil, allô?
7: Allô?
2: Bonjour, bien-aimé.
7: Bien-aimé en studio pour ce petit déjeuner spirituel. Paix et grâce. Je n'oublie pas ceux qui sont en ce moment pour la tâche au quotidien, surtout dominicale, dans cette grande maison royale aux couleurs célestes, y compris nos autres auditeurs et téléauditeurs par milliards. Je vous suis depuis longtemps. De l'émission dès le lever du jour. Et tout ce que vous faites pour nous est tellement agréable. Mais si nous y mettons de la foi, si nous y mettons de la foi, nous pourrons surmonter tous les obstacles auxquels nous sommes confrontés au quotidien.
0: Amen.
7: Et cela grâce à cet être invisible qu'est l'Éternel qui en ce jour a fait à ce que nous continuions de poser nos pieds sur terre. Parce que, au courant de la nuit, certains se sont allongés pour l'éternité.
6: C'est ça.
7: Je vous dis grandement merci.
6: Amen.
7: Et je continue déjà, Monsieur Misson, Monsieur Nia, ou des hommes d'église, le révérend pasteur Emmanuel Dissay et sa tendre compagne, une fois encore des sincères condoléances et un bon dimanche détendu dans la spiritualité. Surtout, ne manquons pas d'y mettre de la foi. Amen.
0: Amen, Patriarche. Je scelle tes paroles dans le sang de Jésus.
2: Bien-aimé, tu peux également réagir en appelant ou alors en envoyant ta préoccupation par SMS au numéro suivant, le 6-99-27-62-79, 6-99-27-62-79, 6-73-97-83-35, 6-73-97-83-35 et le 6-90-19-65-77, 6-90-19-65-77. Cherche avec un cœur de foi la face de Dieu et tu jouiras de ses bienfaits sur terre. Parce que les bienfaits sont là. On veut entrer en possession de ces bienfaits. Mais le thème déjà nous dit que nous devons chercher véritablement la face de Dieu. Nous prenons d'abord cet auditeur. Auditeur au bout du fil, allô.
6: Bonjour.
2: Bonjour, bien-aimé.
6: Moi, c'est M. Lucien.
2: Allô, on vous suit à peine.
6: Moi, c'est M. Lucien.
2: Oh, oui, allô. Bien. C'est monsieur? Monsieur Luc, d'accord, bien-aimé.
6: Bon, ma préoccupation, je salue déjà tous les frères qui sont en studio.
0: Amen.
6: Et je voudrais savoir les heures du culte et les jours du culte au, si on pourrait avoir une idée.
0: Qui nous appelle après?
2: Il faut rappeler après. Oui. Bon, rappelez après l'émission, alors, toujours à ce numéro. Auditeur au bout du fil, allô.
8: Allô, évangéliste.
2: Bonjour, bien-aimé.
8: Sois béni, mon pasteur Missam.
0: Je reçois, frère Paulin.
8: Sois béni, frère Yéke.
9: Je reçois, frère Paulin.
8: On pasteur qui te reste fortifié beaucoup, mon pasteur, dans cette épreuve.
0: Amen.
8: Et merci pour le déjeuner spirituel de ce matin, mon pasteur.
9: Amen.
8: Et tu es vraiment béni. Et ça me fait comprendre que, comme il y a une fille qui est allée à Kondongo, tu es enfant parce que le pasteur a dit que pas tu es enfant. Il est Dieu sur la montagne, mon pasteur. Il dit que ce n'est pas tu en allant. Dieu est dans nos cœurs, mon pasteur. Dieu est partout. Dieu n'est pas dans la montagne, comme vous avez dit. Je vous dis merci pour cette parole. Mon pasteur, le conseil de prière ce matin, c'est que j'ai mon fils qui a composé le BCR, il attend le résultat. Et ma prière, c'est que je vais trouver un chantier pour se laisser pendant ce congé. Et moi-même, je vais me déplacer aussi, il m'a dit pour aller aider maman à écouter le mari. Et la réunion comme ça, je voulais que vous ayez un mot de prière, que je vais même ramener vous allez dans les mêmes conditions et me ramène. Madame, je suis mon pasteur. Je vous remercie.
0: Éternel, notre Père, tu as dit que l'ange de l'Éternel campe tout autour de ces quelqu'un, Dieu les arrache au danger. Tu nous as dit encore en nous enseignant ce matin que cherche avec un cœur de foi la face de Dieu et tu jureras de ses bienfaits sur terre. Je prie que ces thèmes, oh Dieu, prennent effet dans la vie du frère pour l'heure afin qu'il puisse jouir des bienfaits de Dieu sur la terre des vivants. Il va effectuer le déplacement, Seigneur. Tu dis que tout nous voit sur terre, oh Dieu, sinon ton regard. Je prie que tout plan d'accident et d'incident, oh Dieu, concernant son voyage, soit voué à l'échec au nom de Jésus. Nous prions pour son fils qui a l'attente, oh Dieu, des résultats, oh Dieu, du BTS. Je prie que le succès soit son partage et que tu ouvres les portes de l'emploi après, oh Dieu, ce succès. Au nom de Jésus-Christ Nazareth, j'ai prié. Amen.
9: Amen.
2: Le frère Luc, je disais tantôt qu'il rappelle après l'émission pour sa préoccupation. Nous prenons cet autre auditeur. Auditeur au bout du fil, allô.
10: Oui, allô.
2: Bonjour, bien-aimé.
10: Bonjour.
2: Oui, oui, alors vous l'arrêtez complètement.
10: Oui, je vais m'arrêter. C'est le frère Serge Bertrand Jiméné, depuis Nkoluzon.
2: Sois béni dans le nom de Jésus-Christ.
10: Amen, amen, amen. Soyez aussi bénis en studio, particulièrement le pasteur Jean-Mathias Nissan et et vous, évangéliste Marius Nia, et le frère Nyegan Studio.
2: Eyike, le frère Eyike. Eyike.
10: Eyike.
2: Eyike. Eric.
10: Voilà, voilà. Je m'excuse d'écorcher son nom.
2: Ça va aller.
10: Donc, vraiment, le thème cherche la face de Dieu et tu vivras la bienfaite de l'éternel, c'est ça, non? C'est ça le thème, non?
2: Cherche avec un cœur de foi la face de Dieu et tu jouiras de ses bienfaits.
11: Un cœur de foi.
10: Effectivement, voilà. Donc, c'est, le thème est vraiment d'actualité. C'est de ça qu'il est question parce que l'Église doit vraiment chercher Dieu par la foi, donc véritablement, parce que nous ne pouvons pas plaire à Dieu sans la foi. Parce que l'Église primitive l'a fait. L'avait fait quand nous voyons les Joseph. Joseph était un homme qui vivait par la foi. Oui, et c'est pour ça que le Seigneur l'a élevé, il est devenu le gouverneur de toute l'Égypte. Nous voyons Daniel. Qui a vécu par la foi, il a été jeté par la foi, il a été jeté dans la fournaise, dans le trou des lions. Et cette foi-là l'a permis, afin que les lions ne puissent pas le dévorer. Nous pouvons aussi prendre le cas de d'Abraham. Abraham, le père de la foi, qui a été béni parce que il a eu la foi. Malgré son vieil âge, Dieu l'a béni et il a accordé un fils Isaac. Donc, ça prouve véritablement que le chrétien de notre époque, malgré les difficultés que nous vivons, l'Église de notre époque, malgré les circonstances que nous vivons, les féminicides, les tueries, les meurtres, tout ce que nous voyons même dans cette nation, oui, et tout ça, tout ce que nous voyons en fait dans ce pays, nous devons marcher par la foi. C'est ça qui fait. Voilà la fermeture des églises qui est arrivée. C'est-à-dire, on a le ministre de l'administration territoriale a décidé de fermer les églises. C'est les bâtiments qu'on a fermés. Cela veut dire que ce n'est pas l'église, c'est vous et moi en studio. Par conséquent, nous devons continuer à prêcher les paroles de Dieu et vivre par la foi. C'est pour cela que et le nom du Seigneur ne va jamais s'arrêter parce qu'on a fermé les bâtiments. Donc, on peut dire que vraiment tout ce que vous dites est très clair, très vrai. Nous devons vraiment marcher par la foi et nous vivons les bienfaits de l'Éternel. Donc, c'est ma parole que j'évoque ce matin, vraiment, et que nous puissions prier. Si le pasteur peut prier. Par rapport à l'Église qui est persécutée, par rapport à l'Église qui est persécutée par rapport à ce que nous vivons aujourd'hui dans ce pays, le Cameroun. Oui, voilà le ministre qui a décidé qu'on ferme les églises, que vraiment le corps de Christ doit véritablement toujours marcher par la foi et afin que l'Évangile soit toujours prêché et afin que nous ne puissions pas retrograder. Dans la foi et tout ça. C'est ma prière ce matin.
0: Éternel, notre Père, écoute les cris, les supplications de notre bien-aimé, le frère, ô Dieu Tout-Puissant, le frère
2: Serge
0: Belsan depuis le quartier Colbison. Je prie, Seigneur, notre Dieu, notre Père, que les paroles de bénédiction qu'il a prononcées de sa bouche, que cela soit scellé dans le sang de Jésus et que cela puisse s'accomplir, ô Dieu, dans l'église du corps du Christ. Tu as dit, tu es pierre, cette pierre, je bâtis mon église et les portes du séjour des morts ne proviennent jamais contre l'église du Seigneur. Je prie que ces paroles, ô Dieu, prennent effet au sein de l'église, le corps du Christ, afin que véritablement que cette église soit cette église qui va éclairer les nations, afin que nous puissions sortir des ténèbres pour l'admirable lumière. Au nom de Jésus-Christ Nazareth, j'ai prié. Amen.
11: Amen.
0: Marc 10, verset 35, dit quoi, évangile?
2: Marc 10, verset 35, il est écrit, « Les fils de Zébédée, Jacques et Jean, s'approchèrent de Jésus et lui dirent, « Maître, nous voudrions que tu fasses pour nous ce que nous te demanderons. » Il leur dit, « Que voulez-vous que je fasse pour vous? Accorde-nous, lui dit-il, d'être assis l'un à ta droite et l'autre à ta gauche, quand tu seras dans ta gloire. »
0: Tu vois ici, tu vois la pensée de Jacques.
11: De Jacques.
0: Tu vois sa pensée, non? Tu vois que c'est pour cela qu'effectivement on parlait du cœur. Est-ce que Jacques était disposé à être servi, à être à côté de Jésus, à être disciple de Christ? Par contre, Pierre, tu vois, c'est pour ça que Jésus était toujours avec Pierre. Avec il amenait toujours Pierre. C'est-à-dire que Pierre, quand il prend mal à la montagne, il est toujours Pierre, toujours à côté. Mais tu vois que Jacques ici, là, quand lui vient, il avait les ambitions. Tu vois, il a les ambitions, c'est-à-dire que son cœur n'est pas là. C'est pour ça que tu vois qu'aujourd'hui, les gens viennent à l'église pour le matériel. Amen. Les gens viennent à l'église pour la matière. C'est pour ça que même nous-mêmes, serviteurs de Dieu, tu as reçu l'appel pour quoi faire? Pour construire des maisons, pour avoir de l'argent, pour avoir. C'est pour ça qu'on voit aujourd'hui un pasteur. Il est entré à l'église pauvre, il est devenu gros. Les brebis maigrissent. Il est revenu. C'est-à-dire qu'il s'est enrichi sur le dos des brebis. C'est pas scandale, ça, évangéliser Maria. Non, bien aimé dans le Seigneur, l'église doit être à l'image de Pierre. Nous devons être à l'image de Pierre. Et lorsque nous sommes à l'image de Pierre, lorsqu'on est persécuté, bien aimé dans le Seigneur, l'ange de l'éternel fera quoi? L'ange de l'éternel viendra nous arracher au danger. On ne va pas nous fermer. On ne va pas nous détruire. Mais si nous venons et que nous mettons le matériel avant. La Bible dit que cherche d'abord Dieu, le reste. Mais nous, on cherche d'abord le matériel. Et Dieu sait même pas si Dieu vient même. Parce qu'on y cherche d'abord, premièrement, le royaume et la justice et le reste. Mais nous, on cherche le matériel, les biens de ce monde. Et on ne met même pas Dieu. On aura le scandale. En cas d'école, donc, de ce matin, nous allons prendre l'histoire de Joseph dans le livre de Genèse 39. Joseph servait Dieu avec un cœur de foi. On dit, oh, sans la foi, il est impossible de lui être agréable. Et Jésus dit encore quelque part, lorsque le Fils de l'homme viendra, trouvera-t-il la foi? Est-ce qu'il trouvera? Effectivement, c'est ce que nous vivons. Les gens n'ont plus un cœur de foi. Les gens croient aux hommes. Les gens croient à la religion. Les gens croient à la matière. Les gens ne croient pas que non. Joseph n'avait pas un guide spirituel évangéliste. Joseph n'avait pas un maître qui disait que non, marche comme ça. Mais Joseph avait un cœur de foi. Il craignait Dieu. Joseph n'avait pas un père spirituel, l'évangile Maria. Joseph n'avait pas quelqu'un qui disait que non, ne fais pas ceci, je vois ici, là. Mais Joseph faisait quoi? Joseph craignait Dieu.
11: Amen.
0: Bien aimé, nous devons avoir la crainte de Dieu.
11: Amen.
0: À l'image de Joseph. J'ai dit aujourd'hui, on a mal. Quand tu appelles un enfant, ma fille, elle te toise. Parce qu'elle te toise, pourquoi? Parce qu'elle a un sugar daddy qu'elle manipule. Les sugar daddy ne datent pas aujourd'hui. C'est-à-dire que la femme de Potiphar voulait faire. Une sugar mommy. On voit les vieilles femmes aujourd'hui de 60 ans qui ont des enfants de 22 ans ou 25 ans. Vous voyez que rien n'est nouveau. Mais Joseph a dit à la femme de Potiphar, à la sugar mommy là, que madame arrête ça vite. Arrête ça très vite. Est-ce que nos jeunes d'aujourd'hui vont pouvoir faire comme Joseph? Mais ces jeunes-là partent à l'église. Et quand les sugar mommy leur donnent de l'argent, ils viennent payer la dîme à l'église. Et même nous-mêmes, les jeunes filles, les sugar mommy, quand te donnes-tu, le pasteur fait les séances de prière pour essayer de délivrer. Quelle délivrance, quelle prière on fait, bien-aimé dans le Seigneur. Ayons la crainte de Dieu. Ayons la crainte de Dieu, bien-aimé dans le Seigneur. Écoutons cette histoire évangéliste.
12: Genèse 39, est écrit. On fit descendre Joseph en Égypte, et Potiphar, officier de Pharaon, chef des gardes égyptiens, l'acheta des Ismaélites, qu'il y avait fait descendre. L'Éternel fut avec lui et la prospérité l'accompagna.
0: L'Éternel fut avec Joseph, un peu comme nous. Un enfant de Dieu, Dieu est avec toi. Un enfant de Dieu, quand tu es avec quelque part, tu apportes la lumière. C'est pour ça qu'il a dit que vous êtes la lumière du monde. Donc, un enfant de Dieu, quand tu es dans une entreprise, dans une ville, dans un quartier, tu dois apporter la lumière. On dit que l'Éternel fut avec Joseph et Joseph savait que Dieu est avec lui. C'est pour ça qu'il était jaloux de ce que Dieu avait déposé en lui, évangéliste. Joseph ne jouait pas, il savait qu'il avait quelque chose que les autres n'ont pas. On dit que l'Éternel fut avec lui. Et Joseph avait connaissance. Connais-toi toi-même. Est-ce qu'aujourd'hui, véritablement, tu connais réellement ton identité? Les gens ne connaissent pas l'identité, c'est pour ça qu'ils s'en foutent. Joseph connaissait réellement son identité. Il savait qu'il avait quelque chose de spécial que Dieu avait déposé en lui, bien-aimé dans le Seigneur. Écoutons, oui, évangéliste.
12: L'Éternel fut avec lui et la prospérité l'accompagna. Il habitait dans la maison de son maître, l'Égyptien. Son maître vit que l'Éternel était avec lui et que l'Éternel faisait prospérer entre ses mains tout ce qu'il entreprenait. Joseph trouva grâce aux yeux de son maître, qu'il employa à son service, l'établit sur sa maison et lui confia tout ce qu'il possédait. Dès que Potiphar l'eut établi sur sa maison et sur tout ce qu'il possédait, l'Éternel bénit la maison de l'Égyptien à cause de Joseph. Et la bénédiction de l'Éternel fut sur tout ce qui lui appartenait, soit à la maison, soit au champ. Il abandonna aux mains de Joseph tout ce qui lui appartenait et il n'avait avec lui d'autre soin que celui de prendre sa nourriture. Or, Joseph était beau de taille et beau de figure. Après ces choses, il arriva que la femme de son maître porta les yeux sur Joseph et dit, « Couche avec moi. » Il refusa et dit à la femme de son maître, « Voici mon maître ne prend avec moi connaissance de rien dans la maison. » Et il a remis entre mes mains tout ce qui lui appartient. Il n'est pas plus grand que moi dans cette maison et il ne m'a rien interdit excepté toi parce que tu es sa femme. Comment ferais-je un aussi grand mal et pécherais-je contre Dieu?
0: Comment ferais-je un aussi grand mal et pécherais contre Dieu? Après ces choses, verset 7, il arriva que la femme de son maître porta les yeux sur Joseph et dit, couche avec moi. Est-ce que Potiphar était au courant? Mais Dieu était au courant de tout ce qui se passait. Et Joseph pouvait bien le faire, évangéliste, en cachette et essuyer la bouche. Pas de passe à l'hypocrisie. Les gens font, ils suivent, viennent à l'église, ils sont comme les saints, alors qu'ils sont souillés jusqu'à la moelle épinière. La femme de Potiphar, Joseph vient de l'empêcher. C'est vrai que la Bible dit que tout m'est permis, tout ne m'est pas utile. Joseph avait l'occasion en or. Et la femme lui dit que si tu couches ma voix, il va encore avoir plus d'avantages de ce monde. Et c'est ce que les gens font bien aimer dans le Seigneur. Mais alors, Joseph devait coucher avec la femme de Potiphar. Tu connais les conséquences qu'il va en découdre? Les conséquences qu'il va en découdre. T'as dit qu'il devait coucher avec elle. Tôt ou tard, bien aimé dans le Seigneur, Joseph n'allait jamais être gouverneur en Égypte. Jamais de la vie. Jamais. Mais parce que Joseph servait Dieu, il cherchait la force, il avait un cœur de foi. C'est pour ça qu'il a dit que jamais. Et ça, c'est quoi ça? Il dit, comment ferais-je? Donc, pour Joseph, c'est un sacrilège. Mais aujourd'hui, tu vois, les gens aujourd'hui, ça ne me personne.
12: Oui, tu vois? Pour eux, c'est une grande occasion.
0: Attends, évangéliste, tu vois quelqu'un, au moins une petite fille dans les réseaux sociaux, on nous montre des vidéos et les gens partagent ça. Vous faites la sorcellerie. Vous filmez ça. C'est, les gens sont bendis. C'est-à-dire que Joseph, on appelle ça Joseph les manies. C'est-à-dire que donc, c'est pas. Attends. Mais on s'entend même là. Est-ce qu'on s'en rend même compte de ce qui nous arrive? Un enfant, tu vois un enfant comme ça, là, tu vas encore dire quoi à ce genre d'enfant? Tu vas encore parler, t'as dit, il dit qu'un enfant, tu peux bénir mon enfant. C'est un enfant, ma fille. L'enfant te regarde plus qu'à la tête pour dire que vraiment le bébé, c'est. Parce qu'effectivement, elle soit avec ton grand-père. Pourquoi vous faites ça? Pourquoi vous faites ça? Et si Joseph a refusé, il a refusé. Et quand il refuse, laisse-moi te dire qu'on ne l'a pas acclamé. On ne l'a pas apprécié. Il a fallu, il a subi l'oppression. Mais comme l'ange de l'Éternel campe tout autour, tu connais l'histoire, je ne veux pas lire, tu connais cette histoire, je te relate seulement l'histoire, tu connais cette histoire. On dit que quand Joseph a refusé, qu'est-ce qui s'est passé? Il a subi les représailles. On ne l'a pas acclamé, on l'a félicité, lui de la couronne pour lui dire que félicitations mon gars. Ce qu'il a plutôt subi, c'est quoi?
11: Les représailles.
0: Les représailles jusqu'à là en prison. Mais bien aimé dans le Seigneur, même quand tu as la grâce de Dieu, bien aimé, quand tu vis la crainte de Dieu, bien aimé dans le Seigneur, Dieu est avec toi.
11: Amen.
0: Tu vois que même dans la prison, Dieu était avec nous.
11: Amen.
0: Était avec Joseph. Et tu vois que si Joseph avait couché avec la femme de Potiphar, c'était fini. Vous connaissez ce que vous avez là détruit quand vous couchez avec les hommes. Les hommes mariés, les sougas, t'as dit les sougas, vous connaissez, même vous les jeunes là, vous connaissez les démons que vous avez transportés dans vos maisons. Vous êtes mariés, mais vous avez les femmes, vous croyez que vous êtes beau. Tout ce qui est beau, bien aimé dans le Seigneur, conduit à la mort. On a lu ça, Romains 8, non. L'affection de la chair, c'est la mort. Et tu vois que ici là, la femme de Potiphar avait les mauvaises intentions. C'est-à-dire qu'elle était utilisée par le diable pour couper, pour que Joseph ne puisse pas jouir des bienfaits de Dieu sur terre. Et Joseph n'allait jamais être. Combien de personnes aujourd'hui, bien aimées, à cause des désirs, des plaisirs de ce monde, bien aimés, sont restés nains. Joseph, effectivement, devait avoir les avantages. La femme même devait c'était des avantages qu'il n'avait pas. Mais ne sachant pas que, bien aimé, quand tu couches avec un homme, il te donne 1 million, alors que Dieu te réservait 100 millions. Et te donne 1 million, toi tu es content. Tu achètes les mêmes, ça touche de. Toi tu es content. Mais tu ne sais pas que lui, il a plutôt 100 millions et il enlève les 100 millions. Il te donne 1 million. Lui, il savait 999 millions. Toi tu prends 1 million, tu es content. Non, bien-aimé dans le Seigneur. Je termine dans le livre d'Ésaïe 50, Ésaïe 1, verset 19, il dit quoi, évangéliste?
12: Ésaïe 1, verset 19, il est écrit.
0: Oui.
12: Si vous avez de la bonne volonté, et si vous êtes docile, vous mangerez les meilleures productions du pays.
0: Joseph avait de la bonne volonté. Il a pris les bonnes dispositions. Bien-aimé dans le Seigneur, le diable ne vient pas te forcer. Le diable ne te force pas. Joseph, c'est lui qui a dit que non, je ne couche pas avec la femme de Potiphar. Il a eu un. À un moment même, la femme de Potiphar a voulu le forcer. Il a dit que zéro. Tu me fais quoi là? Évangéliste, on te dit qu'il y a la mort ici. Tu as vu quelqu'un, la mort vient. Si la mort vient, quelqu'un va rester.
12: Non.
0: Mais attends, les gens vont fuir. Quand la mort arrive, que la mort vient là, c'est que personne ne meurt. Mais ici, bien aimé notre Seigneur, la femme de Potiphar a arrêté Joseph. Joseph a dit que quoi? S'il faut que ça, ça veut dire que si tu veux entrer dans le royaume de Dieu avec être manchot, bêta, je coupe ma main. Joseph a dit que je sors nu. Il a laissé les vêtements, il est parti. Bien aimé dans le Seigneur, ici, il dit si vous avez de la bonne volonté, les bonnes dispositions, vous allez faire quoi?
12: Vous mangerez les meilleures productions du pays.
0: Mais si on n'a pas la bonne. Et le verset va dire quoi?
12: Mais si vous résistez et si vous êtes rebelle.
0: Si vous résistez, c'est-à-dire que c'est quelqu'un qui prend l'engagement, lui-même il dit que je ne fais pas. Pendant que toi tu vas dire que pasteur dit ta part, non, fais pour nous, tu ne vas pas changer le monde. Ah bon? Je ne veux pas changer le monde, hein? Continuez donc dans cette lancée, on va voir là où on va arriver. On vous parle, vous dites que non, on s'en sort. C'est-à-dire que la bonne volonté, voici, dit, voici, ne couche pas, ne fais pas ça. Tu t'entêtes, tu es rebelle. Il refuse les catégories. On dit que non, on a une jeune fille qui ne fait pas ça. Voilà le scandale. Elle dit que non, dit ta part, d'autres ont la malchance, toi tu as la bonne chance, toi tu as la malchance. Elle dit que, mais si vous êtes des rebelles, les gens sont rebelles. Ma prière, c'est qu'on ne soit plus rebelles.
11: Amen.
0: Dieu nous parle, bien-aimés dans le Seigneur. Écoutons sa parole. Et si nous sommes dociles, on a de la bonne volonté, on va manger des meilleures productions. Dieu a béni ce pays. Si les Camerounais sont dociles, ils ont de la bonne volonté, bien aimé, le changement commence d'abord individuellement. Ne commençons pas d'abord à regarder que le président, les ministres, chacun de nous commence d'abord à changer. Quand chacun de nous va changer, alors ça va faire donc un changement national et nous allons vivre la gloire de Dieu. L'herbe sèche tombe, la parole de Dieu que j'ai parlé ce matin de maintenant. Que Dieu nous bénisse et qu'il transforme le cœur.
11: Amen.
12: Amen. Bien-aimés, nous sommes rejoints ce matin par la sœur Carole Prudence Tintu. Bonjour et sois bénie dans le nom de Jésus-Christ.
13: Amen. Bonjour bien-aimés, bonjour pasteur, bonjour aux auditeurs, aux internautes qui sont avec nous ce dimanche comme d'habitude. Eh bien, ce dimanche, nous allons parler des réseaux sociaux. Mais il ne s'agit pas du sujet qui fait foule en ce moment. On va plutôt parler de ce qui, à qui se confier quand tout le monde vend. Parce qu'il faut dire qu'on a du mal maintenant à se confier parce qu'on ne sait pas à qui le faire. Est-ce que cette personne va prendre et aller mettre sur la place Internet? Est-ce qu'on se pose beaucoup de questions aujourd'hui en ce qui concerne les réseaux sociaux? À qui se confier quand tout le monde vend?
12: Bien-aimés, il est exactement 7h55 dans ce studio dans lequel nous mettons un thème à cette émission. C'était le chemin de la liberté. Nous bénissons le Seigneur une fois de plus parce qu'il a été avec nous. Et nous prions que les enseignements diffusés ce matin par son Esprit Saint, bien-aimé, puissent véritablement influencer les cœurs des uns et des autres, bien-aimés, pour que nous puissions véritablement jouir des bienfaits de Dieu sur cette terre. Restez en compagnie de la suite des programmes de la radio royale FM 88.4 et que le Seigneur Jésus-Christ vous bénisse au nom puissant du Seigneur Jésus-Christ.
0: Amen.
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8: Dès que tu as commencé à faire intermaison, ça ne s'arrête pas, même quand tu n'es pas là. Qu'est-ce qui est le plus demandé?
9: Les allumettes.
10: Les allumettes.
9: Ça, c'est pour la nourriture.
10: Même les allumettes, c'est pour préparer.
11: Il y a le fer à repasser.
9: Tout le quartier utilise le fer à repasser. C'est où? Ça va donner à Solentine.
10: Elle n'a pas.
9: Solentine, tu t'as pas remis?
10: Non, je crois que c'est à Judith.
9: Elle a sorti.
10: Le Molnex également.
9: Toi, tu disais deux fois. Pour la nana, mais on a pris pour l'arracher.
10: Il y a le Molnex, il y a également le Mola gâteau.
9: Le tamis, les filles.
10: Le tamis.
12: Le chakra.
10: Le chakra.
11: C'est comme si c'est une malédiction.
10: Le tamis,
11: les objets sont.
9: Le mortier, le mortier,
11: la pierre a écrasé.
10: Ça dit, le tamis pas normal.
9: Ça revient avec le
10: tout. Ça revient avec le tout et on te dit que c'était comme ça.
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9: Seigneur, pardon, faut voler les villages. S'il n'y a pas mon nom, il rentre, je ne peux pas me bouger. Non. Comment? Il a trop attendu. Et c'est là où la dame stop. La dame stop. Il y avait une dame qui dit, j'ai dit stop, non, allez d'abord là-bas. Là-bas, ce n'est que deux personnes. Donc, j'imaginais un peu, mais je voyais les faits et les faits et gestes. Madame, il dit que, ok, elle n'est pas là-bas. On lit la première personne, la femme n'est pas là. Il a dit que voilà. C'est là où ça commence à venir. C'est un homme qui prend la deuxième. Après, j'entends mon nom dans la sélection. Je dis que Seigneur, tu me dis que c'est moi qu'on a pris là. Je me lève d'abord. J'avance encore, on lit le nom. On dit que mais la vie, si vous voulez me jeter à terre ici, là, si elle tombe ici, là, ils vont dire que quoi. En fait, c'était le stress, l'émotion. C'était. J'ai pas supporté. Je me suis retenue beaucoup parce qu'on était devant les. Le monde, en fait, beaucoup devant le monde. Mais quand je suis sortie à l'extérieur, là, je me suis croulée. Parce
10: oh là
9: que
10: là.
9: L'émotion était trop forte. Quand le type prend la CNIV, je dis que non, c'est critiqué. Okay. Je suis manquée de rêver, mais c'est là où c'est que. Pendant qu'il y avait quelqu'un qui peut me pénisser là, qui dit que me lève, j'étais étourdie, perdue. Trop de félicitations. Ça, je ne veux pas vous mentir que Dieu sait faire ces choses. Dieu que vous voyez là sait faire ces choses. Donc, quand j'ai dit à Dieu, pourquoi tu veux me gifler comme ça? En fait, c'était ça quand j'étais debout. Tu me gifles, genre, de gifles, de surprises là. Comment est-ce qu'on on prévient même quand même, non? Est-ce qu'on fait déjà là? Tu me gifles déjà là de bénédiction là, comment est-ce que tu m'as même...
5: Je vais être très contente de ma maison. Ma soeur fait fort. Je suis là, je suis propriétaire d'une villa. Je suis vraiment contente.
12: Alors, décris-nous ta cuisine.
5: Ma cuisine, elle a 4 placards. C'est grand pour moi, voilà. C'est carrelé et j'ai une véranda pour la cuisine. Ça me plaît.
13: C'est des actes qui marquent, c'est des actes qui changent des vies. Quand vous causez avec eux, ils vous disent que je me sens bien. Il y a l'autre qui m'a dit, quand je prends de la drogue, je peux m'exprimer en public. Je lui ai demandé, mais attends, pour t'exprimer, tu as besoin de prendre de la drogue. Je peux m'exprimer, ça donne du plaisir. Certains, ils vont par curiosité. C'est-à-dire, comme ils sont dans des bandes là au quartier, on lui dit, voilà, nous on prend ceci, est-ce que tu peux goûter? Et ils goûtent et par la suite, parfois, ils restent ou alors ils peuvent abandonner. Il y a le stress, les frustrations vécues par les enfants, les réseaux sociaux, les mauvaises compagnies.
14: Aux femmes en colère et en détresse.
15: La première fois qu'il était d'abord parti, il m'a laissé avec une grossesse. J'ai accouché une semaine après l'accouchement. Je suis parti travailler. Bon, derrière, il se passait au tchat. Tu quittes là-bas à 20h. La femme a traité. On donne seulement l'eau sucrée à l'enfant. J'arrive à Ouai et Wankan, 23 ans. L'enfant est pleuré, fatigué.
14: Aux femmes, oui, aux femmes, mais aussi aux hommes, parce qu'elles ne sont pas sexistes.
16: Échangeons avec nos enfants. Ils sont dans un environnement qui leur font voir des choses qui dépassent leur âge. Parce que quand l'enfant sort de la maison, nous ne savions pas à quoi il est soumis. Nous ne savions pas ce qu'il voit. Or, nous devions échanger avec lui. Nous devions anticiper. Lui parler des choses qu'il a sans doute regardées comme ça, là, avec des yeux d'enfant. Les spécialistes ont dit que jusqu'à présent, la parole parentale pèse lourd dans la conscience de nos enfants. Exploitons cela pendant qu'il est encore temps.
17: La question des toilettes, c'est d'abord une question taboue. 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Lorsque vous allez en location, la première chose que la femme va demander, est-ce qu'il y a des toilettes ?
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Bonjour mesdames, bienvenue à Royal FM, c'est bien sûr votre radio, et aussi bienvenue à votre magazine féminin Royal Queens. Je l'ai dit, Royal Queens, c'est votre magazine féminin diffusé sur les ondes de la 88.4. C'est la plateforme d'expression des femmes. Il s'agit de mettre en évidence les acquis, les atouts, les talents de ces grandes dames qui sont le sel de la terre.

0: avec, bien sûr, Aimé Césaire. Gardez-vous de vous croiser les bras à l'attitude stérile du spectateur, car la vie n'est pas un spectacle.
1: Fais monter la peine. Oui, tu sais, Léon.
0: Ce dimanche, nous allons marquer plusieurs points d'arrêt. Nous allons parler de la mutuelle d'assistance et de solidarité avec les nouvelles offres. Nous sommes sans ignorer, nous avons Masso Garantie Santé, nous avons Masso Boost Académique. Nous allons également revenir sur les offres que vous connaissez déjà, Masso Classique, Masso Senior. Et bien sûr, nous allons également avoir les trucs et astuces. Nous aurons l'actualité des femmes, qu'est-ce qu'elles ont fait durant cette semaine en passe de s'achever. Et nous aurons dans ce studio notre invité quand il sera 9h. Guy Fila sera là, il est anthropologue. Avec lui, nous allons parler des réseaux sociaux, à qui se confier quand tout le monde vend.

Et c'est une forte équipe qui nous accompagne ce matin. Comme d'habitude, nous avons le roi Salmon, Salmon Hussana, qui s'occupe de la mise en onde de la réalisation. Et c'est également lui le policier d'antenne au cadrage vidéo. Alain Osekwekam à la coordination éditoriale et Belbe la Saint-Marie, coordination centrale. Le Duc Roger Kiek à la supervision générale. Le révérend pasteur Bissaï Emmanuel Noël. Carole Prudentienne, que je suis là. Je nous propose bien sûr d'écouter cette musique de mise en condition. Dieu répond autrement avec Meslignati.

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On a besoin de tout le monde pour cela, on a besoin de toutes ces matières grises. Et toi qui m'écoutes en ce moment, tu es cette matière grise et tu n'as pas besoin de t'arrêter en si bon chemin quand tu t'es déjà lancé.

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0: Après les nouvelles de la mutuelle d'assistance et de solidarité, place à présent aux trucs et astuces.
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0: Et nous allons bien sûr parler comment enlever des taches de rouille. C'est voilà, ça nous pourrit souvent la vie. Vous avez des taches de rouille qui que vous retrouvez sur votre vêtement, que vous retrouvez sur votre carrelage, que vous retrouvez. Voilà comment enlever des taches de rouille. D'abord sur des tissus ou des vêtements, il faut par exemple du sel et du citron. Alors ce qu'il faut faire, c'est qu'on saupoudre du gros sel sur la tache, on presse un demi citron dessus, on laisse au soleil pendant 30 minutes. On a dit 30 minutes, on n'a pas dit 30 secondes. 30 minutes, puis on rince à l'eau chaude. Donc l'acide plus le soleil décolle la rouille. On a également le vinaigre blanc. On fait chauffer le vinaigre blanc, on trempe la zone tachée pendant 10 minutes, on frotte et on lave normalement. On a également des produits spéciaux, voilà. Alors, ce sont des détachants, anti-rouille, voilà. Et il faut bien évidemment acheter, ce n'est pas toujours à la portée de toutes les bourses. Maintenant, sur le carrelage, quand on a la rouille sur le carrelage, sur le lavabo, sur la baignoire, pour ceux qui en ont, hein, sur des inox, voilà. Ce qu'on fait, c'est qu'on a le vinaigre blanc plus le bicarbonate qui peuvent faire l'affaire. On pulvérise donc le vinaigre, on saupoudre le bicarbonate, on laisse mousser 15 minutes, puis on frotte avec une éponge et on rince. On a également le citron et le bicarbonate. Voilà. On fait une pâte, on applique sur la rouille, on laisse 2 heures, puis on frotte. Alors, on a également sur le métal, hein, le métal, les outils. Ce qu'on fait, c'est qu'on a le vinaigre blanc toujours. On trempe 24 heures dans le vinaigre blanc. On n'a pas dit de mélanger, on a dit vinaigre blanc simplement. Alors, la rouille part toute seule. On a également le papier alu plus de l'eau. On frotte la rouille avec une boule de papier alu mouillé. Ça n'abîme pas le métal. Voilà, à peu près, hein, les astuces qu'on a voulu partager avec vous ce matin en ce qui concerne bien sûr les taches de rouille. Donc ce qu'il faut savoir, c'est que il faut agir vite. Plus la rouille est fraîche, plus elle part facilement. Plus elle met long, plus elle part difficilement. Et surtout, il faut tester d'abord, donc sur un coin discret. Donc ça veut dire que il faut pas directement mettre son vinaigre blanc avec le citron sur toute la place rouillée. Donc il faut d'abord tester un petit endroit, voilà, pour pouvoir se rassurer que ça marche effectivement avec le type de tissu que nous avons, par exemple. Alors, et il faut se protéger, donc il faut mettre des gants pour les produits acides et pour que et aérer la pièce. Voilà, ça permettra tout simplement que on puisse être à l'abri, par exemple, qu'on ne puisse pas se brûler. Voilà les doigts. Alors voilà l'astuce de ce jour que nous avons voulu partager avec vous ce matin. On passe à autre chose, l'actualité des femmes.
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0: Et nous avons commencé par ce qui décime beaucoup de familles en ce moment du côté de l'extrême nord du pays. C'est le choléra avec 19 morts en un mois. Voilà, dans la région de l'extrême nord sur 585 cas répertoriés. Dans 8 districts de santé de la région de l'extrême nord du Cameroun, 19 personnes atteintes de choléra sont mortes entre le 23 juin et le 22 juillet. Alors, il faut dire que le choléra tue vite. C'est l'alerte, bien sûr, qui a été lancée. Et ce sont, bien sûr, on peut voir des titres un peu partout qui également mettent cela en évidence. Une sorte de campagne digitale qui cible les plateformes Meta, LinkedIn qui s'imposent aux internautes pour visiblement prévenir contre cette maladie d'Aérique aiguë en pleine recrudescence dans la région de l'extrême nord. Donc il faut dire que jeudi 23 juillet 2026, le Fonds des Nations Unies pour l'enfance UNICEF au Cameroun a rendu public un bulletin d'information sur la situation de l'épidémie de choléra dans l'extrême nord du pays. Et selon ce document publié en urgence pour alerter les autorités et les acteurs humanitaires, 585 cas de choléra ont été signalés du 22 juillet, je l'ai dit, 2026. 8 districts de santé sont touchés: Maroua 1, Maroua 3, Mada, Makari, Mora, Kousseri, Kolofata et Fotokol, comme bien sûr l'ont souligné l'UNICEF. Et ce point de situation d'urgence a en fait été initié le 23 juin 2026 et au 30, donc du 23 juin au 30 du même mois, on dénombrait déjà 5 morts. Donc ça a commencé le 23 juin. Et le 30 du même mois, on dénombrait déjà 5 morts et 74 cas d'infection de choléra signalés dans 4 districts de santé de cette partie du triangle national. Alors vous comprenez que ce sont des familles qui partent comme ça pour une maladie, et c'est l'alerte qui est donc sonnée. Il faut faire très attention, toujours se laver les mains, également essayer de voir où on va, bien sûr au petit coin, etc. Donc l'hygiène de ce côté-là doit être accrue, et les pouvoirs publics également pouvoir accompagner bien évidemment ces populations-là. Alors le code d'accès, c'est le 640 61 38 42, 640 61 38 42, 671 15 73 21, 671 15 73 21. Vous pouvez partager également l'actualité de votre quartier avec nous ce dimanche. Qu'est-ce que les femmes ont fait de ce côté-là? Est-ce qu'elles ont participé, par exemple, à mettre la propreté dans le quartier? Nous sommes en pleine, c'est déjà les grandes vacances, hein, voilà. Qu'est-ce qu'elles ont fait? Est-ce que ça donne plutôt aux activités commerciales? Est-ce qu'elles vendent des prunes, du plantain grillé? Voilà, vous pouvez partager cela avec nous. Nous avons également cette autre information, c'est bien sûr le ministre de la Promotion de la Femme et de la Famille qui tape du poing sur la table. Alors, le MINPROF est sorti de son silence au lendemain de la polémique baptisée NatGate, alors qui alimente depuis plusieurs jours les débats sur les médias sociaux. Dans un communiqué signé par la ministre Marie-Thérèse Abena Ondoa, le département ministériel exprime sa profonde préoccupation face à la multiplication de comportements jugés contraires aux valeurs sociales et familiales. Alors, sans citer explicitement l'affaire à l'origine de cette vive controverse, eh bien, la ministre dénonce la diffusion de contenus inappropriés par certaines jeunes filles sur les médias sociaux. Elle pointe notamment l'apologie de la consommation de substances nocives, la recherche du gain facile, la banalisation de la dépravation des mœurs, ainsi que la promotion de comportements violents et immoraux. Le MINPROF affirme que ces agissements n'honorent pas la jeune fille et portent atteinte à la dignité de la personne humaine, qu'il qualifie de non négociable, tout en réaffirmant sa condamnation de toutes les formes d'abus et de violences faites aux femmes et aux filles. Le ministère appelle les principales concernées à une prise de conscience urgente afin de renouer avec des comportements responsables. La ministre invite également les parents à assumer pleinement leur rôle dans l'encadrement de la et la protection de leurs enfants, estimant que la prévention passe avant tout par la vigilance accrue au sein des familles. Le communiqué rappelle enfin l'existence de la ligne verte 116 dédiée au signalement des cas d'abus sur les enfants, ainsi que la campagne numérique « Je protège l'enfant partout » fait de même, destinée à renforcer l'engagement collectif en faveur de la protection de l'enfance. Voilà. Alors, c'est la ministre de la promotion de la famille qui en a marre de tout ce qui se passe en ce moment. Les familles devraient également taper du poing sur la table, avoir une attention accrue, continuer de donner les conseils aux enfants, parce qu'on dit souvent on accouche l'enfant mais on n'accouche pas son cœur. Alors il faut continuer de parler, même s'ils n'aiment pas. Il y a quand même quelque chose qui est entre eux, quand même dans leur cerveau, et ils pourront retenir l'essentiel, parce que face à une situation, ils vont se rappeler quand même que papa disait ceci, maman disait cela. Et maintenant, ceux qui veulent vraiment se jeter dans la gueule du loup, c'est ceux qui ont pris sur eux, ou alors ceux et celles qui ont pris sur eux d'aller sur une autre route qui n'est pas propice, qui n'a pas été voulue. Voilà. Donc, c'est un peu ça le message de la ministre de la promotion de la femme et de la famille. Mais maintenant, nous attendons un peu plus parce que, en même temps, il faut sévir. Il faut sévir. Parce que tant qu'on ne sévit pas, tant qu'on laisse faire, parce que c'est aussi ça notre gros problème. On voit quelqu'un qui fait ci, quelqu'un qui fait ça, on laisse faire. On laisse faire, on dit voilà. On dit qu'on va encore faire comment? Parce qu'on est dans le défaitisme, alors qu'on doit sévir, on doit non seulement parce que taper le poing sur la table ne suffit pas, mais il faut sévir. Ça veut dire que quand tu as fait ça, ça veut dire qu'en ton âme et conscience, sein de corps et d'esprit, tu as décidé de le faire. Donc tu sais exactement ce que tu fais et tu connais les conséquences, tu connais l'impact que cela a sur les personnes qui vont regarder. Ça peut avoir un impact positif comme ça peut avoir un impact négatif. Il y aura certaines personnes qui vont dire que voilà, c'est un exemple à suivre et vont suivre cela. Il y en a également qui vont dire que non, ce n'est pas ce qu'on m'a appris et qui vont se braquer, qui ne vont pas suivre. Mais toujours est-il que il y en aura qui vont suivre et maintenant il y a également que on doit bien évidemment prendre la juste mesure, c'est-à-dire frapper. Et quand on frappe, ce n'est pas pour que la personne, qu'on la relâche encore. Donc, elle doit sentir véritablement qu'elle fait du mal à la société, elle fait du mal à ses frères, elle fait du mal à ses sœurs, elle fait du mal à la famille. Et on n'a pas besoin de ça pour pouvoir avancer. Alors, on a également, bien évidemment, une bonne nouvelle pour le Cameroun. C'est bien sûr avec Wilf Cameroun, Sylvie Jacqueline Dogmo qui rempile à la présidence internationale. Alors il faut dire que Sylvie Jacqueline Dogmo a été réélue à la tête de la Ligue internationale des femmes pour la paix et la liberté. C'était au cours du 34e congrès international de cette organisation tenue bien sûr du 17 au 20 juillet 2026. Le 24 juillet 2022, la Camerounaise est portée donc par ses pairs à la tête de la Women's International League for Peace and Freedom. Elle remplace alors la Nigériane Joy Ada Onyeso. Donc, un parcours exceptionnel pour Sylvie Jacqueline Dogmo. Donc, c'est depuis 2022 qu'elle occupe ce poste et elle a été réélue. Et c'est un parcours impressionnant, voilà, et exceptionnel pour la Camerounaise. Sylvie Jacqueline Dogmo, normalienne et dynamique, syndicaliste de la fin des années 90 et depuis 2000, avant d'intégrer la société civile, elle est membre de WILF en 2012. Aussitôt, elle crée la section Cameroun. Parce qu'il faut dire que WILF, c'était en Afrique, mais c'était pas encore arrivé au Cameroun. Donc, c'est elle qui prend sur elle de créer la section Cameroun avec l'accompagnement technique de la Congolaise Annie Matundu de la section de la RDC. Alors très rapidement, elle va coordonner le comité de WILF Afrique avec sa marraine congolaise, mais elle est déjà considérée comme la représentante régionale de régionale Afrique de WILF. Alors après un mandat de 4 ans, bien assuré, les plus de 125 délégués lui ont accordé un second mandat pour la continuité du fabuleux travail abattu. 68,32% en 2022, elle est réélue en 2026 avec 78,41% de suffrage, dont une véritable marque de confiance. Et au cours de ces, au cours de ces 4 années, elle a appris de nombreuses leçons. Elle dit, j'ai appris qu'aucune présidente ne réussit seule. J'ai appris que l'écoute est aussi importante que l'action. J'ai appris que prendre soin de nos relations est aussi importante que défendre nos principes. Et j'ai appris que même dans les moments les plus difficiles, notre mouvement possède une extraordinaire capacité de résilience, de renouveau et de transformation alors que nous entamons ensemble ce nouveau chapitre. J'ai également une vision claire des priorités qui doivent guider notre travail dans les années à venir. Donc ça, c'est bien sûr les propos bien sûr de Sylvie Jacqueline Docmo qui rempile donc à la tête de WILF International. Alors on va lui dire félicitations pour son travail abattu que nous avons vu depuis le Cameroun et qu'elle poursuit bien évidemment à l'échelle internationale. Alors c'était bien sûr tout pour bien sûr l'actualité des femmes, ce que nous avons voulu partager avec vous ce dimanche. N'oubliez pas, nos codes d'accès restent ouverts, mais si vous préférez écouter, c'est aussi une option. Et je nous propose cette fois-ci de prendre cette musique qui va certainement toucher le cœur de plus d'une personne. C'est bien sûr Kofi Momo, Jésus touche-moi aujourd'hui.
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Alors, ce dimanche, c'est Royal Queens, votre magazine féminin, diffusé sur les ondes de la 88.4, également nos plateformes digitales. Alors, le thème de ce jour, réseaux sociaux, à qui se confier quand tout le monde vend, à qui se confier quand tout le monde vend. C'est avec, bien sûr, notre invité anthropologue Guy Fila, qui sera là quand il sera 9h. Mais en attendant, vous pouvez bien évidemment nous contacter au 640 61 38 42, 640 61 38 42, 671 15 73 21, 671 15 73 21. Mais en attendant, bien sûr, notre invité qui sera dans nos locaux d'ici peu, nous allons poursuivre, bien sûr, en musique. Et là, nous allons faire tout simplement le bilan avec ce groupe qui, c'est une nostalgie pour beaucoup d'entre nous, Nick Marron, le bilan.

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À l'écoute de Royal Queens, 9h passées de 3 minutes. Nous allons poursuivre, bien sûr, en chanson. Et là, nous allons tout simplement réchauffer les cœurs de ceux des années 90 et autres. Et cette fois-ci, c'est avec, bien sûr, Julio Iglesias, Ma chance et ma chanson.

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0: À qui se confier quand tout le monde vend? À qui se confier quand tout le monde vend? Cette question peut être banale, mais elle a du sens quand on parle des réseaux sociaux et quand on voit ce qui se passe dans notre société actuellement. En 2026, nos fils d'actualité ne ressemblent plus à des conversations entre amis. Ils ressemblent à des vitrines. Chaque story vend, un coaching, chaque post vend, une formation, chaque « tu vas bien » finit par un lien d'affiliation. Même la vulnérabilité est devenue un produit. On se livre pour gagner des vues. On conseille pour vendre un service. On soutient pour placer sa propre marque. Résultat, on a 2000 abonnés. Mais on ne sait plus à qui parler quand ça va vraiment mal. Alors la question qui se pose ce dimanche, dans un monde où tout le monde vend, à qui peut-on encore se confier sans arrière-pensée? Et pour essayer de comprendre ce questionnement, nous recevons bien sûr l'anthropologue Guy Fila. Il est avec nous dans ce studio. Bonjour Guy Fila.
1: Bonjour Carole Prudence, bonjour à nos millions d'auditeurs que moi j'appelle généralement les Koundénautes.
0: D'accord, d'accord. Tu vas bien?
1: Bon, oui, je vais bien. Je sors d'une journée bénie où nous sommes allés rendre grâce à Dieu et on ne peut qu'aller mieux.
0: Oui, il y a du soleil aussi.
1: Voilà, il y a un soleil, une légère fraîcheur qu'on ne trouve pas dans d'autres villes. C'est vraiment la marque de la ville de Yaoundé.
0: D'accord.
1: La marque déposée.
0: Il y a un auditeur ou une auditrice qui insiste pour parler en ce moment. C'est sur la 2. Bonjour. Allô, bonjour. Ça, c'est...
2: Bonjour à tout ton panel.
0: C'est le patriarche Mani Onana.
1: Bonjour, patriarche.
2: De ton père traditionnaliste. Bonjour à tout ton panel et à tous les auditrices.
0: Merci.
2: Et aux auditeurs.
0: Merci beaucoup.
2: Dieu.
0: Oui.
2: C'est une mauvaise prestation généralisée. On vend tout pour danser dans le tourbillon comme Julio Iglesias a dit dans sa chanson. Danser dans un tourbillon. Sa bébé danse dans un tourbillon. Ce n'est pas bon. Dieu donne sans condition. C'est le diable qui donne avec condition. À nous de choisir le bien ou le mal. J'ai compris ta philosophie. Elle est très questionnaire. À qui veut
0: Voilà. Malheureusement, il est parti. Le réseau fait défaut aussi, il faut le dire. Alors, Guy Fila, tu es avec nous dans ce studio. C'est un plaisir de t'avoir ce dimanche, de te recevoir dans ce studio. Tu es un habitué des lieux, il faut le dire. Et aussi, que ce soit des auditeurs, que ce soit des internautes. Alors, comment tu te sens ce matin?
1: Bon, on peut dire mieux, surtout que... Cette maison, la Royal FM m'a donné l'opportunité, n'est-ce pas, de déployer aussi le bilinguisme, le caractère bilingue. Surtout que plusieurs de tes collègues m'ont sollicité à intervenir généralement sur le journal de 12 heures en anglais. Et à dire vrai, c'est une expérience qui a été vraiment totalement enrichissante, mais aussi très challengeante, parce qu'on se rend compte que pour quelqu'un qui a été habitué à la culture francophone, bon, on peut parler anglais dans le langage courant, mais être obligé d'intervenir à la radio devant un grand public sur des thématiques pointues, ça demande d'élever véritablement son niveau et j'ai dû vraiment m'y mettre à plein temps, quoi.
0: Oui. Pour pouvoir surmonter, être
1: oui,
0: à la
1: tout
0: hauteur.
1: À fait, tout à fait. Surtout quand je suis sollicité peut-être à 9, 10 heures. Pour une intervention à midi, il faut véritablement que je sois prêt à...
0: C'est ça.
1: Oui, donc c'est très challengeant.
0: Voilà. Alors aujourd'hui, on parle des réseaux sociaux. À qui se confier quand tout le monde vend? Alors, de prime abord, quand tu as cette question, est-ce que ça te parle?
1: Bon, tout à fait. Déjà, je suis invité ici à titre d'expert, notamment en termes sur des questions liées aux sciences sociales. c'est un phénomène étudié éminemment justement par les sciences sociales. Aujourd'hui, quand on parle des réseaux sociaux, parler des réseaux sociaux aujourd'hui, c'est déjà parler des médias, des nouveaux médias, n'est-ce pas? Qui, désormais, avant, on avait la radio, on avait la télé, qui ne donnait la parole qu'à des professionnels, n'est-ce pas, des médias. Oui, c'est-à-dire le présentateur, la présentatrice, l'animateur, et le débat, la prise de parole était contrôlée, n'est-ce pas, par le médiateur qui représentait justement le présentateur autre. Mais maintenant, on a procédé à une mutation sociale. Cette mutation sociale se caractérise justement par une libération de la parole. Désormais, on a démocratisé la parole. Le média social, puisque c'est le singulier, donne maintenant la possibilité à tous les acteurs, parce que maintenant on est dans un processus politique et social de libéralisation des mœurs. Hein, vous savez, c'est la déclinaison même justement de la démocratie libérale. La démocratie libérale, n'est-ce pas, ne confine plus la parole à des professionnels, n'est-ce pas, à des détenteurs de savoir. Maintenant, elle est, n'est-ce pas, dans la logique, n'est-ce pas, de la distribution, n'est-ce pas, de la parole. Et cette distribution de la parole est la conséquence justement d'une ligne idéologique qui est celle du libéralisme. Hein, et n'est-ce pas de la démocratie libérale. Alors, lorsqu'on va dans les intentions cachées, parce qu'il faut savoir que les grands mouvements sociaux sont initiés par des cercles secrets, des cercles de pensée, des cercles de réflexion qui tiennent ce monde. Hein, on va vous parler par exemple, n'est-ce pas, des mouvements ésotériques, les cercles de pensée, les francs-maçons, qui justement dans les cercles feutrés, n'est-ce pas, ont comme fond de développer le débat. Et le débat porte toujours sur des thématiques liées à la société. Quand vous entendez déjà dans 5 millions parler d'un certain type de débat, on a par exemple parlé de laïcité, vous rendez compte que 40, 30, 50 ans plus tard, la question même de Dieu sera déjà remise en question. Parce qu'en fait, on questionne Dieu. Vous dites, si on parle de laïcité, ça veut dire avant on avait un Dieu. On avait une façon, mais maintenant, il y a plusieurs dieux. Maintenant, après, on va vous dire liberté. Vous allez voir que dans le domaine du foyer, avant, il y avait justement le foyer traditionnel, mais maintenant, on va vous parler maintenant donc du polyamour. On va vous dire, on n'est plus obligé d'aller vers l'autre sexe, on peut aller vers le même sexe. C'est-à-dire, dans ce milieu, quand il y a débat, attendez-vous 30, 40 ans plus tard à ce que ça ait un impact sur la société.
0: Donc, ça veut dire qu'on prépare le terrain pour pouvoir l'investir.
1: Tout à fait. Je vous donne un cas par exemple. Quand on a parlé par exemple de la libération de la femme, entre guillemets, parce qu'ils ont toujours des concepts bizarres, 50 ans plus tard, le taux de divorce, c'est les années 70, 50 ans plus tard, vous voyez, les statistiques du divorce, c'est catastrophique. La société est partie dans tous les sens. Et vous allez vous rendre compte que dans les mouvements féministes, il y a des cercles, par exemple, comme l'Open Society, n'est-ce pas, du milliardaire George Soros, qui finance justement ces mouvements. Il les finance à coût de millions de dollars. Où on va vous dire, par exemple en France, on finance des jeunes filles à partir du lycée jusqu'à ce qu'elles aient des doctorats en sciences sociales. Et les thématiques, on ne finance que les thématiques liées au féminisme. Si elles apportent d'autres, on ne finance pas. Vous allez vous rendre compte qu'aujourd'hui, il y a des tonnes et des tonnes de livres qui ne parlent que de ça, qui diffusent petit à petit le venin. Et aujourd'hui, on a une société, donc maintenant, avec les médias qui est inondée. Donc, pour revenir justement à notre thématique, le phénomène de démocratisation de la parole, n'est-ce pas, à travers les réseaux sociaux, est en réalité une intention du libéralisme économique. Ça veut dire, il est question de faire de la société une société où tout le monde a un certain pouvoir, une illusion de pouvoir. Parce qu'aujourd'hui, l'individu atomisé dans la société, on veut l'atomiser pour qu'il soit un contributeur de la société marchande, un consommateur et un acheteur de la société marchande. Et pour cela, on veut lui donner l'illusion d'une parole, de la parole, parce qu'on sait que derrière ce sentiment, n'est-ce pas, de prise de parole, ils deviennent consommateurs du bien qu'on produit, notamment les réseaux sociaux.
0: Voilà. Alors, à qui se confier, réseaux sociaux, à qui se confier quand tout le monde vend? Alors, Guifila, on a essayé de voir avec l'évolution, il y a 30 ans, ce n'était pas possible de cette prise de parole avec autant, bien sûr, de liberté. D'ailleurs, tu as parlé de libéraliser. La parole est libéralisée.

0: thème que nos auditeurs pourraient noter comme mot-clé. C'est l'atomisation sociale. L'atomisation sociale, la démocratie, la démocratisation de la parole a vendu un rêve. C'est que nous serions plus libres, nous serions plus soutenus. Et quand on parle de réseaux sociaux, nous ne serions plus seuls en fait. Mais ce qu'elle ne nous a pas dit, c'est que les dérives, n'est-ce pas, qui allaient provenir de ça, sont que malgré cette illusion, n'est-ce pas, de communauté, parce qu'en fait, en réalité, on parle de communauté, derrière, il y aura un ensemble de dérives qui devraient être contrôlées, mais en fait, qui ne sont pas contrôlées tant que ça. Quand, par exemple, je vois ce que tu veux dire lorsque tu parles, par exemple, d'un secret qui était censé te garder.
1: Non, je ne parle même pas de ce à quoi tu penses.
0: De ce à quoi je pense.
1: Je ne parle pas de ce à quoi tu penses parce que moi, j'ai décidé de ne pas en parler.
0: Okay,
1: parce que je pense qu'en parler, c'est mettre davantage, c'est faire davantage prospérer cette affaire.
0: Tout à fait.
1: Donc, moi, je n'en parle pas, mais je prends un cas. Je te reçois ou alors tu me reçois. On a une conversation. Peut-être d'affaires. Et maintenant, sans prévenir, on enclenche le téléphone. Et puis un jour, on voit seulement sur les réseaux sociaux que voilà, ce qui a été dit. Ou alors même, ça se passe également dans des taxis, où des gens sont enregistrés sans leur consentement et tout, et tout, et tout. Ça, ce n'est que pour des enregistrements.
0: Tout à fait.
1: Maintenant, il y a des confidences. Avant, on savait que non, dans la famille, peut-être tel tonton, je parle aux voix, vraiment, c'est une tombe. Il ne va jamais en parler. Maintenant, on se rend compte que personne n'est plus fiable. Qu'est-ce qui se passe? Est-ce que c'est parce que nous sommes finalement tous dilués?
0: Ok, là maintenant, tu précises ta pensée. Effectivement, parce que... nous avons maintenant une confrontation entre deux types de sociétés. Une société traditionnelle qui est déjà en train de s'effriter devant nous, qui avait des cadres. Justement, comme tu parles, il y avait la famille. La famille, d'abord, c'est le premier cadre qui protège l'individu, qui a cette promesse, justement, d'encadrer, de protéger, d'assurer à l'individu un certain confort émotionnel, n'est-ce pas? Et il y a, de manière plus large, les groupes, la famille élargie, le clan. Et il y a même des groupes professionnels, par exemple le 2-0 du quartier, où on peut retrouver des amis, transpirer un peu ensemble et après aller se réjouir ensemble après et avant une semaine qui sera un peu éprouvante. Donc, ce sont dans des cercles sociaux qui avaient une fonction sociale, la fonction de protéger les membres. La fonction de partager un ensemble, n'est-ce pas, de savoir et de compétences. La fonction de protéger des secrets qui ne seraient divulgués, qui ne seraient pas divulgués n'importe comment. Maintenant, aujourd'hui, on pourra même dire, n'est-ce pas, tradition versus démocratisation. La tradition permettait de protéger... permettait à des groupes, n'est-ce pas, de protéger les individus, de protéger des savoirs, de protéger des secrets, versus démocratisation qui y a le terme qui me reviendra, qui démystifie, voilà, si tu as posé le bon, qui démystifie tout ce qui est secret, qui démystifie tout ce qui est intimité. Tu as parlé tout simplement des confidences, moi j'irais peut-être plus loin. Désormais, même la peinture est devenu l'objet d'une marchandisation où tu peux aller avec la personne et que vous vous livrez à un acte intime. Après, tu peux retrouver la vidéo, n'est-ce pas, sur les réseaux sociaux. Donc, cette démocratisation s'est accompagnée, n'est-ce pas, d'un mécanisme de relâchement des mœurs qui fait justement qu'aujourd'hui, on n'a plus forcément confiance à l'autre. Je vais même aller plus loin, je vais même te dire que aujourd'hui, même les outils que nous utilisons, qui sont censés nous apporter cette liberté, sont devenus des outils espions qui peuvent enregistrer vos conversations, qui peuvent même peut-être te

0: filmer à ton insu avec des fonctions secrètes. Et puis, bien plus tard, tu deviens l'objet d'un chantage. Donc, c'est pour dire effectivement que la dualité, le caractère contradictoire de cette liberté qu'on nous a vendue, en réalité, nous devons faire très attention parce que, en réalité, c'est peut-être un poison, n'est-ce pas, qui s'est lentement insinué dans le corps social et qui peut se retourner contre nous. Donc voilà un peu justement comment ces mécanismes sont expliqués.
1: Voilà. Maintenant que nous sommes en plein dedans, nous sommes déjà habitués à cela. C'est comme une seconde nature. On a vu, oui, par exemple, quand quelqu'un n'a pas son téléphone ou quoi que ce soit, la personne est triste. La personne est morose. Et on se dit, voilà, qu'est-ce qui me... La vie me tombe dessus. Pourtant... il y a même parfois, on dit, journée sans téléphone, mais on ne respecte rien. Alors, aujourd'hui, on a donc ces confidences qui vont à la vrille. On a, bien évidemment, ces intimités qui sont exposées. On ne respecte plus rien. Mais pourquoi est-ce qu'on n'a pas bien étudié le cas avant, bien évidemment, de se laisser percer?
0: Bon, avant d'aborder cet aspect, je voudrais aussi te dire que, paradoxalement aussi, cette nouvelle liberté a libéré aussi un ensemble d'énergie. On pourrait peut-être parler, n'est-ce pas, du phénomène de la boîte de Pandore. Parce que, en même temps, le mauvais côté, n'est-ce pas, c'est ce côté justement exhibitionniste, hein, qui veut que... l'autre peut utiliser l'intimité comme un moyen de chantage ou bien comme moyen d'exposition de la vie privée. Mais d'un autre côté aussi, ces réseaux sociaux ont libéré une certaine forme de parole.
1: On va dire qu'il n'y a pas que le mauvais côté des réseaux sociaux, il y a un côté positif.
0: Tout à fait.
1: Voilà.
0: On a vu par exemple des cas de personnes qui étaient atteintes de maladies rares, qui nécessitaient des interventions urgentes, et on a utilisé le réseau social comme étant un moyen d'ouvrir à une grande communauté pour dire, voilà un enfant qui est malade, si vous pouvez, son opération va peut-être coûter 1-2 millions, et la communauté, n'est-ce pas, se met ensemble pour pouvoir atteindre un objectif.
1: D'accord, prenons d'abord l'auditeur sur la 2, au bout du fil, bonjour.
2: Bonjour.
1: Merci infiniment. Nous écoutons Patriarche Mignon Nana.
2: J'espère a dit beaucoup de choses. Je voudrais savoir si cette liberté peut être encadrée avant qu'on arrive aux répressions. Parce que nous vendons tout. Tu n'auras que deux tours au matin dans le voisinage. Il suffit qu'il n'y a rencontré l'autre. Et ils ont des petites causeries là. Et qu'est-ce qu'ils se disent eux-mêmes? Non-sens. Finalement, 5 mois après, c'est les deux mêmes filles qui sont en éclat. Cet éclat de voix attire toute notre attention. Finalement, on a découvert qu'elles n'ont jamais été sérieuses dans leur liberté. Elles s'évanouissent comme ça, chacun vient dire ce qu'elle a fait chaque jour, chaque nuit. Ça devient donc et puis se retrouve dans les doublons du même garçon. C'est grave! La liberté qui est encadrée au Cameroun, elle est bien, la liberté, mais elle a des voies qu'elle doit prendre. Est-ce qu'on peut donc l'encadrer? C'est ma petite question, c'est qui pose des questions.
1: Merci. Merci infiniment, Patriarche. Voilà, est-ce qu'elle peut être encadrée, cette liberté-là? On va y arriver.
0: Déjà, je rends hommage au Patriarche Onana. Il a toujours sa verve communicative. Bonjour, Patriarche.
1: Voilà, je disais, on va y arriver par rapport à sa question, parce qu'il a dit, est-ce que cette liberté peut être encadrée? Parce qu'on a dit, et tu l'as d'ailleurs confirmé, il y a cette liberté qui permet également de venir en aide aux personnes nécessiteuses, véritablement nécessiteuses.
0: De libérer les talents individuels.
1: De libérer les talents individuels. Mm-hmm. Mais on a également vu qu'il y en avait également qui en faisaient un commerce. Ça veut dire qu'à chaque fois, on a peut-être un cas, voici telle personne, elle a été abusée et maintenant elle a un enfant. Et puis, j'ai pas de moyens, je suis sa maman, j'ai pas de moyens et j'ai besoin de votre aide. Mais plus tard, vous allez encore voir la même chose. Ça veut dire qu'on encourage, ça devient comme un commerce, que la maman elle-même pousse la fille à la prostitution, l'enfant mineur à la prostitution, pour pouvoir, bien évidemment, récolter un peu d'argent sur les réseaux sociaux. Donc c'est vrai qu'on a dit, il y a le bon, mais il y a aussi du moins bon et du mauvais. Voilà, du mauvais sur les réseaux sociaux. Mais on a voulu, ce dimanche, se concentrer sur, bien sûr, ce qui n'est pas bien. Parce qu'il est important de dénoncer pour pouvoir changer les choses et pour pouvoir, bien évidemment, grandir dans ce que nous avons comme instrument et que cet instrument nous serve d'outils, bien évidemment, de développement participatif, que ça nous serve d'outils pour pouvoir construire notre pays. Nous sommes dans un village, on l'a dit, hein, un village qui est planétaire. Et dans cette planète-là, il y a ce que nous devons prendre et ce que nous ne devons pas prendre. Alors, comment est-ce qu'on fait le tri? Est-ce qu'à la base, on s'est dit, on fait le tri de ce que nous voulons et on laisse ce que nous ne voulons pas? Est-ce que c'est possible? Est-ce que c'est possible cela?
0: Oui, Carole Prudence, très intéressante question, parce que c'est ça en fait le mondialisme. La mondialisation est venue avec cette idéologie, n'est-ce pas, qui était derrière, qui était le mondialisme, qui vendait un rêve, mais emballé, qui vendait un rêve, mais on se rend compte que c'est peut-être un poison emballé dans du papier cadeau. Parce que justement, c'est une civilisation qui, à un moment, est venue battre en brèche beaucoup de valeurs au nom de l'universalisme. Alors, lorsque tu dis préserver nos sociétés, effectivement, nos sociétés ont été basées sur des principes, sur des valeurs. Moi, par exemple, je suis panafricaniste et beaucoup savent que je milite pour une véritable renaissance africaine qui s'appuie sur une civilisation plus que millénaire, la civilisation d'Égypte appelée Kemet, parce que dans la langue égyptienne, il y a des millénaires, notre langue, n'est-ce pas, c'était le Djéhouti, et le pays s'appelait Kemet, pays justement des hommes noirs ou au teint brûlé. Alors, dans cette culture, il y avait un principe fondamental qui s'appelle la Maat, M2AT. Et j'invite, n'est-ce pas, nos auditeurs à aller, même sur l'intelligence artificielle, taper, n'est-ce pas, les valeurs et les principes de la Maat qui ont permis à cette civilisation de durer des millénaires. Et bien après même la chute, n'est-ce pas, de l'Empire égyptien, les autres empires africains, n'est-ce pas, qui se sont développés au Mali, au Mono Mountapa, au Congo et autres, se sont toujours appuyés, n'est-ce pas, sur les vertus de la Maat. Alors, ensuite est venu justement l'accident historique, n'est-ce pas, de l'esclavage, du commerce triangulaire. Commerce triangulaire vis-à-vis de l'Europe, commerce, esclavage vis-à-vis du monde arabe, qui a été un traumatisme, n'est-ce pas, qui a touché profondément le cœur, n'est-ce pas, de la civilisation africaine. Ça fait 1000 ans, Carole Prudence, 1000 ans où on a poussé les Africains contre leur volonté, justement, dans le marchandage, dans la marchandisation des valeurs, dans la marchandisation économique. On nous a poussé là-dedans et ça a été un traumatisme, c'est des génocides et des génocides. Des traumatismes et des traumatismes qui ont profondément bouleversé, n'est-ce pas, le visage, n'est-ce pas, du monde africain. Et ensuite, il y a eu la colonisation et ensuite, on nous a poussé encore dans la mondialisation. Donc, l'Afrique...
1: Nous ne faisons que subir.
0: L'Afrique, pour dire vrai, l'Afrique même commence à s'en sortir. Mais il est question, justement, lorsqu'on veut identifier là où le bas blesse, il est question, n'est-ce pas, de s'interroger et d'interroger justement tout le mouvement historique ainsi que toutes les intrusions, n'est-ce pas, des valeurs qui ont corrompu justement le savoir-vivre africain. Maintenant, il faut donc, maintenant que c'est fait, rentrer dans l'homme maintenant dans ce qui faisait les valeurs africaines. Les valeurs africaines sont incarnées, un, par la Mahat. La Mahat, c'est un ensemble de 42 lois qui préservent la justice, qui préservent les valeurs, qui préservent la préservation du secret, de l'intimité. Hein? Donc, deuxièmement, la famille et la communauté sont les gardiennes de la Mahat. vous comprenez? Aujourd'hui, tu parles maintenant, donc tu parles très bien justement. Aujourd'hui, vous voyez nos jeunes filles hein, de 15 ans à 20 ans qui, je dis, montrent leur nudité ou bien montrent leur postérieur sur les réseaux sociaux. Je suis sûr que je peux te lancer un défi. Tu ne verrais pas, par exemple, une Chinoise ou une Arabe sur les réseaux sociaux justement se pavaner ou bien montrer son corps. Parce que justement, le corps, surtout le corps de la femme qui est une matrice, est quelque chose de sacré qu'on ne montre pas à n'importe quel prix. Alors, si déjà tu te rends compte que la société africaine, hein, que tu sois au Cameroun, au Nigeria ou autre, se permet de laisser, ça veut déjà dire que la société africaine a été touchée par le virus de ce libéralisme et qu'elle doit se réformer. Ça veut dire qu'il faut un travail de réforme intérieure, un travail de refondation, n'est-ce pas, de rappel et de retour aux valeurs. Malheureusement, nos mouvements religieux, à un moment, on pourrait se poser la question. Ce sont des mouvements, ce sont des organisations qui sont censées encadrer, n'est-ce pas, le caractère moral, n'est-ce pas, de nos sociétés. Alors, mais qu'est-ce qu'elles font? Qu'est-ce que les gens vont faire tous les dimanches dans nos églises, tous les vendredis dans nos mosquées, si en semaine, on ne peut pas voir dans les réseaux sociaux, n'est-ce pas, la marque, n'est-ce pas, de ce travail épistémologique et culturel derrière? Si dans une église, moi, par exemple, dans mon église, un dimanche, on fait pratiquement 200-300 personnes. Mm. Si déjà l'homme qui a été justement investi de cette autorité ne peut pas, avec pratiquement une ligne dure, dit « je ne veux plus voir un membre de cette assemblée, n'est-ce pas, en train que ce soit les jeunes, et surtout vos parents, contrôlez vos jeunes. » C'est-à-dire, si ça se faisait, imaginez que ça se faisait tous les dimanches, partout. On pourrait avoir une société plus recadrée. Et donc, c'est pour ça que quelque part, je dis, il y a un travail de refondation. Il y a un travail de retour aux valeurs. Il y a un travail peut-être de rematisation.
1: Et ça répond également à la question du patriarche Mani Onana qui demandait si on peut, cette liberté peut être encadrée. Voilà, donc on parle de recadrage voilà, aujourd'hui parce qu'il est important de savoir que nous pouvons encore changer les choses.
0: Excuse-moi un peu, Carole, parce que tu dis la question est tellement pertinente et je te remercie, n'est-ce pas, d'avoir pensé à moi parce que ça, ce sont des questions qui me touchent, des questions de société qui me touchent. Il y a aussi un problème, c'est que dans les autres pays, dans les autres civilisations, les civilisations arabes, on est allé au Qatar. En 2022, lors de la Coupe du Monde, on a interdit la bière. La bière ne faisait pas l'objet d'une publicité publique. Les gens buvaient peut-être les bières, mais sous le boisseau. Mais officiellement, pas de promotion de bière. C'est-à-dire, on a un pays qui a revendiqué ses valeurs islamiques, n'est-ce pas, et qui les a traduites dans le domaine du sport. Vous allez en Chine, vous allez en Inde, mais quand vous allez en Afrique, l'Afrique est comme devenue la victime, justement, de ce monde qui la laisse justement au bord de la route. Sauf que, quand on a dans ce problème, l'exemple devait venir d'en haut. Parce que lorsque la société n'arrive pas à s'auto-réguler, l'État prend ses responsabilités. Alors, où est l'État? Où est l'État justement face à cette perte de contrôle moral? Je vais encore chuter avec quelque chose. J'aurais appris, lors d'un voyage dans un arrondissement, un chef d'arrondissement, qu'on vous dit par exemple que quand il y a des cérémonies officielles où on a le commandant de brigade, le commissaire de police de la ville, le sous-préfet, généralement, il y a des jeunes filles, des jeunes élèves qui sont sollicitées. Première terminale. Des filles qui ont quoi? 18 à 22, 23 ans. Qu'on sollicite pour être des hôtesses d'un certain genre contre de l'argent. Donc, quand vous avez donc maintenant cette collusion, quand vous avez, par exemple, des élites, des jeunes filles, justement, qui se chamaillent sur les réseaux sociaux en disant qu'il y aurait des autorités qui aiment les filles nattées. Ça veut dire qu'il y a...
1: Non, on avait dit qu'on n'en parlait pas.
0: Bon, ok, excuse-moi. Bon, j'ai peut-être fait un détour. Je voulais juste te dénoncer quelque chose pour dire. Il y a donc comme une collision, comme une complicité de cette élite qui est censée prendre ses responsabilités, mais qui est comme complice ou bien spectatrice.
1: On va dire comme.
0: Qui est complice. Voilà. Qui est spectatrice, justement, du plan monté par le mondialisme. Et là, maintenant, si on a donc ce genre d'élite, il faut donc la questionner. Il faut la questionner face à cette responsabilité, face à cette démission sociale. Parce que là, c'est une démission, n'est-ce pas, sociale, à laquelle notre élite africaine, pas seulement camerounaise, est malheureusement livrée.
1: Voilà. 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Eh bien, nous parlons des réseaux sociaux à qui se confier quand tout le monde vend. Parce qu'on s'est rendu compte que tout le monde vend. On vend la misère, on vend les problèmes, on vend les problèmes de l'autre, on vend la malchance de l'autre. Donc, on vend tout. Tout se vend, même ce qui n'est pas vendable se vend. Et on voudrait donc savoir à qui se confier, parce qu'il s'agit de confidents. Tout part par la confidence. Parfois, c'est quelqu'un part par ses propres problèmes, commence à exposer ses problèmes, dit comment il a pu trouver une solution. Peut-être qu'il n'est même pas forcément une solution, et commence à être suivi, et là, commence à avoir des vues, et se dit, voilà, pour multiplier les contenus, il faut faire l'impossible, et c'est à ce moment-là que tout va en vrille. Au téléphone, au bout du fil, sur la 2, bonjour.
2: Allô?
1: Oui, bonjour, monsieur. Comment est-ce qu'on vous appelle?
2: C'est Maïr.
1: Maïr. Comment vous allez, Maïr?
2: J'essaie d'aller bien comme toi.
1: D'accord. Moi, je vais bien. Non, je vais bien. Je vais bien. C'est certaines personnes qui font en sorte qu'on peut se sentir un peu mal. Mais le Seigneur a permis que je sois debout et que je parle avec vivacité.
2: Ok. Voilà. Tu as beaucoup de convictions. Le sujet te met les nerfs. Bonjour, sociologue.
0: Bonjour.
1: L'anthropologue.
2: Ah, anthropologue. Ok, bon, c'est les sciences voisines. Bon, ce que je vais commencer par dire, c'est que d'abord, il faut comprendre, on est arrivé à l'ère du narcissisme. Aujourd'hui, tout le monde veut se faire voir. Et c'est le problème de notre société. Si tu enlèves les réseaux sociaux, tu te mets au carrefour, au quartier, tu verras que les Camerounais sont champions du photocopier. Si tu crées ton petit bénétariat, dès que tu as deux clients, le lendemain, toutes tes voisines sont les bénétariats. Si tu crées ton call box, dès que ça marche, on peut, les gens Camerounais copient. Les Camerounais n'aiment pas penser à l'innovation, et essayer ou bien de se mettre ensemble pour se faire des choses. Le Camerounais aime copier. Et c'est ça qui fait le problème aussi avec les réseaux sociaux. Comme ça ne demande pas forcément de moyens pour produire, pour essayer d'exister. Et que comme tout le monde, comme tu es là devant, tout le monde existe, que tu es le follower pas, mais on voit quand même, on arrive à ça. Ça veut dire que comme on arrive, ça nous donne à l'air du narcissisme, tout le monde veut exister. Et comme il n'y a pas vraiment un contrôle chez nous, tout le monde veut exister en vendant n'importe quoi. Parce que même comme dans la rue, personne ne veut respecter la règle, là-bas, ça s'accrue encore. Et plus ça s'accrue, plus ça devient, c'est pas bien. Et c'est bien pour les concurrents, parce qu'il ne faut pas oublier qu'on est dans un monde où c'est en guerre de civilisation. Les civilisations qui contrôlent sur ces réseaux, eux, ça les arrange parce que eux, ils vont décrire notre société pour vendre d'autres choses. Parce que si c'est comme ça. Si la... Allô?
1: Oui, on vous écoute, Maïr.
2: Si la déformation prend sur les réseaux, c'est parce que j'ai dit à ce qu'on appelle l'informatique des marchés. Eux, là-bas, il y a les choses quand ils veulent mettre sur les réseaux, ça va pas passer. C'est parfait, existe, mais chez nous, tu ne mets ça pas. Pourtant, c'est parfait quand tu regardes la condition de la plupart des plateformes sont censées exister. Mais c'est parfait, ils ne les mettent pas pour nous. Parce que eux, ils ont une protection. Parce que quand il faut voir un business, quand une société se décrit, qu'est-ce qui arrive le plus dans la société, c'est la drogue. Et on va voir que la drogue, c'est chez nous. C'est qui vend la drogue là? La drogue là, qui se crée loin, les réseaux sont énormes. Pour pouvoir arriver jusqu'à ici. C'est ça qu'on va voir sur le terrain, c'est la drogue qui va de plus en plus s'ancrer chez nous. Et les drogues, c'est toutes les formes, en termes d'alcool, en termes de machines, en termes de médicaments, c'est toutes les formes. Parce qu'il faut que les mains soient décrites, on recherche de la qualité. Et ça décrit l'éducation. Et ça décrit l'éducation, on va chercher les qui. Toujours eux pour essayer de venir former, essayer de travailler chez nous. Et ça, ils ont les circuits qui se sont en association maintenant pour pouvoir financer. On va financer qui? Là, tu vas voir, on va financer qui? Celui qui va faire la mauvaise chose, qui fait la déformation, les algorithmes vont aller vers là pour essayer d'avoir le meilleur vu, pour essayer d'éteindre les meilleurs capitalistes, ça part. Et les gens, et maintenant, nous, chez nous, les gens ne comprennent pas. Et moi, je dis que c'est le problème, hein, parce que je dis que le monde, c'est comme ça. Ceux qui, nous, qui disons qu'on veut le bien, nous-mêmes, nous sommes un problème. Parce que quand nous allons sur les réseaux, nous ne partageons pas ce qui est bien assez. Pour ce que c'est une guerre contre le bien et le mal, nous, les gens du bien, nous devons nous assurer que quand on arrive sur les réseaux sociaux, si on voit sur notre page quelque chose, balançons-les, parce qu'il y a les options de balancer. C'est-à-dire qu'ils ne sont pas comme un comme mauvais esprit. Finalement, ça comme un spam, comme mauvais, pour qu'on essaye de bloquer ces gens et partageons ce qui est bien. Moi, je ne le fais jamais. Par contre, ceux qui sont dans le mal, ils sont dynamiques. Ils sont bien dynamiques. Donc, nous qui sommes du côté du bien, partageons alors. On ne tient pas sur nos critères. Parce que nos critères, lui, je ne sais pas dans quel axe il se trouve, mais il n'est pas assez dynamique. Et ce n'est pas bien.
1: Merci Maïr, hein, pour cette contribution. Ce matin, on a écouté Maïr, hein, Guifila, qui donne une solution, parce que je souhaite qu'on entre véritablement dans les dernières solutions pour ces minutes qui restent. Hein, ne pas partager quand c'est mauvais. Ne pas partager quand c'est mauvais, signaler. Il y a toutes ces options-là, mais pourtant, on ne le fait pas. C'est quand il y a un gros scandale, tout le monde s'y accroche. Les papas, les mamans, les enfants, tout le monde est là, tout le monde regarde, tout le monde s'abreuve, tout le monde ricane, et on oublie que, en même temps, on est en train, bien évidemment, de s'appauvrir même spirituellement. Alors, on va repartir au téléphone sur la radio au bout du fil. Bonjour.
3: Oui, bonjour.
1: Merci infiniment. Comment est-ce qu'on vous appelle?
3: Patriarche Magnonan.
1: Ah, d'accord. On vous écoute. Patriarche. Oui, je vous écoute.
3: L'expert a dit quelque chose, que la mondialisation est un vrac, va vice-versa. Il y a des côtés bons et des côtés très mauvais. Je pense que l'Afrique noire est la plus grande passoire de la mondialisation, tout où tout est déversé.
0: Tout
3: nous sommes un dépotoir et on accepte tout. Or, si on pouvait faire comme l'AS, c'est-à-dire les trois pays du nord de l'Afrique de l'Ouest, on va fermer les portes à beaucoup de choses. Mais regarde un peu au Cameroun, lorsqu'on attrape un sujet très très violent, pornographique ou bien ceci, déviant, l'autorité même qui est censée réprimer va contre le plaignant parce qu'ils sont dans leur réseau. Ils savent ce qu'ils peuvent faire dans leur réseau pour continuer à faire mal aux populations qui veulent être propres moralement, physiquement. Merci.
1: Merci infiniment, Patriarche Magnonana. On rappelle les codes d'accès 640-61-38-42, 671-15-73-21 sur la une. Au bout du fil, bonjour. Merci infiniment. Comment est-ce qu'on vous appelle? C'est vrai qu'on a des difficultés à vous écouter clairement, certainement le réseau téléphonique.
2: Oui, le réseau nous cause des soucis.
1: Oui. Comment est-ce qu'on vous appelle?
2: Je dis bravo aux sociologues, à l'anthropologue qui est sur le panel. Je prends l'émission presque à son terme, parce qu'il sort du culte.
1: Oui.
2: Il a dit quelque chose de pertinent. Moi, je suis traditionnaliste. Je voudrais le rencontrer pour avoir ces 46 lois de la Mahatma. Ça va me permettre dans ma gestion du patriarcat, ça peut beaucoup me servir. Là, je suis dans les mêmes longueurs que lui, la même vision que lui. Nous sommes un dépotoir. Moi, je dis que la mondialisation n'est pas, il n'y a plus rien de bon là-bas. Parce que si déjà le mal domine le bien dans un domaine, ça veut dire que c'est mauvais. On a fait ça pour nous esclavagiser davantage et c'est nous qui subissons. Il n'y a plus la pudeur, il n'y a plus le respect des parents. Or que même Dieu dit que le parent est ton Dieu. Aujourd'hui, on nous dit liberté des enfants. Ton enfant peut faire ceci. Il ne faut pas blâmer l'enfant. Il ne faut pas taper sur l'enfant, les doigts de l'enfant. Et nous sommes là où nous sommes. Moi, à mon petit niveau, et la responsabilité que j'occupe dans ma famille, je dirais même ma communauté, je promeux des valeurs africaines. Aucun peuple ne s'est développé avec des valeurs venues d'ailleurs. C'est archi faux. Regardez la Chine. L'Inde, le monde arabe. Comment vous voulez nous faire comprendre en Afrique que la mondialité, ça ne veut rien dire, c'est l'esclavage, et c'est tout. Nous ne gagnons rien derrière ça, nous ne faisons que reculer.
1: D'accord. Merci infiniment hein, pour votre contribution et votre ras-le-bol, Guifila. Voilà. Alors, nous poursuivons avec les solutions parce qu'il ne faut, il faut pas qu'on reste à se plaindre, mais il faut qu'on ait des solutions concrètes. On a dit, on ne partage pas quand ce n'est pas bon. Quand ce n'est pas bon, on signale. On signale pour que pour la suppression de la page. Voilà, on signale quand ce n'est pas bon. On ne partage pas quand ce n'est pas bon. Et on se pose, on doit se poser des questions. Mais lesquelles?
0: Oui, effectivement. Déjà, je rends hommage à notre dernier auditeur. Où je lui conseille déjà, avec l'intelligence artificielle, il suffit simplement qu'il tape hein, les lois de la maths, M2AT, et puis il aura tout ce qu'il souhaitera avoir comme information. Alors, effectivement, nous ne devons pas rester dans une posture victimaire, une posture défaitiste, fataliste. Effectivement, étant donné que nous prenons déjà acte que l'élite, n'est-ce pas, africaine, est une élite souvent corrompue, moralement d'abord, avant le reste, qui est une élite souvent corrompue, et une, qui est une élite admirative, justement, de la civilisation occidentale, qui est une civilisation même déjà d'échec. Donc, nous devons donc déjà comprendre donc, que sur ce point-là, nous devons revenir aux valeurs. Et j'interpelle lorsque l'État, lorsque la tête de l'État a échoué, vers qui se tourner? Il faut se tourner vers les institutions, n'est-ce pas, intermédiaires. Je parle des autorités religieuses, les églises, les mosquées, les autorités religieuses de manière générale. J'interpelle les autorités traditionnelles qui aujourd'hui perdent de plus en plus l'emprise, n'est-ce pas, sur leur population. Parfois même, vous allez vous rendre compte que c'est même parfois certaines autorités traditionnelles qui encouragent certains types de comportements pour protéger la communauté contre les autres communautés. Les autorités traditionnelles sont elles-mêmes responsables du tribalisme et derrière le tribalisme, il y a donc un relâchement des mœurs. Vous arrivez dans des villages hein, où vous voyez des jeunes. Hein, moi, je suis arrivé dans certains villages, dans certaines régions, vous voyez des jeunes un vendredi soir. C'est le vagabondage sexuel à ciel ouvert. Et vous voyez des jeunes filles qui ont des enfants à 18, 19, 20 ans. Les parents ne disent rien. Donc, en réalité, les autorités religieuses, les autorités traditionnelles, les parents, reconnaissons une chose, quelque part, nous avons quelque part échoué. Il est donc maintenant question, parce que je m'appuie justement sur la lettre du ministre de la promotion de la femme et de la famille, qui a interpellé, qui a lancé, et je salue d'ailleurs ce geste, mais je dis qu'il n'est pas suffisant. Voilà. Il n'est pas suffisant. Lorsqu'un problème atteint ce niveau, il faut prendre le taureau par les cornes, il faut prendre des mesures fortes au niveau de l'État. Je te dis d'ailleurs, la France même d'ailleurs a pris une mesure pareille. La France a interdit les réseaux sociaux, va voter une loi qui interdira l'accès aux réseaux sociaux pour les moins de 16 ans. Donc ça veut déjà dire que quelque part, nos autorités ne devaient plus avoir peur du mot interdire. Interdire, filtrer l'accès à certains contenus pour des catégories sociales les plus jeunes, les plus fragiles, parce que c'est ces catégories qui sont ciblées par ces mondialistes. C'est ces catégories qui sont ciblées. Et pour totalement finir, dans une histoire de Kirikou, sans faire la publicité, j'ai appris un grand secret. Comme on dit, à travers les dessins animés, on peut trouver des solutions et trouver et identifier, n'est-ce pas, les mots qui sont les nôtres. Lorsque dans le village, à un moment, on avait coupé de l'eau, il n'y avait plus d'eau, et on se plaignait peut-être qu'un génie, n'est-ce pas, avait avalé tout l'eau du village qui permettait au village de s'abreuver. Quand Kirikou est allé faire les recherches, il s'est rendu compte qu'effectivement, il y avait un animal, une sorte d'animal qui aspirait tout l'eau du village et était dans un endroit caché, secret. Il a donc fallu qu'il perce le ventre de cet animal pour qu'il libère toute l'eau, n'est-ce pas, qui devait faire vivre le village. Nos mots sont toujours dans des espaces cachés et ils ne se voient pas à l'œil nu. Il faut donc entrer dans les profondeurs pour aller détecter le problème et, n'est-ce pas, dénoncer ce qui est caché afin que la société prenne conscience. Donc, maintenant, pour les jeunes, pour les jeunes, avec la jeunesse, chère Prudence, c'est il faut la fermeté. Parce que le jeune ne s'auto-régule pas. Ne comptons pas beaucoup sur les jeunes. On va donner des conseils, mais je préfère déjà m'adresser aux autorités intermédiaires, parents, responsables de communautés religieuses, responsables de communautés traditionnelles. Prenez vos responsabilités. C'est bien beau de dénoncer, mais on peut commencer à la maison. Les contenus, les parents, ne laissez plus vos enfants regarder la télévision n'importe comment. Désormais, il y a le système smart où on peut déjà... maintenant, toutes les émissions sont
1: conscrit,
0: polluées.
1: Voilà.
0: Oui, même les publicités polluées, où on voit déjà des images homosexuelles.
1: Même les dessins animés aussi.
0: Oui, donc que la parole de Dieu dont nous allons nous abreuver le dimanche est une réalité dans la semaine. Hein, que ça permet de contrôler ce que les enfants regardent, d'enregistrer des programmes, n'est-ce pas, des programmes chrétiens, des programmes éducatifs, et d'éduquer les enfants à ce que la télé ne soit pas justement l'horizon indépassable. Donc voilà, c'est un gros chantier.
1: Voilà.
0: Mais je crois que avec si tout le monde s'y met, en commençant par l'État, vraiment qui à un moment ne prend pas ses responsabilités, je crois qu'on peut avoir un espoir.
1: Voilà, on a dit tout ce qu'on a dit, mais on se confie donc à qui?
0: Pardon?
1: On a dit tout ce qu'on a dit, mais on se confie à qui?
0: On se confie déjà de manière individuelle. La méfiance doit d'abord être, n'est-ce pas, le premier réflexe. On ne dit pas tous ses secrets à tout le monde. On ne dit pas des secrets très intimes à n'importe qui. On ne va pas vers des personnes qui ne représentent pas, qui n'incarnent pas une autorité. Méfiance, méfiance, méfiance, surtout en ce qui concerne l'intimité. Mais aussi, encouragement à utiliser les réseaux sociaux pour faire éclater notre talent. Oui.
1: Voilà. Merci Guy Fila pour bien sûr ta présence et aussi tout ce que tu nous as donné, apporté ce matin. On te souhaite de passer un excellent dimanche et surtout bon vent dans tes activités. On va également dire merci à tous nos auditeurs, nos internautes qui sont avec nous. Nous avons parlé des réseaux sociaux, à qui se confier quand tout le monde vend. On sait que tout se vend. Voilà, même ce qui ne se vend pas se vend. Donc, à qui se confier, Guy Filala a répondu à cette question-là. Et bien sûr, c'est une grosse équipe qui nous accompagne ce dimanche avec le roi Salmon Issana à la mise en onde, à la police d'antenne et aussi, bien sûr, c'est lui qui est là pour la réalisation. Allant aux Ekwekam, au cadrage vidéo, à la coordination éditoriale et Belvila Samari, coordination centrale, le duc Roger Kiek à la supervision générale, le révérend pasteur Bissaï, Emmanuel Noël, Carole, Prudence, Tientieu, j'étais là. Juste après, nous aurons bien sûr regard sur l'actualité avec Bertrand Ohona qui sera des vôtres. Les programmes se poursuivent sur votre radio.
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0: nous sommes sur nos terres depuis avant que les chars de Dieu soient même découverts. Les peuples y vivent. Avant du sang radical, nous sommes là. Avant les affaires de traité germano, douala et autres, nous sommes déjà dans nos terres. L'État commence à se construire et finalement on a un État qui est indépendant en 1960. Mmh. Et en 1974, on prend des ordonnances pour dire que si tu n'as pas mis en valeur avant, qu'est-ce qu'on appelle ? Il y avait la notion des migrations et des déplacements des populations. Avant 1974, qu'est-ce que ça veut dire ? Quand avant 1974, ça commence quand ? Où s'arrêtait en 1974 ? Et puis après 1974. Donc du coup, il y a un problème. Et il y a ce qu'on appelle les communautés nationales riveraines. Mmh. On ce qu'on appelle les royalties. Donc, lorsqu'il y a une exploitation forestière, il y a ce qu'on appelle les royalties qui sont à verser aux communautés riveraines qui sont détenteurs de ces terres-là. Mmh. C'est parce que les différentes communautés en ces terres-là qu'on a mis ensemble ces terres pour faire le territoire national. Mmh. Donc il est hors de question que tu viens de dire aujourd'hui que l'État existe déjà dans ces terres. Non, nous ne sommes pas venus trouver la terre, le Cameroun l'a tracé et nous sommes venus habiter. C'est parce que nous y étions que le Cameroun est né.
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2: Et il faut se poser même des questions aujourd'hui. À quoi servent véritablement, avec vous qui avez étudié ces choses, les sous-préfets? Parce que la plupart du temps, ces gars sont des chômeurs dans les villages. Ils organisent des tournées.
3: En dehors de signer les papiers.
2: Lorsqu'ils reviennent, le vieux attrape son plus gros coq, qui donne au sous-préfet. Sa plus grosse chèvre, qui donne au sous-préfet. Son plus gros régime, qui donne au sous-préfet. Parce que, dit-il, il incarne l'autorité de l'État. Il représente.
4: Et les élites se cotisent.
2: La puissance. Public. Et ce sont des mots qu'ils nous disent à nous, avant que parfois nous disions à monsieur le chef de terre que nous nous le rappelions à l'ordre, que nous leur disions que peut-être nous n'avons pas le droit de mettre un képi, mais dans d'autres circonstances nous pouvons mettre une toque, ce que vous ne pourrez jamais faire. Et donc il faut au niveau de l'administration publique camerounaise une véritable révolution pour éviter, n'est-ce pas, cette braderie à laquelle on assiste qui engendre déjà des mini-révolutions qui peuvent à terme devenir des grosses révolutions.
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5: On dit que pour te donner un titre foncier, vous devez mettre les terres en valeur. Il faut reconnaître les droits des autochtones, les Nations Unies ont dit. Il faut reconnaître que les gens occupent de façon paisible les terres. Maintenant, si ces gens n'ont pas l'argent pour mettre en valeur au sens de ce qu'ils veulent, qu'est-ce qui doit être fait?
3: Vous décidez qu'ils ne sont pas leurs
5: terres. Au lieu que ce soit de l'expropriation, il a été proposé des conventions foncières qui mettent en synergie les détenteurs de capitaux avec les détenteurs de droits coutumiers sur le terrain. L'État n'est pas là pour spolier ses populations. Parce que c'est ce dont il s'agit ici, c'est de la spoliation. L'État vient prendre et les fonctionnaires qui sont derrière négocient avec ces gens-là, prennent de l'argent et ils se mettent dans les poches.
3: Avant que
5: les populations-là sont désespérées.
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2: Hier, on a fait des calculs, Bertrand, et on s'est rendu compte que cette concession était 33 fois la superficie de Yaoundé. Maintenant, essayez de diviser par 475 000 km² pour voir ce qu'on cède à une seule personne. Et donc, on comprend que ces gars sont en train de planter le Cameroun. Puisque certains disent même sur les réseaux sociaux que bon, on n'a qu'à vendre le Cameroun, on se partage, et puis chacun se cherche. Peut-être c'est ce qu'ils sont en train de faire. Vendre le Cameroun,
4: est-ce que c'est
2: pour que nous nous cherchions. Mais, professeur Biloua, c'est excessivement grave. C'est lorsque vous vous imaginez que l'on concède à quelqu'un une superficie qui égale à 33 fois Yaoundé. C'est très grave.
3: À lui tout seul.
2: Maintenant, professeur Biloua, par 475 000 km², pour voir la portion du territoire national que l'on concède. Et donc, Bertrand, en dehors des questions de réforme, il faut même réformer cette administration publique. Il faut réformer ces personnes-là qui poussent certains responsables au niveau de l'État. Tout un premier ministre a posé de tels actes. Et on peut dire que si les communautés ne s'étaient pas indignées, le chef de l'État
3: serait passé.
2: Si les communautés ne s'étaient pas indignées, le ministre du Domaine et des Affaires foncières n'aurait absolument rien fait.
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6: Très peu de Camerounais pensent au Cameroun. Quand les gens sortent de chez eux le matin, chacun se demande comment je vais faire pour avoir 1000 francs aujourd'hui, pour que ma famille puisse manger. Ça fait que la question du patriotisme est donc une sorte de c'est relégué en tout cas à un plan et qu'on ne peut pas, donc on ne peut pas encore imaginer la période à laquelle on va l'atteindre. Donc, première chose, il faut que le mental et les mentalités soient transformées. Nous devons devenir les lions indomptables de l'économie. Et pour ce faire, moi, je suis de ceux qui ne croient pas que le développement, c'est le fait de faire des choses extraordinaires. Le développement, c'est le fait que les citoyens soient heureux. Et quand tu vois un pays comme le Bhoutan, Là-bas, on calcule le bonheur intérieur brut.
4: Le bonheur intérieur.
6: Bonheur intérieur brut du pays. Pas le produit, non. Le bonheur. Comment se sentent les citoyens?
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7: Vous avez bien dit, le ministre est à court de solutions. Il s'agit ici, lorsque les prix augmentent, n'est-ce pas, de la baisse du pouvoir d'achat. Et le pouvoir d'achat qui baisse, c'est une analyse comparative entre la quantité d'un bien que vous pouvez acheter avec une somme d'argent à deux époques, n'est-ce pas, différentes. Alors, si vous avez 100 francs, vous pouvez acheter un kilo de riz hier. Avec les 100 francs aujourd'hui, vous achetez un demi-kilo de riz. Ce n'est pas là l'économie solidaire qui va faire que vous vous retrouviez avec toujours un kilo. Vous comprenez? Donc, le pouvoir d'achat, la baisse est réelle. Cette analyse comparative, donc si le ministre avait fait ça, il aurait dû trouver des solutions.
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8: Je suis d'accord avec ceux qui disent que le ministre du Commerce travaille pour les grands commerçants et les importateurs camerounais. Il est leurs amis, il fait certainement leurs affaires. Et je le mets au défi, ce ministre du Commerce, de se lever demain lundi, prendre une note, prendre une décision dans laquelle il décide que désormais, on va incorporer 10% de farine locale dans le pain. Quand il dit farine locale, ça veut dire quoi? Farine de patates, farine de manioc, farine de plantain. Il prend une note, il dit que désormais, il faut qu'il y ait 10% de farine locale dans le pain. Une autre, ça va impliquer quoi? Et l'effet, ce sera quoi? 68 200 tonnes de tubercules à produire, 34 000 hectares de champs à viabiliser et à cultiver, 5 700 emplois et 10 milliards d'économies qu'on fera chaque année. Si ce ministre du Commerce, j'avais dit un gros mot aussi. S'il est courageux, qu'il prenne une telle décision.
9: Maintenant, je comprends, dans une société où les gens peinent à avoir quelque chose pour manger, on prête à ceux qui ne se plaignent pas le bonheur. C'est un peu comme chez nous. Hein. Moi, dans mon parti, l'UPC, vous savez, l'UPC, c'est un parti qui, pour la plupart du temps, est à la défensive parce que le régime ne nous a pas laissé du répit. Et nous sommes habitués à nous plaindre. Même quand on n'a pas de problème, on se plaint.
10: Même quand c'est calme.
9: C'est-à-dire, quand on sort le matin, on sait que le régime va nous faire un coup.
10: Vous vous plaignez avant.
9: On se plaint avant.
10: Vous anticipez sur la plainte.
9: Voilà, c'est un peu ça. Alors, les Camerounais aujourd'hui manquent tellement, je peux dire, d'espérance et même d'espoir, qu'à un moment donné, ils sont tout le temps à la défensive. Et chacun trouve son mieux de lamentation. Quand ce n'est pas Frambia, c'est Eto. Quand ce n'est pas Eto, c'est quelqu'un d'autre. Parce que simplement, nous avons l'impression que ceux qui ont des voitures sont à l'origine des malheurs des piétons. C'est ça le problème. C'est un peu comme vous, lorsque vous avez des handicapés dans votre village. S'ils ne s'affranchissent pas de leur handicap pour regarder la vie en face et avancer, ils vont croire tout le temps que c'est parce que vous marchez qu'ils ne marchent pas. Pourtant, la vie est ainsi faite. Il faudra que chacun de nous se dise que je construis ma vie là où je suis en fonction des moyens qui sont disponibles là où je suis. Mais je vais forcer et foncer droit parce qu'il faut se fixer un objectif à atteindre dans la vie.
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11: Nous ne sommes pas véritablement constitués. Nous sommes dans un royaume.
10: C'est un royaume. Mais il y a des institutions, non?
11: S'il vous plaît. Ne m'interrompez pas.
10: Allez-y donc.
11: Nous sommes dans un royaume. Le régime présidentiel au Cameroun se confine à un régime, à une royauté. Il y a une seule institution au Cameroun. Toutes les autres, ce sont des appendices de cette institution-là. Il y a un magistrat suprême, tout le reste, ce sont parfois un habillage. Comme il ne peut pas, le don de ubiquité n'est pas encore partagé. Il ne peut pas être partout à la fois et il ne peut pas en même temps danser, en même temps jouer de l'accordéon et tout le reste. Donc, il est obligé d'avoir ce qu'ils vont jouer, soit de l'accordéon, soit de la guitare, et ainsi de suite.
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12: La suprématie de la présidente de la République sur les autres institutions crée ce que je vais appeler ici le champ des conflits. Un champ énorme des conflits entre les autres institutions. Il y a que ce champ de conflit renforce un pouvoir qu'on ne voit pas, qui est sibyllin. C'est le pouvoir d'arbitrage du président de la République. Et le pouvoir d'arbitrage du président de la République empêche, et là je suis tombé sur le fonctionnement, empêche ou bien véhicule des peurs dans le fonctionnement des autres institutions. Au point où ces institutions fonctionnent au minima. Au minima parce que si vous, bien que vous pouviez avoir l'option, vous pouvez avoir l'initiative, mais vous ne savez pas si votre initiative va plaire au magistrat suprême. Lui qui peut être appelé à arbitrer. Et dans le fait qu'il doit arbitrer, vous voyez comment depuis 60 ans, notre Assemblée nationale n'a jamais fonctionné sur les propositions de loi.
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4: Il y a une différence entre le régime juridique et le système politique. Voyez-vous, c'est pour cette raison qu'on ne peut pas dire que le régime camerounais est présidentialiste. On peut dire qu'il est, c'est un système présidentialiste, mais il ne peut pas être un régime présidentialiste. Parce que le régime, c'est l'ensemble des règles. Et quand vous lisez la Constitution, vous allez constater qu'on est plutôt à la vérité dans une lecture stricte exégétique de la Constitution. On est dans un régime parlementaire orléaniste. Orléaniste parce qu'à la vérité, le gouvernement est responsable tant devant le Parlement que devant le président de la République. Ce qu'on appelle le parlementalisme dualiste, qui est différent du parlementalisme moniste, qui est celui de la Grande-Bretagne.

Et grâce et gloire à Dieu le Père Tout-Puissant pour le souffle de vie qu'il nous a renouvelé cet autre dimanche. Regard sur l'actualité, c'est l'émission qui démarre dans vos délicates oreilles. C'est le débat du dimanche sur les ondes de 88.4. Tout dire pour construire, ne rien dire pour détruire, c'est le leitmotiv très bien connu depuis des années déjà. Ensemble, nous allons sortir l'artillerie pour vous décortiquer et surtout détricoter l'actualité afin de vous servir donc les meilleures clés de compréhension. Regard sur l'actualité ce dimanche, c'est avec

0: c'est un défi majeur, c'est un projet important. Il s'agit là d'une grosse inquiétude que beaucoup se font déjà au regard de tout ce qui se joue et de tout ce qui se fait à travers donc les réseaux sociaux. Après une attaque contre un réseau autour de la vente et de l'achat de l'or, la contre-attaque est fatale et violente avec un officier supérieur sorti et bien sûr du Cameroun qui se présente comme étant un ancien proche collaborateur et qui livre tous les secrets au dehors. Comment est-ce qu'on va réussir à sortir de cet étau? En tout cas, nos invités vont nous aider à démêler les chevaux à ce niveau-là. Merci de nous accueillir de là où vous êtes. Et bonjour déjà à vous tous hein, qui nous recevez. Et bien sûr, Bertrand Ona, toujours à la présentation de cette émission. Je conduis l'affaire, comme vous le savez, jusqu'à son terme à 12h55. Vous aurez l'éditorial, vous aurez la revue de presse. 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On accueille et on appelle le Saint-Esprit pour la suite.
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0: La suite de votre émission, c'est avec cet autre arrêt.
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0: C'est l'affaire de Jean Patient à la JPT. Bonjour.
2: Bertrand Ouna, bonjour. Entre implosion et explosion, y a-t-il une grosse différence? La frontière est tellement mince que le craquement est prévisible au seul diminutif des deux termes. Trêve de philosophie. Le Cameroun va mal. Les nouvelles qui ne sont pas bonnes dominent sur celles qui entretiennent l'espoir. Notre pays est à la croisée de plusieurs chemins. Son avenir est lu dans de nombreuses boules de cristal, mais jusqu'ici, personne n'a l'assurance de ce qui pourrait survenir. C'est à cause de cette épaisse fumée grise que certains d'entre nous se lancent dans de multiples spéculations sociopolitiques. Un état d'esprit renforcé par la longue, mais alors longue attente d'un prochain gouvernement, de la nomination d'un vice-président et du retour au Cameroun du président de la République. Quel devin va empocher le jackpot? Celui-là sera certain d'éluder tous les oracles du monde, car prédire ce qui pourrait bientôt arriver au Cameroun serait extrêmement difficile, même pour les adeptes du paranormal. Le vœu est de ne pas voir le pays sombrer dans les abîmes de la division. Toutefois, ceux qui tiennent les manettes semblent jouer avec les nerfs des Camerounais. Ils sont aphones et quasi indifférents à première vue, mais au fond, ils partagent le même sentiment d'inquiétude que les populations. De quoi sera fait demain dans ce pays où la bonne information est rare, car la désinformation et la mésinformation sont appliquées avec une rigueur exceptionnelle. Chaque citoyen doit être vigilant et extrêmement prudent face à tout type de manipulation, car le phénomène dans les prochains jours pourrait monter en puissance et dévier le débat public dans le sens contraire des horloges. Le Cameroun doit rester debout, car c'est pour lui que chacun d'entre nous doit lutter et non pour des visées égoïstes. Les narcissiques vous feront penser le contraire, mais rien ne doit nous détourner de l'objectif qui est de construire le Cameroun dans la paix et l'harmonie. Chacun d'entre nous en a la responsabilité.

0: Voilà un regard sur l'actualité. Nous sommes désormais sur le fil rouge de votre émission. Le débat du dimanche sur Royal FM, la radio des auditeurs. Merci à vous tous qui nous écoutez de partout où vous êtes. Bienvenue à vous qui nous entendez. Merci de nous retrouver donc à l'endroit. Je pense donc à Ruth depuis Soa. Je pense à Tounoutafo. Je pense à Atanaï Somba, à la montée Kondengi, Olinga Sosé, Alada et tous les autres qui nous suivent. Elvis Nono, du côté donc d'Obili. Et merci à vous qui nous faites confiance. Allez, j'accueille donc nos invités matin. Alors, je commence donc par le président qui est là ce dimanche. Il s'agit donc de Franck-Éric Mayaga. Franck-Éric Mayaga, Anaba, bonjour. Bienvenue sur le plateau de Regards sur l'actualité.
1: Bonjour, monsieur Bertrand Rona. Mm-hmm. Bonjour à vos millions d'auditeurs. Bonjour au top management. Bonjour à toutes les autorités qui nous écoutent. Mm. Bonjour à la nation.
0: Vous êtes le président du parti DUP. Entendez, Démocratie d'Union Populaire. C'est bien cela?
1: Tout à fait, tout à fait.
0: Alors, parlez-nous un peu de ce parti. Quel est son agenda aujourd'hui?
1: Bien, le DUP déjà, il est né le 8 novembre 2016. Mm-hmm. Et le 8 novembre 2016, nous avons mené nos activités.
0: 10 ans déjà.
1: Oui, ça fait 10 ans. Mm. Donc, nous avons mené nos activités dans les 10 régions. Mm. Et nous avons les représentants dans ces régions. Mm-hmm. Et en 2021, nous avons fait une alliance avec le RDPC.
0: Mm-hmm. Ah, une alliance?
1: Oui, effectivement.
0: Vous avez bénéficié de quoi dans cette alliance?
1: Bon.
0: On sait que Jean de Dieu-Momo est issu d'une alliance. Et beaucoup d'autres.
1: Bon, déjà, on n'a encore rien bénéficié, mm-hmm. mais sinon, nous avons été à Marois. Bref, on a fait le grand nom, on a fait 9 régions mm-hmm. pendant la campagne. Et c'est ce qui a fallu d'ailleurs, même qu'on nous a donné 13 billets oui. à la tribune d'honneur lors de la prestation des serments du président.
0: Donc, pour vous, c'est quelque chose d'excellent? Juste des billets, des invitations?
1: Bon, pas que c'est...
0: Maintenant que les autres sont nommés secrétaires d'État, ministres et autres.
1: Bon, c'est notre pays a connu des petits soubresauts. Bon, on nous a demandé d'attendre.
0: Ah, vous êtes patient.
1: Oui, nous sommes patients. Nous sommes patients. Et je voudrais en même temps aussi rendre hommage au président Kabayégué Dibril, mmh. qui a été pour nous un mentor.
0: Ah, d'accord.
1: Bon, qui est parti aussitôt.
0: Et maintenant que le mentor n'est plus là,
1: votre bon, le mentor, encore comment? Non, ça va marcher. Ça va marcher puisqu'on continue de travailler.
0: Votre Gouda, c'est gâté.
1: Non, la Gouda ne s'est pas gâtée. C'est une continuité.
0: Qui va maintenant porter votre dossier dans les affaires là-bas?
1: Non, le dossier est déjà au lieu. Mmh. Le dossier est au lieu et puis on suit le dossier. Bon, ce qui est sûr, nous avons un plaidoyer, nous faisons des propositions au gouvernement et nous réjouissons que le gouvernement tient compte de ce que nous sommes en train de faire.
0: Et maintenant, dans le Cafarnaüm qu'on observe actuellement, là, votre dossier ne va-t-il pas être noyé dans soit de la poudre à canon, soit...
1: Bon,
0: sang,
1: déjà, je peux dire que ce dossier est un peu noyé dans le sens où, bon, ce qu'on attendait, c'est pas ce qu'on a vu. Mm-hmm. Et on comprend qu'il y a des petits guéguerres, puisque mon mentor lui-même avait des petits problèmes.
0: Oui.
1: Bon, ça fait qu'aujourd'hui, ça peut réchiger aussi sur nous. Mm-hmm. Mais on espère que le président, il voit tout, il sait tout.
0: Il faut vous trouver un nouveau mentor dans cette affaire-là. Sinon, c'est mort, là.
1: Bon, c'est pas fort mort, parce que je dis toujours, si l'Éternel est bâti, celui qui bâtit, bâtit en vain. Mmh. Et je voudrais aussi le dire à vos auditeurs, le DUP, c'est un parti qui est né sur la base d'une vision. Mmh. Je suis d'abord un homme de Dieu. Mmh. Donc le DUP, c'est Dieu unit son peuple. Mmh. Mais pour le faire légaliser, on a mis Démocratie d'Union Populaire. Mmh. Donc, et en même temps aussi, si nous avons décidé de faire alliance avec le RDPC, c'est parce que la parole de Dieu nous fait comprendre que nous devons soutenir les autorités. Mmh. Et c'est la raison pour laquelle nous pensons que le président est l'homme providentiel et un homme que Dieu a placé au Cameroun pour une mission bien précise. Mmh. Et nous devons l'accompagner.
0: D'accord.
1: Et c'est la raison pour laquelle nous soutenons les institutions et nous l'accompagnons.
0: En tout cas, nous vous souhaitons de toujours l'accompagner, de tout faire pour qu'il revienne. Parce que là, c'est compliqué là. Merci d'être avec nous.
1: C'est moi qui vous remercie.
0: Mayaga, ce matin. Mmh. Philippe Soa est là. Philippe Soa, journaliste spécialisé en économie. D'ailleurs, très chevronné, on ne le présente plus. Philippe Soa, bonjour, bienvenue sur le plateau.
2: Bonjour Bertrand, bonjour aux copanélistes, bonjour à vos auditeurs à qui je souhaite un paisible dimanche.
0: Mmh. Merci Philippe d'avoir pris de votre temps un dimanche. En laissant votre secrétaire pour venir pour venir à la radio. J'ai regardé une photo dans les réseaux sociaux qui datait de pratiquement 2015 où on montrait le ministre des Finances avec ce qu'on appelait les journalistes de la presse économique. Mmh. Alors, est-ce qu'il y a vraiment une presse économique en tant que telle au Cameroun? Parce que moi, j'ai vu des visages, les mêmes gens qu'on voit en culture, qu'on voit en politique, qu'on voit en sport et tout ça. Est-ce qu'il y a vraiment une presse économique?
2: Oui, il y a une presse économique. Mmh. Il se trouve simplement que la presse a été prise pour cible par le gouvernement comme un contre-pouvoir. Et le gouvernement, depuis pratiquement 20 ans, s'est attelé à déstructurer systématiquement.
0: Bien déstructurer.
2: Oui, méthodiquement la presse de manière à ce que elle se retrouve particulièrement aujourd'hui sinistrée. Mmh. Mais sinon, il y a une presse économique et ce que vous avez vu tient de la faiblesse de nos entreprises de presse qui font en sorte que, à cause de l'étroitesse des moyens dont elles disposent, elles se retrouvent à, j'allais dire, avoir un personnel multitâche, de sorte que la segmentation que nous connaissons en termes de rubrication, par exemple, n'est pas systématiquement respectée. Vous avez donc des reporters qui, j'allais dire, coulissent un peu sur plusieurs rubriques. Et c'est cela qui peut donner cela. Mais quelques-uns, depuis pratiquement 2002, on a eu l'émergence d'une presse spécialisée, d'abord en économie. Vous avez en économie le Financier d'Afrique, et puis vous avez eu d'autres qui sont
0: le quotidien
2: arrivés,
0: de l'économie,
2: quotidien de l'économie. Vous avez Eco-Matin. Vous avez d'autres structures comme par exemple Investi au Cameroun. Vous avez eu à un moment le Manager, qui était une publication adossée, je crois, ça devait être le Popoli qui portait
0: cela.
2: Vous avez Diapason, ainsi de
0: Diapason
2: suite.
0: Diapason est là, et même eu Baromètre communautaire
2: Baromètre
0: aussi, qui était
2: à un certain niveau. Après, cette spécialisation s'est étendue sur d'autres segments. Vous avez la presse sportive qui est arrivée. Vous avez une presse dédiée aux problématiques de l'intégration. Vous avez eu la presse culturelle qui est apparue. Donc, il y a une presse, il y a des publications spécialisées. Si vous allez au niveau de Sopécam, vous avez par exemple Cameroun Business Today, qui est spécialisé. Je vous ai cité le Financier d'Afrique, Eco-Matin, autres qui sont là.
0: Que cela.
2: Mais dans les autres, parce qu'à peu près 95% de la presse camerounaise, ce sont des publications généralistes. Et donc, à partir de là, vous avez des rubriques économie, mais où vous avez des reporters qui peuvent se retrouver ici et là.
0: Ici et là. Merci, Philippe Soa, d'être avec nous ce dimanche encore. Daniel Soko est aussi là. Daniel Soko est un proviseur émérite des lycées d'enseignement général. Daniel Soko, c'est d'ailleurs lui qui était le proviseur du lycée d'Ayos, où il y a eu cette altercation brutal entre un professeur de philosophie, un enseignant de philosophie et le sous-préfet de la ville. Et Daniel Soko était le proviseur de ce lycée-là. Le sous-préfet de la ville d'Ayos à l'époque, il y a eu cette altercation qui a rendu donc ce lycée-là célèbre et monsieur le proviseur était sorti de l'anonymat à cette occasion-là. Et Daniel Soko, qui a donc pris sa retraite avec l'enseignement secondaire général. Aujourd'hui, il est enseignant de sémiotique à l'école de guerre, ici à Yaoundé. Il nous revient d'un long séjour du côté donc du Bénin, de nos frères béninois en Afrique de l'Ouest. Et il est de retour. Daniel Soko, bonjour, bienvenue sur le plateau.
3: Bonjour, toutes ces casquettes pour moi seul. Bon.
0: Oui. Vous les portez, vous les assumez.
3: Je voudrais dire déjà bonjour à toute la communauté béninoise au Cameroun en disant à Fongandia, Bilefo. Bon, je crois que c'est comme ça qu'on dit bonjour, comment vont les enfants là-bas, en Fong, parce que c'est la langue.
0: Le Fong. Ah, d'accord.
3: Le Fong, c'est peu à tout, hein, mais c'est très différent de notre
0: Fong. De notre Fong d'ici là.
3: Voilà. Bon, merci. Je voudrais dire Je voudrais adresser un bonjour particulier à toute la communauté d'Iboum, du Nord Macombe, avec le représentant personnel du chef canton, le colonel docteur Zima Joseph, qui est aussi un encadreur à l'école de guerre. Bon, bonjour à tous les co-panélistes. Merci. Et la joie est toujours immense de revenir dans ce studio qui me paraît toujours assez somptueux tout le temps.
0: D'accord. Merci bien, Daniel Soko, d'être avec nous ce dimanche. Alors, avec vous, hein, je vais aborder ce biscuit-là et tout le monde pourra intervenir à loisir. 42% de taux de réussite au baccalauréat de manière générale, une chute drastique. Et le constat fait avec les enseignants, c'est que le bac A4 particulièrement a beaucoup de soucis parce que le taux d'échec est grandissant au fur et à mesure que les années passent. Comment appréciez-vous ces chiffres-là, Daniel Soko?
3: En réalité, le bac A4, comme tous les bacs, subissent des modifications et des innovations apportées par Madame le professeur Naloba,
0: ministre des enseignements secondaires.
3: Bon, vous voyez, moi je vous ai déjà dit que 40 ou 42%, ce n'est pas aussi mauvais que ça par rapport à ce que je pouvais m'attendre. Alors, comprenez que le bac, qui est en réalité la vitrine des examens du Cameroun, a été géré n'importe comment et je peux dire à l'emporte-pièce depuis des années.
0: À l'emporte-pièce?
3: Il faut dire déjà que...
0: Pourquoi vous dites cela? Qu'est-ce qui se passe?
3: Regardez au niveau de l'organisation, au niveau, n'est-ce pas, de la gestion même des examens, il y a eu, vous-même le savez, et des fuites et
0: parfois des épreuves à reprendre
3: et parfois même au niveau des délibérations, je peux dire qu'il y a eu une certaine complaisance par moment, parce que si vous voyez la racine de l'échec aujourd'hui, c'est d'abord les critères de délibération depuis cette innovation de Madame le professeur. Alors, vous voyez, le bac A, vous dites, vous voyez aujourd'hui un enfant qui a un baccalauréat A, mais il n'a aucune culture littéraire. Il ne peut pas, dans un livre, vous citer comme nous le faisions à l'époque avec assez d'aisance
0: et même
3: d'enthousiasme. Et c'était même une concurrence entre nous.
0: Oui.
3: Lorsqu'un collègue entrait, un camarade entrait dans la classe, il citait tel, et le lendemain, toi, tu revenais, tu peignais toute une page, et il n'y a pas cet engouement aujourd'hui. Alors donc, il y a eu ces innovations-là, parce que pour délibérer aujourd'hui et réussir, il faut 10. 10 dans toutes les matières clés, c'est-à-dire les matières de base.
0: Matières de base.
3: Alors, vous voyez que c'est pas évident pour ces élèves qui passent le temps à faire des TikTok et tout. Oui. Il faut lire, il faut se cultiver.
0: Il faut lire, il faut beaucoup lire.
3: Il faut
0: quand
3: beaucoup lire aujourd'hui.
0: Parce que en série littéraire, au lycée, on disait non, les scientifiques, ils sont bosseurs parce qu'ils sortent avec la craie partout sur lui, parce qu'il écrivait les équations au tableau. Mais le littéraire, lui, il lit dans le silence. Il travaille abondamment. C'est-à-dire que c'est une saturation du cerveau et de l'esprit.
3: Alors, avec sans m'en vanter le temps, nous, lorsqu'on sortait de cette terminale, lettres philosophie, parfois, lorsqu'on parlait de philosophie, on se demandait si on était philosophe. Lorsqu'on parlait espagnol, on disait, mais c'est lui qui a fait les lettres espagnoles. Alors, ce n'est plus ça aujourd'hui. On bricolait pour faire des bacheliers. Parfois, avec 8, 5 ans, 9, on réussit à... En fait, parfois, on ne savait même pas. On essayait de compléter les matières littéraires avec les matières scientifiques. Ce qui était pour moi, ce que je disais tout à l'heure. Alors, une autre raison fondamentale, c'est l'orientation. C'est-à-dire qu'aujourd'hui, des chefs d'établissement et les responsables d'orientation font ce que moi je n'apprécie pas. Tous ceux qui ont 12 de moyenne, 14, on envoie en série scientifique. Et on prend les déchets, ceux qu'on a repêchés avec 9, 8, pour envoyer en série littéraire. Comme si là-bas, c'était plus simple. Mais non, et on peut facilement avoir 18, 20 sur 20 en maths, mais on ne peut pas avoir 20 sur 20 en série.
0: En littérature.
3: En littérature, ce n'est pas facile.
0: Ouais, c'est...
3: Donc moi, je crois que les deux raisons fondamentales pour les échecs cette année, et surtout en série littéraire, c'est ce... ce manque d'intérêt à la chose littéraire, à l'entreprise littéraire. Et aujourd'hui, je dirais l'orientation. Pourquoi voudrait-on envoyer les déchets en série littéraire? Les plus faibles. Moi, je peux appeler ça déchets, parce que si vous prenez 8 pour envoyer en seconde A, les 12, 14, vous envoyez en seconde C. Je crois qu'il faut revoir les critères d'orientation et amener donc les élèves aujourd'hui à être véritablement des littéraires complets.
0: Oui, bon littéraire. Sentir la chose dans sa peau. On accueille aussi le vieux blanc, Patrice Teguia, économiste. Bonjour, bienvenue sur le plateau.
4: Bonjour, monsieur Bertrand Ouna. Bonjour aux copanélistes. Je suis content de revoir monsieur Sonko.
0: Soko. Pas Sonko.
4: Non, excusez-moi, c'est la déformation liée à la prononciation du premier ministre sénégalais assez souvent.
0: Désormais président de l'Assemblée nationale.
4: Bon, je dis bonjour
0: à monsieur. Il connaît un peu le même parcours que Macky Sall. Et beaucoup semblent oublier l'histoire politique. Les gens font toujours comme si les choses ont commencé en 2026. J'oublie que Macky Sall aussi a été comme ça, avec le
4: Macky
0: président.
4: Macky Sall a été comme ça, et puis je vois qu'il y a deux jeunes hommes qui ont donné beaucoup d'espoir et qui sont en train de se battre. Et ce qui est absurde, parce qu'en plus ils sont tous beaux frères. L'un a épousé la soeur de l'autre, l'autre a épousé la cousine de l'autre, ainsi de suite. Ils ont des enfants dont l'un porte le nom de l'autre. Donc, c'est comme si mon fils s'appelle Owona et votre fils s'appelle Teguia. Et puis vous dites qu'on bagarre. Et je dis, mais attendez, ça n'a pas de sens.
0: Tout à fait.
4: Il faudrait peut-être qu'à un moment donné, on s'arrête dans les dérives.
0: Non, ça arrange plusieurs personnes. En tout cas, c'est une parenthèse. Hein.
4: Oui, c'était qu'une parenthèse. Donc je dis bonjour au pasteur Bissaï. Ça, c'est très important. J'ai suivi la messe sur votre radio ce matin.
0: Oui.
4: C'était vraiment très rafraîchissant.
0: Vous avez été touché par la parole de Dieu.
4: Oui, j'ai été touché par la parole de Dieu. C'était vraiment très rafraîchissant.
0: C'est bien.
4: Je dis bonjour à Madame Bissaï et je lui renouvelle mes condoléances. Je dis bonjour aux auditrices, puis aux auditeurs. Bon, je vais quand même dire bonjour à Salomon. Je vais dire bonjour à Georges Améke, qui est en face de moi, qui se permet toujours d'être en retard.
5: Qui ajuste son micro.
4: Et puis, qu'est-ce que je vais dire bonjour, à, si vous permettez, à mon fils Fermi Armand, à la dame chez qui je mange. J'ai fait le petit déjeuner que j'appelle maman Ingrid parce qu'elle a une fille gendarmette Ingrid.
0: Qui est la plus belle femme du monde, c'est ce que vous dites.
4: Ouh là là, non. Qui, du monde, c'est un peu compliqué.
0: De la planète.
4: Disons que elle fait partie des femmes sur lesquelles généralement les hommes se retournent. je crois ça comme ça.
0: Donc ils sont mal partis à la gendarmerie là-bas. Ils vont se retourner terriblement.
4: Vous savez,
0: bon,
4: que...
0: vous savez que le critère maintenant sont les nattes. Hein. Ah. Est-ce qu'elle porte des nattes?
4: Non, j'ai vu qu'elle avait... Elle avait les cheveux qui étaient lissés.
0: Oh, les gens là n'aiment les suspendus. Les suspendus aiment les nattes. Vraiment, les lissés là, ce n'est pas
4: si
0: ça. Ça ne passe plus sur le marché.
4: Voilà ce que devait être l'armée. Coupe réglementaire. Oui. Parce que quand vous avez, je vous prends un exemple simple, un adjudant-chef qui est commandant de brigade, mmh. qui fait la levée des couleurs,
0: oui.
4: c'est-à-dire de notre cher et beau drapeau,
0: oui.
4: avec la trompette et autres, et qui a
0: des cheveux.
4: Les cheveux, des chevaux sur la tête, mmh. ou des indiennes, avec la, la natte qu'on a tressée jusqu'à un peu plus haut que le postérieur, mmh. je vous assure que ce n'est pas bien. Moi, je dis ce n'est pas bien. Si vous avez accepté d'être
0: dans
4: l'armée, quel que soit le corps.
0: Donc pour vous, il ne faut plus des femmes en tenue avec des coiffures.
4: Coupe réglementaire.
0: Tout le monde les cheveux à ras.
4: Tout le monde les cheveux à ras. Mmh. Sinon, vous laissez. Mmh. Parce qu'on ne peut pas prendre les poils des cadavres d'un Iran ou en Inde ou au Pakistan, venir mettre sur
0: vous
4: la tête.
0: Vous avez des femmes en tenue avec des longs ongles.
4: Et des longs ongles.
0: Des grosses boucles, avec des cheveux qui
4: et
0: tombent
4: puis,
0: par derrière.
4: On fait la levée de couleur. C'est-à-dire que vous avez toute la gendarmerie au garde à vous, derrière une femme qui a la queue de cheval, et trucs et tout et tout. Non, vraiment, je crois que le modernisme, c'est bien. Mm-hmm. Mais il faudrait qu'à un moment donné, ça s'arrête. D'abord parce que en plus, quand je vois la façon dont elles sont décapées,
0: oui.
4: et je dis, mais attendez, le Cameroun, c'est un pays noir.
0: Elles veulent ressembler au vieux blanc, Tegia.
4: Non, elles peuvent être... Il peut y avoir des femmes brunes.
0: Oui.
4: Il y a des peuls blancs. Mm-hmm. Il y a des peuls blancs qui sont plus blancs que moi.
0: Oui.
4: Et il y a les Arabes Shoah, mm-hmm. et qui sont plus blancs que moi, qui ont même des cheveux lisses.
0: Oui.
4: Mais, et s'ils sont Camerounais, s'ils sont dans notre armée, il n'y a pas de problème. Mm-hmm. Mais que des femmes noires, noires cirées, deviennent des femmes couleur panthère, avec des cheveux lissés et tout, pour aller saluer le drapeau de notre cher beau pays. Alors je dis, là, peut-être qu'il y a une dérive dans le modernisme qui ne devrait pas... Et là où ça m'inquiète plus, c'est qu'on voit les personnels de santé. Mmh. Hein? Vous passez dans les pharmacies, vous allez voir qu'elles sont toutes décapées avec... les cheveux rouges ou jaunes. Hein? Vous passez, vous voyez les médecins, les infirmières. Tout le monde est décapé. Et dit, mais attendez, attendez. On sait ce que ça coûte. Mm. Hein? Je ne vous dis pas le nombre de femmes qui accouchent par césarienne, hein, et qu'on est obligé de conserver à l'hôpital parce que le ventre ayant été décapé, on ne peut pas les recoudre. Il faut donc les conservé, hein, à l'abri de toutes les
0: interventions, l'air ambiant.
4: De l'air ambiant et tout le reste. Et je dis, mais attendez, il y a quand même un peu de chance. Mm-hmm. Nous sommes dans un pays noir, noir, ciré. Bon, il y a des blancs comme vous, mm-hmm. des grands blancs, mm-hmm. comme Anelka et autres, et tout. Ça, c'est les variables de la race noire.
0: Oui.
4: Hein? Mais qu'on n'arrive pas au-delà. Parce que ce qu'on voit là maintenant, vraiment, ça ne nous fait pas honneur.
0: D'accord, merci, hein, merci, le vieux blanc. Avant qu'on réagisse sur la problématique de la chute du taux de réussite, j'accueille Georges Ameke, Georges Ndjako Ameke, qui nous a retrouvés aussi, qui a pris de son temps ce dimanche pour être avec nous. Bonjour, bienvenue, juriste internationaliste, ancien Cerbère de la presbyte des grands jours.
6: La Tegia qui est en fuite. Je ne sais pas trop pourquoi. Dites que passe normalement le dimanche, comme tous les dimanches.
0: Comme tous les dimanches, voilà.
6: Je crois qu'en tant que consultant de la maison, mm-hmm. je me dois d'être au moins un point focal.
0: Tout à fait.
6: Le regard sur l'actualité, c'est mm. rempli avec beaucoup de bonheur, mm-hmm. ma mission.
0: Oui.
6: Je crois que Philippe ne démentira pas. Mm-hmm. Je profite pour vous dire bonjour à vous-même, bon dimanche.
0: Merci.
6: À Salmon. Et je crois que c'est Alain Osé qui est derrière Salomon, qui nous permet d'être entendu, écouté, vu de par le monde, mm-hmm. même ceux de nos amis qui sont au Canada, qui ont déserté la nation, mm-hmm. la nation qui a besoin de ses bras les plus vigoureux, et ils ont préféré opter pour la désertion, aller meubler et peupler le Canada et nous remplir la vie avec les vidéos, les TikTok et autres.
7: Nous saouler avec les vidéos.
6: Les réseaux sociaux sont devenus la nourriture des Camerounais parce qu'une bonne frange de leurs frères sont allés au Canada. Ouais. Pour la plupart, ils n'ont rien à faire. Leur fonds de commerce,
7: désœuvrés.
6: C'est le digital. Bonjour à eux. Bonjour à au professeur émérite qui est de retour. Il est allé se tremper dans la sauce du vaudou. Je crois que ça nous sera bénéfique. Je profite également pour dire le patriarche Tegano nous rappelait fort opportunément. Souhaiter une fois de plus nos sincères condoléances à la reine Esther, au pasteur Richard Mathias Missan, à mon frère Bebga qui est du côté du Nissi, ainsi qu'à la DIA, toute la grande famille Bebga qui est éprouvée, sans oublier le premier fils, qui est le grand pasteur Manuel Bissa, et à qui je dis bonjour, bon dimanche, sincères condoléances. J'espère que, comme à l'accoutumée, nous serons tous ensemble de tout cœur pour dire au revoir à la maman. Que la tête de nos ancêtres soit légère et surtout un bon dimanche, un agréable dimanche, malgré tous ces problèmes-là, aux nombreux auditeurs et inconditionnels de regard sur l'actualité, surtout ceux qui contribuent efficacement à, aux thématiques que vous mettez sur le plateau.
7: Merci, merci Georges. Alors, Philippe Soua, les baisses de niveau, 42%, Daniel Soko, le proviseur émérite, a donné, a expliqué cela. Vous, quel est le regard que vous portez sur cette situation où on a aujourd'hui des élèves de série A4, la série A qui est devenue comme un dépotoir? On dit non, comme tu ne peux pas faire, c'est, on t'envoie, va à A, va à A. C'est-à-dire que c'est devenu quelque chose superfétatoire.
2: C'est cette logique d'orientation de guider vers les séries littéraires les élèves, on va dire peut-être les moins brillants. Bon, en fait, c'est pas qu'on les oriente, c'est que on leur donne pas la liberté de choix qu'on permet à ceux qui ont les meilleures notes. Bon, mais pour ce qui est du taux de réussite, bon, je crois que 42%, nous sommes globalement dans la fourchette de ces dernières années. Nous sommes entre 55 et 40%, 45% par là, selon les années. Pour ce qui est particulièrement de cette année, je crois que entre autres, on peut peut-être tenir compte des éléments de conjoncture. Je crois qu'il y a eu pas mal d'éclats de voix au niveau du corps enseignant, au niveau du ministère, par rapport à l'encadrement, par rapport à la gestion de l'éducation. Il y a eu quelques soubresauts au niveau de la préparation des examens, au niveau avec la fuite des épreuves. C'était peut-être pas au niveau des francophones, mais depuis quelques années, je crois qu'il y a quelques failles dans la gestion du processus de certification, d'évaluation. Maintenant, il faut regarder au niveau de l'accompagnement des apprenants. Monsieur le proviseur le disait fort opportunément. Je crois que on a le principal facteur, c'est la baisse de la lecture. La baisse de la lecture et qui me semble plus prononcée au niveau des filières littéraires parce que malheureusement, pour les filières scientifiques, la culture des exercices fait qu'on est moins porté à la distraction par rapport aux séries littéraires qui, elles, doivent effectivement, en termes d'exercice, être beaucoup plus habituées avec le contact avec le livre physique. Parce que, semble-t-il, des études menées au niveau des universités occidentales ont montré que on retiendrait moins en lisant sur les supports numériques que lorsqu'il s'agit d'une lecture sur les supports physiques. Or, il y a un phénomène grandissant où on est en train d'aller vers une numérisation à outrance, n'est-ce pas, y compris en matière d'enseignement, les supports de cours, les exercices, on est de plus en plus porté sur des supports numériques. Bon, s'il se trouve donc que ces recherches-là sont avérées, je crois que ça peut être un indicateur. Mais même si ce n'était pas le cas, le phénomène de distraction, le professeur a évoqué tout à l'heure, tout ce qui est exposition aux réseaux sociaux. On a beau, dans certains établissements, appeler les parents à moins mettre les téléphones portables à la portée des enfants, de ne pas permettre qu'ils partent avec à l'école, que certains parents trouvent toujours différentes raisons. Je peux comprendre, il faut savoir où l'enfant se trouve pour les questions de sécurité, bon, ainsi de suite. Je crois que tout est maintenant dans la gestion de cette mutation qui se déroule sous nos yeux, ou en tout cas dans laquelle nous sommes embarqués. Et c'est le lieu, probablement, de rappeler les responsabilités de chaque partie prenante de ce que nous avons appelé au Cameroun la communauté éducative.
7: Oui.
2: Chacun doit continuer, chacun doit jouer véritablement son rôle. L'État, au niveau de la conception d'une véritable politique de l'éducation, qui tiennent compte à la fois des exigences de l'heure, mais en allouant, par exemple, les ressources nécessaires. Je crois qu'il y a quand même un gros problème lorsque chaque année, j'avais dit que on peut au moins déjà anticiper sur le fait que à un moment ou à un autre, une fraction du corps enseignant va se retrouver à battre le pavé pour dire qu'ils n'ont pas reçu ceci ou cela. Tantôt, c'est les salaires qui ne sont pas payés ou qui ne sont pas payés intégralement. Tantôt, c'est là, maintenant, c'est la période des examens. Bientôt, on va entendre que les frais de correction ne sont pas payés. Après, c'est la rentrée qui sera sous la menace d'une grève. Et ensuite, ça sera, et ainsi de suite. Donc, je crois qu'il y a quelque chose que l'État doit faire pour reprendre en main le secteur de l'éducation, qui fait partie quand même des colonnes vertébrales d'une société. Alors, cette manière de laisser à volo, n'est-ce pas, l'éducation, me pose un très gros problème. Après, il faut déconstruire l'idée de cette déresponsabilisation qui a cours dans la société où on voudrait que les parents s'occupent moins de leurs enfants parce qu'ils sont en train de courir à gauche et à droite pour faire bouillir la marmite ou tenir la maison. Bon, j'ai envie de dire que de tout temps, moi, je ne sais pas l'expérience des autres, mais nous autres, nous sommes nés dans des familles modestes.
7: Oui.
2: Ce n'est pas pour autant que nos parents nous ont laissé vadrouiller par-ci, par-là, parce qu'ils cherchaient à joindre les deux bouts. L'un s'occupait des champs, l'autre se débrouillait comme il se débrouillait. Et nous nous contentions de ce que nous avions. Le riz sauté par-ci, le macabo tournait à l'huile par-là. Bon, enfin, je crois que nous avons grandi assez confortablement. Nous n'avons pas roulé sur l'or, mais au moins on était à l'abri du soleil et de la pluie. Donc, de ne pas s'occuper de ses enfants parce qu'on veut joindre les deux bouts du 1er au 31, je ne sais pas exactement à quoi cela renvoie. Donc, il faudrait que chacun... Après, il faut maintenant la part des enfants. Ce qu'ils partaient chercher. Chacun avait une ambition. J'ai peur qu'aujourd'hui, certes, on nous dit que l'IA va supprimer pas mal de métiers, mais quand même, je crois qu'il faut retrouver un moyen d'amener les apprenants à rêver à nouveau, à se fixer des objectifs, à avoir quand même un peu d'ambition de manière concrète. Aujourd'hui, vous voyez nos cadets aller à l'école, vous n'avez pas vraiment le sentiment qu'ils y mettent du cœur. Ils y vont parce qu'on les y a inscrits. Ils s'en vont composer parce que, bon, c'est un rendez-vous en fin d'exercice. Mais en termes d'ambition personnelle, on n'a pas le sentiment que... C'est-à-dire, réussir ou échouer, j'ai envie de dire, ça les laisse presque...
7: À 37. C'est la même chose.
2: Je crois que c'est le plus grand drame que nous sommes en train de vivre et c'est cela qui doit être un problème.
7: D'accord. Allez, président Mayaga... c'est une situation, une réalité qui inquiète. Mais pourtant, nos autorités semblent résolument embarquées vers l'IA et tout ça, sans apprécier les conséquences sur notre éducation.
1: Déjà, je pense que le gouvernement a pris corps et fait par rapport à tout ce qui est en train de se passer. Mmh. Et nous avons d'ailleurs eu à faire des propositions par rapport à la refonte du système éducatif du Cameroun. Mmh. Nous nous sommes dit qu'il faudrait, c'est-à-dire qu'on parvienne, c'est-à-dire à reformer ce système pour qu'on revienne, c'est-à-dire à la camerounaise. Mmh. Ça veut dire qu'on doit former les jeunes sur la base de nos richesses.
7: Il faut un système qui calqué sur nos réalités.
1: Sur nos réalités anthropologiques. Mmh. C'est ce que nous avons proposé. Bon, maintenant, compte tenu de la baisse ou alors des défaillances qu'il y a au niveau de notre système, nous, à notre niveau, nous pensons que ça peut provenir de deux failles. La première faille, c'est que, bon, on s'est dit que le gouvernement a hypothéqué, c'est-à-dire l'éducation. Mmh. C'est-à-dire l'a laissé ça entre les mains des individus.
7: Oui.
1: Et les gens peuvent faire comme ils veulent, comme ils en pensent. La deuxième des choses ici, là, c'est que l'éducation, en réalité, c'est quelque chose qui devait être pris à cœur. C'est-à-dire, une nation qui ne forme pas ses citoyens est appelée à disparaître. Simplement parce que vous allez voir aujourd'hui, nous avons des enseignants. Ils vont pour donner des cours, mais eux, ils vont beaucoup plus pour leur salaire. Ils ne vont pas pour enseigner. Moi, j'ai des collègues, des amis. C'est-à-dire, ils peuvent avoir 2 à 3 établissements, 4. Ça veut dire quand il arrive, les points, c'est 2 heures à aller. Ce qu'il fait, que l'élève est compris ou pas, il s'en va, ainsi de suite. Et je ne pense pas que ça aide nos enfants, ça aide ses élèves ou ses étudiants. Je pense qu'il faudrait même d'y revoir même la formation même.

0: même à l'université, il ne reflète même pas ce qu'il écrit, même ce qu'il dit. Donc, ça fait, donc il y a, comme je peux appeler ça, c'est une poubelle. C'est une poubelle. Les gens viennent, c'est-à-dire on a beaucoup plus de diplômés que des intellectuels. D'abord, l'intellectuel, même c'est qui? L'intellectuel, moi, je pense que c'est celui-là qui est à mesure de poser un problème et de résoudre le problème, ou aller trouver un problème et il résout ce problème. Mais aujourd'hui, au Cameroun, vous allez trouver beaucoup de diplômés. Mais peu sont là ceux-là qui réalisent, c'est-à-dire sortent les gens des problèmes. J'ai même certains amis qui m'ont fait part par rapport à leur chef de service. C'est-à-dire, ce sont eux qui font tout le travail. Mais quand ils arrivent, tout ce qu'ils ont à faire, c'est à poser des signatures. Mais ils ne foutent absolument rien. Et ils se plaignent, ils disent que bon, ce sont eux qui perçoivent toutes les commissions et autres, mais pourtant, ce sont eux qui abattent tout le boulot. Donc, pour revenir à la question, moi, je dirais simplement qu'il faudrait vraiment que notre système soit refondé. Il faudrait aussi qu'on essaye de revoir, c'est-à-dire la formation même de nos enseignants, et qu'à leur niveau, qu'on mette les moyens nécessaires qui les permettent vraiment de dispenser ou alors de donner le meilleur de eux-mêmes pour que la nation se porte bien.
1: D'accord. Georges Ameke, votre lecture sur cette situation, le baccalauréat à 4 en perte de vitesse, le taux de réussite de manière générale au bac également en chute libre, comment expliquer cela et quelle solution pour relever la pente?
2: Ça veut dire tout simplement que l'école suffoque.
1: Oui.
2: Parce que le couronnement du cycle solaire, c'est le baccalauréat.
1: Tout à fait.
2: Peu importe la série. Parce que je crois qu'à la suite de tout ce que le professeur Émérite et tous les autres ont indiqué, il faut dire que le jour qu'on a désacralisé l'enseignant, c'est le jour où l'éducation est morte au Cameroun. Le jour où on a désacralisé. Il me souvient, je crois que peut-être mon frère Soa et nous autres, quand nous étions au lycée, peut-être au premier cycle, les directeurs de CS et les professeurs roulaient en 504. Et la 504 à l'époque était une voiture prestigieuse. C'était des personnalités de haut rang, c'était des hauts cadres de l'administration camerounaise, c'était des corps constitués, on peut dire. Dans les arrondissements et les départements où ils étaient, ils avaient la préséance. C'était des personnalités, c'était des pépites.
1: Ouais.
2: Quand le proviseur arrivait, je vois le sous-préfet s'incliner devant le proviseur. Parce que le proviseur était un enseignant émérite. Il avait fait ses classes, catégories, enseignants de classes exceptionnelles. Ils ont leur classification là-bas. C'était des messieurs. Ils avaient un mot à dire sur tout ce qui concerne la marche de la nation. Mais entre-temps, lorsqu'est advenue l'obligation de saucissonner les salaires des Camerounais, je crois que les enseignants font partie de ceux qui ont payé le plus lourd tribut. Rapport charge de travail, salaire, les enseignants sont les plus mal lotis. On a par contre conservé les militaires, tous les ont maintenu, les privilèges ont été conservés. Mais l'enseignant, lui, l'a été voué aux gémonies.
3: Et quelques corps privilégiés de la nation.
2: Naturellement.
1: Les magistrats, ceux qui sont les magistrats, les douaniers,
4: la préfectorale.
2: Sauf que le magistrat est celui qui n'aura jamais une voiture CA. Vous l'avez constaté. Les magistrats n'ont pas de voiture de service.
1: Ouais.
2: Pourquoi? Le palais de justice, elle est les endroits les plus. la fréquentation est bizarre.
1: Oui.
2: Pas seulement parce qu'on peut te condamner, mais même rendre visite à quelqu'un là-bas, ça ne donne pas l'envie.
1: Oui.
3: Parce qu'on a
2: les conditions de travail des magistrats ne donnent pas l'envie.
4: Les lieux les plus mal famés.
1: Oui, c'est bizarre.
2: Vous comprenez un peu.
1: C'est mal entretenu.
2: Pour dire qu'il n'y a pas que. Bon, on le trouve prestigieux, mais quand tu es au cœur de leur vie, tu te rends compte qu'ils ne sont pas prestigieux. Ils maintiennent le charisme. Mais à l'intérieur, il y a une grosse faille. Une grosse déflagration. Maintenant, laissons les magistrats, parce qu'ils ont les émoluments au moins trimestriels qui arrivent parfois. Lorsque le chef de cour et les chefs de
1: tribunal ne mangent pas tout.
2: Ne créent pas le désordre dans la redistribution. Revenons à l'enseignant. Lui, il a été désacralisé. Il a été rendu comme un citoyen ordinaire. Et le pire dans tout ça, c'est que lorsqu'on a stoppé le recrutement à la fonction publique, l'une des niches qui est restée ouverte, c'était l'école normale supérieure.
1: Oui.
2: Et tous les chercheurs de matricule sont passés par l'école normale supérieure. Tu as des gens qui n'avaient jamais su faire une répétition à son propre neveu, qui, parce qu'ils veulent le matricule,

0: envoyé à l'école normale supérieure. Et tous les étudiants de l'école normale supérieure te disent, je suis allé chercher le matricule. C'est-à-dire qu'ils séjournent,
1: Oui.
0: mais ne font rien pour acquérir un minimum de pédagogie.
1: C'est ça.
0: Il n'en a pas. Il n'est pas qualifié. Il n'en est pas ressorti dépositaire de cette science qui n'est pas donnée à tout le monde. Il faut dire que pour ceux de l'université, il n'y a pas de science de pédagogie. C'est à qui mieux, mieux.
1: Oui.
0: Dès que tu as soutenu ta thèse, tu es apte à enseigner.
1: Tu peux enseigner. Mais oui.
0: Par contre, ceux du lycée passent par des écoles
1: ouais,
0: où ils sont moulés
1: on les fignole.
0: À la pédagogie.
1: Tout à fait.
0: Parce qu'on ne s'adresse pas à un apprenant n'importe comment.
1: Oui.
0: On contrôle. Ça, on a 35 élèves, c'est 35 personnalités.
1: Oui.
0: On ne les gère pas de la même façon.
1: Exact.
0: Le pédagogue sait savoir qui il en face, comment est-ce qu'on le prend.
1: C'est ça.
0: Moi, je me rappelle mon professeur de philosophie, par exemple, l'année où j'ai eu le bac. On n'était pas de très bons amis. Parce qu'une fois, un ami avait triché dans ma copie. Quand il m'avait déjà donné 14 demi sur 20, il est revenu, il a dit, mais j'ai déjà lu des choses similaires. Il a retrouvé la copie de mon frère. Finalement, il a transformé ses 14 demi en zéro.
1: Ouais.
0: Sur 20. Bon, moi, j'étais pas là. Parce que j'étais un redoublant en passant. Donc, moi, ça ne me disait pas grand-chose. Sauf que le jour de l'examen, on s'est croisés quand j'allais au lycée. Il m'a dit, je sais que tu auras le bac. Il suffit que tu te concentres un peu. Ça va très bien se passer. Bonne chance. Un ancien qui n'était pas mon ami. C'était pas mon ami. Mais le jour dit, il m'a dit, je sais que ça va se passer comme ça, mais juste un minimum de concentration, tout ira bien. Pour dire que les enseignants connaissent leurs élèves. Ils connaissent ceux qui ont des aptitudes et ils connaissent les qui forcent. Il y a des élèves qui ne forcent pas. Il y a des élèves qui ne vont pas relire, ne font pas de répétition. Il suffit qu'ils soient assidus au moment où le professeur explique le cours. Et si le professeur est sérieux dans son explication, lui, il a capté depuis l'explication. Parce qu'il a des appréhensions qui sont réglées par l'explication du professeur. Dès que c'est réglé, lui, il a fini. Or, les autres professeurs expliquent qu'ils ne sont pas là. Ils vont recopier pour aller lire à la maison ou se faire expliquer par quelqu'un d'autre, pour ceux qui ont la chance. Vous n'allez jamais les mettre au même niveau. Donc, les hommes ne sont pas les mêmes.
1: Ouais.
0: Il faut de la pédagogie pour savoir s'adresser à ces gens. Maintenant, la pédagogie a foutu le camp. À l'école normale, on est revenu à la promotion collective.
1: Oui.
0: Comme une excuse. C'est la promotion collective.
1: Et quand vous les voyez, même, ils ressemblent à des lycéens. Hein. Tu vois un type là, avec un polo, sac au dos, tout ça. Mais c'est l'école normale supérieure de Yaoundé.
0: Donc, vraiment. Pour dire que, un, il y a cette béquille qui est derrière le système éducatif.
1: Oui.
0: La qualité de l'enseignant qui est un problème. À côté de la qualité de l'enseignant, la qualité du manuel scolaire. Le manuel scolaire lui-même a été frélaté au jour le jour pour nous servir des insipidités qui ne permettent pas aux enfants d'y tirer des citations à répéter toute leur vie. Nous qui sommes sur ce plateau, quel qu'en soit l'âge que nous avons aujourd'hui, nous pouvons, à quelque niveau que ce soit, réciter un certain nombre de passages, des livres que nous avons eus à l'école.
1: Oui.
0: Je me rappelle au moyen de Bétain, on a déjà fait l'école catholique comme moi.
1: Ghana
0: n'ira pas à l'école. Premier livre. De moyen de. Première lecture, première semaine, premier livre. Parce que les lectures étaient classées par semaine. Donc le livre lui-même était déjà suffisamment calibré. Que le matin, la première communion de Germaine. À coup par toi, vous avez Lulu, Gustave, Germaine et papa. Donc, on vivait avec ça. Quand tu vois l'architecture de l'école enseignement catholique avec Frère Macaire, depuis le passé, la session d'initiation à la lecture, c'est un livre que tout le monde connaît, avec son vélo et tout ça là. Depuis le préparatoire, c'est une famille moderne. Au collémentaire, on monte d'un cran. Au collémentaire 2, Vantageau le forgeron, et tout ce que dans la forge de M. Owande, et tout, tout ça. Cours moyen 1, puis cours moyen 2. Je vous avais dit ici que le texte de la dictée.
1: Oui.
0: Que j'ai subi en troisième pour le BPC était un texte qui était tiré du livre du cours moyen 1.
1: Cours moyen.
0: Les bûcherons canadiens, le père Chapdelaine et Dabé se postaient l'un en face de l'autre. À la dictée du BPC, on a dit les deux bûcherons. On a enlevé les bûcherons canadiens. On a enlevé les noms des bûcherons. On a dit les deux bûcherons. Les deux bûcherons se postaient l'un en face de l'autre. Immédiatement, j'ai retrouvé mon texte de lecture du cours moyen 2 que je pouvais réciter.

0: que j'ai récité avant le maître, le professeur qui lisait sa dictée en face. Dès que lui a commencé à dicter, quand il a fini, là, il s'est arrêté. Moi, j'ai recopié mon texte. Et pendant que lui lisait, j'essayais de voir là où j'ai fait les fautes de concordance en termes grammaticaux et tout. Moi, j'en ai fini avant tout le monde. C'est un texte du cours moyen 1. École catholique, Frère Macaire. Donc, au jour d'aujourd'hui, on a quel type de livre?
1: Ah, ça.
0: On quitte des champions à je ne sais pas quoi, à l'école primaire. On change chaque année, de chaque
1: deux ans. Sans objectif réel.
0: On ne sait même pas. Il n'y a pas un suivi. Il n'y a pas une chronologie. Il n'y a pas un accompagnement de l'apprenant de la CIL jusqu'au cours moyen 2. Et quand on arrive au lycée, on avait quel type de livre? Je suis sûr que nous tous ici, personne ne se rappelle de son livre d'histoire de la 5e. C'était un gros truc avec une couverture dure qu'aucun maître, qu'aucun personne n'utilisait. Mais le père qui voulait à tout prix donner à son enfant le livre, achetait tout. Il y avait le nouveau Becherel parmi les livres qu'on exigeait. Quand on commençait à vérifier les livres en début d'année, si tu n'as pas le nouveau Becherel, on ne valide pas tes livres. Oh, le nouveau, chaque élève avait son nouveau Becherel. On mettait ça à côté.
1: Le fameux livre rouge.
0: Que ce soit la grammaire, ou c'est là où tout s'est passé.
1: J'ai encore le mien. Hein. J'ai encore mon nouveau Becherel, il est là. Voilà.
0: Vous comprenez
1: je le lis de temps en temps.
0: Nous sommes parents aujourd'hui, ça n'existe pas dans les livres, le nouveau Becherel.
2: Ça n'existe plus en effet.
0: C'est à partir du nouveau Becherel que la compréhension même de la langue, monsieur le professeur, c'est là-bas que tout se trouvait. Maintenant, tu vas venir prendre les textes subséquents plus tard. Et quand nous lisions, bon, prenons seulement avant la fin. D'abord, avant la fin. Nous avions quoi Britannicus.
1: Britannicus, Jean Racine.
0: C'est quoi, c'est l'autre Black Boy. Et les autres. Mais même dans ces deux livres, on peut retrouver des éléments qui nous poursuivent jusqu'à aujourd'hui. Quand Burus dit...
1: Les thèmes sont d'actualité.
0: Plutôt Dieu que ce fut le dernier de ses crimes. Pour dire à Néron, c'est de trop déjà. Plutôt Dieu que ce fut le dernier de ses crimes. J'ai été trahi par les amis de mon père. C'est Britannicus qui dit. Lorsque Burus lui dit que c'est toi qui dois hériter du fauteuil de ton père, il dit, je préfère ma junie. J'ai été trahi par les amis de mon père. Et combien d'enfants parmi nous ici, orphelins, même pas orphelins, ont été trahis par les amis de leur père. Quand tu as lu Britannicus, et que tu vois la vie d'aujourd'hui, rien ne te surprend.
1: Rien.
3: Donc il y a beaucoup de Brutus.
0: Britannicus. Non, Britannicus. Pas ton siècle rhétorique. On est dans Britannicus.
1: Britannicus. Une œuvre monumentale. Jean Racine.
0: Britannicus. Et en terminale, vous partiez trouver le vieux chez les Maheu. Germinal. Émile Zola.
1: Zola.
0: Et tu avais Alfred de Vigny. Ah,
1: la famille Maheu, les destinés.
0: Tu avais les destinés.
1: Les destinés.
4: Oui, il fallait. Pour aller jusqu'au terme.
0: Pour comprendre ce qu'était Souvarine,
1: Alfred de Vigny,
0: ou la moquette, fallait les fouiller à l'intérieur. Voilà. Maintenant, quand vous revenez à Alfred de Vigny, il dit souffre, abstiens-toi. La résilience, c'est dans Alfred de Vigny que vous l'apprenez. Vous êtes déjà philosophe avant d'entrer, d'arriver à l'université. C'est-à-dire que quand tu avais une culture générale, regardez comment on stratifiait l'encadrement de l'enfant.
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1: Allons-y. Allez, Georges, vous étiez en train de...
0: Ignace Betraona. Les enseignements étaient stratifiés.
1: Oui.
0: On montait en régime. Quand un monsieur qui était à témoin pour arriver à l'université, c'était déjà un homme. Il avait suffisamment déjà appris. Quand tu avais les bons professeurs, quand on t'expliquait chacune de ses œuvres, ça façonnait l'homme. L'homme était déjà quasi accompli. C'est pour ça qu'à cette époque, les gens travaillaient avec niveau bac.
1: Oui.
0: Il était déjà quasi accompli.
1: Et ils étaient phénoménaux, hein, ces gens-là.
0: Au jour d'aujourd'hui, tous ces acquis de l'époque. Parce que quand on revenait même à l'école primaire, c'était un conglomérat de fragments de textes des auteurs africains parmi les plus pertinents. Parmi les plus pertinents, chaque semaine on te dit, à la fin on te citait de qui est ce texte qu'on vous a soumis en lecture. Aujourd'hui, ils sont très nombreux, on ne sait même pas comment le livre se fabrique.
1: Oui.
0: Aujourd'hui, c'est une fabrication d'un livre dont on ne sait même pas quels sont les fondamentaux. Il faut que les parents contestent que vous avez inséré dans ce livre-ci des choses qui nous poussent vers.
1: des choses bizarres.
0: Bizarres. Mmh. On ne comprend plus rien. Or, c'est aujourd'hui que le système éducatif est truffé de programmes. Mmh. Et le PAYEC, et le PAS ici, et le PAS là, pour l'accompagnement du livre, faire ceci, notation en ceci, cela. Mais tout
2: en termes de contenu,
0: a perdu en valeur. Mmh. Et c'est le terreau à partir duquel le complot scientifique s'est opéré. C'est là où on a désubstantialisé le Camerounais. Et la vacuité à laquelle on s'est plongé, avec la désertion de ceux qui justifient des minimums de capital.
1: Oui.
0: Parce que ceux qui vont au Canada mettent à tout le moins le plus petit, la plus petite base, c'est au moins 5 millions. Mm-hmm. C'est au moins 5 millions pour immigrer. Mais ils refusent d'investir les 5 millions au Cameroun. Il y en a qui vendent fonds de commerce et tout, 10 millions et partent au Canada. Pour faire quoi? Pour se transformer en influenceur. Mm-hmm.
2: Dieu seul sait.
0: Qui influencez-vous en fait? Les petites filles qui portent les nattes. Voilà le contre-coup de leur affaire.
1: Ouais.
0: Et aujourd'hui, au lieu de, vous avez dit, le déficit de lecture, c'est mieux en quoi? En abondance d'androïdes.
1: Ah oui.
0: Que nous donne l'androïde. Un enfant va toute une journée dans le téléphone.
1: Ouais.
0: Elle veut faire l'œuf à papa, l'œuf brûle parce qu'elle est dans le téléphone. Elle voit les TikTok, elle voit ceci. Les nourritures sont insipides, fades ou très salées ou même brûlées. Parce qu'elle est dans le téléphone. À la fin de la journée, tu lui demandes qu'est-ce que ce téléphone t'a apporté de bien.
2: Rien
0: du tout. Mm-hmm. Rien du tout. Que de la distraction et des dépenses inutiles. Parce que là, dès que les mégas s'achèvent, papa avait 500. S'il te plaît, il avait 1000 francs. Mes mégas sont finis. Qu'est-ce que tu fais avec tes mégas? Aucune recherche substantielle.
1: Oui.
0: Rien du tout. Et le système a accentué, encouragé tout cet état de choses.
1: Mm-hmm.
0: Aujourd'hui, vous avez donc des jeunes gens. Ils sont de plus en plus jeunes
1: en
0: terminale.
1: Oui.
0: Ceux de l'époque, c'était des adultes
1: consommés.
0: La moyenne, c'était 20 ans.
2: Mm-hmm. 20 ans
0: Il y en avait qui avaient 27 ans. Il y en avait. Les plus précoces pouvaient avoir 19 ans, mais c'était rare à notre époque. Plus tard, ça a commencé à descendre pour que les 18 ans arrivent. Mais aujourd'hui, on vous dit qu'ils ont 16 ans.
1: 16 ans.
0: Ils sont en terminale. Que font-ils en terminale à 16 ans? Vous allez nous dire que c'est des génies?
1: Ils sont immatures.
0: Depuis qu'il y a des génies au Cameroun, où est la suite?
1: Ouais, parce que là.
0: Depuis qu'on a il y a moins de 10 ans ou 15 ans, des gens avaient le bac à 14 ans. Que sont-ils devenus? Où sont-ils? Ces génies qui ont le bac à 14 ans. Pour dire que, en votre temps, monsieur le proviseur, l'école c'est un amas de supercherie. Je me souviens quand j'ai fait le BPC. C'était géographie, je crois. On nous parlait des fuseaux horaires.
1: Oui.
0: Il est telle heure à Yaoundé. Il est telle heure à Washington. Quelle heure est-il à Honolulu?
1: Honolulu.
0: Quelle heure est-il à Mahan?
1: Mm-hmm.
0: Quelle heure est-il à tel endroit, à tel endroit? J'ai fait le peuple au CS d'Indique Nimeki, qui ne connaît pas où se trouve Mahan. Qui ne sait pas où c'est Mahan du Sud, qui n'a jamais entendu ce mot avant de voir lui faire l'épreuve. Donc, finalement, au lieu de faire des épreuves avec des généralités où tout le monde peut se retrouver, vous faites des spécifications qui favorisent X au détriment de tel. Parce que celui qui a l'enregistrement de Mahan, lui, c'est qu'on demande quelle heure est-il chez lui. Celui qui ne sait pas que ça existe aura perdu des points là-bas. Et c'est comme ça qu'on fait pour tordre le cou à ce qui aurait pu s'apparenter à une concurrence saine et parfaite. On va privilégier des... À notre époque, monsieur Bétan, on privilégiait les gens qui sortaient des grands établissements.
1: Tout à fait.
0: Où les enseignements étaient donnés par les inspecteurs pédagogiques. Qui préparaient les épreuves qui devaient être soumises aux examens. Et la plupart des élèves de ces grands collèges faisaient ces épreuves en baccalauréat blanc. Et pour ceux de Yaoundé, lorsqu'on voit que tu as fait le baccalauréat blanc, Victor Hugo à l'époque, la retraite, Tiantabi et autres, celui qui a le baccalauréat va chercher les épreuves des autres établissements de baccalauréat blanc pour les soumettre aussi à ses élèves. Ça leur expliquer. Pour dire que si c'est l'épreuve de Tiantabi qui va venir, vous ne serez pas étranger à cette épreuve. Vous comprenez un peu?
1: Oui.
0: Donc, à côté de ça, l'examen, c'est toujours une question de champ. Toujours sur BPC. Épreuve de technologie. Dans les documents de mon père, je n'ai pas trouvé un dessin. C'était une perspective cavalière.
1: La perspective cavalière.
0: Un jeune homme de l'époque.
1: Technologie.
0: Qui avait sorti un dessin. Il avait eu 12 sur 12. Propre. J'avais la feuille. Il avait 12 sur 12. C'était un dessin que je regardais tous les jours. Tous les jours, je regardais pour voir comment il a fait pour m'être joué, pour pouvoir être aussi apte à faire cette perspective cavalière.
1: Vu de face, vu arrière.
0: Les preuves de technologie qui est venu, le en dessin plongée. Qui est venu, c'était le dessin identique.
1: Ouais.
0: Noté sur 13. Je suis sûr que j'en avais eu 13 sur 13. Parce que comme les gens de Ngouakile appellent, j'ai faxé le dessin. Maintenant, il fallait se débrouiller avec, vous appelez ça la partie théorique.
1: Mm-hmm.
0: Je suis sûr qu'en technologie, j'étais un homme qui dormait tranquille. Mm-hmm. C'est ça qu'on appelle la révision. Si tu révises, par exemple, tu vas aller tomber sur une ancienne épreuve, sur X ou Y, sur un fascicule, sur telle ou telle chose. Donc, tout ça, ça participe de la chance également.
1: Mm.
0: Or, pourquoi il y a l'eau? Parce que celui qui a proposé le sujet a rendu son sujet public. Et les gens sont parés à toute éventualité. L'eau, ce n'est pas qu'on t'a dit qu'il y a une seule épreuve que soit donnée. C'est celle qui donne. Non, les enfants ont au moins 5 épreuves.
1: Oui, oui.
0: Parmi les 5 épreuves, une sortira. Et au fur et à mesure qu'on avance, les premiers qui ont une indiscrétion sur l'épreuve qui a été choisie parmi les 5 font passer l'information. Et du coup, tu vois tout le monde commencer à chercher dans le téléphone. On envoie les preuves ici, les preuves venues de Yabassi. Alors, c'est quoi ça? On a détruit tout. À l'époque de M. Soko, il y avait l'oral au bac.
6: Ouais. Je voulais justement.
0: C'est quand on arrivait qu'on a enlevé cette affaire-là.
6: Ouais.
0: Quand on arrivait, on a dit bon, vraiment, excusez-nous, ça c'est un doublon.
6: Je voulais justement en parler.
0: Parce que. Et à l'oral également, ça avait un côté positif et un côté négatif.
6: Ouais.
0: Parce que lorsque tu es sympathique, tu entres dans la salle. Les anciens te regardent et tout. Parfois, ils sont tous plus de sympathie avec toi. Ils ne vont pas corser ton interrogatoire. Ils vont même blaguer avec toi. Tu sors, tu repars, tu donnes la note. Mais lorsqu'un dangereux arrive, avec son professeur de français ou de quoi qui est assis à côté, avec la discuter de la fille au lycée,
1: régler ses comptes.
0: Je vais te régler tes comptes. Donc, tout ça également, ça c'est travers sa chance et sa malchance. Mais pour dire simplement, pour aujourd'hui, pour faire simple, M. Bertrand, on a dévoyer l'école.
1: C'est mort.
0: Les prétendus bailleurs de fonds qui viennent nous accompagner dans ce processus. Parce qu'il y a moins une qui est. C'est comme entre l'agriculture et l'enseignement de base.
6: L'éducation.
0: C'est le même niveau, hein, en termes de programmes et de projets.
1: Ouais.
0: Ces projets s'amoncellent, se télescopent pour un résultat zéro. C'est là-bas qu'on a tué l'école. La qualité du manuel scolaire, la qualité de l'enseignant et l'apprenant d'aujourd'hui qui est falsifié par Novelas et par les TikTok. Vous comprenez un peu. Parce que le problème, c'est que lorsque chez vous, vous interdisez Novelas, quand votre fille revient, elle veut voir, tu dis, éteins-moi ça rapidement.
1: Oui.
0: Elle semble aller dormir. D'abord, elle ne va pas lire ce soir-là.
1: Oui, parce que
0: dès qu'elle arrive à l'école, la première chose à laquelle elle va se soumettre, c'est
1: rendu.
0: Demander à sa copine... Comment ça s'est passé
1: le
0: hier.
1: Compte rendu.
0: On lui fait le compte rendu de son affaire. C'est-à-dire qu'elle a l'évolution de son film au jour le jour. Qu'elle ait vu les images chez toi ou pas. Et le samedi, quand tu n'es pas là, il rediffuse tout ce qui s'est passé en semaine. Donc, on est assiégé. On est encerclé.
6: C'est le cas de le dire.
0: Il faut toiletter, il faut nettoyer. Un peu comme dans certains pays, même l'accès au téléphone, tous les sites ne sont pas disponibles pour tout le monde. Même chose pour ceux qui nous distribuent les images. Il y a des chaînes qui doivent être proscrites au Cameroun dès lors que soit vous mettez le code parental, vous-même déjà le fournisseur. C'est pas que c'est le père qui va venir discriminer. Qu'est-ce qu'on doit voir chez moi? Non, vous-même sachez que y a quoi. Si le père lui veut voir, il met le code.
6: Il y a des
0: choisi.
6: Administrations dédiées.
0: Vous comprenez un peu. Le Conseil supérieur de la communication,
6: la culture,
0: ne fait rien du tout.
6: Ici, oui. Chez nous.
0: Donc, c'est je voulais parler du Conseil national de la communication et à la traîne. L'OMINCOM, lui, il est préoccupé par la communication gouvernementale. La culture, même, c'est la culture est où? On est abandonné. Le père lui-même, le dernier maillon pour chuter, le père lui-même a été carbonisé, dépossédé de tout moyen. Il n'arrive plus à être le maître chez lui. Sa fille qui fricote avec les suspendus devient la baronne de la maison. Parce que une fin de week-end, elle va apparaître là avec 500 000 en poche. La maman veut parler, lui donne 100 000. Maman, arrête ça. Tu sais que ton mari n'a jamais rationné 100 000 depuis que vous êtes marié. L'enfant rationne déjà sa mère. L'enfant choque son père. Que pater, tu bois une bière quand tu vas sortir. c'est elle qui rationne la maison, c'est elle qui revient avec la nourriture, c'est elle qui est partie à la boulangerie. Mmh. Ce que ses frères n'ont pas bu depuis qu'ils sont nés, les yaourts, elle leur ramène tout ça et tout. Mmh. Du coup, elle devient le modèle.
1: C'est elle la daronne.
0: À quel prix? À quel prix?
1: Ouais.
0: Et quand maintenant, vous appelez ces nudes et tout est dévoilé, vous êtes dans l'embarras.
1: Sa mère se vend. Elle se vend entre régner
0: cet enfant et assumer avec elle parce que vous l'y avez encouragé. Donc, au finish même, je crois que c'est le pouvoir politique qui doit prendre le taureau par l'école. Il faut ramener l'école là où elle était.
1: Oui.
0: Toutes ces modifications à mi-parcours n'ont été que nocives pour notre pays, pour nos enfants et même pour les parents. Parce que personne ne se tire à bon compte dans cet enchevêtrement de réformes qui ne sont pas des réformes qui visent,
1: pas préparées du
0: qui
1: tout.
0: Visent à détruire le Cameroun, à nous bestialiser davantage et à empêcher qu'on soit un peuple qui soit regardant sur ce qui est bon, utile et nécessaire pour lui.
1: C'est ça. Alors, Daniel Soko, les solutions donc, quelles solutions?
7: Oui, je crois que tout à l'heure, lorsque certains collègues ont pris la parole, il y en a qui sont allés même déjà à proposer certaines solutions.
1: Mm-hmm.
7: Bon, moi, je voudrais dire, lorsque tout à l'heure je suis intervenu, j'ai oublié de mentionner un fait qui doit être à l'origine de cette décrépitude de l'école aujourd'hui.
1: Mm-hmm.
7: En réalité, je crois que Georges l'a si bien dit, il y a, c'est-à-dire, les vraies vocations. Parce que l'enseignement et autres, il doit avoir des... C'est-à-dire, on doit avoir de la vocation pour enseigner. Alors, mais aujourd'hui, vous voyez, ces gens qui ont choisi l'enseignement par vocation sont en train d'aller tous à la retraite.
1: Tout à fait.
7: Et des vocations de crise qui les ont remplacés sont en train de faire un travail au rabais.
1: Mmh.
7: Alors, tout est monnayé. L'entrée à l'école, les gens payent pour devenir enseignants.
1: C'est ça, oui.
7: On doit tricher partout, sauf dans l'enseignement.
1: Oui.
7: On peut tricher en politique, mais pas en enseignement. Parce que si vous avez triché pour devenir enseignant, vraiment, vous devenez un virus pour la chaîne scolaire. Donc, moi, je crois qu'il faut, comme disait Georges, redonner les lettres de noblesse à l'enseignement, à l'école.
1: Ça commence par l'école normale. Alors, faut y remettre du sérieux.
7: Si bien qu'on s'est posé une question à un moment, l'école, pourquoi faire? L'école, pourquoi faire? Plus que sans école, on réussit. Ceux même qui ont fait l'école ne font rien du tout. Alors, donc, il faut qu'au niveau des terminales, ou alors de l'école, simplement, qu'on ait c'est-à-dire, qu'on sache que quand je vais à l'école, là, à la sortie, voilà ce que je peux faire. C'est vrai, c'est pas nécessairement fonctionnaire, mais au moins, qu'on sache qu'on peut, avec l'école, devenir ceci ou cela. Bon. Alors, il y a le problème de l'oral. Surtout en matière de langue. La langue est d'abord orale, avant d'être parlé. Donc, même si on a enlevé, et vous-même, vous savez pourquoi l'oral était devenu un marchandage, parce que les professeurs avaient été réduits à la clocharde.
1: À la misère.
7: Je me rappelle, j'entrais à l'école, en fait, je devenais professeur, mon premier poste d'affectation à Ekounou. L'année où on a suspendu
1: l'oral.
7: Parce que ce que les professeurs ont fait, parce qu'ils n'avaient pas de salaire, ils se sont retrouvés endettés. Ce qu'ils ont fait à l'oral, c'était vraiment regrettable. Mais je crois que si l'enseignant retrouve, n'est-ce pas,
1: un certain standing.
7: Mm-hmm. Quand il va à l'oral, puisque qu'est-ce qui se passe? Au magistrat, on donne assez d'argent pour qu'il ne soit pas corrompu. L'enseignant, lui, on le laisse partager une cigarette avec son apprenant ou une bière. Alors, comment ne pas le corrompre à l'oral? C'est le même phénomène de pratique dans les lycées techniques.
6: Ah, ben, c'est jusqu'au niveau du primaire, quand c'est était avec ouais, la cuisine.
7: Avec la cuisine, ça, c'est le même phénomène. Moi, voir. Je crois donc que pour les littéraires, il faut véritablement. Parce qu'un bon littéraire n'est pas seulement celui qui écrit bien, mais c'est celui qui s'exprime aussi bien. Oui. Donc, moi, je crois qu'on devait ramener petit à petit l'oral en serrant au niveau de la c'est-à-dire des séries littéraires. Donc, il faut amener l'oral pour les séries littéraires. La langue n'est pas seulement écrite, elle est parlée. Bon, maintenant, de l'autre côté, comme je l'ai dit, il ne faut pas que n'importe qui devienne enseignant. Vous ne pouvez pas dire à un enfant qui sort de l'école normale à 20 ans d'aller enseigner une classe de terminale.
1: Il n'aura pas assez de baraka.
7: Parce que tout cela compte, la maîtrise de la classe. Ce sont des enfants. Il y en a qui tremblent même devant ces élèves-là. Et qui sont même très vite corrompus par les élèves. Donc moi, je crois que il faudrait donner certaines classes à des professeurs chevronnés.
1: Qui ont le vécu.
7: Donc, ce n'est pas parce qu'on est sorti de l'école. Malheureusement, il y a manque d'enseignants. Ah. Alors quand tu arrives, on dit, oh, c'est la manne qui est tombée du ciel. Oui. Alors même si tu as quel âge, on t'envoie en terminale, tu deviens animateur pédagogique. Oh, ce n'était pas ça. Donc, il faut revoir aujourd'hui tout cela. L'expérience, ça compte.
1: Oui.
7: Georges vous a dit comment on allait d'étape à étape.
1: Donc, l'expérience compte. Il faut donc faire avec l'expérience. Je vais poser la question un jeune médecin qui était venu à la radio pour une émission de midi, face à sa jeunesse, extrême jeunesse, je lui ai demandé, si on vient, on t'envoie en urgence, on vient avec quelqu'un à qui on a planté un poignard dans le cou, toi, tu vas supporter de rester là, aux urgences, pour vivre ces images-là? Elle me dit, oui, je suis pas sûr. Parce que là, très, très, très, très, très, très, très jeune, vraiment, parce que là, il faut aussi la capacité émotionnelle pour vivre et résister face à certains chocs et être capable de gérer. Donc, il y a aussi le phénomène des parents qui font sauter les classes aux enfants parce qu'ils veulent battre des records. On vous dit qu'un enfant a 13 ans, il est déjà en première ou en seconde. Mais attendez, c'est pas trop précoce là. Et le contre-coup sur le plan de l'éducation et tout ça, vraiment, il faut aussi que les parents arrêtent avec cette affaire de faire sauter les classes aux enfants. Je ne sais pas quels cours sont faits à l'école. Donc vraiment, l'État doit veiller à ce que l'école redevienne le centre, c'est-à-dire qu'on va dire quoi, le véritable sanctuaire de formation du citoyen. Bien entendu, il n'y a pas que l'école pour réussir dans la vie. Ça aussi, c'est vrai. Mais si on choisit de passer par l'école, qu'on structure bien l'école pour qu'elle puisse aider les gens à s'insérer dans la vie. Parce que l'école pour l'école, c'est un peu comme de l'art pour l'art, qui ne produit pas grand-chose. Donc il faut véritablement qu'on travaille à ce niveau-là. L'école normale supérieure doit redevenir le temple du prestige et de l'excellence. Parce que là, on est en train de former les formateurs. On ne peut pas s'amuser avec ça. Comme à l'époque, on ne s'amusait pas avec les énièges. Quand vous voyez la structuration que les énièges avaient par le passé, quand vous allez à Ngoumoula, vous voyez les vestiges de ce qu'étaient les nièges, soit idiot, mais c'était tout un village, avec des réfectoires, avec des dortoirs, avec des salles de polyvalentes pour les activités, avec des terrains de jeu. C'était tout un village. Et on vous dit que là, on formait les instituteurs. Comprenez un peu l'idée que cela avait donc, la très haute idée qu'eux, ils avaient de l'enseignement. Aujourd'hui, vous voyez des énièges confinés dans un coin de rue, là, un bâtiment un peu comme ci, comme ça. On dit énièges et tout ça. Vraiment, redevenons sérieux dans ce que nous faisons. Et on va voir que l'école aussi va retrouver donc sa grandeur. Quand on pense à nos grands profs au lycée, à qui on donnait souvent des noms des grands philosophes, des grands mathématiciens, parce qu'ils avaient la maîtrise de la chose. Ils transmettaient ce savoir avec beaucoup d'élégance, beaucoup de passion. Ils mettaient du cœur. Bon, je me rappelle d'un prof en terminale qui nous disait, qui donnait les consignes chez lui, quand il dort, le seul qui est capable, qui peut faire en sorte qu'on le réveille, c'est si un élève vient avec un ouvrage qu'il ne comprend pas. C'est-à-dire là, même si je dors, vous me réveillez. Personne n'avait le droit de réveiller M. Balla Jean-Baptiste, que je salue au passage, s'il est vivant, il doit être paisiblement dans sa retraite. Voilà des enseignants comme ça, passionnés de leur métier. Quand ils voyaient un enfant qui le cherchait avec un ouvrage, il était heureux, parce qu'il disait, voilà, voici un enfant qui cherche la connaissance. Et donc, même si je dois réveiller, moi, pour cet enfant-là, je serai là. Et donc, c'est ce type d'enseignant qu'on n'a plus aujourd'hui. Qu'on n'a plus. Et même s'ils sont là, ils sont découragés. Parce qu'ils n'ont plus les élèves qu'ils avaient avant, les élèves qui avaient envie, qui leur donnaient l'envie de se surpasser, parce qu'eux-mêmes, ils travaillaient. Et la peur d'être piégé par un élève travailleur les poussait à des retranchements. C'est-à-dire qu'il fallait qu'ils soient toujours up-to-date pour ne pas être piégé par un élève beaucoup un peu plus malicieux qui va venir avec un truc là qui peut le renverser. Donc, on n'a plus cette passion-là de voir, quand vous voyez les élèves, vous les voyez en groupe, les débats qu'ils ont. Parce que par le passé, c'était les débats sur l'épreuve, les débats sur l'exercice, les débats sur tel sujet, l'introduction et tout. Aujourd'hui, ils ont des débats sur TikTok, des débats sur telle série, les NAT, et tout ce que vous voyez en ce moment-là, c'est compliqué. Ils ont les débats sur les charters, les débats sur tout le temps, on dit pas tous dans telle maison, ils ont cotisé 5 000 pour aller faire le désordre à tel endroit. Ils ont loué une maison pour 2 jours. Donc, voilà le type de choses que ces gens-là font aujourd'hui. Et donc, ça interpelle tout le monde, il faut retrouvons le sérieux. On ne peut pas banaliser l'école et espérer que autre chose, les choses seront différentes. Ça, ce n'est pas possible. Et donc, on va pouvoir évoluer. J'ai vu des téléphones crépiter là. Je peux donner quelques minutes seulement aux auditeurs, à ceux qui voulaient brûler d'envie de dire un mot. Parce que les téléphones ont crépité là. Donc, si vous avez envie de dire un mot là sur ce sujet-là, rapidement, vous appelez au 640-61-38-42. 640-61-38-42. Deuxième ligne, allô? Allô? Allô? On a visiblement un problème de...
0: Deuxième ligne est bloquée.
1: De réseau, là. Il y a aussi le 671-15-73-21. 671-15-73-21. Vous pouvez donc nous passer un coup de fil, hein, pour donner votre point de vue relativement à ces problématiques-là. Je vais voir si on n'a pas eu de message. Voilà, deuxième ligne, toujours. Allô?
8: Allô?
1: Oui, bonjour, c'est Maïr.
8: Oui, c'est Maïr.
1: Voilà, bienvenue.
8: Bon, merci à toi. Mm-hmm. Bonjour à tout le monde.
1: Oui.
8: C'est pas vraiment que je suis à dire. Je veux juste te dire que voilà, qu'on voit que Georges, vraiment, il a retenu toute son école primaire. Gars, bravo à lui, gars. Je ne sais pas comment il fait pour retenir tout ce qu'il a dans la tête là encore. Ah, bravo.
1: Il a tout retenu. Il n'a pas fait l'école missionnaire. Ok. Il y a Ange Raoul Getoum qui nous dit, en dehors du décapage, il y a désormais des tatouages qui vont aussi devenir un problème de santé publique. Bonjour à toi, mon cher Ange Raoul Getoum. Ils utilisent même déjà le laser pour faire leurs choses. C'est de plus en plus sophistiqué. Et malheureusement, il y va de la santé, il y va de l'éducation et du niveau de mœurs. La ministre de la promotion de la femme et de la famille a encore signé un communiqué pour dénoncer, pour dire que ce n'est pas bien. Mais qu'est-ce que ça change fondamentalement? Allez, la revue de presse du dimanche.
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1: C'est l'affaire de Jean-Jacques Foucault. Bonjour Jean-Jacques.
11: Bonjour Bertrand Aouna, bonjour à vos invités ainsi qu'à vos inconditionnels auditeurs.
1: En ouverture, donc, il y a la contractualisation du personnel de santé.
10: C'est à peu près 9 944 personnels de santé évoqués en fin de semaine par le quotidien national Cameroun Tribune. C'est une promesse tenue, appuie le même journal, conformément à l'engagement pris par le président de la République dans son message à la nation le 31 décembre 2024. Le premier ministre, chef du gouvernement, vient de rendre publiques les listes des personnels retenus pour le recrutement qui va s'étendre jusqu'en 2030. Gouvernance tourmentée, le social-démocratique front est contre un nouveau report des élections locales, nous dit le journal La Nouvelle Expression. Au cours d'une conférence de presse à Yaoundé, le chairman du SDF, Joshua Oshi, est revenu sur le travail du Parlement, notamment 5 propositions de loi qui devraient révolutionner le paysage politique et social du Cameroun. La crise anglophone qui s'enlise depuis 10 ans et les élections municipales et législatives 2027, si elles se tiennent à date. Cameroun Tribune dit également que le RDPC, le Rassemblement démocratique du peuple camerounais, est au taquet pour les législatives et municipales à venir. Le secrétaire général du comité central a d'ailleurs présidé en semaine un séminaire stratégique à l'intention des chefs de délégation permanente.
1: La suite, c'est avec le recensement général de la population à qui il ne reste plus que quelques jours sur le terrain.
10: Le journal Cameroun Actuel annonce un fiasco. Malgré les 2 décennies d'attente, des milliards engagés, le couteau des bailleurs de fonds sous la gorge de l'État, le 4e recensement général de la population et de l'habitat s'apprête pourtant à tourner au fiasco national. À quelques jours du couperet, l'opération accumule les symptômes d'un naufrage annoncé, dit le journal. Entre grogne des agents recenseurs, fiasco logistique et rattrapage administratif de dernière minute, le pouvoir s'apprête à livrer un mirage statistique, financé à bout de bras par des partenaires internationaux à bout de patience. Cameroun Tribune en semaine s'est arrêté un tant soit peu sur les libertés publiques avec des associations à la dérive. Certaines organisations pourtant légales se tournent parfois de leurs objets pour mener des activités contraires à la loi. Les autorités mettent en garde contre les dérapages. Dans un arrêté signé en semaine, le ministre de l'administration territoriale interdit le port et la détention des attributs tenus insignes ou tout autre signe distinctif semblable à ceux des forces de défense et de sécurité ainsi que du système des Nations Unies.
1: On termine donc avec d'autres actualités enregistrées ou traitées par la presse cette semaine.
10: Le journal Le Réveil a noté en semaine que ça fait plus de 45 jours que le président Biya est en Europe. Cela alimente la polémique. Dans le journal Cameroun Actuel, le professeur Jacques Famendongo demande de circuler. Il n'y a aucune vacance à constater. Pour lui, il n'y a ni vacances ni somnolence au sommet de l'État. N'empêche, le professeur Abba Oyono interpelle le Conseil constitutionnel. Fleuve Nyon, opération sauvetage. Le ministre de la décentralisation et du développement local, Georges Elangaobam, a présidé la conférence internationale sur le fleuve Nyon dédiée à la survie et à la valorisation du potentiel de ce cours d'eau qui traverse 4 régions du pays, dit Cameroun Tribune. Défi Actuel annonce que pour la protection des dépôts bancaires, le FOGADAP porte sa réserve d'intervention à 345,8 milliards de francs CFA. Le Fonds de garantie des dépôts en Afrique centrale consolide ainsi progressivement son rôle de rempart contre les crises bancaires dans la zone CEMAC. Pour terminer, le changement climatique à Yaoundé interpelle le Cameroun Actuel. Ça caille moins de 20 degrés au thermomètre depuis plusieurs jours, au point de glacer le sang. Et c'est avec cette information que nous mettons un point final à cet autre numéro de la revue de presse du dimanche.
1: À dimanche prochain, Jean-Jacques Foucault.
10: À dimanche prochain, Bertrand Ouna, si le ciel le veut bien, assurément.
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0: Allez, la suite est de regard sur l'actualité, sur le dernier virage, c'est la situation du Cameroun, hein, de manière globale. Le chef de l'État est toujours en visite, on avait dit, court séjour privé, il y est toujours. Et sur place au Cameroun, ce sont des boules puantes qui ne cessent d'être servies à l'opinion. Après la parenthèse de l'or, où des acteurs, des personnes ont été citées par des officines et des réseaux comme étant responsables de ce qui s'est passé, nous vivons aujourd'hui la séquence des révélations dans les réseaux sociaux, des révélations incroyables, pointant également un autre acteur du système. En dehors de cela, sur le plan économique, on ne sait pas trop sur quelle zone navigue le Cameroun sur le plan économique en ce moment. Le social alors, c'est l'heure, l'époque des nattes et de ces histoires rocambolesques de la nudité qui se pavane un peu partout et qui crée donc de l'effervescence. Je commence par vous, Philippe Nsoa. L'état du Cameroun en ce moment, l'état sur le plan de emprunté de la santé, est-ce qu'on a le droit ou alors des raisons d'avoir peur d'une certaine implosion, d'une certaine incertitude vers laquelle vogue le pays?
1: Oui, mais pas pour les mêmes raisons.
0: Pas pour les mêmes raisons.
1: Oui, parce que je crois que vous êtes peut-être pris au vif. Mais moi, je vois la situation actuelle comme une continuité.
0: Continuité.
1: C'est un processus qui date pratiquement de plus d'une décennie.
0: Mm-hmm.
1: Nous avons une érosion du tissu social qui n'arrête pas de se fissurer. Nous avons des indicateurs de stabilité qui ne font que se dégrader.
0: Mm.
1: Nous avons, par exemple, les inégalités qui ne font que s'aggraver. Partout où on a eu une explosion des inégalités, cela, malheureusement, a conduit à des troubles sociaux ou du moins à une instabilité sociale. Est-ce que ça va aller jusqu'à l'implosion? J'espère que non.
0: On ne peut pas le souhaiter.
1: J'espère que non. Mais une chose est sûre, dans toute société où les inégalités se sont aggravées d'une manière aussi flagrante, cela a conduit à une instabilité sociale. Bien. Maintenant, cette instabilité peut prendre ou peut se manifester de différents ordres.
0: Oui.
1: Ce que nous voyons avec les questions de nudité, ce que vous voyez avec les querelles de pouvoir. Nous avons, pour moi, ce sont des facteurs aggravants. Mais ce ne sont pas les causes,
0: oui.
1: Ce ne sont que des facteurs aggravants.
0: Partout
1: où on a eu un pouvoir, mais davantage un président ou un chef de l'État qui pas s'éterniser, mais qui a passé beaucoup de temps et qui a vieilli.
0: Oui.
1: Parce que c'est moins même la durée que la vieillesse.
0: La vieillesse du président.
1: Parce que la vieillesse
0: rend faible
1: une diminution de l'aptitude
0: à
1: garder la main
0: sur,
1: n'est-ce pas, à rester éveillé sur certaines questions. Or, le pouvoir demande de la vivacité pour faire les arbitrages. Parce que c'est toutes les plaintes et toutes les querelles qui remontent. Il faut arbitrer au jour le jour. Vous parliez là, au premier sujet, on parlait de, parfois à des heures tardives. Il faut arbitrer.
0: Oui.
1: Querelles entre les ministres, les querelles entre le pouvoir les querelles avec les partis politiques. Nous avons ici là un allié qui dit qu'il est dans
0: qui
1: la
0: l'attend.
1: Réserve. Dans la réserve de la, n'est-ce pas, de la République.
0: Et qui l'inquiète, parce que celui qui portait son affaire n'est plus là.
1: Et qui espérait, voilà, que sur le septennat, son heure viendra. Et je crois que là, nous sommes au-delà d'un septennat. Son heure n'est pas toujours arrivée. Nous avons des échéances qui sont annoncées. Donc, il faut trouver le juste mot pour apaiser. Il faut trouver la bonne dose pour punir proportionnellement à la faute qui a été commise, et ainsi de suite. Or, lorsque vous avez donc un leadership qui est de plus en plus amorphe, il l'a toujours été, mais cette fois, nous avons un facteur aggravant. Mm-hmm. Donc, je crois que cela peut effectivement faire craindre une implosion. Mm-hmm. Cela peut d'autant plus le faire craindre que nous avons quelques phénomènes qui me paraissent nouveaux et qui appellent peut-être une réflexion. Mm-hmm. Les reportages qui se multiplient disent que nous avons quelques individus, j'espère que c'est une portion extrêmement marginale, mmh. de nos forces de sécurité qui se retrouvent engagées sur les conflits déserteurs ici,
0: déserteurs.
1: Qui se retrouvent engagés ailleurs. Sur des théâtres d'opérations à l'étranger. Mmh. Ça, ce n'est pas tout à fait intéressant. Nous avons dans les prises de parole, nous avons quelques éléments toujours de ce corps qui apparemment ont déserté et chaque fois maintenant reviennent au devant de la scène avec des discours, comment je vais dire, pas toujours républicains en mon sens. Mmh. Je crois que cela appelle notre attention et davantage des responsables en charge de ce secteur-là. Mmh. Nous avons également quelques bruits de couloirs, quelques chuchotements au niveau de la magistrature où apparemment ce ne serait pas la grande sérénité. Oui. Moi, je lis quelques personnels de ce corps-là qui, comment dire ça, qui se plaignent oui. de quelques pratiques pas particulièrement orthodoxes mm-hmm. sur la gestion des ressources, oui. sur la gestion du personnel, sur mm-hmm. les affectations, oui. Sur les questions de carrière. Mm. Or, ces questions-là, sont ce sont des secteurs sensibles. Et enfin, nous avons le trépied qui porte la stabilité d'une société. Nous avons un secteur éducatif en lambeaux. Mmh. Nous avons un système sanitaire qui ne se porte pas particulièrement bien, malgré les investissements. Mais quand vous prenez dans la cohorte qui a pris le chemin de l'exil, mmh. les corps les plus représentés sont l'éducation et la santé.
0: Et la santé, oui.
1: Ce qui veut dire que plus nous en formons, plus
0: il
1: s'évade. Plus nous en formons, plus il s'évade. Mm. Nous nous retrouvons donc avec un système sanitaire où il manque de personnel. Et j'ai suivi dans la revue de la presse où, comme à son habitude, le gouvernement usait de rhétorique pour célébrer une action microscopique. Mm. Dans le domaine de la santé, les besoins en personnel sont évalués à 100 000 personnes. Mmh. S'il fallait combler les besoins à l'instant T, nous sommes aujourd'hui le 26 juillet 2027. Mmh. S'il fallait satisfaire les besoins en personnel, il faudrait recruter 100 000 personnes. Mmh. En 2024, le président a promis de recruter 9 000 et poussière. Bon, arrondissons à 10 000 sur 5 ans, mmh. c'est-à-dire 2 000 par an. Mmh. Donc, 2 000 sur une demande de 100 000, de deux choses l'une. Soit on n'a pas conscience du besoin, et donc on peut s'autoriser ce type d'action. Soit on a conscience et on a décidé de ne rien faire. Dans un cas comme dans l'autre, cela n'augure rien de bon. Mmh. Parce que la santé est un domaine avec lequel on ne peut pas
0: on
1: jouer.
0: On ne peut pas jouer.
1: Dernier point de ce trépied, c'est justement la magistrature. Où là, il n'y a pas eu de recrutement depuis. Il y a des problèmes de carrière, il y a des problèmes de gestion de ressources avec les primes et autres. Et donc, lorsque nous avons ce triangle-là,
0: ouais.
1: qui est censé être le socle de ce qui pourrait faire la stabilité,
0: ouais.
1: la justice pour régler tous les différends, l'éducation pour façonner, n'est-ce pas, un citoyen à la dimension de l'ambition de progrès
0: que l'État se donne.
1: Que nous nous donnons. Et la santé pour avoir des hommes de qualité valide pour travailler à la réalisation de ce projet politique-là, j'ai envie de dire que c'est comme si nous nous sommes noués une corde au cou. Mm-hmm. Reste simplement maintenant qu'un malheureux vienne. Mm-hmm. Reste simplement maintenant qu'un malheureux vienne.

0: Daniel Sokko, qu'est-ce qu'il faut dire aux enfants qui ont peur de ce qui va se passer demain?
1: Bon, il y a plus que la peur, c'est l'angoisse. Parce que la peur peut être juste ponctuelle et autre. Or, l'angoisse, c'est quelque chose qui nous tient. La nuit, des nuits comme des jours, on n'arrive pas à dormir parce qu'on attend. Mais, vous voyez, votre question, bien qu'imagée, m'amène à prendre ça à ce que j'ai déjà dit ici. Le Cameroun, aujourd'hui, après l'espoir, est passé à l'étape de l'espérance. Donc,
0: c'est l'espérance carrément.
1: L'espérance. C'est-à-dire, en réalité, que est-ce que ce sont des hommes qui vont nous montrer encore le chemin? Est-ce qu'il faut s'attendre à ce qu'un homme nous montre le chemin?
0: Ou alors que le peuple lui-même se montre son chemin?
1: Son chemin. Parce que si vous êtes...
0: Parce que là, c'est dangereux si c'est le peuple lui-même qui décide, bon, je vais à droite ou je vais...
1: Non. Vous voyez, Baudelaire disait, enfer ou ciel, qu'importe, plonger au fond de l'inconnu pour trouver du nouveau. Alors, moi, je crois que le Cameroun tient encore, comme je le disais, parce que nous espérons. Et ce n'est pas pour rien qu'on nous a dit que nous étions dans l'espérance. Parce que, je vous assure, comme dans les films nigérians que je vois, ce sont des prières et des grands-mères et des individus et des qui ce sont ces prières qui font que le Cameroun soit encore debout. Continuons, tout simplement.
0: Et là, on est en train de fermer les églises. Là.
1: Ah, il y a des églises et il y a des mauvaises.
0: Mais c'est vrai qu'il y a des prédicateurs à l'intérieur aussi. Les...
1: Et puis, il ne suffit pas d'aller à l'église pour véritablement prier. Alors, je crois que Jésus nous a montré la prière la plus simple et la plus... on s'enferme dans sa maison, dans sa chambre, on prie. Alors moi, je crois que aujourd'hui, tout est pratiquement pourri. Parce que le philosophe disait, le pouvoir absolu corrompt absolument. Le pouvoir corrompt, le pouvoir absolu corrompt absolument. Tout est corrompu, tout est pourri. Tout est pourri. Et comme je disais ici, lorsqu'on vient de déféquer, ça sent moins. Et plus le temps passe, ça se dégrade.
0: Ouais, ça devient pestilentiel.
1: Alors, voilà la situation du Cameroun aujourd'hui. Des années, attendre ce chemin.
0: Oui.
1: Peut-être qu'il faut encore Moïse.
0: Il faut un Moïse.
1: Un Moïse.
0: D'accord. Président Mayaga,
2: oui.
0: Vous êtes sensible, vous êtes allié à Paul Biya. Vous êtes surpris par ce qui se passe, la tournure que les événements prennent là?
2: Pas du tout, nous ne sommes pas surpris.
0: Vous vous attendiez à cela?
2: On s'attendait à ça.
0: Ah bon?
2: Oui, tout à fait.
0: Est-ce qu'on soit un peu comme une maison en déshérence?
2: Bon, déjà, je le disais à l'entame de mes propos ici, que le parti est né le 8 novembre 2016. Et le 8 novembre 2016, nous avons abordé un aîné dans le gouvernement pour lui faire part de notre désir de travailler avec le président.
0: Oui.
2: Et certes, la causerie ne s'est pas très bien passée, ça n'a pas eu lieu. Mais en 2025, ça a eu lieu. Mais on avait relancé le dossier en 2021. Mais en 2025, ça s'est accompli. Et je voudrais aussi dire que lorsque cela s'est accompli, nous avons eu des difficultés dans le sens où, pour l'organisation de la campagne, c'est-à-dire on s'est rendu compte que certaines personnes ne voulaient même pas à ce que cette alliance ait lieu. Et je bénis encore le Seigneur simplement parce que...
0: Et ces personnes reprochaient quoi à votre projet d'alliance?
2: Bon, moi je me dis certainement ils voulaient...
0: Ils ne voulaient pas le Saint-Esprit dans leur...
2: Non, ils voulaient simplement que le président perde ses élections. Parce que même le président de l'Assemblée nationale...

0: avait dit la trahison ne viendra pas du nord. Mm-hmm. C'est ce qu'il avait lui a dit. Et il nous a félicité même pour notre acte, mm-hmm. c'est-à-dire de nous rapprocher du RDPC. Mm-hmm. Et il nous a même béni ce jour-là en patois. Mm-hmm. Donc c'est pour dire quoi? C'est pour dire que certains collaborateurs même du chef de l'État avaient travaillé pour que...
1: Travaillaient activement.
0: Activement, effectivement, pour que les élections... Tomber. Oui, a fait tomber même d'abord même le président. Mm-hmm. Oui, effectivement. Donc je voulais dire que tout ce qui est en train d'arriver au Cameroun aujourd'hui n'arrive pas sous le fait d'un hasard. Mm-hmm. Et je l'ai toujours dit, le président, depuis son accession à la magistrature suprême, il a toujours vécu la trahison. Et même ce qui se passe aujourd'hui, dont on parle des camps qui s'affrontent, c'est simplement la maison qui est en train de brûler. Mmh. Ce sont les mêmes enfants qui sont en train de se battre. Mmh. Et moi, je pense que ça ne fait pas grandir le Cameroun et ça ne donne pas une belle image pour le Cameroun. Mmh. Ce qui a lieu de faire là présentement, c'est quoi? C'est que les Camerounais, comme venait de le dire le proviseur, les Camerounais doivent beaucoup se tourner vers Dieu. Parce qu'il nous dit, si l'Éternel ne bâtit, celui qui bâtit, bâtit en vain. Mmh. Et il nous fait encore comprendre que si vous vous mordez les uns les autres, prenez garde parce que vous allez vous détruire. Parce que tout ce qui est en train de se passer là aujourd'hui, c'est l'avenir du Cameroun. Mmh. Donc nous pensons que l'idéal pour nous ici, un d'abord, c'est d'abord de soutenir l'institution. Parce que ces institutions, c'est nous qui les avons établies. Ces lois, c'est nous qui les avons votées.
1: Protéger ou soutenir?
0: On doit soutenir et protéger. Même s'il faudrait que ces lois, on les change... Nous attendons les élections, nous irons à l'Assemblée nationale et nous allons amender ces lois. Mais pour l'instant, pour les lois qui sont là, nous devons les soutenir. Et maintenant, pour tout ce qui se passe dans les réseaux sociaux ou un capitaine ou alors les gens qui se mettent à dire de n'importe quoi, moi je pense que c'est le moment pour le président de sortir du silence. C'est-à-dire, parce qu'on ne peut pas démettre un ministre en fonction alors des personnalités en pleine fonction. Ça veut dire que c'est tout un mécanisme. Et même le ministre, même à les mains liées, il ne peut engager aucune action. Si le président lui-même ne lui donne l'ordre, ça veut dire quoi? Ça veut dire qu'il faudrait que le président vienne à se prononcer. Parce que dès lors qu'on sent qu'il y a un maillon dans la chaîne qui est en train de vouloir pourrir l'image de la nation, bien pourrir le pays, je pense qu'il faudrait qu'on mette ce maillon ou alors ces individus à la disposition des autorités judiciaires pour voir clair et en même temps pour trancher. Mmh. Et la dernière des choses ici, là, c'est quoi? C'est que quand on regarde un peu le fil de l'événement, depuis l'assassinat de Martinez Zogo. Et ça, nous ne faisons que le dire, le sang de Martinez est en train de parler. Et il faudrait vraiment que les autorités s'activent, c'est-à-dire pour mettre fin à cette histoire. Ils doivent mettre fin à cette histoire dans le sens où on doit découvrir qui a réellement fait quoi, qui a réellement dit quoi, et que cette histoire soit tirée au clair. Mmh. Et une fois que cela sera tiré au clair, moi je pense que ça va ouvrir une brèche. C'est-à-dire qui va nous amener à une accalmie. Parce que même là, présentement, s'il faudrait peut-être qu'on ait un premier vice-président, je pense que ça ne sera pas une odeur de sainteté pour tout le monde. Parce qu'avec tous ces barons qui ont les moyens de leur politique, qui sont prêts à mettre le feu à la nation, je pense que si le président venait à nommer des gens là maintenant, à nommer un vice-président, et que ces gens-là sont encore dehors, ça va causer des problèmes. Je pense qu'il serait, c'est-à-dire judicieux, d'abord... de traduire ces gens devant les juridictions et que ces gens soient jugés et qu'ils soient reconnus coupables et qu'on les mette à côté. Mmh. Et une fois qu'on les aura mis à côté, à partir de cet instant, le président peut maintenant former un nouveau gouvernement. Parce que former un nouveau gouvernement dans cet environnement, c'est trop de risques. Et autre chose encore...
1: Donc on doit laisser donc ce gouvernement-là...
0: Non, le président...
1: Est-ce qu'on doit avoir peur du risque de se modifier pour créer une accalmie? Peut-être que comme... Parfois, on dit quand deux enfants ils se bagarrent pour le plantain, on les éloigne tous les deux du plantain, on fait venir d'autres gens. Ou alors on enlève carrément le plantain qui les fait bagarrer.
0: Il faut enlever carrément ce plantain. Mm-hmm. Une fois que ce plantain sera enlevé, tout le reste du maillon va tomber. Mm-hmm. C'est ce qu'il y a lieu de faire. D'accord. Et c'est ce que je suis en train de dire, même le fait que le président soit à l'extérieur. Mm-hmm. La preuve en est qu'il avait fait un discours ici disant qu'il y aurait un problème, il va former un gouvernement dans les prochains jours, mais il était au Cameroun. Mais pourquoi est-ce que ce gouvernement n'a pas été formé? Il a des informations qu'on n'a pas. Il a des informations qu'on n'a pas. Et maintenant, de l'autre côté, il est à l'étranger. Bon, il a d'autres informations qu'on n'a pas. Qu'est-ce qui peut expliquer le simple fait qu'il mette long là-bas? Et vous allez voir aussi, la plupart de ces autorités, selon les informations aussi que nous avons reçues, certaines autorités qui sont les collaborateurs du président, ils sont en concubinage incestueux avec certaines puissances étrangères qui veulent aussi les maintenir, les positionner. Bon, il y a certaines normes, il y a certaines choses que nous, on ne voit pas, que le président est en train de voir. Et moi, je continue de dire, il faudrait vraiment qu'on accorde du crédit, non seulement au président, mais aussi à ceux qui l'accompagnent. Et la dernière des choses ici, là, c'est quoi? C'est que nous nous rendons compte que le président, en réalité, a tout autour de lui des hommes qui lui font confiance, mais qui n'ont pas vraiment les leviers qui lui permettent d'agir. Mmh. Mais les gens qui ont les leviers, ce sont ceux-là qui manœuvrent contre lui. Mmh. Et je pense qu'il est, il est nécessaire vraiment pour le président de sortir de son silence et de trancher pour que ces gens-là soient mis hors d'état de nuit.
1: D'accord. Georges Jamaïque, dans cette configuration, est-ce que toutes les lectures politologiques, toutes les lectures même occultes, ne sont-elles pas en train d'échouer? Le Cameroun n'est-il pas devenu quelque chose de beaucoup plus complexe que toutes ces affaires-là?
2: Vous n'avez pas tort de le constater et d'affirmer que le Cameroun est bien plus complexe que ce que les uns les autres imaginent. Je crois qu'on est très vite allé à la recherche du bouc émissaire. La recherche de l'agneau du sacrifice. Il n'y aura pas d'agneau du sacrifice au Cameroun. Parce qu'en réalité, tout ceci est arrivé parce que celui qui incarne la République l'a permis.
1: Le laisser aller.
2: Appelons ça comme on veut, laisser aller opportunisme de X ou Y. C'est lui qui a permis. C'est lui qui a promis quand les prochains jours fera un gouvernement. C'est lui qui n'a rien fait jusque-là malgré sa promesse. Donc, s'il y a quelqu'un à qui on doit demander compte, c'est au président de la République. Il est encore là, encore qu'il a les soutiens.
1: Oui.
2: Qui ne sont pas seulement dans l'OADPC,
1: ouais.
2: Qui nous les alliances jusqu'aujourd'hui. Bien que la situation n'est pas grave depuis novembre dernier, elle est grave depuis toujours.
1: Depuis toujours, depuis beaucoup.
2: Mais si avant l'élection, il y a eu des ralliements et des alliances, c'est-à-dire qu'il y en a qui croient que le président est encore l'homme de la situation. Et c'est à cet homme de la situation qui nous doit des comptes.
1: Oui.
2: Vous comprenez un peu. Et c'est parce qu'on est comme on est. Je vois que nous, on doit faire beaucoup de prières, beaucoup d'incantations pour être libérés du joug de l'encerclement et de l'emprisonnement dans lequel nous sommes. Le seul pays que le président, le chef peut vous abandonner, il part.
1: Il part dans ces choses.
2: Vous sautillez, vous dansez. Lorsqu'il revient, vous l'acclamez. Vous bondez les rues. Vous coupez les palmiers, les feuilles de laurier pour l'acclamer que bon retour au président. On est un peuple particulier. Allons prouver quelle est notre particularité pour résoudre notre problème. Mais si on veut se comparer aux autres peuples, aux autres États-nations qui ont fait, qui ont traversé ce que là où nous sommes, on fait faux. On va faire faux. C'est vous qui reprenez souvent à Patrice Tegué, qui dit le président a dit faux décret, faux signature. Qui a dit sur le président?
1: Il a fait quoi?
2: Quelle en a été la sanction?
1: Voilà.
2: Des faussaires. Si le faussaire n'est pas puni, ça veut dire que tu l'y as autorisé.
1: C'est ça.
2: Ou si tu n'as pas autorisé avant qu'il ne fasse, tu as acquiescé ce qui a été fait sans ton accord, sans ton aval. Vous comprenez un peu? Si le président sévissait tel que nous le souhaitons, beaucoup n'auraient pas franchi le cap. Moi, je dis toujours, le président a dit, quand il a eu connaissance du programme que M. Tegui a mis en place, en 2005, dans un discours officiel, ce n'était pas dans une causerie au quartier, dans un discours officiel, il a souhaité, il a indiqué, il a instruit que ce programme soit érigé en priorité nationale.
1: Oui.
2: Nous sommes en 2005.
1: Oui.
2: Qu'est-ce que ces créatures ont fait? Ils ont cru édulcorer ce programme pour le sous-traiter à des personnes qui n'en ont aucune idée.
1: Oui.
2: Qui n'ont pas le génie parce que personne ne peut mettre un programme et donner la clé de son programme. Tu vas faire une étude, tu donnes tout. Tu vas retenir la clé que tu mettras en mouvement lorsque tous les accords seront passés. Lorsque le moment sera le moment M. Mais on a pris la lettre. Tegui a gardé l'esprit par devant lui. Ceux qu'on veut qu'ils implémentent le dit projet n'ont pas l'esprit du projet et ne s'en sortent pas.
1: C'est ça.
2: On n'arrive pas à sortir du boisseau. On a donc conduit le Cameroun dans un marasme qui ne dit pas son nom. Le président en a constaté. Il a ordonné le déblocage de combien d'argent pour lutter contre les prostitutions. Pourtant, cette priorité nationale était la barrière à l'impostitution.
1: Exact.
2: On n'aurait pas franchi le Rubicon tel qu'on est devenu aujourd'hui. J'ai dit, nous sommes en 2005, ça fait 21 ans.
1: 21 ans.
2: Mayaga était encore petit. Il y a 21 ans, Mayaga.
0: Je n'étais pas dupe, effectivement.
2: Non, Mayaga disait encore, Ganda n'ira pas à l'école.
1: Voilà.
2: Vous comprenez un peu. Ça fait 21 ans, monsieur Bétain. Et aujourd'hui, donc, que les bailleurs de fonds nous oppose une fois non recevable. Mm-hmm. Parce qu'ils estiment qu'on n'est pas sérieux. Que vous avez tout entre les mains, mais vous comportez comme des mendiants. Mm-hmm. Vous laissez vous spolier de votre or à des milliers, des milliards de francs CFA. Vous venez quémander des dizaines de milliards de francs CFA. Est-ce que vous êtes sérieux? Est-ce que vous êtes crédible? Est-ce que vous entendez même parler? Vous détruisez votre agriculture. On vous dit allez à l'agro-industrie. Vous refusez. Vous venez commander l'argent. Pourquoi? Parce que vous n'allez pas donner cet argent à la disposition de qui de droit.
1: Oui.
2: Parce qu'il est plus facile de détourner l'argent que de détourner ce que l'agro-industrie, ce que l'agropole, l'agro-industrie qui aurait mis en place va produire.
1: On part accueillir tambour battant les dons de riz et de blé.
2: On offre les sceaux
1: à Douala.
2: On offre les sceaux maçons aux populations. On essaie que c'est un don du président de la République. Mm-hmm. Regardez à quel niveau on a amené le président de la République. Qu'est-ce qu'un sceau maçon face à un sinistré? Donc, il y a que le Cameroun est en vadrouille tout entier. Hein? Mm-hmm. Tout entier. Personne n'est absoudre de cette affaire. Nous tous, nous sommes dedans. Parce qu'ils sont nombreux qui semblent s'indigner, mais ne s'indignent que dans leur culotte.
1: Oui.
2: Personne n'est capable de se mettre la tête dehors. Où est la société civile? Où sont les partis politiques?
1: Perdus depuis longtemps.
2: Pour dénoncer ce qui se passe. Les gens se déchirent pour justifier qui est le vrai pervocateur de l'ordre de l'Est du Cameroun. Le président n'est pas là. Qui a dit quoi?
1: On a vu le SIF, président Joshua, il dit que ce n'est pas bien. Tout ça doit s'arrêter. Il a donné une conférence de presse l'autre jour.
2: Devant combien de journalistes? Est-ce que lui-même est sérieux? Est-ce que quand on veut communiquer sur des sujets sérieux, c'est comme ça que ça se passe? On vous fait ça en catimini? Prenez la parole, sollicitez des vrais canaux,
1: oui.
2: Communiquez, dites ce que vous pensez. Lui là, il est député. Il est député. Est-ce qu'il a ouvert un débat à l'Assemblée?
1: Il a une tribune qui s'appelle Assemblée nationale. Lui,
2: donc, le problème chez nous, Betraouna, je vous donne toujours la définition du criminel et du non-criminel. Au Cameroun, chacun crie, mais n'est pas sérieux dans son cri.
1: Il crie en guettant.
2: Il crie
1: on vient le voir.
2: Parce qu'il veut qu'on enlève soi pour le mettre lui. Et lui, il crie parce qu'il estime que soi est idiot. Hypothèse de colle.
1: Que soi ne devrait pas.
2: Qu'il ne connaît pas voler. Non, pas qu'il ne devrait pas. Qu'il ne connaît pas voler.
1: Oui.
2: Laisse-moi là-bas, tu vas voir comment il va faire. Je suis plus scientifique que toi. Et on a fait que remplacer des gens.
1: Oui.
2: Qui sont arrivés, on fait plus pire que ceux oui. qu'ils ont remplacés.
1: Exact.
2: C'est ça le Camerounais. En fait, le Camerounais, dans sa mentalité, la mentalité est déjà entamée.
1: Mm-hmm.
2: Il faut refabriquer le nouveau Camerounais. Il faut le civisme même chez les adultes.
1: Oui.
2: On a dit que les plus inciviques au Cameroun sont les adultes.
1: Ah oui,
2: il faut recommencer par là.
1: Ah oui.
2: Qui sont ceux qui pissent sur les enfants?
1: Ouais. Ce sont les adultes.
2: C'est des vieillards, c'est des adultes.
1: Ouais.
2: C'est eux qui pissent sur les enfants et on veut voir les petits-enfants. Mm-hmm. Quid de l'adulte, lui?
1: Qui organise?
2: Où est l'adulte qui a fait ça?
3: Le petit-enfant n'est qu'une victime.
2: C'est la victime.
3: Mais c'est elle qu'on veut...
2: Vos hégémonies. Parce que les peureux Camerounais ont peur d'affronter le vrai problème. Et c'est ça notre société. C'est ça qui fait qu'on est là où on est. Vous comprenez un peu? On se regarde tous en chien de faïence. Personne n'est prêt à faire le saut qualitatif. Ils sont ministres, ils sont directeurs généraux et tout. Ils ont la loi devant eux. Mais personne ne fait ce qu'il faut faire. Et le Rubicon a été franchi le jour où des gens se sont auto-désigné créature du président de la République.
1: Mmh.
2: Le jour où on a tenté de déifier le président et faire du reste des personnes ses créatures. Mmh. Que valent les créatures face au souverain maître?
1: Rien du tout.
2: Et dans cette posture, le bal des chiffonniers, où rien n'avance, on est où? À la traîne sur tous les domaines.
1: Mmh.
2: J'ai indiqué encore à votre collègue ici sur ce plateau, je crois que c'était vendredi, que voici donc l'aboutissement du chaos lent qu'avait théorisé
1: quelqu'un qui ne reconnaît
2: un brillant sujet camerounais qui ne veut plus passer par ce couloir.
1: Il dit que ce n'est pas lui.
2: Le chaos lent est désormais là. Il est maintenant plus que jamais rapide.
1: Mm.
2: Et aujourd'hui, le complot scientifique atteint sa phase optimale.
1: Mm.
2: Où le président lui-même ne se retrouve plus. Le président donne l'impression qu'on sont devenus des vipéraux. Lui, la vipère. Qui a peur de ses vipéraux.
1: Oui,
2: la Suisse aujourd'hui, c'est l'arbre sur lequel est perché le président. Il préfère se percher sur l'arbre en Suisse pour dire que ces farfelus qui sont là, ils sont plus dangereux, c'est moi qui vais attaquer.
1: Ouais.
2: Bon, quand on arrive à son niveau, ou pour enfanter, pour donner tes propres enfants, tes créatures, tu dois monter sur l'arbre. Parce que tu ne veux aucun contact, avec ce que toi-même tu viens de générer.
4: Le contact est un risque mortel.
2: Vous comprenez un peu? C'est ça l'image du Cameroun. Donc, la vipère, c'est que le faux type qui est dans mon ventre, c'est, dès qu'il sort, je suis sa première victime.
1: Ouais, ouais.
2: Et c'est comme ça que les Camerounais sont aux aguets pour régler le compte au président. Parce qu'ils veulent tous s'asseoir au perchoir.
1: Mm-hmm.
2: Pendant qu'on y est, on voit la bataille, je ne veux pas appeler ça bataille des chiffonniers qui se livrent au Sénégal.
1: Ouais.
2: Où c'est des amis, ouais, des complices, qui ont dormi sur le même lit, ouais, qui ont fait des choses.
1: Mm-hmm.
2: S'ils étaient de mauvaises mœurs, on aurait dit qu'ils ont fait des partout ensemble.
1: Tout à fait.
2: Parce que rien ne leur était interdit.
1: Ouais.
2: Ils ont tout fait ensemble.
1: Ensemble, ouais.
2: Mais ils se déchirent aujourd'hui.
1: Ouais.
2: Regardez le drame qui s'écoule au palais de l'unité de la République du Cameroun. Ceux qui fréquentent cet endroit sont livrés à une guerre fratricide.
1: Ouais.
2: À coup de dénonciation, encore de dénonciation, c'est le pays qui est en lambeaux. Mm-hmm. Les projets, eux, sont où?
1: Voilà.
2: Au calendrier grec.
1: Ah oui.
2: Ceux qui sont sur les accompagner, dans un esprit de mapatisme.
1: On est en train d'entrer la troisième génération des projets.
2: Pour
1: les mêmes projets.
2: Enclencher les 10 projets.
1: Oh là là là.
2: Surtout que lorsqu'on perçoit Patrick Ruben,
1: oui,
2: dont on sait qu'il n'est pas capable de rétro-commission,
1: mm-hmm,
2: on dit tu vas attendre.
1: Patrick Ruben ne veut pas donner les 15% qu'on
2: tu
1: a.
2: Tu vas attendre.
1: Va au coup là-bas, tu refuses.
2: Et lorsque ça se passe comme ça, la seule chose qu'il y a à faire,
1: mm-hmm,
2: c'est que l'agneau du sacrifice n'existe pas.
1: Oui.
2: S'il faut l'année de sacrifice, on va nous tuer, nous tous.
1: Ouais.
2: Parce que de manière indirecte ou directe, on a été complice.
1: C'est ça.
2: Passif ou actif.
1: Mm-hmm.
2: Et le président lui-même doit prendre ses responsabilités. Mm-hmm. Parce qu'à la fin, dans un consensus national, on peut se rendre compte que frérot, toi là,
1: ouais,
2: tu nous as fini l'or à l'Est. Mm-hmm. Ton compte est bon. Mets-toi de côté.
1: Oui.
2: On est toi. C'est toi qui étais couché derrière le bois. Tu nous as fini le bois.
1: Oui.
2: On a dit on ne vend pas en grume. Tu as tout fait pour qu'on vende en grume. Mets-toi de côté.
1: Oui.
2: Tu es hors du circuit. Tu es hors du circuit. Ce Conseil national va nous permettre de laguer certaines personnes qui eux-mêmes comprendront que pour leur survie,
1: oui,
2: et leur sécurité,
1: ils doivent
2: mieux rester sur le côté,
1: oui,
2: et que les autres prennent les choses en main.
1: Tout à fait.
2: Parce que là où il y a un renouvellement des ressources,
1: mm-hmm,
2: un zeste de développement est
1: arrivé. L'énergie est redistribuée.
2: Un zeste. Regarde la Grande-Bretagne.
1: Comment
2: les premiers ministres ont changé en si peu de temps. Regarde tous les pays du monde.
1: Ils sont à presque 5.
2: Et il y a la mobilité, même à la tête de l'État.
1: Oui.
2: Bon, le président, lui, l'a choisi de s'y maintenir.
1: Mm-hmm.
2: Peut-être que le contre-coup de son maintien, de cette longévité, c'était cette gabégie, cette cacophonie qui nous a été servie.
1: Mm-hmm.
2: Vivement que ça s'arrête. Lui-même ne s'y plaît pas dans ce qui se passe.
1: Oui.
2: Lorsqu'on écoute de ceux qui se revendiquent de lui directement, très peu sont contents.
1: Mm-hmm.
2: Qui est heureux? Ce n'est pas chez Brenda Biya qu'on ira chercher la fierté.
1: Mm-hmm.
2: D'être une Camerounaise et une fille de chef de l'État.
1: Oui.
2: Ce n'est pas chez Bangola qui aujourd'hui, semble-t-il,
1: est
2: ambassadier,
1: oui,
2: qui s'estime être un des fils du président.
1: Mmh.
2: Donc, même dans la basse-cour du président, il y a du mécontentement.
1: Oui.
2: Qui est finalement heureux? Les apprentis sorciers qui sont autour de lui,
1: mmh,
2: qui tirent les marrons du feu, mais qui sont incapables eux-mêmes d'en jouir impunément au vu,
1: oui,
2: au reçu de leurs concitoyens.
1: C'est terrible ce qui se passe avec ces affaires-là. Des révélations incroyables. La guerre, elle est larvée complètement. Patrice Teguia, le nom Guinom Tema, comme tu aimes l'appeler, Dieu va-tu lui donner un souffle pour qu'il règle cette affaire? Parce que là, il faut l'arbitrage.
4: Oui, oui.
1: On a
4: oui,
1: atteint
4: oui.
1: un niveau où il faut arbitrer.
4: Oui, oui. Je dirais plutôt Nom Tema, Nom Guy,
1: mm-hmm,
4: parce qu'il a été Nom Tema en 1982.
1: Oui.
4: Lorsqu'il a fait
1: le tour du Cameroun.
4: On lui a donné Nom Guy seulement quand on a
1: après,
4: eu
1: oui, oui.
4: après le comice agro-pastoral.
1: Tout à fait.
4: Qui était même en lui-même une tentative de coup d'État.
1: Ah bon?
4: Oui. Parce que je dis qu'il ne faut pas confondre coup d'État et putsch,
1: mm-hmm,
4: comme c'était en 84. Mm-hmm. Au comice agro-pastoral de Bolova, il y a eu un coup d'État.
1: Mm-hmm.
4: C'est-à-dire, on a introduit des choses qui étaient fausses dans le discours du président Biya.
1: Mm-hmm.
4: Et celui qui les a introduits est passé après EG du parti.
1: Carrément.
4: Oui, on a vu le gros discours qu'il faisait hier à la télé,
1: mm-hmm,
4: hein, pour étouffer un peu le président de l'Assemblée. Parce que le discours qu'il a fait était une insulte au président de l'Assemblée et aux Camerounais.
1: Mm-hmm.
4: Bon, maintenant, nous l'avions dit il y a 20 ans. Ça ne va plus être dirigeable. Alors, on en arrive à quoi? À ce qu'on appelle en théorie des jeux, où dans au jeu d'échecs. Mmh. La diagonale du fou. La diagonale du fou, c'est très simple à expliquer. Dans le plus simple. Je ne sais pas si monsieur Nsoa se rappelle ces théories de l'équilibre. La diagonale du fou, c'est ils lui disent tous, il dit tous, que arrête-nous si tu peux. Voilà ce qu'ils lui disent. Tout le monde a volé, tout le monde a volé. Ils ont pris, ils ont dit qu'on est fort. Et maintenant, ils lui disent que arrête-nous si tu peux.
1: Si tu peux.
4: Et la seule réponse qu'on connaisse en théorie des jeux, c'est qu'il est obligé de les arrêter tous.
1: Ah oui.
4: Sinon, tous les vipéraux vont mordre, pas la vipère seulement, mais toutes les vipères qui vont passer. Donc, voilà. En 2008, le chef de l'État me fait le plus grand honneur qu'il n'ait fait à un Camerounais. Il me nomme ADG, administrateur directeur général, d'une structure pour mettre le PREBAP en place. Mm-hmm. Il signe décret arrêté. L'ADG, c'est M. Teguia Wafo Patrice Ruben. Mm-hmm. Il remet les prises en charge. Il met à disposition les 300 milliards qui ont été accordés par l'AFD avec l'accord du président Sarkozy. Le dossier, les décrets et les arrêtés disparaissent entre son secrétaire général. Le ministre Laurent Esso, qui est aujourd'hui garde des Sceaux, mmh. Vous comprenez donc pourquoi toutes les décisions de justice sont bloquées. Et le Minepad de l'époque, qui est son fils, qui nous disait qu'il est son successeur, qui est aujourd'hui Minefi. Mais, puisqu'au Cameroun, il y a toujours des Camerounais qui sont vaillants, la justice militaire a pris les choses en place et les a attrapés tous.
1: Ouais.
4: Donc,
1: ils vont donc rembourser.
4: Attendez. 300, les 300 milliards, ils ont voulu aller encaisser. Le ministre de l'économie et le ministre des finances auprès de l'AFD en envoyant le chèque au niveau du minimit. Mmh. Mais, malheureusement, l'AFD leur a dit non. Ce dossier est... Ces 300 milliards, nous les avons accordés tout en ayant prévenu tous les autres bailleurs.
1: Sur la situation.
4: Sur la situation. Pour mettre en place une société d'économie mixte qui allait lancer un programme pour produire 3 millions de tonnes de plantain. Mmh.
1: Ça n'a pas été fait.
4: Ça n'a pas été fait. Ils ont repris le chèque. Ils sont partis mettre à la caisse autonome.
1: Et personne n'a été sanctionné dans l'affaire.
4: Ouais, et
1: personne.
4: Ils ont dérivé.
1: Personne.
4: En ce qu'ils ont appelé agribusiness et les agropoles.
1: Donc, c'est là. En fait, ils sont dans le remake de ce genre de montage terrible qu'ils ont réussi à faire. Pour,
4: Là où ils ont eu une erreur, où ils ont fait une erreur, c'est qu'il y avait tous les bailleurs de fonds qui étaient au courant de ce dossier, puisque beaucoup ont financé.
1: D'accord.
4: L'Union européenne a financé, l'AFD a financé tout le reste. Mais maintenant, quand ils sont revenus donc pour dire que c'est pour eux, ok, or, les décrets et les arrêtés sont entre les mains des Français.
1: Bref, ils n'ont rien fait, Patrice Teguia. Et le Nomtema aussi n'a rien fait.
4: Ils n'ont rien fait. Et le président me donne une maison après m'avoir donné deux autres maisons.
1: Et qu'est-ce que tu dis donc au président?
4: On m'a pris...
1: Le président qui ne fait rien depuis que tu... Il sait qu'on n'a rien fait. Il n'a rien... Qu'est-ce que tu dis au président, à Nomtema? Ton ami Nomtema. Tu l'appelles Nomtema. Qu'est-ce que tu lui dis?
4: Je vous dis alors maintenant. C'est maintenant que Nomtema sait que M. Teguia Wafo Patrice Ruben était au Cameroun en plein Waikele puisqu'on lui a dit...
1: Et qu'est-ce qu'il fait donc, Nomtema?
4: Mais attendez.
1: Qu'est-ce que tu attends de lui?
2: Il est en quoi en Suisse?
4: Attendez. Il est N'est-ce pas?
1: Bon.
4: On a déjà dit.
1: Nom Thomas, quand tu vas rentrer, Nom Thomas, Teguia est là. Il faut régler
4: ça. Ma maison, on m'a venu m'arrêter pour dire qu'on m'envoie qu'on a dit pour filouterie de loyer.
1: D'accord.
4: Pardon. Alors que ma maison était à 100 mètres de là où
1: Nom Thomas sait qu'ils n'ont rien fait. Il n'a
4: maintenant,
1: rien, il n'a rien
4: c'est
1: fait
4: maintenant que Nom Thomas sait. Que tout ça, on lui a raconté.
1: Et tu crois qu'il va agir alors,
4: Nom Thomas? On lui a dit que j'étais dans un hôpital en France.
1: Et Nom Thomas va-t-il agir?
4: On lui a même dit.
2: Il va agir.
4: Quel hôtel? Nom dans quel hôpital j'étais?
1: Nom Thomas va agir, Teguia.
4: Nom Thomas va agir.
1: Ok, d'accord.
4: Parce que les gens lui ont donné toutes les preuves.
1: Attendons,
4: et surtout, il a attrapé mes oncles.
1: Attendons donc de voir. Attendons de voir donc comment Nom Thomas va agir.
4: Le chèque de 300 milliards est dans son
1: dos. Anne-Lisette Ambassa, bonjour.
5: Bonjour Bertrand Rona, bonjour à vos invités.
1: On espère que le Nom Thomas de Teguia
5: va réagir.
1: Parce que depuis que les gens ont commencé la route, ils ont volé même tout là-bas. On n'a rien fait à
5: personne. Ils ont dit que mon fils est à l'hôpital. En France, alors que vous êtes ici. On ne sait pas si vous êtes. Nom Thomas doit réagir.
1: Nom Thomas doit réagir. On verra bien. Allez, terre promise.
5: Voilà, terre promise. Aujourd'hui, nous allons scruter du côté des travailleurs agricoles. La main-d'œuvre se fait de plus en plus rare du côté des productions.
1: Il y a beaucoup de malhonnêtes là-bas. Les gens travaillent et ne payent pas.
5: Ah, on va les écouter tout à fait. Mmh. On va comprendre ce qui se passe de ce côté-là parce que les pierres se lancent d'un côté comme de l'autre.
1: Oui. Voilà. D'accord. Donc, terre promise, les travailleurs dans le secteur agricole. Vous venez chercher les travailleurs à Yaoundé. Vous les amenez dans vos villages éloignés, lointains là-bas. Vous avez acheté les terres dans des endroits compliqués. Vous abandonnez les enfants des gens là-bas, ils finissent de travailler. Parfois, vous donnez l'avance. Après, vous disparaissez dans la nature. Ce n'est pas bien. Vous qui faites les grandes plantations, cessez l'exploitation, esclavagisez des enfants des gens dans vos champs. C'est pour ça que la production, là, ça va pourrir. Quand vous nous faites des trucs, vous ne payez pas, ça va pourrir. Philippe Soir, on est en train de partir. Hein. Mais nous devons garder espoir pour notre pays.
6: Il faut garder
1: Paul espoir. Paul Biya a dit, ne désespérez pas.
6: Non, il faut garder espoir. Le problème, c'est cette culture de l'esquive où personne ne veut assumer sa part de responsabilité.
1: Voilà.
6: Depuis 2016, nous savons que le Cameroun est désormais organisé en république décentralisée. Certes, le pouvoir du président, selon les acteurs politiques, ils estiment que le pouvoir du président reste exorbitant. Mais, désormais, nous avons trois échelles de pouvoir. Vous savez, le président, au niveau supérieur, vous avez les présidents des régions, vous avez les maires, qui, chacun à son niveau, peuvent faire des choses. Et en ce qui me concerne, je considère qu'ils peuvent faire beaucoup de choses. Surtout les maires.
1: Oui.
6: Beaucoup de choses. C'est tout simplement que dans la configuration politique, le maire considère qu'il est à l'échelle inférieure.
1: Oui.
6: Qu'il n'a pas de pouvoir. Bon,
1: qu'il
6: n'a
1: rien.
6: Pas beaucoup de ressources. Mais plus de pouvoir d'ailleurs que les ressources. Et donc, il travaille à migrer vers ce qu'il considère comme les échelles supérieures. Le maire va être député ou bien sénateur ou encore être nommé ministre ou directeur général. Ça fait donc qu'il concentre toutes ses énergies à quitter la position de maire plutôt qu'à travailler effectivement à assumer cette responsabilité. Je crois, au courant de la semaine, j'ai suivi sur une des émissions de Royal où on rappelait que, par exemple, nous parlions tout à l'heure à l'entame de l'éducation. Au niveau de l'enseignement primaire, c'est désormais de la responsabilité du maire. Les compétences ne sont pas totalement transférées. Et ça devrait être une des batailles des maires de demander que le transfert des compétences et des ressources soit effectif.
1: Mais le Premier ministre a souvent donné des délais.
6: On les entend peu sur cette question. Ils sont là à crier qu'on leur a retiré la capacité d'aller maintenant de boutique en boutique jouer les collecteurs d'impôts. Ce qui n'est pas une mauvaise plaidoirie, mais je veux dire que ça ne peut pas être la seule, ça ne devrait pas être la principale. Nous parlions tout à l'heure avec Mme Ambassa de la question du secteur rural. Du secteur agricole ou agro-pastoral et de cette main-d'œuvre qui manque. Ça devrait être une action ou en tout cas un domaine d'action prioritaire des maires ou des exécutifs, de réorganiser un retour vers le monde rural. Et pour ça, il est de leur responsabilité d'améliorer les conditions de vie dans l'arrière-pays. Parce que toute la jeunesse est en train d'aller vers l'activité de moto-taxi. Il n'y a plus de bras pour travailler. Et donc, quand bien même vous avez quelques rares personnes qui acceptent de faire quelques tâches, elles ne peuvent pas aller s'installer. Mmh. Et ce dont on a besoin, c'est des gens qui acceptent à nouveau de s'installer dans la région pour mener ces activités. Il n'y a pas de pays stable où les gens ne mangent pas à leur faim.
1: Ouais,
6: il se trouve qu'au Cameroun, très peu de gens mangent encore à leur faim.
1: Comment ça s'appelle? L'INS nous a dit qu'on est à 15 millions de pauvres.
6: Donc, il y a là
1: 15 millions de gens dans l'extrême pauvreté.
6: De travail pour les exécutifs. Donc, je crois que si les maires prenaient un peu plus à cœur leur travail, quand on dit développement local, ça s'entend par la capacité à trouver au sein de la population, de la communauté, des ressources. Mmh. Et ces ressources ne sont pas d'abord financières, c'est d'abord les connaissances, les pratiques. Comment on s'organise pour qu'avec les moyens, comme on dit, les moyens de bord, nous puissions régler les problèmes de développement qui se posent à nous.
1: Qui se posent à nous. Merci.
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Pas d'inquiétude, hein, je suis bien là. Anne-Lisette Ambassa, bon après-midi, chers messieurs, chères dames. Merci de nous rester fidèles et merci de rester surtout fidèles à ce programme Terre Promise qui fait la promotion des activités agropastorales. Aujourd'hui, nous sommes le 26 juillet 2026, juste derrière la thématique. Aujourd'hui, nous nous interrogeons sur la question ou alors la problématique de l'ouvrier agricole ou alors de l'employé agricole. Que se passe-t-il de ce secteur-là? C'est de plus en plus rare, hein, de fidéliser un employé, un ouvrier qui puisse apporter son rendu dans votre exploitation. Que se passe-t-il exactement? Nous allons écouter d'un côté les producteurs, de l'autre les ouvriers, et puis nous allons avoir sur ce plateau des ingénieurs agronomes qui seront là pour nous édifier beaucoup plus sur ce qu'il en est, sur ce que peut apporter, ce que ça peut apporter comme conséquence dans l'exploitation des uns et des autres. Vous aurez bien sûr également la mutuelle d'assistance et de solidarité, des informations sur ces offres nouvelles en cet acte 7 qui est en cours. Également vos rubriques habituelles, le tour de main de l'écolo avec Anne-Priscille Kobitep, la tendance dans les marchés, Modeste Bontekwe, Claude Baoken le prince sera là pour des chants à nos tables. Et bien sûr, nous sommes accompagnés, hein, de tout un roi. À la technique, il assure également la régie d'antenne Salomon et Sana. Et puis au cadrage vidéo, Alain Kwekam. Coordination éditoriale et Belbella Samari, coordination centrale Roger Kiex et le directeur général de Royal FM, la supervision générale, celle du révérend pasteur Bissaï Emmanuel Noël à la présentation. Je vous l'ai dit, dès le haut, Anne-Lisette Ambassa, je prête ma voix à cette autre édition.

0: Voilà. Merci à Romeo Nekoumé qui remplace là Salomon et Sana. Merci pour cette belle proposition hein, musicale de mise en condition. Ce sont les paroles qui m'intéressent, hein, le message à travers cette musique. Nous vivons souvent comme si nous n'avons pas de compte à rendre à quelqu'un. Pourtant, notre âme, le dernier jour, qu'allons-nous dire à notre Créateur? Qu'allons-nous lui dire tout ce que nous avons eu à faire sur cette terre? Est-ce que ça allait en droite ligne de ses prescriptions? Est-ce que ça répondait à ses commandements? Donc, vivons en sachant que, au jour le jour, nous aurons des comptes à rendre le dernier jour. Faut pas que notre âme aille poireauter là-bas. Que voilà ce que tu as fait. Il y avait un enfant qui avait faim à côté de toi. Tu ne l'as pas aidé. Il y avait quelqu'un qui avait besoin du tiers, un quart de ce que tu possédais. Tu étais au courant, mais tu ne l'as pas aidé. Donc, vivons en sachant qu'il y a un guide à qui nous devions rendre compte le dernier jour. Voilà, ils nous ont rejoints déjà sur ce plateau. Nous allons commencer par Alphonse Owona, ingénieur agronome, un habitué de ce plateau. Même quand il n'est pas sur le plateau, même s'il est souffrant, il fait l'effort hein, de donner sa contribution. Alphonse Owona, merci pour ce que vous faites et bienvenue à cette édition.
1: Merci Anne-Elisette. Et bon dimanche, bon après-midi à tous nos fidèles auditeurs. Bon après-midi à la team management de Royal FM et à son promoteur à qui je fais un clin d'œil spécial. Bon après-midi à mes copanélistes. J'espère que Dieu a permis que nous soyons toujours ensemble et autant que je pourrai, je ne manquerai pas de répondre à l'appel.
0: En tout cas, merci infiniment d'être là, de répondre toujours à notre appel lorsque l'occasion s'y prête. Patriarche Mani Onana, promoteur de produits biologiques, de l'agriculture biologique. Bon après-midi.
2: Bon après-midi, Ambassa. Mes condoléances au pasteur Bissaye et maman Esther Bissaye qui ont perdu leur maman parce que lorsqu'un homme va se marier chez quelqu'un, chez une femme, elle va marier une femme, je veux dire. Il devient aussi l'enfant de sa belle-mère.
0: Bien évidemment.
2: Alors, papa Bissaye a perdu, il est en deuil. Beaucoup de courage, beaucoup de condoléances. Que maman Bissaye garde le moral très haut. Qu'elle est avec nous. Qu'elle comprenne que sa maman est venue sur la terre. Elle va rentrer sur la terre.
0: Elle est ses morales très hauts. Programmée pour le 8 août déjà.
2: Oui, on la réconforte, même si on n'a pas grand-chose à lui donner, mais on s'entoure autour d'elle, pour lui porter la chair, la chaleur humaine. Qu'elle sache qu'elle n'est pas abandonnée, qu'elle est avec nous. Je dis une fois de plus mes condoléances. Et puis le pasteur Nissan, qui a aussi perdu sa maman. Beaucoup de condoléances et beaucoup de courage. Ça nous fait mal au cœur.
0: C'est toute la famille qui est affectée. Hein.
2: Donc, le groupe RENAPROV, le consortium RENAPROV est en deuil. Il faut le confirmer comme ça.
0: D'accord.
2: Quand on perd un membre cher de la famille, on doit supporter aussi, on va les accompagner. Je sais que je suis porteur de projets agricoles biologiques. Depuis que j'ai intervenu à la radio Royal FM et depuis Camer, à l'époque où la radio était installée à la Camer, j'ai toujours parlé de l'agriculture biologique. Et je suis en route. On ne parle pas d'argent si on n'a pas organisé l'argent. On organise l'argent avant de parler argent. Qu'on apprenne à organiser l'argent avant de parler argent. Et le ministre a donc voulu, il a même déjà remis ce projet de loi agricole biologique acquis de compétences. Mais j'aurais voulu que cette loi soit une loi portant loi cadre parce qu'il y a beaucoup d'implications dans l'agriculture biologique. D'autres sectoriels doivent intervenir dans cette affaire-là. Et nous autres, les praticiens sur le terrain, on ne peut plus continuer tant qu'on n'a pas vu nos limites portées dans la loi. Parce que la loi doit porter certaines limites. Qu'est-ce qu'on ne doit pas faire? Qu'est-ce qu'on doit faire? Voilà deux voies que la loi porte. Qu'est-ce qu'on doit faire et qu'est-ce qu'on ne doit pas faire? Lorsqu'il s'agit d'une grande loi comme ça, dont on attend des véracités. Monsieur le ministre, on veut déjà lire cette loi avant notre pratique. Je veux donc dire bonjour à tous les agriculteurs, surtout ceux qui prennent pour l'agriculture biologique, qui fait partie des luttes contre le réchauffement et le changement climatique.
0: Merci Patriarche Maniou Nana. Merci d'avoir encore accepté notre invitation. Ne zappez surtout pas le plus important et à venir, c'est les informations concernant la MASSO, la Mutuelle d'Assistance et de Solidarité.

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0: Voilà, chers auditeurs, vous le savez, vous pouvez laisser votre contribution ou alors participer à l'émission au 640 61 38 42 et au 671 15 73 21. Les SMS, c'est au 696 01 25 07. Roméo Fongan, un autre ingénieur, nous a rejoint sur ce plateau. Bon après-midi.
1: Amani, bon après-midi à vous, bon après-midi à tous les techniciens en studio et bon après-midi au couple Bissai et bon après-midi à toute ma famille. Bon après-midi à vous aussi, les chers panélistes.
0: Et là, vous avez Alphonse Ouna, qui est ingénieur, également Patrice Manu Onana, que vous connaissez déjà.
2: Oui. Voilà. Moi, je suis autodidacte, je ne suis pas ingénieur.
0: Je n'ai pas dit que vous êtes ingénieur.
2: Nous avons bâti le Cameroun. Les autodidactes ont bâti ce pays qu'on vient piétiner au jour d'aujourd'hui. Il faut bien me qualifier.
0: Patriarche Teguia est également avec nous. Hein. Bon après-midi, mon fils.
3: Bon après-midi.
2: Enlève quand même le chapeau.
3: Annie Lisette.
0: Oui.
3: Bon après-midi. À mes copanélistes, je vois qu'aujourd'hui, merci, nous avons deux ingénieurs sur le plateau.
0: Ça va faire fort.
3: Ça va faire fort. Bon après-midi, mon frère Mani Onan.
2: Oui.
3: Tantôt, il m'aime, tantôt, il ne m'aime pas.
2: Enlève quand même le chapeau quand tu me rencontres.
0: Non, non, allons-y, patriarche. Vous n'allez pas décoiffer un patriarche.
3: Bon après-midi aux techniciens. Mm. Je vois le géant Yabassien.
0: Oui.
3: Je le connais depuis 25 ans, hein, le géant Yabassien. Je vois mon fils Salomon, que j'aime souvent appeler le fils du roi David. Bon, je dis bon après-midi au pasteur Bissai. J'ai suivi la messe sur votre radio ce matin, c'est révigorant.
0: Ah oui.
3: Je lui dis que j'ai vu Madame Kubitek, il va comprendre. Même comme elle refuse de me donner ma tasse, Royal FM, mais c'est pas grave. Mm. Comme elle s'appelle aussi Annie, c'est ma maman aussi. Mm. Bon après-midi et je représente mes condoléances à Madame Esther Bissai. Mm. Et puis je vais dire, il y a un petit Nia qui est entré dans la famille là. Mm-hmm. Mais je crois...
0: L'époux de Madame la vice-présidente du consortium Brunapro Finance SA, Monsieur Nia,
3: oui, c'est moi, évangéliste. Le patriarche Wabiliké.
0: D'accord.
3: Il faut pas qu'il s'amuse.
0: D'accord. Il va pas s'amuser, patriarche. Vous gardez dans le micro et on entame avec vous. On entre de plein pied avec vous dans la problématique qui nous rassemble ici ce jour, le travailleur agricole. De plus en plus rares dans les exploitations. Et il y a des griefs qui leur sont reprochés. On va écouter tout à l'heure des témoignages du producteur.
3: Oui.
0: Tout à l'heure, on va écouter. On va également rendre compte des griefs que eux aussi, les travailleurs agricoles, reprochent aux producteurs. Allons-y, patriarche, votre regard déjà.
3: Oui, le regard dessus, c'est une opposition naturelle dans une économie capitaliste entre le capital, c'est-à-dire le patron, et le travailleur. Mmh. Bon. Vous savez que dans notre pays, on profite, ok, des travailleurs. Je vous explique. Vous savez pourquoi on bloque le SMIC au Cameroun? Moi, je vais vous le dire.
0: Dites-nous, patriarche.
3: Parce que la compagnie fruitière, dont la PHP, veut à tout prix payer les salaires les plus bas possibles. Et comme ils sont amis avec le ministre du Travail, M. Grégoire Ouna, ok, et tous les autres, donc, il y a une logique qui tend à ramener les salaires le plus bas possible. En fait, ce qui ne va pas déranger la compagnie fruitière, c'est-à-dire la PHP. Ça, plafonné vers le bas. Bon. Voilà un des greffes qui était reproché au PREVAP. Parce que quand le programme de reconversion économique de la banane plantain a a été lancé, nous avions fait des programmes avec la coopération des salaires qui étaient payés au Suriname. Il y avait un ingénieur ancien de la PHP, c'était mon frère, bon, Ndefo Pierre-Marie, qui avait ramené les grilles de salaire de ce qui se passait au Suriname. Et nous avions remis ça aux économètres de façon à travailler. Et comme nous avions vu qu'au Suriname, leur économie, même si elle était encadrée par l'Union européenne, n'était pas capable de payer des salaires minimum à 100 000 francs, ok, alors que nous, à l'époque, je crois, c'était 36 000 ou je ne sais pas combien. Donc, il fallait donner aux salariés le salaire minimum dans le PREVAP devait être de 100 000 francs. Je vous assure que c'est tout juste si ils ne nous ont pas fusillés. Bon, maintenant, comment est-ce qu'on va placer la grille des salaires? La grille des salaires agricoles. Quels sont les minimums imposés par l'État? Ça, je crois qu'il y a deux ingénieurs ici. Ils pourront peut-être nous dire si les minima sont imposés. S'il y a des plateformes regroupant. Et comme moi, j'ai toujours dit, est-ce qu'il y a des mutuelles? Est-ce que les employés des secteurs agricoles se sont mutualisés? Parce que si vous êtes l'employé de tel, va essayer d'avoir le même salaire que l'employé de tel autre, ou ainsi de suite et tout, ça, c'est des choses qu'on arrange en faisant l'uniformité entre. C'est-à-dire que ce n'est pas que l'employé de PHP va avoir peur de l'employé de Del Monte, parce que c'est l'employé de Del Monte paye mieux. Mm-hmm. Parce qu'ils vont dire que non, ce sont les anglophones. Donc on va aller dire que une bananière française SPM est venue racheter Del Monte, le Del Monte, le géant que tout le monde connaît dans le monde, avec la complicité d'un premier ministre qui s'est retrouvé à Koningi avec moi, et puis après il est reparti, on a dit qu'on l'a brûlé, avec le faire repasser, il est en France, on l'a vu au supermarché. Donc la problématique des salaires est liée à la problématique de l'économie en général. Mais il y a aussi une question qui est les prix. Vous voyez, les prix. Parce que le salaire, c'est un prix. En économie, le salaire, c'est un prix. Donc, je crois que sur ce point-là, les ingénieurs doivent nous expliquer.
0: Oui, ils vont le faire.
3: Exactement comment est-ce que la rémunération est calculée. Mais la question est-ce que les salaires, si c'est trop élevé, ne vont pas faire en sorte que les producteurs, c'est-à-dire les patrons, hein, ne puissent plus s'en sortir. Donc ça reste une question d'approche globale de l'économie. Donc, tant qu'on reste en économie à capitalisme artisanal et commercial, il y aura ce genre de problèmes qui vont se multiplier. On doit pousser vers l'agro-industrialisation.
0: D'accord, Patriarche.
3: De façon à ce que tout cela soit...
0: Les solutions, vous les gardez pour bientôt, pour tout à l'heure.
3: D'accord.
0: Roméo Fongan, ingénieur agronome. Alors, les travailleurs agricoles parlent de salaires trop bas et parfois en retard. Est-ce que vous vous êtes au fait de ces questions-là, de ces problématiques-là? Dans les exploitations que vous avez à côtoyer au quotidien.
1: Oui, Amani, merci pour la parole redonnée. Se plaindre que les salaires sont très bas, moi, je trouverais, avec notre façon de fonctionner, quand un employé dit que son salaire est bas, c'est sur quelle base?
0: C'est pas. La grille officielle, c'est laquelle?
1: Non, généralement, même le patriarche a parlé là. La grille même a été déjà siphonnée depuis. Maintenant, il y a des gens que le salaire de base dans certaines exploitations, c'est peut-être un salaire annuel ou pas demi-année. ou par contrat. Donc, ce qui fait que il n'y a pas, moi je ne peux pas dire de manière claire et justifiée ou justifiable qu'il y a un salaire fixe. Pourquoi ? Parce que si on prend le cas, par exemple, de, je prends le cas d'EDEA, par exemple, mm-hmm. où il y a peut-être Pamol, peut-être à Dizangué, où il y a les palmeraies, vous verrez, par exemple, un employé agricole qu'on l'engage dans une palmeraie de 10 hectares. Il est payé par an. On peut te dire 400 000 francs l'an. Il y a d'autres gens maintenant qui travaillent peut-être 300 000 francs 6 mois. Il y a d'aucuns aussi qui vous disent que bon, on travaille peut-être le contrat où dès que la production sort, tu as 5% plus ton salaire. Mm. Donc il y a autant de paramètres. Donc se plaindre, ça dépend de son employeur. Mm. Donc ce qui fait que généralement, de notre côté, nous, de notre côté, le salaire minimum pour un employé ici dans le centre, logé, nourri, mm-hmm. c'est 50 000.
0: 50 000
1: francs. Parce que moi, je paye, oui.
0: Et
1: c'est 50 000 la mensualité.
0: D'accord. Et, journalier, il n'y a pas
1: Le salaire
0: la tâche,
1: journalier.
0: À la tâche, oui.
1: Non. Le tâcheronnat va nous coûter plus cher.
0: Plus cher, oui. D'accord.
1: Et maintenant, 50 000 francs comme ça, nous avons autant de petits détails derrière.
0: Mm-hmm.
1: Oui.
0: D'accord.
1: Par contre, ça, c'est un employé. Par contre, un spécialiste, on ne peut pas l'employer.
0: Sur contrat.
1: Oui, on ne peut pas l'employer parce qu'il y a des gens qui viennent travailler chez nous. Et puis, il finit peut-être sa tâche là deux semaines. Mm-hmm. Il se trouve avec 2-3 millions. Comment lui donner? On paye la moitié avant qu'il vienne. Il finit le travail, on le paye encore, il repart. Alors, ce genre de personnes, tu ne peux pas le mettre comme employé. Quand tu cherches à recruter ce genre de personnes, comme nous sommes des saisonniers, par exemple, maintenant, nous sommes dans des périodes de grève, c'est à ce moment qu'on les fait venir. Mm-hmm. Ils travaillent leurs tâches et puis ils prennent leur argent. Ils partent. Donc, c'est un peu tellement diversifié. Par contre, il y a l'employé, il y a le manœuvre, il y a l'ouvrier. Mm. Un ouvrier peut-être agricole qui peut venir travailler. Par contre, chez nous, si c'est en pépinière, c'est autre chose. Si c'est en champ, c'est autre chose. Mm. Si c'est celui qui va venir travailler, donc il vient, il travaille pas, c'est autre chose. Mm. Vous voyez un peu. On voit par exemple, vous voyez, il y a des gens qui vont vous dire, bon, je viens. Ou l'employé vient peut-être défricher un hectare. Le prix peut-être officiel d'un hectare, généralement en zone de forêt, c'est 50 000. Le Minader, c'est pas moi qui ai fixé ça. Mais 50 000 hectares en zone de forêt. Mmh. 80 000 en zone de savane. Non, zone de savane où il y a trop d'herbes, oui. Tendres et autres.
0: Mmh.
1: Oui. Par exemple, ça, c'est peut-être les prix, là, par exemple, combien. Mais une personne qui vient, il travaille ça en deux jours. Il faut le payer. Vous ne pouvez pas comparer son salaire par rapport à celui-là qui travaille de 7h à 17h avec une heure de pause à midi, par exemple, comme chez nous en pépinière. Parce qu'en pépinière, nous sommes en ville. Et en champ, lui, il est là, il travaille, il va te dire peut-être, bon, moi, je viens peut-être du nord. Chez nous, on travaille quand le soleil se fait, on va se reposer et puis on reprend le travail vers l'après-midi. Là-bas, ces gens-là, ils ont leur plafond comme position. Il faut nourrir, il faut donner si, il faut. Donc, le prix sont variant en fonction de ton promoteur, quoi. Mmh. C'est un peu ça.
0: Patriarche Manioulana, donc, nous sommes toujours sur la fourchette des prix, des salaires. Un ouvrier, un tâcheron, manœuvre, ou alors, comment ça se passe?
2: Merci pour la parole. D'ailleurs, considérer que tout le monde est manœuvre. Même si on est au bureau, on manœuvre les bics et les papiers.
0: C'est pas ça, Patriarche.
2: Bon, je suis en train de venir.
0: Nous sommes en train d'aller.
2: Oui, je suis donc en train d'aller.
0: On sait qu'on utilise tous les mains pour travailler.
2: Voilà. Donc, on est donc tous manœuvres. Si on utilise tous les mains pour travailler, on est donc tous manœuvres. Alors, pendant qu'on est tous manœuvres, je respecterai celui-là qui va dans ses intempéries agricoles. Ou agro-pastoral, je veux le respecter. Parce que c'est un employé qui va dans ces intempéries pour nourrir le peuple. Je me vois mal de le dénigrer sans respecter son statut. Le salaire de cet employé statutaire, parce qu'il a un statut, même s'il n'est pas formé, je dois le former. Et je dois l'encadrer. Et il bénéficie donc dès qu'il a fait peut-être un mois, la formation peut déjà être acquise. selon le secteur du travail agricole qu'on va lui donner. Alors, il faut le respecter. Ils doivent avoir des salaires très, très bien définis, avec tous les avantages. Si surtout, en plus, il a été déplacé de sa résidence habituelle, il faut payer son transport, le loger, il doit être nourri, il doit avoir sa santé, son infirmerie, ainsi de suite. Il faut savoir que pour ne pas perdre son employé, il faut faire un bon projet. Lorsque le projet est peut-être, tu as 20 personnes que tu veux travailler avec et que le projet lui-même n'a pas un espace considérable, il faut éviter ce genre de choses. Donc, il faut respecter les employés. Moi, je ne voudrais pas aller dans les grilles. Voilà les grilles de salaire officielles que je porte avec moi.
0: Donnez-les-nous, c'est ce qu'on veut, l'information.
2: Bon, le premier salaire au Cameroun qui se commence à 52 000, ça ne représente absolument rien.
0: Vous donnez l'information, vous ne la critiquez pas, Patriarche. Donnez-nous, vous
2: bon,
0: avez la
2: ça commence donc de 52 000 jusqu'à peut-être 2-3 millions jusqu'au grand cadre, haut cadre.
0: Voilà.
2: Et tout est là-dedans. Avec les institutions de groupement de cotisations sociales, contributions patronales et tout est dedans. Mais pourquoi payer quelqu'un à 50 000? Non. J'ai dit non, il faut le payer minimum 200-250 000 par mois, logé, et lui donner de quoi à manger pendant 6 mois avant qu'il s'acclimate. Pendant qu'il s'acclimate, peut-être à 6 mois, il aurait déjà fait son petit champ à côté. Parce qu'il ne veut pas, le produit ne doit pas l'utiliser en longueur de la journée. Il doit commencer. S'ils sont nombreux, ils doivent commencer un travail. Il faut programmer.
0: Patriarche, permettez, il y a un auditeur qui veut vous répondre là. Bon après-midi, auditeur.
4: Bon après-midi, madame Annie-Lisette Ambassin.
0: Paulin, le moto-taxman.
4: Non, c'est Ghislain.
0: Ghislain, oui. Ghislain, allons-y. Merci. Merci d'être là,
4: oui.
0: Ghislain.
4: Oui, merci. Salut tous vos invités en studio. Salut le patriarche et tous les techniciens.
2: Merci.
4: Oui, je vais dire ceci. Parler de prix de salaire dans le domaine agricole au Cameroun, c'est mieux que la charrue avant les bœufs. Moi, je vois qu'il y a un manque de volonté à ce niveau. Je dis parce que moi-même, je suis également un producteur. Je vais dire ceci. Dans une entreprise, le salaire est fixé par rapport aux bénéfices que le promoteur de l'entreprise fixe. Une entreprise où les charges vont dépasser les dépenses. Et les bénéfices vont, les dépenses vont dépasser ce que vous avez dépensé. Là, automatiquement, l'entreprise va fermer. Là, ce n'est pas à chercher. On a eu des entreprises d'État qui ont fini par fermer parce qu'on a fixé des gros salaires alors qu'entre-temps, ces entreprises vivaient des subventions. Maintenant, les particuliers ont aussi se débrouillent comme ils peuvent.
1: Exactement.
4: Ils se débrouillent comme ils peuvent. On ne peut pas les en vouloir. Aujourd'hui, vous allez voir, on ne peut pas parler de structurer les prix, les montants des salaires, sans aussi structurer les prix de vente et même les prix de production. Vous allez demander à quelqu'un qui se passe à la banane plantée, par exemple, comme c'est mon cas. Lorsque vous produisez, vous ne savez pas à combien vous allez vendre au marché. Vous vendez ça au jour le jour. Il n'y a pas de structuration, il n'y a aucune visibilité sur la vente. C'est-à-dire que lorsque votre plantation a même réussi, vous ne savez pas à combien vous allez vendre. Donc vous arrivez au marché, ça se fait à la tête du client. Lorsqu'on vient au marché, le ministère du commerce vous harmonise le prix du riz, par exemple. Là, vous dites que vendez un sac de riz, un kilogramme de riz, à tel montant. Mais personne ne va jamais essayer d'organiser aussi les produits locaux. Encourager les producteurs en leur disant que, bon, vendez désormais la banane plantée au kilo. Et que, par rapport à ce que les producteurs dépensent pour produire un régime de banane plantée, il faudrait qu'on la revende un kilogramme à tel montant. Là, on est sûr que celui qui a produit, en vendant, il n'a pas perdu. Et en ce moment-là, eux aussi, ils peuvent aussi structurer leur chaîne de production et fixer aussi le salaire à leurs employés. C'est ça le problème de fond.
0: D'accord.
4: Merci beaucoup.
0: Merci bien, Ghislain. Revenez dès que vous pouvez. Patriarche Magnon, achevez votre propos.
2: Je disais donc, Moi, je comprends un peu mal. Nous avons nos comportements. Nous voulons tout arracher, tout avaler pour éviter ce genre de discorde entre le projet et l'employé et l'employeur. Il faut savoir, on organise l'argent. Les projets agricoles génèrent beaucoup de bénéfices. Avant même de planter, on a déjà sa clientèle. On vend avant de produire. Comment le comprendre que ce n'est pas les bénéfices qu'on va commencer à fixer? Non, on organise tout sur les papiers. Le projet est écrit, il est conçu, il est écrit. Et on sort des lignes budgétaires. On sait que j'aurai tant, je vais dépenser tant, je vais avoir tant d'employés, je vais vendre comme ça, et j'ai tel client qui va souvent prendre. Il ne faut pas se lever un matin pour dire que non, l'agriculture peut-être pas tellement archaïque qu'on a faite à l'époque, elle a changé de camp. Il faut respecter celui qui vient travailler dans le projet. Parce que je sais ce qui se passe. Les gens se sont mis, et surtout l'homme, excusez-moi si je vais toujours parler de la France. Non, payons nos employés agricoles de manière fierté.
0: Ok, merci Patriarche. Alphonse Ouna, est-ce que c'est vérifié sur le terrain? Est-ce que les employés agricoles se font effectivement de plus en plus rares?
5: Oui, merci Annie-Lisette. Bon après-midi une fois de plus à tous nos auditeurs. Je suis très flatté par les interventions de mes prédécesseurs. Mais il faut dire que le problème de la main-d'œuvre agricole dans son ensemble se pose, et il se pose pratiquement dans tous les pays subsahariens. Donc c'est un problème qui se pose effectivement. Et il faut se dire que c'est loin d'être un problème de salaire. Vous allez m'excuser. Je vais peut-être aller à l'encontre de tout ce que les gens ont dit.
0: Parce que c'est ce que ces jeunes mettent en avant.
5: Oui,
0: les salaires sont minables.
5: Je peux vous garantir qu'il y a un problème de salaire, certes. Mm-hmm. Je pourrais revenir là-dessus et c'est fondamental. Ça, je peux vous le dire. Mais il y a la vérité, c'est que on n'a pas. Nous sommes un pays, on dit des pays agricoles. Mais nous avons bâti notre économie sur quel principe? C'est ça que nous appelons l'attractivité. Quelle est la fierté qu'un. C'est-à-dire qu'entre dire que je suis informaticien, combien de Camerounais, moi, là où nous sommes là, combien de Camerounais sont fiers de dire qu'ils sont paysans?
1: Très peu.
5: C'est-à-dire qu'ils disent que je suis agriculteur. Même s'il a 1 million de salaire. Vraiment, nous sommes ici sur la table. Je ne veux pas prendre à témoin. Allons voir même ces gros cadres qui sont dans les grandes entreprises, qui ont ces gros salaires. Combien se définissent ou alors ont le courage de se définir comme agriculteur ou comme ouvrier agricole. Ça, c'est parce que nous avons le système colonial
2: Merci beaucoup.
5: Qui a mis en place des attractivités autour des villes où on sait que le bon travailleur, c'est celui qui est en ville. Vous savez, quand je suis... Moi, j'ai fait le pouce, la brouette actuellement. Quand moi, j'allais en vacances, avec les 200 francs, par exemple, que je gagnais tous les week-ends, mais je suis avec mes cousins pendant les vacances. Attention, je fais du poids. Est-ce que vous comprenez? Donc, ça fait qu'on a l'impression que l'argent se gagne beaucoup plus facilement en ville qu'en restant dans les campagnes. Et ça, c'est vraiment des grandes entreprises qui ont bâti leurs principes pour mobiliser leur main d'œuvre. C'est pour ça que le patriarche Tegui, quand il parle d'aller vers l'agro-industrie. Parce que justement, dans les agro-industries, on met en place une politique de mobilisation et de substitution de main-d'œuvre. Or, vous allez voir que notre agriculture, qui est le poumon de notre économie, le patriarche parle de l'agri. Il y a une convention nationale, justement, en matière de main-d'œuvre agricole, où encore les salaires sont catégorisés en fonction du diplôme. Si vous n'avez que le CPE, voici le salaire minimal auquel vous avez droit. Jusqu'aux ingénieurs agronomes. Le salaire le plus haut dans la convention nationale Le salaire de base d'un ingénieur agronome dans les exploitations agricoles, c'est 241 000 francs. Salaire mensuel. Or, nous sommes dans maintenant, si je reviens au niveau du salaire, il faut comprendre que le Cameroun aspire à être payé à revenu intermédiaire de la tranche supérieure. Ça veut dire qu'en réalité, le Cameroun voudrait que le Camerounais, le moins payé au Cameroun, ait un salaire de, je crois, pratiquement 2 400 000 par an. Parce qu'il faut voir comment ça migre. Donc, le moins payé au Cameroun devrait avoir dans les 241 000 francs CFA par mois. Mais dans la grille des plis, nous sommes, ce qu'on applique, c'est quand on appelait ça le plan quinquennal de développement, le premier plan de développement quinquennal, où on voulait doubler le revenu du Camerounais de, je crois, de 21 500 à 42 000, quelque chose comme ça. Donc, c'est cette logique donc, de ce premier plan quinquennal, 1961-1965, qui continue à faire des vagues aujourd'hui. Donc, il faut comprendre que, véritablement, vous pouvez payer un employé, vous pouvez le payer normalement, vous le logez. Et je vous dis, la plupart des employeurs qui ont des problèmes sont ceux-là qui payent bien. Parce que vous allez vous rendre compte que quelqu'un préfère aller là où on le torture que de venir payer. Je vous dis, moi, c'est-à-dire que ceux que j'ai eu encadrés jusqu'à présent, aucun de mes ouvriers n'a gagné moins de 110 000 francs. Aucun. Mais alors, rassurez-vous que les problèmes de vol, les problèmes de machin et tout. Donc, et c'est parce que le secteur n'est pas suffisamment structuré. On n'a pas donné une certaine moralité à l'ensemble des ouvriers. Donc, la main-d'œuvre agricole, ça pose problème. Dans les écoles, on ne forme pas les ouvriers agricoles, malheureusement. Parce que quand vous regardez le cheminement, ingénieur agronome, ingénieur des travaux, technicien supérieur, technicien. Point. Voilà la structure de la main-d'œuvre qualifiée. Or, vous allez dans un pays, vous allez voir, dans un pays comme le Maroc, on forme des récolteurs. Je dis bien, c'est-à-dire que ma qualification dans le secteur agricole, c'est d'être récolteur. Donc, pour récolter, soit le cacao, parce que c'est ça qui justifie que nous avons des rendements
0: médiocres. Oui, on fait tout.
5: C'est peut-être le mot, parce que quand on dit médiocre, on veut me dire que ça veut dire que c'est tolérable. En fait, c'est comme on ne produit rien. C'est pour ça qu'on a ces problèmes de famine. Donc, quand on structure tout ce qui. Et moi, je peux rassurer mon frère.
0: Gislain
5: qui appelait tout à l'heure. Non, il faut comprendre que quand vous mettez tout le dispositif, il n'y a pas de raison que vous n'ayez pas des rendements optimum.
1: Exactement.
5: Et dans un pays, vous allez voir au niveau du ministère du Commerce, il y a cette cellule des prix. Et ça devrait s'éloigner. On sait que la moyenne nationale de production du kilogramme de manioc, par exemple, ça tourne autour de 60 francs au niveau national. Donc, pour produire un kilogramme de manioc, avec toutes les dépenses, par exemple, en respectant la grille que je vous dis là, si vous faites dans les 40-60 tonnes, en dépensant en moyenne 4 millions ou 5 millions, vous voyez que vous tournez autour de 50 francs, 60 francs pour produire un kilogramme de manioc. Donc, vous devrez le revendre autour de... excusez les chiffres comme ça, mais vous allez... Parce qu'il y a des grilles. Et on sait donc que, quel que soit le marché, on se retrouve au Cameroun, le kilogramme de cacao...
1: Cacao, allez-y.
5: Vous allez m'excuser.
1: Enlevez le cacao.
5: Oui, voilà les prix. Et c'est ça. Un kilogramme de manioc, c'est tant au niveau du marché. Or, au Cameroun, montrez-moi combien de structures qui vendent les produits au kilogramme. On va vous dire la botte 2. C'est-à-dire que j'ai fait 3 paniers. Et c'est ça qui fait qu'on a justement donc des problèmes à être compétitifs, aussi bien au niveau national qu'à l'extérieur. Donc, c'est tout un ensemble. Et je crois que le patriarche Tegel a dit, on n'a pas un modèle économique précis. Et c'est pour ça qu'il y aura toujours des problèmes de main d'œuvre qui est pourtant capital dans un processus de développement de l'économie rurale.
0: D'accord. On va prendre dans un instant un des producteurs, Ousmane, qui va nous faire ce témoignage. Mais avant, il faut relever que ces travailleurs se plaignent au-delà des salaires qu'ils considèrent comme étant minables. Il y a également les conditions de travail difficiles de 7h à 17h. Il y a le manque de respect et injures, disent certains patrons parlent mal, crient, traitent les gens comme des esclaves. Ça, c'est ce que j'ai essayé de recueillir auprès de quelques-uns qui n'ont pas voulu s'exprimer à notre micro. Il n'y a pas de contrat, pas de sécurité. Si tu te blesses à la machette, au champ, tu te soignes toi-même, aucune assurance. La nourriture non fournie, on vient travailler le ventre vide. Dans d'autres pays, le patron donne au moins le repas de midi. Trop d'heures pour rien, on demande de faire un hectare en une journée. Objectif impossible. Accusation de vol. Dès qu'il manque un objet dans le champ, c'est directement le travailleur qui est accusé. Pas d'évolution, on travaille 10 ans au même endroit et on reste toujours journalier. Aucune formation, aucune promotion. Alors, je me demande si c'est le producteur qui doit encore vous fermer. Quand bien même on le forme, il réussit toujours à partir. Écoutons le témoignage de Ousmane.
6: Bonjour, Madame Ambassa. Notre GIC, en effet, développe une exploitation intégrée dans laquelle nous étendons régulièrement un verger tropical. Nous avons un atelier avicole complet, c'est-à-dire qu'un couvoir qui nous permet de produire des poussins d'un jour, une provenderie qui nous permet de produire nos aliments. Et nous avons également une porcherie et des étangs piscicoles en contrebas du verger. Les difficultés liées à la fluctuation des coûts des intrants et à, je dirais, l'incertitude des cours de nos produits sur le marché, ces difficultés sont décuplées par l'extraordinaire volatilité de la ressource humaine, que ce soit de la ressource humaine qualifiée ou de la ressource humaine non qualifiée. S'agissant de la ressource humaine non qualifiée, notre bassin de production qui est dans le BAM et Inoubou est confronté en réalité à une pénurie de main-d'œuvre. La pénurie de main-d'œuvre parce que les braves gens qui ont envie de travailler en général sont déjà occupés dans leurs exploitations cacaoyères. Et ceux qui ne sont pas occupés en général sont des paresseux. Paresseux emportés par les whisky en sachet et omnubilés par le gain journalier. Ce sont des journaliers qui préfèrent faire la moto. Donc, résultat des courses, on est obligé de faire venir de la main d'œuvre de très loin. Et quand on arrive avec la main d'œuvre de très loin, cette main d'œuvre est très instable parce que elle est influencée par les villageois qui les décourage considérablement à travailler. C'est une main-d'œuvre qui est difficilement sédentarisable parce que sans éducation, ils n'ont pas de projet d'avenir, aucun projet. En général, ils viennent parce qu'ils ont faim. Quand ils ont réglé leurs problèmes, un mois, deux mois, trois, quatre mois, six mois de salaire, ils ne s'intéressent plus au travail. Et c'est très, très difficile. Je vous dis, par exemple, que faire signer un contrat, parce que on nous dit, tenez, un bon patron, ça doit signer des contrats, ça doit reverser les cotisations CNPS, il faut délivrer un bulletin de paye. Je peux vous assurer que lorsque vous parlez de contrat à ces individus, vous leur parlez de bulletin de paye, vous leur parlez de cotisations CNPS, ben, ça ne les intéresse absolument pas. Vous signez un contrat, mais l'heure après, il fait tout le contraire de ce qui est inscrit dans son contrat. Par exemple, dans une ferme avicole, l'ouvrier dans une ferme avicole ne doit pas être en contact avec de la volaille hors de sa ferme. Mais qui vous... Personne ne respecte cela. Ils n'en ont rien à faire. Aussitôt qu'ils ont fini la journée de travail, ils vagabondent dans le village, dans les maisons voisines, riveraines, où ils ont toutes sortes de contacts avec toutes sortes d'animaux. C'est pareil dans les porcheries. Bon. Vous parlez de bulletins de paye à des gens qui n'ont pas de perspective d'avenir. Ça ne les intéresse pas. Donc, c'est très, très, très, très difficile. Sans parler des vols. C'est du personnel qui resquit énormément, énormément. Ça vole dans la ferme, ça vole dans le verger, etc., etc. C'est très difficile de manager une telle main d'œuvre. Nous, par exemple, dans notre exploitation, l'ouvrier le moins bien payé, c'est 60 000. Ça peut suivre 60 000. Et ils sont logés sur place dans un campement en bois où chacun a sa chambre. Il y a, on a construit une grande salle qui sert un peu de salle de divertissement où ils ont leur téléviseur avec leur canal SAT, un congélateur et de quoi faire la musique. Bon, on a du matériel roulant, c'est-à-dire moto, tricycle pour les déplacements professionnels. Le campement est en bordure de route, ils ont l'électricité Eneo, quand ça part, ils ont l'excès de l'agent d'électrification rurale et dans le pire des cas, il y a un groupe électrogène. Bon, je peux vous assurer que ça ne suffit pas à les mettre à l'aise. Donc, le turnover est très élevé et c'est difficile. Bon, quand il s'agit de la main-d'œuvre, on dit bon, la main-d'œuvre est immédiatement remplaçable. Le problème, c'est que même les personnels d'encadrement, comme les techniciens d'élevage ou bien les agronomes, qu'on essaie de recruter en général, on essaie de trouver des gens de moins de 30 ans qui peuvent commencer avec nous et demeurer et développer l'exploitation. J'ai envie de dire que c'est encore pire, parce que là, ce sont des chasseurs de primes. Vous les recrutez, on se demande souvent pourquoi ces gens vont faire ces formations, parce qu'ils n'ont pas envie de vivre dans les villages. Souvent, quand on passe les entretiens d'embauche, ils se surprennent d'apprendre que la ferme se trouve dans un village. Pas plus tard que la semaine dernière, j'échange avec un candidat. Il me demande, la ferme se trouve telle en milieu, en zone de forêt. Et je lui pose la question, quand tu allais à l'école, tu pensais que tu travaillerais dans une ferme à la poste centrale de Yaoundé? Voyez-vous, c'est totalement absurde. Donc, ces gens viennent, c'est pareil. Un technicien d'élevage à Bac plus 2 que nous recrutons, en général, on recrute en catégorie 7. Donc, en fonction de l'expérience, ça va être entre 90 000 et 120 000 francs. Et plus une prime de production, en général, par volaille, on va lui donner 15 francs. Par volaille, en dessous d'un taux de mortalité de 8%. Bon, au niveau du couvoir, au-dessus d'un taux de closure de 80%, c'est pareil, c'est 15 francs par poussin. Bon, en réalité, ce sont des gens, quand ils travaillent correctement, la prime est bien au-dessus même de son salaire. Et c'est pareil, il a un logement dans le campement. Bon, il ne paye pas d'électricité. Nous sommes en zone rurale, c'est pareil, il ne paye pas l'eau. Mais je vous assure que depuis 2004 que notre GIC est créé, il n'y a aucun personnel qui remonte à cette période. Actuellement, le garçon le plus ancien est de 2023. Voilà, vous comprenez? C'est-à-dire que le taux, et ils s'en vont sans vous dire au revoir. Même les gens éduqués, même les gens dont on pourrait penser qu'ils savent ce qu'on appelle un préavis, qu'ils savent ce qu'on appelle un contrat, je vous assure, ils sont pareils, sans éducation.
0: Voilà, merci à Ousmane pour ce témoignage. Contrat, ils ne comprennent pas ce que c'est qu'un contrat. Il a fait signer avec un qui est parti, qui s'est volatilisé. Il est dans la nature, le gars se balade un peu partout avec les documents du GIC. Il y a les salaires, 60 000 francs CFA, nourri, logé, et puis il y a le divertissement, comme on l'a écouté. Il y a une salle carrément avec téléviseur, réfrigérateur pour le bon confort. Et puis un autre lui demande, la ferme, elle est située où? Il a lui de répondre que quand vous allez à l'école, vous pensiez que la ferme sera située à la poste centrale, Patriarche de Guéa. Qu'est-ce qui se passe exactement? Tout ce confort, parce que dans ce cadre-ci, à l'écoute, hein. On n'est pas allé sur place à l'écoute. On sait, on ressent que il y a quand même les conditions de travail, les conditions de vie qui sont bien, qui sont améliorées, qui sont les meilleures, en fait, qui sont bonnes. Mais les gars réussissent toujours à partir, logique, là, depuis 2004. Mais le reste, le plus ancien travailleur date de 2023. C'est quoi le problème?
3: C'est le problème du Cameroun.
0: On a dit ici que Patriarche nous a dit que le salaire, c'est 52 000, mais la banque paye 60 000 francs CFA. Mais les gars ne tiennent pas tout.
3: Oui, c'est-à-dire
0: malgré toutes les conditions.
3: Il a ses 60 000, il a sa télé, il a...
0: Il est nourri, logé. Nourri, quand logé, même les enfants sont malades, c'est logique qu'il s'en occupe.
3: Les enfants sont malades, ils sont
0: pris. L'assurance santé.
3: Bon, moi je dis...
0: C'est la malédiction?
3: Ça, c'est le paradis. Si les gens partent quand même, ça veut dire on dit que ils trouvent mieux dans quelque autre activité. Mm. Je vous ai dit que tout est général. Dans l'économie, tout tourne en rond. Quand vous voyez ces enfants sur les motos,
0: ils
3: qui s'en vont louer la moto, mm. Ils louent la moto. Ils tournent toute la journée. Il s'en va donner l'argent de la personne qui lui a loué la moto. Il a 8 ou 10 000 francs dans sa poche. Calculez 8 ou 10 000 francs par jour sur 26 jours, en disant qu'on a sorti
1: un dimanche.
3: 4 dimanches. Mm-hmm. Vous allez, tout ce qu'il nous a dit là, mm. c'est beau, mais l'enfant lui dit que...
0: Laisse-moi
3: ça. Moi, sur ma moto, même si je risque ma vie...
1: Il n'y a pas de problème.
3: J'ai pas de problème. J'ai ça. Tu vois? Bon. Donc, on dit, c'est des conventions, c'est un niveau d'évolution de l'économie. Mm. Vous voyez? Quand le chef de l'État était parti dans une sortie à l'ENIA, il avait dit, il faut que l'armée devienne une armée de développement. Quand il a sorti le texte du nouveau génie militaire, on a vu, non? Des ingénieurs, parce que l'armée devait recruter des ingénieurs agronomes, des ingénieurs de travaux, ainsi de suite, pour faire des superficies énormes.
1: Pour nourrir les casernes.
3: Voilà, c'était d'abord dans la zone du Mbam, et c'était aussi dans la zone de Yoko. Là où il y a les plantations de l'État. Parce que des plantations sont prises là-bas. Certains généraux sont venus, ils ont coupé 3000 hectares. Mais c'est pour l'État. Et c'est fait en proximité des fleuves, de façon à ce que l'irrigation soit faite. Facile. Alors vous voyez, c'est une affaire de quand la globalité, on ne prend pas l'approche globale. OK. Si vous avez un ingénieur agronome qui est lieutenant du génie militaire. OK. Il va venir, ils vont faire des plantations pour les besoins de l'agro-industrie. Là, c'est une globalité, c'est-à-dire que l'État veut pousser vers un système qui apporte l'optimalité. Mais attendez, ce n'est pas seulement ce que le chef de l'État a mis en place. Il a mis le programme national de développement participatif qui devait même utiliser certaines parties de ce génie militaire pour faire les routes rurales. Hein? Mais quand la collègue de M. Onambulu est partie, elle a quitté l'Omnisport pour aller habiter à Bastos dans un château. Elle a écrit un ou deux livres. Mais attendez, rien que ce que l'AFD lui a donné, c'est 70 milliards. Hein? Sans compter ce que le budget de l'État lui a donné. On prend l'eau. Maintenant, l'eau, quand on... tout ça, c'était... Donc voilà pourquoi je vous dis, on se trompe par rapport à la colonisation. Ce sont des modèles qui sont réfléchis et qui sont calculés. Donc, vous n'allez pas me dire qu'un employé de la Socapan, à l'époque, ok, va toucher la même chose que l'employé de chez mon jeune ami ingénieur agronome à côté. Sauf si et seulement si l'État a établi des conventions. Et pour faire dire, mais les conventions, on ne peut pas venir donner des salaires inférieurs à une convention. Ce qui est fait quand l'État a fait sa convention. On dit, le salaire c'est 70 000 francs par mois dans telle branche. Ok? Tu ne peux pas dire que tu as fait un contrat avec ton employé pour lui dire que tu lui donnes 60 000. C'est faux. L'État ne doit pas accepter ça. Et il faut toujours tenir compte de toutes les charges sociales. Parce que l'employé qui a 25 ans, 26 ans, qui travaille dans un travail dur, quand il aura 60 ans, il faut qu'il aille aussi à la retraite. Ok? Or, si dans la convention n'est pas appliquée, s'il n'a pas, il n'y a pas eu une caisse sociale pour les, avec des secteurs pour l'agriculture, on se retrouve avec des gens qui, comme on disait dans la chanson quand on était jeune, me voici tout usé par les travaux. Maintenant, je suis à la retraite. Comme un vieux cheval, on dit qu'il va te débrouiller. Et je dis, ça a un coût social, tout ça.
0: Tout ça.
3: Donc, si on ne veut pas passer à faire le bon qualitatif pour aller vers l'agro-industrialisation, on va se retrouver avec... Bon, maintenant, attendez. Si un patron est fâché contre son ouvrier agricole et qu'il lui donne un coup de ceinture, je dis non, ça c'est pas possible. Ce n'est pas une bête de somme. On mais sait que ça se fait. Ce n'est pas une bête de somme.
0: Ça se fait, Patriarche.
3: Ça se fait. Ça se fait. Je vous dis qu'on chicote les gens. Même
0: c'est
3: la,
0: quoi, c'est la senza là hein?
3: Même à la SOSUCAM, on chicote les gens.
0: Ah, d'accord. Pardon, Patriarche.
3: Donc, maintenant...
0: C'est bon, Patriarche. 5 minutes.
3: Oui.
0: Cinq minutes.
3: Attendez, 1 minute et demie.
0: Non, 30 secondes.
3: 30 secondes.
0: Oui.
3: Quand on a donné 300 milliards pour produire 3 millions de tonnes de plantains au Cameroun, vous croyez que tous ces éléments-là n'étaient pas pris en compte? Tous ces éléments étaient pris en compte. Mais quand les gens sont partis... détourner, saucissonner, couper tout, et puis pour nous dire qu'ils vont faire agribusiness, avec des usines à gauche, des usines à droite, des PNDP, des ceci, cela, agriculture de seconde génération.
0: Roméo Fungan.
3: Les Camerounais n'aiment pas.
0: Est-ce qu'il ne faut pas peut-être impliquer, que l'État s'implique véritablement, peut-être dans ces zones agroécologiques, ces zones de production, ces grandes zones de production, est-ce qu'il ne faut pas moderniser peut-être?
1: Oui, bon, Mani, pour moi, déjà, avant de répondre à votre question, pour moderniser cela, l'État doit, parce que l'État a la main mise sur tout. Si elle décide, tout va s'arranger. Déjà. Par contre, nous autres, à notre petit niveau, du moment que nous sommes encore sur le terrain, on gère avec les paramètres de base. Parce que j'ai trouvé le Patriarche tout à l'heure très mal en point. Quand il comprend, il dit, nous sommes des... Apparemment, il peut y avoir même assimiler un Français déjà bientôt. Parce que je pense déjà. Parce que pour moi, je me dis, parler, c'est bien. Écrire, c'est bien. Appliquer, c'est l'essentiel. Aller droit au but. Ne dites pas des choses là, aux antennes. Après, vous sortez, on dit, prends un employé. Paye-le 200 000. Tu commences à dire que mais toi, tu pensais que tu étais 200 000 qui allait prendre où. Par contre, il y a des gens avec qui on a même fait des contrats. On va travailler, vous voyez une petite anecdote. Je travaille avec un Rwandais. Vous signez le contrat, était très difficile même. Tu as là la gendarmerie, dit que non, va dans son ambassade. Vous signez le contrat, travaille là-bas. Bien qu'on a signé le contrat même à l'ambassade, il a travaillé son salaire, ça évoluait normalement. On l'a même laissé chef de pépinière. On a pris une moto, on l'a donné. Il a même fait les trucs qu'on tourne comme ça, une moto avec GPS même.

0: peut-être vous dire que vous comprenez que ça, c'est un dossier là qui est fini. Quand quelqu'un te dit qu'il a pu, on a pu maintenant voir, il dit que ça ne siffle plus. On dit, mais tu as dit que tu es sorti, que tu étais assis au bénitariat. À chaque fois que tu appuies la télécommande, tu commences à faire cuit, cuit, le petit bruit là. Il dit qu'il ressort, il trouve la télécommande au sol. On dit, mais quand on regarde le GPS même, les tours qui sont passés là, on trouve le GPS pas très loin de la zone qu'il dit là. Il dit que c'est celui qu'ils ont enlevé. Il dit qu'il a enlevé. Et lui se trouve là innocent. Maintenant, tu vas aller pour l'enfermer maintenant. C'est une longue procédure. Ce n'est pas un Camerounais.
1: Il est diplomatique.
0: Diplomatique parce que le contrat, on est parti là signer. Mais l'enquêteur dit, ok, si vous allez aller en paix, continuez à aller devant. Oui. Ça vous engage. Nous, on ne prend pas la responsabilité de ce genre de cas. Et lui, il était payé. Plus il a duré, il était à 3 ans. Donc, il avait après tous les rouages de l'entreprise.
2: Ah oui.
0: Même des systèmes de connexion, d'irrigation, tout, tout, tout. Aller payer le personnel. Souvent, on lui donnait l'argent d'aller en bourse payer les gars. Il partait, il n'a pas de problème. Mais un de ces quatre comme ça, qu'il a vendu la moto, après on a dit que bon, comme tu as vendu la moto, le seul contrat qui va se passer pour éviter qu'on ait des problèmes, tu dois travailler, on va couper là, sur ton argent. Mais lui, il a pris la peau d'escampette. Voilà, c'était la seule alternative pour lui. Il a dit comme je fuis. Il dit qu'il a pris la peau d'escampette. Par contre, il était payé. Et avec son ancienneté, on a eu une
2: les
0: image
2: primes
0: de
2: et tout ça.
0: Oui, oui.
2: Patriarche Manio Nana.
0: Oui.
2: Une histoire comme celle-là, vous faites comment?
1: Non,
2: vous payez, vous criez, on les paye. C'est des gars qu'on paye.
0: Oui, nous savons pas.
2: Mais ils ne... Qu'est-ce que... Vous vous dites quoi?
1: Moi, je veux d'abord prendre... Je veux relever une équipe qui dit que les Camerounais sont là. Les étrangers qui sont au Cameroun et qui sont africains, on sait pourquoi ils sont au Cameroun. Peut-être par erreur de grève ou bien de grève chez eux.
2: Ces réfugiés au
1: les réfugiés au Cameroun.
2: Oui.
1: J'irai d'abord voir l'OHR, le Haut Commissariat des réfugiés au Cameroun. Et puis il y a les Nations Unies pour les populations et autres. Je veux d'abord m'atteler là-bas. Donc on va me donner la conduite à tenir. Et quand je vais donc rencontrer ces réfugiés, et déjà, j'ai des documents qui concernent les réfugiés au Cameroun. Comment est-ce qu'on doit les employer? Moi, je les ai à la maison. Je les ai dans mes paperasses. Donc, avant de venir signer dans le contrat avec eux, je veux d'abord lui démontrer que je connais ce qu'il est.
2: Ça, c'est même un cas particulier.
1: C'est pas un cas particulier.
2: Des Camerounais
1: donc, je donnerai
2: le font
1: tort
2: aussi
1: à mon frère Camerounais qui va tout de suite entrer avec l'étranger, qui va lui dérober après. Donc, il y a des Camerounais qui peuvent aussi t'abuser.
0: C'était pas c'est des déceptions. Hein. C'est parce que vous n'avez
1: bon,
0: pas.
1: Alors,
0: il y a des gens qu'on leur a formés. Ils ont, excusez-moi, vous coupez. Il y a des gens qu'on leur a formés. Ils maîtrisaient déjà tout à l'approche de la saison sèche parce qu'on fait les irrigations par aspersion, par exemple, par giclée, là. Ils maîtrisaient déjà tout. Déjà, quand la saison sèche approche, c'est qu'il n'y a plus de vente. Il disparaît. Mm-hmm. Maintenant, tu reprends tout le processus à nouveau. Tu as travaillé 4 ans avec lui. Son salaire va même arriver à 100 000. Hein. Mais du moment qu'il se sent déjà nouveau, il se sent déjà un peu patron,
2: oui,
0: tu as payé sa maison. Bien. Par contre, en avant, on n'est pas de CNI. Tu ouais, demandes ça, tu fais venir. On peut faire, je dis, vous voyez, un Camerounais, peut-être, il a presque 28 ans.
2: Ces gens
0: n'ont pas de CNI.
2: Ils sont comme
0: tu
2: des
0: te bats, tu te bats à appeler au nord, on fait venir sa CNI, ou tu appelles au sud-ouest, on fait venir. On fait venir un de ses parents, un frère qui est proche. Vous partez négocier chez le maire, on le fasse l'acte de naissance, on sort sa CNI. Tu trouves une maison, tu payes, tu verses un an. Il se sent déjà patron. Dès qu'il travaille avec lui, il sait qu'il a son 100 000. Le matin, le lundi, tu l'as payé, je suis trop fatigué, j'ai trop bu hier. Imaginez-vous un peu ce que quelqu'un vient vous dire. Bon, toi, tu es couché, tu ne m'as même pas dormi, il te dit qu'il a trop bu hier, ça lui tourne. Il est fatigué. Après, il te dit qu'il a devant la moto, le carburant était fini. C'est le robinet était sorti. Tu arrives chez lui, tu vois la moto, donc il est rentré d'abord, il jette la moto devant la porte. Et la moto est tombée, là, tu vois, le camion est sorti. Tu le vois, il sort.
2: Il faut donc, avoir il le cardio.
0: Donc, tu as même besoin même de le fracasser avec les mains. Tu le regardes, tu dis, bon, ça va, moi, je préfère laisser. Tu prends la moto, tu le montres là, tu amènes dans un garage. Dès que tu amènes dans un garage, tu dis que garder ça d'abord là-bas. Lui, il te dit, il n'a pas de transport, il n'est pas venu au travail. Mais il te fait le chantage parce que tu as payé un an de loyer. Tu as sa boîte à pharmacie qui est là, l'hôpital qui est à côté peut-être du quartier. Tu que s'il y a un problème, voilà, on te soigne, tu me demandes au médecin de m'appeler, je vais gérer, il n'y a pas de souci. Sa nourriture, il te dit que je vais acheter mes approvisionnements par mois, tu donnes de l'argent, il achète et dépose. Il se sent patron. Donc du coup, tu restes, tu dis, bon, maintenant la charge qui était confiée. Et puis quand tu l'énerves, tu viens, il est parti. Ses frères sont venus le prendre, ils sont partis. On dit que ça fait 2 semaines, il n'est pas là. Tu dis maintenant.

0: au bailleur que bon, je vais encore louer. Il dit non, non, non, non, non. Il dit que non, une autre, si ce n'est pas lui, moi, je vais relouer à une autre personne. Un contrat était un contrat.
1: Okay.
0: Imaginez-vous, calculez un peu le gang de paix.
1: On va prendre la pause au
0: un Camerounais. Pause
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1: Eh bien, Patriarche Manio Nana, achevé.
4: Oui, je n'ai même pas pu. J'ai perdu la muse.
1: Allez, allons-y vite.
4: J'ai même perdu la muse.
1: Le temps de dire j'ai perdu la muse, Patriarche. Vous aurez déjà retrouvé votre muse.
4: De toutes les façons, moi, je continue à dire que nous exploitons les autres. Je continue à le dire. On a beau écrire, on a beau parler, et on va attendre sur le terrain. J'ai fait le terrain, j'ai continué à faire le terrain. Je sais ce que je peux dire. Publiquement.
1: L'agriculture, ça produit beaucoup, oui, ça rapporte produit. Beaucoup, donc il faut que les salaires augmentent.
4: La plupart du temps, j'ai vu, j'ai fait des stages dans les Sokapan, à Kribi, Yanyete et à Izeka. J'ai aussi vu comment que les gens sont là-bas, dans ces campements, avec des salaires très, très médiocres. À Izeka, même chose. Je suis allé au nord du Gabon. À Evegab, on appelle là-bas Evegab. J'ai vu, je n'ai pas été employé là-bas. Je suis allé voir, faire un tour. Parce qu'il y a une belle famille gabonaise là-bas. On a fait des tours, on a vu comment est-ce que Evegab voulait quand même payer les employés agricoles.
1: D'accord.
4: Donc, nous avons un problème de vouloir avaler tout. Rien, tout pour toi, rien pour les autres. On continue à observer ça sur le terrain. Lorsque les gens qui ont fait de grandes formations arrivent à travailler avec ceux qui n'ont pas, il y a déjà un gap moral, il y a déjà un gap spirituel. Toi qui as beaucoup fréquenté, amène ta personne dans des logiques, la sensibilisation, la mobilité, les causeries, la communication. Je pense même que ceux qui sont avec Evegam ou bien Sokapam sans publicité, à qui ont toujours, depuis 20 ans, avec les salaires de 40 000, ils sont là, ils travaillent. Et si moi, je viens dire que je veux payer plus que celui qui est sorti, comment ils appellent ça, A2, A1, machin, je veux payer plus, double fois leur salaire, pour faire la démonstration que ce n'est pas là-bas. On doit payer chèrement ces gens qui travaillent dans les broussailles, les réconforter, les fidéliser pour qu'il n'y ait pas la nourriture, pour qu'il n'y ait pas de famine au Cameroun et qu'on aille jusqu'à l'industrie que Tega prenait tous les jours.
1: D'accord, ok. Mmh. Merci, Patriarche. Alphonse Ona, sur le même sujet, il y a des conditions garanties quand même assurées de travail, de santé, et bien d'autres divertissements et tout, mais les gars réussissent toujours à prendre la poudre des scampettes.
5: Oui, moi je crois que je vais revenir dans... C'est un problème vraiment... Quelqu'un disait les paradoxes du pays organisateur, de regretter mémoire. C'est... Allez, le Patriarche a parlé tout à l'heure de Sociocamp. Vous allez voir, il y a ceux qui préfèrent le cash work. Allez dans toutes les agro-industries du Cameroun, vous allez voir qu'il y a toujours ce qu'on appelle le cash work. C'est-à-dire qu'ils préfèrent que tu viens là, ok, des fiches là, tu lui donnes ces 3 000.
0: Oui.
5: Attends le salaire mensuel là, ça vraiment, c'est ton problème. Il veut vivre comme le motoman qui rentre avec ses 10 000 chaque jour. C'est-à-dire qu'on aime vivoter. On ne veut pas vivre, on veut vivoter. Et c'est ça le problème. Parce que moi, quand je sortais d'école, mon projet était très simple. Hein. C'est-à-dire qu'au bout de 10 ans, je disais, j'offre 1 000 emplois stables. Si je vous dis que j'ai réussi à stabiliser 100, c'est que je vous trompe. Et je dis, vous pouvez aller... Dans les structures où j'ai travaillé, vous allez voir la grille salariale que j'adoptais. Vous allez voir. J'ai travaillé maintenant dans la filière cacao. Ça dit que là-bas, il y a une opportunité d'au moins 80 000 emplois stables, tout niveau confondu. Allez voir combien j'ai pu fidéliser. Ce n'est pas possible. Tout simplement parce que le cadre politique, l'environnement juridique, tout ce qui va avec pour sécuriser l'emploi, n'existe pas. Parce qu'aujourd'hui, c'est vrai, on crie sur les producteurs, les ouvriers qui disparaissent avec... Mais il faut quand même qu'on soit logique. Le Cameroun n'est pas un pays, n'est pas le premier pays au monde. Allez voir là où il y a les main-d'œuvre agricole sécurisée.
1: Mm-hmm.
5: Vous connaissez combien de pays où on dit qu'on paye l'ouvrier à l'avance? Allons quand même voir. Mais vous allez voir que dans notre système, c'est ça. Il faut d'abord payer l'ouvrier à l'avance et commencer à le supplier pour qu'il commence le
1: travail.
5: On le
1: prend même d'abord de peut-être à l'extrême nord, on paye son transport, on l'amène et tout.
5: Maintenant, il faut aussi connaître que parmi les employeurs, parce qu'on ne sait pas, je vous dis le problème en agriculture, c'est qu'on ne sait pas que l'agriculture, c'est une entreprise. Nous avons des gens qui veulent racoler les 2 mois. Vous ne pouvez pas me dire que quand vous avez affaire à ce genre, il ne sait pas qu'une exploitation a un comptable. C'est-à-dire que si vous avez voté un budget pour votre exploitation, enlevez le budget là entre vos mains, mettez ça dans le compte de l'entreprise, le comptable fait son travail. Ça n'existe pas. Il y a des employeurs qui payent aussi leurs ouvriers peut-être une fois tous les 6 mois, en exigeant qu'ils aient au travail tous les jours. Donc, comme on dit au carré, c'est bilingue.
1: Voilà, c'est bilingue.
5: Parce que je vous assure qu'il y a des malhonnêtes employeurs.
0: Bien sûr.
5: Il est malhonnête parce que peut-être il ne sait pas ce que représente l'investissement qu'il est en train de faire.
4: Ce que ça peut nous donner comme rendement.
5: Justement. Et vous voyez donc que quand on est dans un environnement où on ne sait pas que être employé dans le secteur rural, c'est un mérite, ou alors être investisseur dans le secteur rural, c'est un honneur. Mais on se voit, tout le monde est en train de vouloir se flouer. Et c'est pour ça qu'on arrive à ça. Et c'est très compliqué. Je vous dis, aujourd'hui, là, au Cameroun, le Cameroun 237, l'investisseur agricole qui veut être très sérieux, il faut qu'il recrute des gendarmes et des policiers qu'il place pratiquement au pied. C'est pour, vous allez voir
4: dans son entreprise.
5: L'entreprise que vous dites, que vous avez citée tout à l'heure, la Socapa, essayez de ramasser une noix de palme.
0: Oui, les anciens combattants, la majorité sont des gens qui suivaient.
5: Et quand vous
0: la
5: prenez,
0: PHP, la majorité,
5: vous comprenez que les gars là-bas, quand ils arrivent,
0: ils connaissent, ils ont le flair de la
5: vous êtes d'abord coupé du monde. Ouais. Bon, aujourd'hui, vous signez mon contrat, vous avez raison. En tout cas, il faut comprendre que nous devons refaire notre politique économique et nous devons choisir, est-ce que nous sommes des capitalistes, est-ce que nous sommes des socialistes. Moi, je fais dans l'économie solidaire. Je dis, je suis juste ma économie sociale et solidaire. Donc, je ne suis pas pour l'exploitation de l'homme pour l'homme. Malheureusement, c'est le système capitaliste à tous les niveaux. Tout le monde est capitaliste. Je veux profiter au maximum de toi. Le capital s'en fout. Je t'observe, je te suce. Tu meurs, on t'enterre. La vie continue. Malheureusement, c'est ça que nous déplorons.
1: Prenons ce d'autre témoignage, l'ingénieur agronome. Marc Désiré Baboka.
2: Bonsoir, Maman Lisette. S'agissant de mon cas, puisque c'est de ça qu'il s'agit, tu parles de mon expérience. J'ai expérimenté beaucoup de cas de figure en matière d'ouvriers et le problème, j'ai envie de dire, il reste entier. J'ai expérimenté par exemple le déplacement des enfants à la main d'œuvre. Bon, ceux qui ont des liens, des enfants que je connais et tout, qui font des petites activités, je les transporte de là où ils résident pour le site de plantation, pour un cache-pied. Ça veut dire que vous travaillez, je vous paye. Ils sont logés, nourris, c'est moi qui achète le matériel et autres. Quand ils arrivent, parfois ils ont mis derrière leur tête, okay, comment on va là, c'est pour un mois. Après 3 semaines, 6 centres qu'ils ne peuvent pas atteindre l'objectif, mon ami, c'est la misère. Et puis, parfois, c'est au niveau de la ration, ils font un peu expressément. Mais bon, il faut avoir tout en garde. Il faut savoir ce que l'on veut et laisser certaines choses passer. Quand ils ont fini, entre guillemets, leur mission, il faut poser leur reste d'argent dans la main. Parce qu'avant de se déplacer, ils prennent les avances. Soi-disant laisser à leur famille faire ses et tout. Or, pendant qu'ils travaillent, vous essayez de les motiver, peut-être, ok, vous avez fini ce carré, ou bien vous avez fini cette parcelle, ou bien vous avez fini cette parcelle, ou bien vous avez fini un type d'activité, j'organise quelque chose, je vous motive pour qu'ils se brûlent les lèvres comme ils aiment bien, ils boivent quelque chose. Et puis, moi, et tout le temps, je fais l'effort de les mettre à l'aise. Pendant que je dis, je fais toujours les efforts de les mettre à l'aise. Le deuxième grand groupe, voilà un premier groupe qui a ses limites. Et après, quand ils sont partis, il faut encore renégocier notre contrat pour qu'ils reviennent. Parfois, ce ne sont pas les mêmes. Tu as formé certaines personnes dans certaines pratiques, ils ne reviennent pas, et puis ça donne ce que ça donne. Le deuxième volet, c'est ce que j'ai expérimenté, c'est des résidents. C'est le meilleur, la meilleure des méthodes. Mais elle aussi, elle a ses limites. Les résidents, on va les chercher dans d'autres zones et on fait des contrats annuels. On les installe. Parfois, pour qu'ils soient sédentarisés, on les laisse y vivre avec femmes et enfants. Or, femmes et enfants ne sont pas dans les contrats. Et pendant qu'ils y sont, ce gars ne laboure pas que les champs. Les femmes sont très fécondes.
1: Voilà Marc Désiré Baboka, qui est un habitué également de ce plateau ingénieur agronome. Voilà l'expérience que lui vit, hein, avec les travailleurs dans son exploitation. C'est pas facile nulle part avec femmes et enfants qui ne sont pas contenus dans le contrat que vous avez signé avec le travailleur. Mais vous faites avec, mais jusque-là, ça ne donne pas. On va au téléphone sur la 2. Bon après-midi.
6: Bon après-midi, Madame Abassan. Bon après-midi à tout le plateau. Voilà, je vais compléter le témoignage que j'ai eu à faire tout à l'heure au sujet de nos activités. Bon, déjà, je vais rejoindre le propos de je crois, l'ingénieur Rouen, pour dire que je considère que l'ouvrier n'est pas un esclave. Et ça, il faut qu'on se le dise clairement. Donc, que le patriarche ne pense pas qu'il a en face de lui des exploiteurs qui défendent exclusivement la position du patron. Ma démarche consiste à considérer que l'agriculture est un pôle essentiel pour le développement de notre pays. Par conséquent, les politiques doivent prendre en compte la nécessité de mettre en place des stratégies de mobilisation du facteur travail. On peut raconter tout ce qu'on veut. Tant que dans notre pays, on n'a pas pris de disposition pour mobiliser le facteur travail et le mettre à la disposition du patronat, on n'ira nulle part. Monsieur Rona a évoqué un autre point en disant qu'effectivement, on n'a pas toujours conscience qu'on a beau être dans le secteur agro-pastoral, il s'agit bien d'entreprise. Il a raison. Autant on doit se préoccuper de former la main d'œuvre, autant en réalité, quand vous regardez le secteur agro-pastoral de notre pays, beaucoup, beaucoup de promoteurs ont besoin d'être formés. Pourquoi? Parce que quand vous regardez les promoteurs, M. Rouna, observez bien sur le terrain, vous trouverez très, très peu de promoteurs qui, par exemple, peuvent arguer d'un statut d'ingénieur ou de technicien ayant été formés. Pourquoi? Parce que ceux qui ont été formés, paradoxalement, n'ont pas les ressources financières pour créer des exploitations dont ils ont la maîtrise. Et régulièrement, donc, ce sont des gens qui viennent d'ailleurs parce qu'ils ont des postes lucratifs, ils veulent, entre guillemets, qu'ils ont blanchi de l'argent, qu'on soit moins méchant. Vous avez des gens dans la diaspora qui veulent investir, etc., qui se lancent là-dedans, mais qui n'ont pas toujours conscience que l'agriculture, l'agro-pastoral est un secteur à part entière. Il faut se former pour se lancer là-dedans. Et effectivement, ça fait souvent des mauvais patrons. Mais, franchement, le patriarche pensait qu'on exploite des employés. Je prends un exemple. Dans une ferme, le ratio, normalement, pour 1000 volailles, vous devez avoir à peu près 2 ouvriers. Mais, monsieur le patriarche, si pour 2 ouvriers, vous donnez à chacun 200 000, vous êtes à 400 000 francs. Mais attendez, ça vous fait pour 1000 têtes un ratio de 400 francs de coût salarial. Votre volaille au marché, patriarche, vous la vendrez à combien? Donc vous voyez que quand on s'en tient à un ratio de 100, c'est-à-dire 60 francs, 60 000 francs par ouvrier, sans compter les autres charges, ça reste accessible. Mais encore faudrait-il que celui qui prend les 120 000 francs, ou bien les deux qui prennent les 120 000 francs, ne vous vole pas, soit assidu lors de la phase de préchauffage, pour que vous ne finissiez pas à 42, 45 jours avec des poulets chétifs. Parce que quand ils sont chétifs, au marché, on vous les prend à 2 2500 francs, vous perdez, mais eux, ils encaissent leur salaire. Ils ne vont pas dire que le patron est un esclavagiste quand il tend la main pour prendre le salaire, alors que c'est eux qui ne font pas le travail. Et c'est vous qui les formez à faire ce travail correctement. Donc vraiment, je ne crois pas qu'on puisse poser le problème en termes de patron esclavagiste et de gentil ouvrier. C'est beaucoup plus complexe que cela. Merci.
1: Merci. Merci. Là, vous avez compris que c'est le premier témoignage, Ousmane, qui est venu compléter là, avec sa première déclaration, comme nous avons tous suivi. D'accord. On va.
7: Il parlait de quel patriarche, s'il vous plaît?
1: Oui. Je crois qu'il parlait du patriarche Mani Onana.
7: Ah, ok.
1: Peut-être reviens sur la 2. Toujours.
7: Il faut pas.
8: Ouais, bonjour.
1: Bonjour.
8: Papa François de Vienne.
1: Papa François, vous allez bien?
8: Un peu bien, c'est
1: Amen. Oui,
8: bonjour à tout le panel.
1: Mm-hmm. Et on à vous tout
8: le panel. Je ne sais pas exactement de quoi vous parlez, mais je veux parler comme un ancien travailleur. Surtout en matière de gestion de personnel. Je sais que le secteur primaire, la société dont on parle, on appelait ça notre secteur primaire, était le moins cher payé. En salarié, comme salarié.
9: Ça reste la même chose jusqu'à présent.
7: Et c'est partout dans le monde entier. Hein.
1: Papa François, allez-y, on vous écoute.
8: Donc, c'était le plus moins cher payé. En dehors des employés domestiques. Parce que c'était alors presque la mort. Et il y avait un barème de salaire dans chaque secteur où vous aviez votre taux. Vous le connaissiez au départ et vous le connaissez, on vous le pratiquait. Il n'y avait pas de question que est-ce que je peux payer comme ça selon les diplômes, peut-être pour les anciens travailleurs. Partout, même dans le bâtiment, il y avait ça. C'est aujourd'hui que moi j'entends mes enfants me dire, par exemple, quand on vous prend, vous avez la période d'essai pour voir si vous êtes apte à faire ce que vous postulez. Mais aujourd'hui, il n'y a plus de on ne parle plus d'essai, on vous dit pré-emploi.
1: Papa François, Papa François, s'il te plaît, nous sommes dans le domaine agricole.
8: Agricole.
1: Oui, la thématique, c'est que pourquoi les jeunes, les travailleurs de ce secteur-là fuient. Après avoir même pris le premier mois de salaire, malgré toutes les conditions garanties de travail et de vie, ils viennent avec femmes et enfants. Le contrat est signé. Pourtant, femmes et enfants ne sont pas contenus dans le contrat. Pourquoi est-ce qu'ils fuient?
8: Oui, ça, là, je vous ramène toujours aux époques. L'ancienne époque, il n'y avait pas de suite dans le travail là où ça s'agissait. Mais aujourd'hui, vous avez parlé d'esclavage. Par employeur esclavagiste ou qui fait l'esclavage.
1: Oui.
8: C'est maintenant. Ça n'existe pas. Si ça existe maintenant, si je me sens esclave, qu'est-ce que ça ne va pas finir. Et les salaires, donc, comme je vous ai entendu parler, on paye 6 mois d'avance, on paye 6 mois. Ou quelle est cette convention qui le dit? Quel est ce code de travail qui le dit? Donc, c'est maintenant. Ce sont des choses qu'on a créées. Il faut maintenant chercher à ramener encore. Tout ça à la loi qui devrait s'appliquer à tout Camerounais. Il y a beaucoup de choses qui ont été créées dans votre vie, je vous appelle les jeunes, qui n'existaient pas avant, alors qu'on ne connaissait presque rien. On marchait avec, et personne n'avait le problème. Il y en avait, c'est pour ça qu'on a créé l'institution de travail, par exemple, partout. Oh, mais là, maintenant, c'est les gens qui fuient, parce que les autres, les marchaient, ou bien alors eux-mêmes, ils sont des bandits, mais ils veulent profiter et disparaître. C'est là que je peux vous dire. Vraiment, je ne sais pas beaucoup.
1: Merci, Papa François. Merci infiniment. Merci. Et ils veulent la vie du poulet. On va sortir. Chaque monsieur aura 2 minutes pour la conclusion. Les conséquences, non. D'abord, on ne peut pas parler de conclusion. Je propose qu'on revienne carrément sur ce sujet dimanche prochain parce qu'il y a des reportages qui n'ont pas pu être diffusés. Donc, on va revenir carrément sur le sujet avec les conséquences la semaine prochaine et des propositions de solutions. Alors, pour aujourd'hui, on a tablé sur les salaires. On commence par Patriarche Teguia et puis on va conclure par Alphonse Ounap.
7: Oui.
1: Patriarche Tugia.
7: Nous avions trouvé un financement de 300 milliards, OK, et qui donnait 15 000 emplois directs, ce qui faisait 45 000 emplois avec les emplois indirects. OK. Ils ont caché le programme. Et puis, ils sont partis, ils ont recruté 25 000 fonctionnaires, 3 000 militaires, 3 000 policiers, 3 000 gendarmes, ceci, cela et tout et tout.
10: Vous venez tuer nos projets ?
7: Oui. Et après, ils prennent le chèque qui devait financer la production. Mm-hmm. Ils disent à l'AFD, à la France, que paye. La France dit non. Moi, j'ai payé pour la production de 3 millions de tonnes de plantain. Et non pas pour vos fonctionnaires ou vos génies militaires ou vos policiers ou vos ceci, cela et tout et tout. Donc, nous, on ne paye pas. Ils ont envoyé le chèque à la caisse autonome pour se retourner vers la France. Et après, ils ont payé des aboyeurs Paul Fokam Kamonye.
1: Non, Ousmane, ne citez pas les aboyeurs.
7: Et tout et tout.
1: Ils ont payé
7: des aboyeurs
1: qui ont aboyé.
7: Elle dit que c'est la France, c'est la France, c'est la France. Et la colonisation, les nouveaux colons, et tout et tout. On a dit non, c'est très simple. On a financé la production agricole avec des salaires, comme j'ai dit, qui devaient être au minimum à 100 000.
1: Vous allez poursuivre dimanche prochain.
7: Si vous avez abandonné pour aller financer bon fonctionnaire,
1: le dernier mot de Roméo Fongan. On sort de cette édition. On va poursuivre dimanche prochain.
0: Oui, oui, bon, vraiment sortir de ça, ça veut dire.
1: Vous n'êtes pas esclavagiste.
0: Pas non, loin de ça. Mm. On ne pourrait jamais nommer esclavagiser quelqu'un comme si peut-être on ne savait pas où est-ce qu'on va aller. Plus tu traites bien l'employé, plus l'employé te donne du rendement.
1: D'accord.
0: Oui, donc il n'y a pas question d'esclavagiser et dire que c'est le système colonial, pour moi, je ne trouve pas trop ça. Mmh. C'est vrai, à quelque part, il y a aussi ce qu'on appelle le capitalisme, parce que s'il n'y a pas de capitalisme, il ne faudrait pas avoir aussi de travail de cette forme-là. Mmh. Oui, donc on va essayer de travailler de manière à ce que l'employé soit à l'aise et que l'employeur soit aussi à l'aise, dépendant aussi du cahier des charges.
1: Que chacun y trouve son compte. Patriarche Mani Onana.
10: Oui, il faut respecter.
1: Il faut payer de 500 000 francs
0: de moins.
10: Même s'il faut payer, s'il faut payer 10 millions à un employé agricole et que tu ne restes qu'avec 5% des bénéfices, tu gagnes.
1: D'accord.
10: C'est tout.
1: Ça produit beaucoup.
10: Oui, ça produit beaucoup.
1: Patriarche Mani, c'est un homme de terrain. Voilà. Il sait que ça produit beaucoup. Donc, payer les ouvriers ou les employés agricoles comme il se doit. Patriarche Mani, c'est un homme de terrain.
10: Je suis sur le terrain. Je suis même déjà protégé par l'OAPI.
1: Voilà.
10: L'OAPI, si vous voulez.
1: C'est bon, Patriarche. Alphonse Ona, votre mot de fin.
5: Bon, mon mot de
1: pour
5: fin,
1: cette édition, quoi. Pour cette édition. En plus, on va poursuivre.
5: Oui,
1: espérons que vous serez là dimanche prochain.
5: Ça, s'il n'y a que Dieu seul qui maintient cet agenda, il faut dire que nous devons comprendre que parmi toutes les ressources qui concourent au développement de l'économie, la première ressource et incontournable, c'est la ressource humaine. Et quand on dit ressource humaine, ça va avec le conçu psychologique, le conçu social et tout ce qui va avec. Nous sommes peut-être, c'est vrai que un interlocuteur a dit tout à l'heure qu'il faut être poli parce que, mais il faut reconnaître que le Cameroun, peut-être que celui, le Camerounais qui n'est pas encore corrompu, c'est celui qui n'est pas conçu. Et avec une ressource humaine de cette envergure, c'est compliqué. Donc, nous devons, on a initié par exemple les lycées techniques agricoles. Là, c'est un berceau pour former justement une main d'œuvre qualifiée dans tous les maillons du secteur de production. Et je crois que la solution, si nous voulons être émergents à l'horizon 2030, c'est maintenant que nous devons le bâtir. On peut reformer tout le système en 3 ans, en 2 ans ou en 5 ans. C'est un problème de volonté. On n'a pas plus parlé d'employeurs malhonnête, employé, mal
1: patron esclavagiste et tout. Merci Alphonse Ohona. Chers auditeurs, nous avons parlé ici, vous avez écouté là-bas. Merci à Ghislain et à Papa François qui ont donné leur contribution pertinente dans cette édition. Nous parlions du travail agricole et pourquoi est-ce que ces travailleurs de ce côté-là ne restent pas malgré les conditions que leur offrent certains des producteurs. Nous avons fait une partie aujourd'hui. Dimanche prochain, vous aurez des reportages terrain avec nos collègues ici même à la radio, les habitués de cette édition. Modeste Bontinkoué, Anne-Priscille Kobitep et Claude Baoken seront là. Ils étaient là aujourd'hui, mais nous n'avons pas pu diffuser leur travail. Terre promise, stop et fin pour aujourd'hui. Dimanche prochain, une autre édition. Nous vous disons merci. Romia Lekoumé à la technique, mise en onde de Régie d'antenne. Cadrage vidéo, Alain Kouekam, coordination éditoriale, Ebel Bella Samari, coordination centrale, Roger Kiyek de Kiki, supervision générale, le révérend pasteur Bissa, Emmanuel Noël, à la présentation, Anne-Elisette Ambassa, j'étais là avec ma voix. Tonton Théo, bon après-midi.
11: Bon après-midi, Maman Annie, bon après-midi à votre riche panel et à nos nombreux auditeurs.
1: C'est comme si vous avez encore grandi, en tout cas autour de l'arbre.
11: Oui, j'ai grandi. Et surtout
1: ou alors ce sont les cheveux qui sont partis.
11: Bon, peut-être. Ah, d'accord. Le patriarche a dit tout à l'heure qu'il est protégé par l'OAPI.
1: Oui.
11: Est-ce que ça veut dire que cette protection, si je lui donne un coup de poing là, il ne va pas encaisser? Je ne sais pas.
1: Pardon.
11: Ah, d'accord. Bien.
1: Tonton Théo, tu n'es pas bien.
11: C'est le type de protection là qui est intéressant, peut-être. D'accord.
1: Autour de l'arbre, on est également protégé de ce côté-là.
11: Ah, d'accord. Oui, alors, autour de l'arbre, nous allons continuer dans la thématique du travail. Il faut dire qu'aujourd'hui, nous revenons sur cette monographie qui nous a proposé des métiers terribles. Nous aurons un expert, si Dieu le veut.
1: Est-ce qu'il y a les métiers agricoles là-bas?
11: Oui, il y a des métiers, d'ailleurs, beaucoup. Sauf qu'il y a d'autres métiers là-bas. On nous dit, par exemple, que les déficients visuels peuvent faire du ski, peuvent être des gardiens des immeubles.
1: Ici au Cameroun.
11: Ici au Cameroun. Donc, un aveugle peut contrôler l'immeuble.
1: Hey.
11: Il peut être le photographe. Donc, alors, nous avons un expert, il est de nationalité italienne, qui a beaucoup travaillé sur les monographies des métiers accessibles aux personnes handicapées. On aura sûrement la chance, ou alors avec les yeux de la concours, de l'avoir. Dans le cadre de cette émission, on va beaucoup en parler parce qu'il est le responsable du projet emploi des personnes handicapées dans le monde entier. Actuellement, il séjourne au Cameroun et on croise les doigts espérant qu'on va l'avoir. Ouais. Il faut également dire que dans le cadre de cette édition, nous allons parler de Awa Bakunga Patrick, le super champion qui nous a quittés. Nous sommes allés le déposer dans la terre de ses ancêtres à Omende hier.
1: Omende.
11: Voilà, oui, nous sommes rentrés.
1: Voisins.
11: Oui, tout à fait. Nous étions du côté d'Omende où nous avons accompagné le champion. Il repose désormais à la terre de ses ancêtres. Et la question de notre sujet ce jour n'a pas changé. Parce qu'il y a eu des réclamations, il y a des gens qui pensent que tout n'a pas été dit. Pourquoi on se discute le corps après le décès d'un individu?
1: C'est même qu'il y a quoi là-bas?
11: J'ai dit que le macabre, les gens se discutent le corps. Je ne vais pas dire de certaines choses ici-là. De peur qu'on assimile, ça peut-être au deux où j'ai assisté entre-temps.
1: Là où le bas blesse, c'est que parfois un homme a quitté sa femme depuis des années.
11: Abandonné.
1: Des années abandonnées quand elle décède. Il court venir revendiquer le corps.
11: Dit, quoi, j'ai il y a dit quoi que là-bas? Il va là-bas, puisque lui, il a l'acte, peut-être il n'y a pas. Comme les gens avant ne veillaient parce que le divorce soit total. Il part là-bas, il part récupérer le corps. Et je ne sais pas, bon. Des choses ont été dites. On a dit qu'il veut les aides qu'on donne là. D'autres ont dit que, oh, peut-être il veut seulement l'honneur qu'on dise que c'est lui. D'autres ont dit le mauvais cœur. On en parle tout à l'heure.
1: Tout à l'heure.
11: Dans tous les cas.
1: Ne zappez pas au 640 61 38 42, 671 15 73 21. Laissez vos contributions et Théophile Legrand sera là pour vous répondre. Oh.

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10: Je manque même de mots parce que j'ai déjà pleuré, les voisines m'arrêtent, je suis dépassée. Rendez-vous compte que tu avais ton mari, il suit les dossiers quelque part et un matin il sort, il dit que j'arrive et il te dit de partir prendre même l'argent que tu as main, il va acheter les jeux pour amener dans un village et tu restes après 2 heures de temps, il te dit que je suis dans les minutes.
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11: Moi étant là-bas, on a interdit même tout le monde qui partait en justice pour aller dire que non, on les chassait là-bas en justice, même au commissariat. On m'a gardé 2 semaines au commissariat. J'étais torturé là-bas pendant les 2 semaines. C'est comme ça que je me retrouve donc en prison. J'étais donc obligé, comme je suis de la grande famille de Royal FM, j'ai donc envoyé madame de venir exposer le problème si je pouvais trouver ma liberté. Enfin, je l'ai aujourd'hui.
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12: En tant qu'expert en développement inclusif, je dois dire que avant que ces pièces ne soient mises en circulation, depuis la conception, les personnes déficientes visuelles devraient être associées au processus. On ne devrait pas attendre de mettre les pièces en circulation et que les personnes déficientes visuelles soient surprises. Pour les quelques pièces que j'ai vues, notamment la pièce de 200, on peut noter que il n'y a pas une réelle prise en compte, n'est-ce pas, de l'approche handicap. Les personnes déficientes visuelles n'ont pas été suffisamment prise en compte. Permettez-moi d'observer que dans d'autres pays, c'est le cas de la France, des dispositions sont prises depuis la conception de la monnaie. Les personnes non-voyantes sont associées, donnent leur avis depuis la conception. Et des dispositions sont aussi prises, n'est-ce pas, pour permettre aux personnes déficientes visuelles de maîtriser les nouvelles pièces. Il y a même des instruments qui permettent aux personnes déficientes visuelles de mesurer la taille de pièces, de distinguer une pièce de l'autre. Ce qui n'est pas le cas chez nous et c'est une situation que nous déplorons. Nous déplorons avec la plus grande énergie. Cela signifie que nous fonctionnons encore dans une société où les personnes handicapées en général et les personnes déficientes visuelles sont exclues. Et je pense qu'il y a vraiment lieu d'agir, il y a lieu de faire quelque chose, n'est-ce pas, pour que les personnes non-voyantes soient réellement prise en compte.
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10: It was in the morning, on Monday morning, went to school. And it was a week, my father told us that if we pass our exam, he's going to buy us Christmas gifts and Christmas clothes. So he told us that he's going to Bafia to go and see his documents. And when we came back from school, our mother told us that they held him in prison. And we started crying and saying that, how are you going to pass the Christmas holiday? Because he promised us that if we pass very well, he's going to give us gifts and he's going to take us out. And we're so afraid that our father will not come back to the house again.
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13: On ne s'en sort pas parce que la nouvelle pièce d'avant est semblable à celle de maintenant. Alors, est-ce que la CEMAC, ils ont pris le temps d'informer, c'est-à-dire d'informer, déjà avant l'information, pour dire aux non-voyants du monde entier hein, que voici la nouvelle pièce. Il y a tel signe sur cette pièce-ci qui est différent de l'autre. Nous, on était déjà habitués. Même avant, il n'y avait pas de séminaire, mais de non-voyants se sont habitués à la pièce de 5 francs qui était différente de la pièce de 50. Donc, maintenant, la pièce de 5 francs et de 50, il y avait une différence de 25. Maintenant, on a ramené les pièces, la nouvelle pièce de 25. Aujourd'hui, on nous amène la pièce de 200, la pièce de 100. Donc, vraiment, on fait tout, sauf en oubliant les non-voyants. C'est comme si
14: oui.
13: Le non-voyant est mis de côté dans des décisions.
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12: Il est clair que si les pièces mises en circulation sont complètement inaccessibles aux personnes déficientes visuelles, c'est une situation qui peut avoir un impact certain sur l'activité économique de celle-ci. Alors, notons que plusieurs personnes déficientes visuelles se débrouillent dans le petit commerce. Nous savons bien que parmi ces personnes, nous notons des vendeurs de miel, vraiment des petits commerçants, des gens qui se déplacent pour aller acheter à droite, pour vendre à gauche, des vendeurs de cacahuètes, etc. Il s'agit ici d'un commerce qui nécessite la circulation, le mouvement de beaucoup de pièces. Et j'imagine que ça va être très, très compliqué pour les personnes non-voyantes. Imaginez-vous, on vient donner la pièce à quelqu'un qui rembourse mal. Donc, il y a un impact certain sur l'activité économique des personnes déficientes visuelles. Et comme je le disais déjà, nous déplorons cette situation. Nous pensons que des mesures qui sont prises doivent encourager ces personnes qui vivent du petit commerce. Le travail est difficile à trouver. On a des grands intellectuels qui, malgré leurs études, sont obligés de mener des petites activités génératrices de revenus. Alors j'imagine qu'il faut du temps pour étudier les nouvelles pièces. Je ne sais même pas comment ces personnes vont s'en sortir. Il y a vraiment lieu de faire quelque chose.
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13: Vous savez, pour se faire assister, vous devez payer même votre guide. Hein? Oui, parce que si vous avez un guide, allez, le non-voyant au Cameroun ne s'en sort pas. Lui seul. Maintenant, s'il faut encore avoir un guide auprès de lui, ça devient encore plus cher. Maintenant, qu'est-ce qu'il faut faire? Il faudrait que les mentalités de ceux qui sont avec nous, nos voisins, chacun doit avoir une mentalité d'honnêteté. C'est-à-dire que tu lui demandes, pose la question de combien ici, il doit te dire la somme. Et à ceux qui sont aussi honnêtes, qui peuvent dire, quand tu rembourses, tu fais la mauvaise rembourse, si tu as bien c'est plus.
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0: Eh bien, bon après-midi, mesdames, bon après-midi, messieurs. Voilà, bienvenue hein, à l'écoute de votre émission Autour de l'Arbre sur Royal FM. Autour de l'Arbre ce jour, c'est comme d'habitude, nous abordons les questions liées aux cibles sociales. Mesdames, messieurs, nous nous revendiquons ici être la voix des sans-voix. Voilà pourquoi cet après-midi encore, nous allons porter la voix des personnes âgées, des enfants de la rue et dans la rue. Nous allons porter la voix des personnes en situation de handicap, des veuves et des veufs. Autour de l'Arbre ce jour, c'est une costaude équipe pour me tenir compagnie. Romuald Ekoumé, le Sao, est à la mise en onde et à la réalisation de cette émission. Ebel Bella Samari est à la coordination éditoriale avec sa chicote bien dressée, toujours comme d'habitude, par Mama Gwendo. Et puis Roger Kiek de Kik est à la coordination centrale. Le révérend pasteur Emmanuel Noël Bissay assure des mains de maître la supervision générale non seulement de cette émission et même de cette entreprise. Mesdames, messieurs, appelez-moi Théo, Théophile Roger Boulon. Je suis derrière ce crachoir radiophonique pour vous servir. Tout de suite et maintenant, Autour de l'Arbre, c'est parti. Eh bien, mesdames, comme vous le savez, le principe dans le cadre de cette émission et comme toutes les émissions, c'est tout confié entre les mains du Seigneur, lui qui a permis à ce que nous soyons comptés parmi les vivants, que je puisse parler ici et que vous m'écoutez là-bas. À lui, nous rendons la gloire, à lui, nous rendons l'honneur, à lui, nous adressons nos remerciements pour ses merveilles et surtout pour ses bienfaits dans nos vies et dans l'union qui nous lie, vous et moi. Voici la prière.
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Il s'appelle Ignatius, hein? Ignatius qui nous chante « Papa, God, you good hein? ». Alors, il apprécie, il loue Papa God, il confirme que Papa God est bon. Ignatius, thank you for this song. Ok, mesdames, messieurs, c'est une bonne nouvelle. Et une autre, c'est celle de la mutuelle d'assistance et de solidarité. Voici la mention.

Eh bien, nous sommes bel et bien, nous sommes là, c'est combien de jours hein? Je crois 28 jours après le lancement hein, de l'acte 7 de la mutuelle d'assistance et de solidarité. Parce qu'il faut rappeler que tout a été relancé le 30 juin 2026 pour le compte de l'acte 7 de la mutuelle d'assistance et de solidarité. Avant de dire quoi que ce soit en ce qui concerne l'acte 7, je voudrais une fois de plus rappeler à tous ceux de l'acte 6 de passer au niveau des agences, tous ceux qui ont bénéficié des offres, le 4 juillet 2026, au stade Omnisports Amadou Ahidjo, rendez-vous aux agences. Allez régulariser ou alors allez formaliser votre bénéfice. Vous avez bénéficié de quelque chose, non? Il faut aller régulariser ça. Quitte à ce que vous arrivez à l'agence et que les responsables de l'agence vous demandent de rentrer, ils vont vous appeler. Seuls eux sont habilités à vous le dire et ils savent pourquoi. Donc, en ce qui vous concerne, vous êtes bénéficiaire d'offres de l'acte 6 de la mutuelle d'assistance et de solidarité. Rendez-vous aux agences. Il faut y aller. Il faut y aller. Ne restez pas à la maison quand vous entendez d'autres qui appellent. Oh, j'étais là-bas, on m'a demandé d'attendre, on va m'appeler. Non, tout le monde n'est pas concerné. Hein? Chacun à son tour. Chez le coiffeur, non. C'est comme ça que chacun a aussi gagné son lot. Donc, allez vous signaler au niveau des agences. Comme je dis, quitte à ce que c'est les responsables de l'agence, je dis bien les responsables de l'agence qui vous demandent d'aller attendre qu'ils vous appellent. En le disant, ils sont conséquents et ils savent pourquoi ils le font. Donc, ne restez pas chez vous à attendre. Et vous savez que la foreclusion dans cette affaire-là, c'est après 45 jours, dès le lendemain du jour où il y a eu tirage. C'est 45 jours. Voilà. Donc, moi, je n'étais pas très fort en comptabilité. Il sera difficile pour moi de vous aider à compter là maintenant. Donc, sachez que vous êtes encore un peu dans le temps. Précipitez-vous à aller vous signaler. Voilà. C'est ce que je voulais vous dire en ce qui concerne l'acte 6, tout en félicitant tous ceux qui ont bénéficié des offres là-bas et en félicitant tous ceux qui désormais appartiennent à la grande famille des mutualistes. 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

0: 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Chapeau.
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Écoutez bien cette histoire. Écoutez-la. Mistan Mathias Panto, tu connais très bien cette affaire. Tu la connais. Ah ouais.

0: bon.
1: Oh, nous on a compris que la maçon c'est la mission de Dieu sur terre.

0: Eh bien, mesdames, messieurs, vous écoutez la Lamasso chantée par Diane et Tonton Théo sur Royal FM. Alors, voilà, hein, très belle chanson qui nous parle de la mutuelle d'assistance et de solidarité. Hein. Allez, à travers cette chanson, on a pratiquement toutes les informations dont on a besoin. On sait justement à quoi s'attendre. De temps en temps, on peut aussi un peu danser parce que à Lamasso, c'est la joie, c'est l'ambiance, c'est la bonne humeur.
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Eh bien, mesdames, messieurs, nous sommes donc de retour dans ce studio. Je vais tout d'abord commencer à dire merci hein, à toutes les personnes handicapées qui ont effectué le déplacement du côté de Omendé. C'est d'Alomba et nous y étions hier pour aller accompagner le champion Bakunga Awa Patrick, que vous connaissez très bien, intervenait hein, dans cette émission déficient visuel. Nous l'avons reçu ici plusieurs fois, n'est-ce pas? Il a partagé ce plateau avec nous. Bakunga Awa Patrick nous a quittés. Donc, il faut dire que hier, donc, c'était du côté d'Omendé. Nous sommes allés l'accompagner. Il allait rejoindre, justement, la terre de ses ancêtres. Il a été inhumé hier du côté d'Omendé. Les choses d'un champion se font toujours comme, c'est-à-dire que, comme une victoire. Parce qu'il faut dire que du côté d'Omendé, peut-être beaucoup ne savaient pas qu'ils attendaient l'arrivée d'un champion. Mais il y a un mini-marathon qui a été organisé de ce côté-là. Vous savez très bien que Bakunga Awa Patrick était un athlète, il faisait les courses de fond. Il a été plusieurs fois champion au Cameroun. Il a été médaillé d'or au Cameroun. Plusieurs fois médaillé en Afrique centrale et en Afrique en général. Et Bakunga Awa Patrick était plusieurs fois médaillé d'or, n'est-ce pas, en course dans les 100 mètres, 200 et 400 mètres à travers le monde entier. Il a représenté le Cameroun plusieurs fois. Il a fait flotter le vert, rouge et jaune partout, n'est-ce pas, dans le monde, à travers l'athlétisme, le cécifoot, le goalball. Donc, Bakunga Awa Patrick, qui nous a donc quittés, mesdames, messieurs, a donc été inhumé hier. Voilà, c'est d'ailleurs ça que je voudrais vous dire. Et puis, on a vu une forte mobilisation des personnes handicapées. Il faut dire qu'il y avait un travail de sape qui était fait par ses amis, avec à la tête Kaze Gaïtan, Luc Yumbi Kifié, n'est-ce pas? Il y avait des entraîneurs, n'est-ce pas, comme Monsieur Mbanga. Il y avait Jacquette Mekwamvé, des personnes qui se sont impliquées à fond. Monsieur Elé Mvondo Pascal. Nous avons également les gars comme Ndo, Andemé Patrick et Sono Jean-Baptiste qui a allumé la flamme de l'accompagnement de Bakunga Awa Patrick. Vraiment, il y a Claude-Marie Efouba qui est également de la partie. Mesdames, messieurs, ils sont très nombreux, on ne peut pas les citer, puisqu'on les retrouve tous dans le comité des volontaires pour accompagner Patrick, pour les obsèques à Patrick. C'est un comité qui a été créé comme ça par Kaze Gaïtan et votre humble serviteur que je suis, un groupe qui a été mis sur pied et qui a accompagné la famille d'Awa. D'abord, pendant la maladie, il faut dire que la mobilisation était forte. Les personnes déficientes visuelles et personnes handicapées en général ont pu collecter quand même des fonds. Si on pouvait sauver quelqu'un vraiment de la mort, Awa ne serait pas parti. Parce que les efforts, par la grâce de Dieu, ont été faits. Les efforts ont été faits. Et je vais vous dire, tout a essayé. Sa famille s'est battue, notamment vraiment ses frères et son frère et ses sœurs se sont battus véritablement, n'est-ce pas, pour sauver ce garçon, justement, de sa maladie. Malheureusement, il est décédé, puisqu'on ne pouvait pas faire le contraire. Ça a été la volonté de Dieu. Et dans cet accompagnement, nous avons vraiment avoir mérité des honneurs dignes d'un champion, d'un lion qui nous a quittés. Vraiment, merci à sa famille. Merci particulièrement à son petit frère Christian qui était au four et au moulin. Merci à ses sœurs Mémé et l'autre dont je n'ai pas beaucoup retenu le nom, Chikwandongo, quelque chose comme ça. Donc vraiment, merci à cette famille. Merci à tous ceux qui, de près comme de loin, ont œuvré à ce que
Bakunga Awa Patrick soit accompagné dignement. Vraiment, on remercie tout le monde. On remercie le groupe des choristes. On remercie justement les personnes handicapées qui sont déplacées par-ci, par-là pour être présents, n'est-ce pas? Très nombreux du côté d'Omende. Hein? C'est dans l'Ombamenoubou, nous y étions, dans l'arrondissement de Bokito. Les choses se sont très bien passées. Mesdames, messieurs, il fallait bien que je vous en dise autant. Merci. On va prendre un chant, un petit chant. Hein? On va prendre un petit chant, un chant de circonstance, hein? Une fois de plus, pour accompagner Awa, qui a rejoint le séjour des morts. Certes, Awa est parti, mais il restera vivant à travers ses œuvres. D'ailleurs, il a laissé des enfants, on en décompte 6, hein, qui méritent encore d'être accompagnés. Que l'action... l'action que nous avions commencée ne s'arrête pas après son inhumation, mais que cela aille, n'est-ce pas, de l'avant pour que ses enfants comprennent qu'ils avaient comme père un champion. Prenons cette virgulette musicale pour lui rendre hommage et on vient pour la suite de ce programme. À tout de suite.

Eh bien, voilà, c'est dans cette musique des circonstances à l'honneur de Bakunga Wa Patrick que nous avons bien voulu, n'est-ce pas, faire cet après-midi, c'est dans le cadre de cette émission. Merci donc à tous ceux qui ont effectué le déplacement du côté d'Omendé. Merci à la Fédération camerounaise des sports pour déficients visuels qui était représentée à son plus haut niveau par son président. Merci également au Comité national paralympique du Cameroun, n'est-ce pas, qui également était représenté à son plus haut niveau par le conseiller technique numéro 1, monsieur Amahata Adibita Martin Luther. Voilà, le vieux, comme nous l'appelons affectueusement. Je disais donc que la fédération était là présente et par la plus haute hiérarchie, monsieur Norbert Tchungi. Voilà, il faut dire que de ce côté-là également, Luc Yombi Kifié a représenté valablement le comité des volontaires pour les obsèques d'Awa Bakunga Patrick. Voilà, il faut dire que c'était une très bonne organisation. Merci encore à ceux qui ont fait vivre la belle ambiance, bien que nous soyons là-bas pour un deuil, mais je vous assure, Bakunga Awa Patrick a été inhumé dignement. Nous pouvons véritablement nous en féliciter et il ne nous reste qu'à dire merci à tout ce beau monde-là. Merci, merci. Adieu, Bakunga Awa Patrick. Tu es parti certes, mais tu restes encore parce que tes œuvres parlent et parleront toujours pour toi. Que la terre de nos ancêtres te soit légère. Théophile Roger Boulogne, merci.

0: Eh bien, c'est sur ce tapis sonore que j'accueille les dignitaires de ce programme. Hein. Certains nous ont manqué. D'ailleurs, il m'a été fait remarquer qu'on a constaté qu'ils n'étaient pas là. Et mais j'ai toujours expliqué les raisons pour lesquelles ils n'étaient pas là, mesdames, messieurs. Hein. Ne pas me faire des procès lorsque vous ne les avez pas vus. C'est des chefs de famille que vous voyez ici. Hein. C'est pour ça qu'ils abandonnent parfois toutes ces familles-là pour venir me menacer ici. Bien, ils sont là. Je vais lancer mon Gambi. Ça va attraper qui ? Ce Gambi-ci. Oh, quelle puissance ! Quelle puissance, le Gambi ! Maintenant, je la dis au bon après-midi et bienvenue dans ce studio.
1: Tu as des outils que tu ne maîtrises même pas. Il faut qu'on
0: s'attarde. Maître Jules Anizoa, bienvenue dans ce studio. D'accord, la marque déposée.
2: Il faut qu'on s'entende.
0: Il n'y a pas d'entente, bienvenue dans ce studio.
2: Il faut qu'on s'entende.
0: Le Gambi vous a attrapé, bienvenue dans ce studio.
2: Chers auditeurs, il faut qu'on s'entende. Vraiment, il faut qu'on s'entende.
0: Vraiment. Hein.
2: Bonsoir, Cordo. Il faut qu'on s'entende bien. Est-ce que ce monsieur est devenu traduit praticien?
1: Qui parle au mot?
2: Je ne sais pas.
1: Qui parle au mot?
2: Bon, je préfère dire bon après-midi, bonsoir aux auditeurs que j'aime bien.
0: D'accord.
2: Ils sont plus importants que le fameux Gambi.
0: D'accord.
2: J'ai dit à ma famille, parce qu'on a voulu faire comprendre aux auditeurs que j'avais une autre famille en dehors de celle-ci, que non. Quand je suis ici, j'ai une seule famille. Quand je suis en dehors d'ici, j'ai une autre. Il ne faut pas faire l'amalgame.
0: D'accord.
2: Donc, la famille que j'ai ici, c'est mon cousin, M. Niam, à qui j'ai dit bon après-midi, et à sa charmante épouse,
0: ouais,
2: qui nous écoute.
0: Donc, vous présentez, il y a l'émission à ma place. Laisse-moi
2: là,
0: présenter,
2: là,
0: non.
2: Là, c'est notre famille.
0: C'est vos affaires de votre famille, non.
2: Là, c'est notre famille.
0: D'accord.
2: Et je voudrais dire à ma nièce bien-aimée.
0: Florent Goyam.
2: Ouais.
0: Florent Gognam.
1: Est-ce qu'on t'a demandé son nom?
0: Ouais.
2: Tu as posé la question.
0: Je connais déjà les membres de votre famille, non?
2: Ouais, tu es de notre famille.
0: À force d'être ici, je connais les membres de votre famille.
2: Donc, Flora, ma fille, vraiment, ma fille, tu m'as beaucoup manqué.
0: D'accord.
2: Je dis également à ton charmant époux.
0: Oui.
2: Que nous attendons tout dans notre famille.
0: D'accord, vous le verrez.
2: Vraiment.
0: D'accord.
2: Dis-lui qu'il est tout attendu dans notre famille.
0: D'accord.
2: Bon après-midi à tous.
0: Merci. Bien, alors, monsieur Gaspard Niam, bon après-midi et bienvenue dans ce studio. Mm-hmm. La vraie voiture est grippée.
2: Non, là c'est la famille.
0: Il y a un petit flash qui a fait un truc.
2: Non, là c'est la famille.
0: D'accord. Oui, oui.
1: Ça, c'est une spécificité
0: de votre famille. Voilà. D'accord.
1: Bonsoir Théo, bonsoir tous les auditeurs.
0: D'accord.
1: Monsieur Niam va bien.
0: Ok. La famille aussi, ça va ?
1: Ça va.
0: D'accord. Il est bel et bien dans ce studio, le Cordo Jean Calvin. Il est dans ce studio. On l'a beaucoup attendu pendant plusieurs semaines. Et cet après-midi, nous avons la grâce de l'avoir.
2: Dieu l'accuse.
0: La semaine dernière,
1: là,
0: je vous en prie. La semaine dernière, je vous l'annonçais ici, chers auditeurs, il était face à une situation critique. On l'attendait cependant. La nouvelle nous est tombée ici, vous vous souvenez. Mais par la grâce de Dieu, le Cordo est bel et bien dans ce studio et nous sommes très heureux de le rencontrer, de le retrouver. Cordo, bon après-midi et bienvenue dans ce studio.
3: Merci, bon après-midi, Rogers.
0: Bon.
3: C'est toujours un plaisir de faire moi aussi partie de cette grande famille.
0: Plaisir est partagé.
3: Oui, parce que je pense que je suis en train de vivre une des plus grandes expériences radiophoniques de ma vie. Donc c'est toujours un grand rendez-vous.
0: D'accord.
3: Le dimanche. Ouais. Eh bien, c'est dire tout le plaisir que j'ai, n'est-ce pas, de faire partie de ce plateau.
0: D'accord.
2: Mais il faut dire
0: Sa
2: que,
0: Majesté,
2: il faut
0: la
2: dire
0: famille,
2: que
0: ça va.
2: Théophile Boulogne n'est pas notre famille.
3: Bon, écoutez, vous savez, lorsque vous avez une certaine responsabilité.
0: Ouais.
3: La responsabilité rime avec les épreuves.
0: Oui, oui.
3: Parce que mon frère est né et s'en est allé il y a quelques jours.
0: Oui.
3: Et avec tout ce que cela comporte, les va-et-vient entre Evodoula et Yaoundé.
0: Oui.
3: C'est presque là-bas que je vis. Mais en fait, ça va passer. On est costaud.
0: Il faut d'ailleurs dire aux auditeurs que c'est parce que vous êtes un homme de parole, c'est parce que vous êtes un homme de principe. C'est pour ça que vous êtes là, parce que ce matin, encore, il était environ presque 9 heures passées, 10 heures, vous étiez encore à Evoudoula en train de prendre la route pour Yaoundé parce qu'il fallait bien que vous soyez dans le cadre de cette émission.
3: Mais moi, je pense que c'est la meilleure façon de rendre hommage à Emmanuel. Et un grand homme. Merci. Je ne pourrais pas me trouver fragilisé par son départ. Oui. Donc, voilà, je pense que je suis là.
0: D'accord.
3: Et je suis très content.
0: Bien. Mesdames, messieurs, vous avez compris, hein, ils sont bel et bien présents. Et avec eux, nous allons entrer directement dans l'échange de ce jour. Hein. Moi, je voudrais parler tout d'abord. Il faut dire que cette famille, c'est une famille de désordonnés. Ils chuchotent quand le présentateur parle. Vous avez constaté.
2: Donc, c'est des injures vis-à-vis de notre famille.
0: Je n'ai pas bien compris alors que je suis en train de parler. Dites-leur, ils ne savent pas que c'est la radio. Bien. Alors, je disais que depuis la semaine dernière, nous parlons de la monographie des métiers publiée par le ministère des Affaires sociales. Cette monographie qui recense et liste les métiers accessibles aux personnes handicapées. La semaine dernière, on faisait une brève analyse et une des observations sur cette monographie des métiers accessibles. On a eu comme l'impression qu'il y avait là-dedans des métiers qui étaient pas très loin des moqueries à l'endroit des handicapés camerounais. Parce que j'estime que si on doit mettre une monographie des métiers accessibles, on doit du moins mettre des métiers qui peuvent être exercés par les personnes handicapées au Cameroun. Parce que quand on parle par exemple du ski ici au Cameroun, hein, il y a des métiers terribles là qu'on a listés que je trouve encore très impraticables. Pour, on nous dit par exemple que un déficient visuel peut être gardien, veilleur, c'est-à-dire qu'il garde un immeuble. Mais les bandits vont rentrer partout, ils ne sauront même pas. Hein? Il va contrôler comment?
2: Il met les cordes.
0: Il met les cordes où?
2: Partout.
0: Avec les gardes maintenant là. Lui.
2: J'essaie de réfléchir à leur place.
0: D'accord, dans
2: il
0: tous
2: les
0: cas.
2: Il met les cordes sur toutes les meubles.
0: On va revoir ça tout à l'heure. Hein. Il y a des métiers terribles là. Et qu'on a mis à la, pour les personnes handicapées, mais c'est terrible. J'ai dit que à un moment donné, je me suis posé la question si on était très sérieux. Alors, je vais commencer par vous hein, directement, Cordo. Vous êtes au courant de la sortie de cette monographie des métiers accessibles, non?
3: Oui, Roger, il faut dire que je suis abasourdi. Je ne veux pas aller par le dos de la cuillère. Vous savez, nous sommes engagés avec le Fonds national de l'emploi dans une splendide expérience, le projet Emploi, justement, et qui a mis en place un certain nombre d'initiatives et des mesures pour garantir l'accès à l'employabilité inclusive, pratiquer l'employabilité inclusive. C'est-à-dire que nous avons commencé, comme vous le savez d'ailleurs, à capaciter le personnel du Fonds national de l'emploi qui n'avait aucune idée de ce qu'on, ce qu'on entend par emploi inclusif. Oui. De leur dire, hein, au final, après le séminaire que nous avons tenu conjointement, ils ont demandé expressément de se faire capaciter dans le domaine. Alors, lorsque moi j'écoute aujourd'hui la sortie d'une monographie des métiers accessibles, moi je pose une question. Bon, alors, qu'est-ce que c'est qu'un emploi pour une personne handicapée? C'est quoi?
0: Peut-être pour ne pas commettre un crime de lèse-majesté.
3: Ben justement.
0: Il faut justement que je vous présente.
3: Parce que
0: il faut rappeler à toutes fins utiles que vous êtes le coordonnateur
3: de l'Alliance
0: nationale des organisations des personnes handicapées au Cameroun.
3: Les organisations de promotion.
0: De promotion des personnes handicapées au Cameroun.
3: Parce que
0: l'ANOFAC. Et il faut dire que vous êtes le gros porteur du projet emploi. Emploi pour personnes handicapées.
3: En effet.
0: Emploi inclusif.
3: Nous remercions au passage, n'est-ce pas, l'attention du gouvernement à travers le Fonds national de l'emploi, avec lequel nous collaborons franchement, et qui a peut-être le plaisir de passer en ce moment au bureau du Fonds national de l'emploi de l'Agence centrale, pour le dire. Bon, alors, je suis abasourdi lorsque on me dit on a déniché des centaines d'emplois.
0: Plus de
3: 400. Moi, je suis abasourdi parce que une des questions qui me vient à l'esprit, est-ce qu'on a compris ce que c'est? Parce que engager une personne handicapée dans une activité de production signifie que vous avez fait le bilan de compétences de cette personne.
0: Ouais.
3: C'est quand je parle de bilan de compétences, compris les capacités résiduelles de productivité de cette personne.
0: Ouais.
3: On dit la plupart du temps la CNIV, c'est-à-dire la carte nationale d'invalidité. Mm-hmm. Vous connaissez la procédure.
0: Oui.
3: Et puis, un autre problème, c'est de veiller à ce que l'employeur soit dans les draps, dans les dispositions d'accueillir ce nouveau type, ce type de d'employé. C'est-à-dire quoi? C'est-à-dire que toute société, toute entreprise au Cameroun, et selon ce qui nous revient, est disposé à accueillir une personne comme vous, mm-hmm. une personne comme Adolphe qui est amputé, mm-hmm. ou bien qui est sur fauteuil roulant. Que non. Au-delà de la peine que nous avons aujourd'hui à déchiffrer les mesures incitatives mm-hmm. en faveur des entreprises privées et même certaines initiatives publiques, on nous fait comprendre que l'emploi inclusif au Cameroun est une réalité. Le produit de tout cela est ce que moi je considère comme une gesticulation. Lorsqu'on parle de 900, 400, des centaines de métiers pour personnes handicapées, ça signifie aussi que les familles sont protagonistes dans le processus.
0: Quand je voudrais même avant d'y arriver, je voudrais vous relancer en vous posant la question de savoir la publication et la vulgarisation d'une telle monographie peut avoir quoi comme objectif visé?
3: Objectif visé, c'est, moi je dirais, comme on dit au quartier, le matu vu. Voilà. Nous peinons depuis pratiquement 2 ans à voir l'indication précise du gouvernement en matière d'implémentation de la Convention des Nations Unies relative aux droits des personnes handicapées. La Convention, c'est un engagement institutionnel. Qu'est-ce qu'on en fait? Or, tous les éléments qui riment avec l'emploi, l'éducation, l'accessibilité et tout ce qui est de la vie de la personne handicapée sont contenus dans cette convention. Mm-hmm. Mais on n'en parle pas. C'est de la sorcellerie. Nous sommes un peu, comment je veux dire, et ce genre de mesures, pour revenir à votre question, mm-hmm. Contribue à éloigner la personne handicapée de l'idée d'autonomisation.
0: Oui.
3: Parce que tout est fermé. Eurojust, vous êtes d'accord avec moi qu'aujourd'hui, au ministère, je ne sais pas, le ministère du plan, pour aller déposer votre dossier de candidature à un quelconque concours, s'il y en a, vous ne pouvez pas y accéder parce qu'il n'y a pas d'ascenseur.
0: Wow.
3: Combien d'entreprises privées aujourd'hui se bâtissent leur structure tenant compte de l'aspect inclusif? Combien disons même des structures publiques, des services publics dans notre pays respectent l'approche handicap? Il ne faut pas qu'on se moque des gens, en fait. Moi, je dis, oui, ce qui est fait, il y a des gens qui se battent beaucoup plus en privé. Nous avons besoin d'un signal institutionnel mm-hmm. qui dise, nous, les personnes handicapées, nous pouvons être protagonistes mm-hmm. dans le processus d'émergence de notre pays. Il faut être clair dessus.
0: D'accord.
3: Ces mesures ne viennent que contribuer à une confusion, produire une confusion ultérieure au débat sur
0: l'emploi des personnes handicapées.
3: Non, pas seulement l'emploi, sur l'inclusion
0: en général. Voilà. D'accord. Alors, Monsieur Niam, une monographie des métiers en ce moment, on sait déjà qu'il y avait un nombre de métiers qui étaient publiés. Et aujourd'hui, on nous dit que cette monographie a été complétée, ça veut dire qu'on a ajouté un certain nombre de métiers. Alors, à quoi est-ce que ça peut servir? Quel peut être l'objectif visé par ce gros travail qui a été effectué par les responsables de cette administration? À quoi est-ce que cela peut nous servir aujourd'hui d'avoir cette monographie, M. Niam?
1: Ça peut nous servir à beaucoup de choses.
0: Mm-hmm, la première.
1: Je commence par m'accrocher sur ton introduction.
0: Le micro de M. Niam n'est pas très ouvert. Oui.
1: Ça va?
0: Oui, allons-y.
1: Dans ton introduction, tu as parlé du ski qui a été évoqué comme sport accessible aux personnes handicapées. Mm-hmm. Et tu te posais la question de savoir si au Cameroun on fait le ski. Mm-hmm. Le ski ne se pratique pas au Cameroun, mais je voulais te rappeler que il y a un Camerounais qui est champion de ski, champion mondial de ski, un Camerounais. Mm-hmm. Donc, les Camerounais peuvent bien pratiquer du ski. Il y a des sports qui sont pratiqués par des Camerounais, mais mm-hmm. qui ne se pratiquent pas au Cameroun.
0: Ailleurs. Voilà. Mais maintenant, il faut tenir compte quand même de l'environnement du Cameroun.
1: J'en viens.
0: D'accord.
1: Un travail comme celui-ci,
0: oui.
1: Je n'ai pas été associé à cela, mais à ma lecture, je pense qu'ils ont essayé de voir. Ils disent que quelqu'un qui ne voit pas, un malvoyant, que peut-il faire? On essaie d'inventorier la panoplie, la gamme, toute la gamme éventuelle des choses qu'il peut faire. Je vois là, j'ai devant moi là, par exemple, en sport, on dit ceci. Type de déficience mentale. Voilà. Branche d'activité. On dit sport pour les handicapés, les déficients mentaux. Type de métier. On dit maître nageur, maître de sport, la marche, la lutteur.
0: La lutte gréco-romaine.
1: La lutte altérophile.
0: C'est qu'on appelle régulièrement le palapala.
1: La lutte. Comment ça c'est?
0: Oui, le palapala.
1: Altérophilie, coureur de fond, vitesse, marcheur, cycliste, alors, gymnaste.
0: Alors, arrêtons-nous par exemple à coureur de fond. Oui. Vous connaissez un, au moins, qui est très connu, Oyono, handicapé mental. Vous le savez, il est aujourd'hui à la FECASDI, bien encadré par M. Jean-Marie à l'école Mabiene. Lui, il est allé compétir aux États-Unis. Premièrement, de par son handicap, il a d'abord enlevé les chaussures dans les pointes qu'on avait données pour la course. Là. Il a d'abord mis ça de côté, il a noué les deux lacets des chaussures, il a mis au cou comme la chaîne. Il a couru et il a débordé tous ses adversaires. Il est arrivé à moins de 30. Donc, pratiquement à la ligne, il était presque à la ligne. Il fallait juste traverser. Et comme les gens applaudissaient, il s'est arrêté et il s'est mis à saluer le public. Les autres sont venus traverser la ligne avant lui. Bon, vous dites que faire comme ça, c'est pratiquer ça.
1: Okay.
0: Parce que je parle de ce que tout le monde connaît. Oui, on est connu.
1: Tu m'as coupé.
0: Oui.
1: J'étais dans le sport. J'ai listé 8 métiers.
0: J'ai pris un exemple dans les métiers que vous avez choisis.
1: On dit type de métier, je vais les lister. On dit conditions d'accessibilité. Je lis ce qui est écrit dans le document. Système de communication basé sur les images ou les symboles. Donc, pour que ce sport soit accessible, il y a des conditionnalités à remplir. Si ces signes avaient été développés, le champion dont tu parles n'aurait pas perdu sa place. Il serait champion, effectivement, parce qu'il aurait franchi sa ligne avant les autres. On dit aménagement nécessaire. Donc, il y a des conditions d'accessibilité, il y a des aménagements qu'il faudrait faire pour que ce métier-là soit effectivement.
0: Mais nous sommes toujours dans ce qu'il fallait faire.
1: Voilà.
0: Est-ce que mettre
1: la question que tu m'as posée, c'était de savoir.
0: Oui, je vous comprends. C'est pour ça que je vous relance. C'est pour ça que je vous relance, M. Niam.
1: Oui, en disant.
0: Pour dire que, est-ce que ce n'est pas mettre la charrue avant les bœufs lorsqu'on sort cette monographie? Parce que les métiers que nous trouvons là. Disons même que ces métiers peuvent être praticables. C'est pour ça que j'ai parlé de l'environnement du Cameroun. Est-ce qu'aujourd'hui au Cameroun, de ces métiers, est-ce qu'on peut les pratiquer? Est-ce qu'il y a des dispositions qui sont prises? Est-ce qu'il y a des politiques qui vont dans le sens de promouvoir ces formations, ces éducations, ces dispositions pour permettre à la personne handicapée d'avoir accès donc à ces emplois qui ont été listés et recensés et listés ici?
1: Est-ce que les personnes valides au Cameroun ont accès à tous les métiers? Les personnes dites valides.
0: Oui, ils peuvent faire tout. Selon leur spécialité.
1: Ah, ils peuvent. Ça veut dire que les personnes handicapées dont on parle ici peuvent également accéder à
0: ça. Mais qu'est-ce qui est fait?
3: Bon, moi, je pense
1: il y a 482...
0: Pour que maître soit maître là où il est assis là, il a fallu qu'il aille apprendre le droit. Il a même fini avec ça au Cameroun, il allait apprendre ça à l'extérieur. Aujourd'hui, quand il parle ici, c'est-à-dire que tout le monde a la fierté de l'écouter. Maintenant, ça veut dire qu'il y a une disposition qui s'est donnée. Il y a des moyens qui s'est donné pour qu'on en arrive là. Monsieur Nian, vous êtes sur ce plateau parce que vous êtes technicien des affaires sociales et vous avez fait des études pour ça. Ça veut dire qu'il y a une prédisposition qui vous permet déjà vous d'avoir une maîtrise sur ce que vous devez faire. Aujourd'hui, les milliers d'auditeurs de Royal FM comptent sur vous pour avoir des éclaircies sur le domaine social. Maintenant, voilà les métiers qui sont listés. Quelles sont les dispositions qui sont prises en amont pour dire à la personne handicapée, même les métiers qu'on on liste ici, voici la possibilité de vous faire former ou voici le carnaval par lequel vous pouvez passer pour un jour les pratiquer. Vous nous parlez du ski en Europe. Combien de Camerounais et notamment les personnes handicapées ont toujours la chance de partir et comment?
1: Nous n'allons pas jeter l'enfant avec l'eau de bain.
0: Oui.
1: Je pense que ce document est un bon document. Tu as parlé de l'exemple maître qui est devenu avocat, qui a choisi de devenir avocat et qui allait étudier le droit. On nous a listé ici, j'ai compté, ça fait 481 médecins. La personne concernée choisit cible un médecin et te donne le moyen d'y accéder.
0: C'est qui donne les moyens?
1: C'est vous qui ciblez d'abord le monsieur, non?
0: Oui, je veux faire du ski.
1: Quand maître a ciblé le droit, il a voulu devenir avocat. Il savait qu'il devait apprendre le droit, non?
0: Il y avait le droit
1: il
0: au Cameroun, non?
1: Apprendre le droit.
0: Il y avait le droit au Cameroun, non?
1: Est-ce que toutes les personnes handicapées peuvent prétendre à accéder à ces quatre...
0: Monsieur Niam, je veux faire du ski.
3: Moi, je...
0: Attendez, Monsieur Niam va m'aider. Monsieur Niam au Cameroun, je suis Camerounais.
1: Pourquoi cette fixation sur le ski?
0: Mais, ouais... Monsieur Niam, vous êtes quand même d'accord que...
1: Non. C'est pour ça que je dis qu'on ne peut pas jeter l'eau...
0: Monsieur Niam, vous êtes quand même d'accord que je suis un athlète de haut niveau. Je l'ai pratiqué au
1: très haut niveau.
0: Oui. Alors, maintenant, dans la reconversion, j'ai choisi la communication pour aller dans votre sens. Oui. J'ai choisi la communication. Je pouvais choisir le ski. La communication...
1: Tu es allé à l'école, pas,
0: oui, je suis maintenant allé me former. J'ai essayé de faire ce que je pouvais tout autour pour me retrouver derrière un micro comme aujourd'hui. Maintenant, pour l'enfant qui m'écoute, qui a compris qu'il y a la monographie des métiers...
1: Et le ski.
0: Et il y a le ski. Oui. Il fait comment?
1: Pour faire le ski.
0: Oui.
1: N'est-ce pas?
0: Oui.
1: Il y a des conditions à remplir.
0: Oui.
1: Il y a des conditions climatiques. Il y a un certain nombre de conditions à remplir. Est-ce que nous les avons?
0: Non.
1: Si,
0: pourquoi en parler?
1: Si maître n'avait pas si maître ne pouvait pas accéder à une école de droit, il ne serait pas devenu avocat.
0: Oui.
1: Il aurait changé d'option.
0: Et là, c'était être maître, mais pas eu un problème d'accessibilité.
1: C'est la même chose. Attendez.
0: Il y a un problème d'accessibilité.
1: Tu m'écoutes, je n'arrive pas à mentionner.
0: Allez-y, monsieur.
1: Je dis ceci.
0: Oui.
1: Ce document a pour ambition. Je ne le défends pas. Moi, je l'ai lu comme vous et j'essaie de comprendre. De dire qu'une personne qui ne voit pas peut faire telle chose.
0: C'est tout. C'est une autre information.
1: C'est une information.
0: D'accord. Donc, la monographie, là, c'est juste pour l'information.
1: La monographie, c'est une info. Elle est toujours... a toujours vocation informative.
0: D'accord.
1: Une monographie.
3: Une mauvaise information.
0: Attendez donc. Maître Gilles Anuzoa, le contexte camerounais de l'univers à l'univers de l'emploi, où on se dit que chacun est censé se battre pour avoir son pain quotidien. Est-ce qu'aujourd'hui, les efforts que devait fournir, notamment l'État, devaient se limiter à dire vous pouvez et non vous devez? Parce qu'on vous dit vous avez les métiers et rien n'est fait pour mettre des dispositions pour que ces métiers soient... Est-ce que là, ça ne revient pas à ce que le cordeau disait tout à l'heure, c'est-à-dire que éloigner même la personne handicapée de l'espoir?
2: Ok, merci Théo. D'abord, je voudrais, pour aller d'abord à la réponse directe, avant d'ajouter mon commentaire personnel qui ne va engager que moi, je voudrais d'abord dire que le ministère en charge de ces choses-là n'est pas sérieux, quitte à ce qu'on a dit que la radio a encore tiré sur eux. Le ministère des Affaires sociales n'est pas sérieux. Je sors fraîchement de l'extérieur, vous le savez. Ce que j'ai constaté là-bas, c'est qu'avant d'interpeller la population, on met d'abord les structures en place. D'abord, c'est après avoir mis les structures en place, vous avez parlé du droit. Pourquoi je suis allé dernièrement? C'est parce qu'il y a des écoles à l'international. Moi, je voudrais aller à l'international dorénavant. On me dit, il y a dans tel pays, puis je sélectionne et puis je vois, je vais là-bas, à l'école. Mais s'il y avait ces écoles ici au Cameroun, est-ce qu'ils seraient sortis du pays? Que non. À la base, avant de faire, vous appelez ces mammographies ou c'est quoi que vous appelez? Avant d'appeler ce nom...
0: Comme il aime bien ce qui est ma mère.
2: Donc, on appelle ces mammographies. C'est une terminologie que j'apprends, ce soit mammographie.
1: Je ne sais pas ta langue.
2: Alors, avant de faire ça, il fallait à la base mettre des structures. Ne serait-ce que 2, 3 ou 4 structures. Et inciter donc la personne handicapée vers...
0: ces choses-là.
2: Parce que Monsieur Niam dit tout à l'heure que dans la note, selon sa terminologie, qui est une note d'information...
1: La monographie informative.
2: Ok. Vers, on dit l'information. Ok. Et vous avez renchéri en disant, si moi, je choisis X métier...
1: Le ski.
2: Non, moi, je ne suis pas avec le ski. Je prends même la boxe. Prenons donc la boxe qui est même au Cameroun. Est-ce qu'il est possible à une personne, si la boxe est dans votre liste, est-ce qu'il est possible d'apprendre la boxe à un jeune handicapé de 7-8 ans? Y a-t-il des structures de boxe au Cameroun? Je réponds par la négative, non. Donc, dans chaque sport vers lequel on aiguille ou on aiguillonne les personnes handicapées, y a-t-il en amont des structures d'accueil qui leur permettent donc d'apprendre dès le bas âge? Parce que c'est de ça qu'il s'agit, d'apprendre dès le bas âge. Il ne s'agit pas juste d'informer. Si tu m'informes que je peux faire le, je sais pas quoi, le powerlifting, oui, alors qu'au Cameroun, il n'y a aucune structure. Tu me dis ça pour faire quoi? Que je voyage pour aller apprendre le powerlifting
4: ailleurs? Comme tu as voyagé pour aller faire le vlog ailleurs? Tu as voyagé pour aller faire le vlog ailleurs?
2: Non. Nous savons qu'ailleurs, il y en a. Mais nous sommes dans le cadre du Cameroun.
0: L'accessibilité. Je viens
2: au Cameroun,
0: avec l'approche accessibilité.
2: Est-ce qu'il y a l'accessibilité? Ça, voilà. C'est d'un. De deux, moi, je suis désolé. Chaque fois que je vais intervenir dans ce type de choses, je vais toujours tirer sur le ministère des Affaires sociales pour dire, c'est eux qui devaient être assis ici. Vous avez invité ces gens à plusieurs reprises pour venir donc expliquer. Nous, on fait la conjecture là maintenant. On fait des spéculations. Eux qui ont émis l'idée, qui viennent vulgariser. Dites aux Camerounais, chaque fois qu'il y a une information en économie, en sport, dans un ministère sectoriel, que les personnels qui sont payés par nos impôts viennent expliquer aux Camerounais. C'est compliqué. J'avais dit la dernière fois, et ça a dû choquer certaines personnes, qu'ils attendent les frais d'émission. Et c'est ça qui est la vérité. Qu'ils viennent expliquer, parce que nous allons très mal interpréter le texte, très mal expliquer ce qui est dans leur tête. Qu'ils viennent expliquer, le plateau est là, non?
0: D'accord.
2: Qu'ils nous disent qu'on se trompe, voici ce qui est prévu dans le texte, en amont, comme en cours ou en aval. Je suis désolé.
0: D'accord.
2: Je suis un technicien du droit. Ça veut dire, 1 plus 1 pour moi en droit doit donner 2.
0: D'accord.
2: Dès que ça donne 3, il y a problème.
0: D'accord. D'accord. Alors, Cordo, moi, je reviens à vous hein, pour poser la question de savoir. Maintenant que nous avons donc cette note d'information, cette liste-ci, vous qui êtes dans un projet emploi inclusif, à quoi est-ce qu'une telle monographie peut vous servir, vous, dans le partenariat que vous avez déjà avec le Fonds national de l'emploi et d'autres partenaires que vous avez? À quoi est-ce qu'une telle monographie peut vous être d'un atout pour la promotion de l'emploi des personnes handicapées?
3: À zéro.
0: Complètement.
3: À zéro.
0: Zéro.
3: Parce que je vous ai dit tantôt que, pour commencer, notre collaboration avec le Fonds national de l'emploi, on a dû les capaciter dans l'approche handicap. Ça veut dire que c'est un service délégat, un service public qui a été créé, et sans une sorte de préparation dans l'approche handicap. Ça veut dire que, aussi, pour être pratique, le Fonds national de l'emploi ne gérait pas les usagers à besoins spécifiques. Bon. Alors, la chose qui fait beaucoup plus mal, c'est que dans ce pays, dans notre société, on refuse de reconnaître les héros. Voilà. Parce que lorsqu'on parle du travail, ce n'est pas seulement une activité sportive. C'est tout un parchemin.
0: Tout à fait.
3: C'est-à-dire, vous-même qui êtes en condition de handicap, partez de votre famille. Qui vous soutient? Vous parcourez ce que nous on appelle aujourd'hui vous faites d'abord la première étape d'éducation inclusive. Vous arrivez, si Dieu le veut, au niveau universitaire, ou bien vous parvenez quand même à obtenir un parchemin. Ça veut dire que vous avez bravé votre propre condition. Mais je voudrais comprendre ici, est-ce que c'est l'État qui vous permet de le faire?
2: Non.
3: Sinon, quelles sont les mesures? Parce qu'en fait, il faut qu'on dise les choses. On parle de l'employabilité des personnes handicapées lorsqu'on sait que 99,99% des personnes handicapées, pour la plupart même qualifiées, n'ont pas de travail. N'ont pas de revenus. Disons la vérité. Pas parce qu'ils sont incapables, mais parce qu'il y a des barrières infranchissables. Disons clairement la chose. Vous comprenez? Mm-hmm. Alors, une initiative comme Emploi aujourd'hui essaye, je dis bien, essaye de répondre à cette exigence-là. Ben, il faut mettre à Newswalk à dire quelque chose pour interpeller la tutelle. Moi, j'interpelle le gouvernement camerounais. Il faut qu'on se dise les choses en face. On a pris un engagement pour donner une lecture concrète de la condition de la personne handicapée, du citoyen handicapé dans notre pays. Mais où est cette lecture-là?
0: Alors, la convention collective des personnes handicapées
3: définit la politique du gouvernement.
0: Pourquoi il n'y a pas la mise en œuvre de cette...
3: Il n'y a pas de mise en œuvre.
0: Est-ce que les structures des personnes handicapées, comme votre organisation, voilà. Qu'est-ce que vous faites pour que
3: nous
0: vous bousculez un peu
3: le maximum. La NOFAC a fait venir au Cameroun le directeur de l'agence italienne à la coopération de l'Afrique de l'Ouest pour accompagner gratuitement le gouvernement du Cameroun dans l'implémentation de la convention. Allez demander au MINAS. Il y a même eu, il s'est même tenu, une bilatérale entre l'Italie et le Cameroun, animée par Anofac. Alors, qu'est-ce qu'ont dit les étrangers? Ils ont dit, alors, proposez-nous quelque chose. Et nous viendrons. Tout cela gratuitement, avec l'argent des Européens. Il faut qu'on le dise ici et que les gens le sachent. Mais aujourd'hui, on peine à savoir quelle est l'indication de notre pays sur la situation de la personne handicapée. Il ne faut pas qu'on passe par, oui, c'est la tutelle, elle fait ce qu'elle peut. Mais il y a une adresse politique de notre pays qui doit dire les citoyens, les enfants de la patrie qui vivent dans cette condition, voilà leur traitement.
0: Qu'est-ce qui explique le
3: désintérêt?
0: Le désintérêt.
3: Oh là là. Mais il faut qu'on passe par les faits. Aujourd'hui, la population des personnes handicapées est en pleine croissance à cause de l'évolution technologique. Ouais, pour parler brièvement, la population des personnes amputées à cause des motos ne fait que grandir.
0: Oui.
3: Ouais. Le cube magie qu'on utilise dans notre alimentation produit des AVC. Vous comprenez? Donc, on a un gros problème, n'est-ce pas, de vulnérabilité croissante dans notre pays. Mais la réponse, c'est quoi? Nous, on peine, nous, acteurs de la société civile, surtout personnes handicapées, parce qu'il y a une chose qui est en train de ressortir ici. Moi, Jean-Calvin Binongo, personne handicapée, si on me présentait ce document, je ne l'aurais jamais validé. Jamais. Parce que moi, je sens le handicap dans ma peau, dans ma vie de tous les jours. C'est pas parce que quelqu'un reste dans un bureau et pense que telle mesure ou telle autre mesure, telle lecture peut se faire qu'on institue cela en règle. Ça, c'est pas comme ça que ça fonctionne. C'est la raison pour laquelle moi je fais toujours référence aux dispositions de la Convention qui donnent des indications précises le traitement de la problématique du handicap. Qu'on invente, c'est pas sorcier. Oui, parce que ce qu'on fait aujourd'hui, ça sort de c'est pas moi, de Marx.
2: C'est sorcier.
0: Si on allait dans le sens de M. Niam, est-ce que ce n'est quand même pas un début d'un commencement de quelque chose
3: qu'il fallait faire? Mais on commence par la fin.
0: Ah, d'accord.
3: On commence par la fin ici. On demande qu'on institue des mesures concrètes pour l'éducation inclusive à partir du bas âge. Vous comprenez? On vous a dit ici, vous êtes témoin à Herodès, qu'il y avait 3000 écoles inclusives.
0: Oui.
3: Vous en connaissez?
0: Non.
3: Moi, je connais une seule école qui tente de faire l'inclusion au Cameroun. C'est l'école du centre où nous, on a des opérateurs.
0: Il y a aussi Kondongo,
3: c'est une... Avec l'UNICEF, ils ont essayé de faire quelque chose, mais aujourd'hui, ça ne marche pas. Le problème, à mon avis, c'est une meilleure définition du concept de la vulnérabilité.
2: C'est pour ça qu'il dit qu'à partir de 8 ans, que le parent sache que cet enfant, je le mets dans telle structure et il grandit. Pour devenir donc skieur ou c'est
3: pour skieur. Non, mais en fait, c'est une activité sportive. Ce n'est pas en fait un métier, le skieur.
2: Attends, c'est même un métier.
3: Bon,
2: c'est même une profession.
4: C'est une profession.
2: C'est une profession. Basketteur, footballeur, c'est des professions.
3: C'est une profession.
2: À partir de 7-8 ans, que le parent guide son enfant dans cette structure d'accueil, par exemple, je vous prends un pays où j'ai été, au Japon. À partir de la naissance, l'État japonais et même chinois, où j'étais également, dit aux gens, n'allez pas par-ci, par-là. Guidez votre enfant à devenir maître nageur. Mm-hmm. Aussi simple que ça.
3: Que simple ça, oui.
2: À partir de la maternelle, on met à sa disposition

0: Il y a quelques jours, vous avez peut-être écouté dans, des, enfin, dans vos antennes qui s'est tenu un forum national sur, la, sur l'emploi inclusif.
1: Oui.
0: Au Palais des Congrès.
1: Oui, au Palais des Congrès, oui.
0: Mais moi, j'y suis allé. Je n'ai pas pu accéder à la salle.
1: Comment ça?
0: Où s'est tenu les activités. Parce qu'ils ont organisé les activités à l'étage.
1: Ah.
0: Et nous étions de nombreux. Ah. Qui sur le fauteuil roulant, qui de ceci, qui cela. Bon, il y a eu cela. On nous a dit qu'il y avait le plan national pour l'éducation inclusive. Vous comprenez?
1: Oui.
0: Combien d'établissements? Allez à Ngelmendouga. Aujourd'hui, sur le lycée de Ngelmendouga centre, c'est de quoi on parle. Mais il y a un plan national d'éducation inclusive qui est actif depuis presque un an. Mais c'est dire tout ce que... La vision qu'on a de la situation de la personne handicapée dans notre pays. Nous ne voilons pas la face. Moi, j'ai beaucoup d'admiration pour M. Niam qui fait son job. Mais il faut savoir que c'est les éléments comme celui-là, moi j'appelle ça un élément, interviennent à la fin du processus. Parce qu'il faut que le gouvernement, quand on est laissant la tutelle, nous donne une adresse exacte de comment on va traiter la problématique du handicap dans notre pays. Je continue en disant une chose. Nous, dans ANOFAC, nous approchons le problème de la vulnérabilité avec une démarche simple. Je dis bien, le président de la République du Cameroun aujourd'hui est un homme de plus de 90 ans, je pense.
2: 93 exactement.
0: Voilà, 93 ans. Il a des besoins spécifiques liés à son âge. Hein, monsieur Rodès. Mais dites-moi, est-ce que notre organisation sociétale est préparé à gérer cette liste commune de l'État dans sa situation actuelle. Donc, qu'on arrête de penser que c'est une affaire des personnes handicapées qui va avec une canne, qui va avec ceci, qui est sous fauteuil roulant, qui ne parle pas. Non! La vulnérabilité est, un corollaire à l'existence, à la vie de tout le monde. Dire aujourd'hui que nous sommes en train de nous efforcer pour trouver des solutions, animer des politiques pour le traitement du concept de validité, ce n'est pas seulement une affaire de personnes handicapées, c'est un fait sociétal. C'est une culture que tout pays, digne de ce nom, grande nation, devrait intégrer.
1: D'accord.
0: On ne peut pas être un grand pays si on néglige... Les plus faibles.
1: D'accord. Alors, Monsieur Niang, oui.
3: Enfin.
1: Oui, allez-y.
3: Je vais dire deux choses. La première, c'est que je reste sur ma position pour dire que ce document est un document exclusivement informatif. Pour dire que une personne qui a tel type de déficience peut accéder à telle chose. La vocation du monographie n'est pas de donner les solutions auxquelles on parle tout à l'heure. Et ça m'amène à la deuxième chose.
1: Dans un environnement où on a plutôt besoin
3: de solutions. Ça m'amène à la deuxième chose. À la deuxième chose. Pour dire que l'un des problèmes auxquels se confronte même le cordeau, c'est que j'ai le sentiment qu'il fait tout. C'est-à-dire, c'est nous autres. Il renverse tout, il veut renverser tout à la fois. Je pense que s'il ne prend pas des angles d'attaque précises dans sa démarche, il risque de faire fausse route.
1: Comment ça?
3: Pas par manque d'idées, mais parce qu'il voulait embrasser tout. Nous sommes dans une société, bon, peut-être si je dis désarticulée, on me dira que c'est trop fort. Ça ne ressemble pas à ça. Il n'y a pas un canevas. Quand il dit qu'il veut l'attendre,
2: c'est de ça dont on
1: parle. Mais il y a donc un problème.
3: Tu permets.
1: Une société sans canevas. Oui, allez-y.
2: C'est de ça justement qu'on parle.
1: Oui.
3: C'est pour ça que je pense que je dis. C'est ça la deuxième chose que je voulais dire. Un conseil à Cordeau. C'est vrai, la NOFAC est plein d'idées, plein d'ambitions. Mais à force de vouloir tout
0: plein
3: faire.
0: D'activité aussi, hein.
3: De renverser, c'est-à-dire de refaire tout ce qui n'a pas été fait ou tout ce qui ne se fait pas, il risque de se perdre. Il est bon. De cibler des points précis. Des,
1: vous demandez
3: des
1: à Cordeau d'adhérer à votre logique du Cameroun.
0: L'ANOFAC, puisqu'il parlait de l'ANOFAC aujourd'hui, nous avons commencé, nous avons 5 objectifs majeurs. Nous avons commencé par l'éducation inclusive. Nous animons 5, maintenant nous sommes passés à 10 écoles. Nous accompagnons, c'est-à-dire toute la communauté éducative est accompagnée par les moniteurs de l'ANOFAC. Nous avons attaqué l'autre sujet qui est l'employabilité inclusive. Nous sommes en collaboration avec le FNE. Bientôt, nous allons rentrer avec la santé et puis l'accessibilité. Bon, moi, je pense que nous sommes en train de

0: faire ce que nous devons faire.
1: Oui, non, monsieur Niam dit que. Monsieur Niam dit que.
0: Oui.
1: Il y a un fonctionnement au Cameroun qui voudrait qu'à un moment donné, on marche avec la tête. Et il dit que quand vous voulez toujours marcher avec les pieds, au Cameroun, on marche avec la tête. Donc, adaptez-vous à marcher avec la tête et vous n'aurez pas de problème.
0: Moi, je me refuse de penser que le Cameroun marche avec la tête. Pourquoi je le dis?
2: Il va même aller plus loin pour dire que si vous avez commencé avec les personnes déficientes visuelles, vous restez d'abord là.
0: Ah non, mais non, le handicap, c'est une culture. Mm. Nous, on ne peut pas faire... Justement...
2: N'allez pas au moteur,
0: Non. La vulnérabilité, le handicap, les besoins spécifiques sont connexes à... comment on appelle ça? C'est une réalité des personnes handicapées. Mm-hmm. Nous, on ne défend pas les visuels, les physiques, les IMC et tout. Non, on défend la vulnérabilité tout entière.
1: Ouais.
0: C'est cela l'esprit de la Convention.
3: Pourquoi vous expliquez l'idée,
0: alors, monsieur nous disons, nous disons une chose. Nous, on ne crée rien, monsieur Niam. Nous, on ne crée rien. Nous avons... un engagement de la nation qui s'appelle la Convention des Nations Unies relative aux droits des personnes handicapées ratifiée par décret présidentiel numéro 751 du 28 décembre 2021. C'est ce que nous essayons d'appliquer. Tout, c'est ça.
3: Ce que j'ai
0: et
3: dit,
0: quelle est la règle, quelle est la maxime de la Convention? La participation des personnes handicapées elles-mêmes dans le processus d'autonomisation.
1: Ouais.
0: Et c'est ce que nous faisons. C'est tout simplement cela. Alors, si on nous demande de ne pas le faire ou qu'on ait des réticences, non, nous allons le faire.
1: D'accord. Oui, M. Niam Bouchité,
3: ce que j'ai voulu dire et ce que j'ai dit, c'est que, voilà, sur la table a été posé un point de monographie. Mais vous voyez qu'on a parlé d'employabilité et d'autres choses, de plein de choses. Le débat est porté sur la monographie, l'appréciation d'un document qui a été produit.
1: L'appréciation et l'opportunité.
3: C'est ça l'appréciation, non? La question, dans tout ça, de la monographie. Si ça avait été un débat sur l'accessibilité, l'employabilité des personnes handicapées, ce serait autre chose.
0: Oui.
3: L'accessibilité, ce serait encore autre chose. Donc, c'est pour ça que je dis que quand on va dans tous les sens, l'objectif est souvent difficile à
1: atteindre. On ne peut pas parler, d'emploi sans parler d'accessibilité, puisque justement, c'est un des pans de l'employabilité des personnes handicapées. Comment allez-vous
0: tout
1: parler...
0: comme l'éducation inclusive.
1: Tout à fait. C'est-à-dire qu'on ne peut pas, les dissocier. Pour parler de l'emploi, il faut parler de l'accessibilité. Et des mécanismes qui conduisent à cela. D'accord.
3: C'est ce qu'on a fait, non?
1: D'accord.
3: Mais quand on ouvre sur les autres, je suis totalement d'accord avec tout ce qu'ils ont dit sur les autres aspects. Je suis totalement d'accord. Et c'est ce qu'on change ici tous les jours.
0: Mais alors, moi, je veux comprendre, Maître Niam, Docteur Niam. Vous avez dit la monographie est conçue à titre informatif. Informer qui?
3: La communauté.
0: Parce que si vous nous demandez aujourd'hui, voilà, vous pouvez pratiquer pas le ski, laissons un peu de cette affaire de ski.
2: Vous pouvez faire une fixation sur le ski.
0: Une initiation à la comptabilité. D'accord? Bien. Vous allez au fond de l'emploi parce que l'État ne peut pas embaucher tout le monde. À moins que vous ne me dites que l'État a l'emploi de nos personnes handicapées. Et par conséquent, vous allez vous rapprocher du Fonds national de l'emploi, bureau central. Mais je vous suis en train de vous dire que le Fonds national de l'emploi, jusqu'à récemment, n'avait pas des aptitudes pour accueillir les personnes à besoins spécifiques. Ce n'est pas un secret de polichinelle. Mais alors, lorsque vous donnez ce genre d'informations, quelqu'un va se présenter avec son dossier, je ne sais pas où, ou bien chez les privés. Ben, je ne sais pas à quoi ressemblait cette information-là. Je ne comprends pas.
1: Et il faut d'ailleurs féliciter le directeur du Fonds national de l'emploi qui a usé
0: une grande figure de l'inclusion.
1: D'humilité pour accepter la formation proposée par
0: Absolument.
1: Ça, il faut le dire. Hein, faut dire
0: Non, je rends Rogers. C'est l'occasion de dire un très grand merci à toute la famille du Fonds national de l'emploi. Elle nous a accueillis sans réserve.
1: Voilà.
0: Nous nous sommes découverts au fur et à mesure que nous avancions. Aujourd'hui, je pense que c'est toute une autre, une catégorie de services que nous avons, que nous notons au niveau du fonctionnement.
2: C'est pour ça qu'il dit qu'au départ, il faut des structures d'accueil.
0: D'accueil.
2: D'abord.
3: Je vais chuter.
2: Et le reste vient.
1: D'accord.
3: Je vais dire ceci.
1: Chuter, chuter.
3: On a le document à énumérer 442. Un métier.
0: Laissons le ski. Non, un autre métier.
3: Non, je ne me parlerai plus jamais de ski.
1: Moi, j'ai fermé ma bouche depuis sur le ski. Hein.
3: Je l'ai fait là. 481
2: On peut prendre la glace dans nos congélateurs, on va s'en route.
3: Notre topo ici peut tendre encore à perdre les personnes handicapées. Moi, je pense que de tous ces messieurs dont on a parlé, si on a dit secrétariat, nous savons quel est le contenu du secrétariat. Si tu veux faire secrétariat, tu te formes, tu fais ta formation et tu deviens apte à gérer un secrétariat. Tu dois te former, non?
0: Tu deviens apte, hein?
3: Tu vas te former.
0: Mais attends un peu. Est-ce qu'on tient compte de tes besoins spécifiques liés à ta condition?
3: On tient compte des besoins.
1: C'est cette disposition qui nous intéresse, monsieur Niam. Est-ce qu'il y a des spécificités?
3: Les personnes qui doivent faire tous les métiers du monde.
1: Non.
0: Non, ce n'est pas ça.
1: Au moins, c'est qu'on a dit que c'est accessible. Est-ce qu'il y a des mécanismes pour y arriver?
3: Toi, tu es journaliste pourquoi? Que les gens prennent seulement les métiers qui sont difficiles, auxquels il y a beaucoup de blocages.
1: Pourquoi? Si c'est un blocage, pourquoi vous mettez ça dans votre monographie au Cameroun?
0: Non,
1: pourquoi vous le mettez? Ça devient du remplissage. Et c'est ce que Maître disait tout à l'heure. Que, soyons réalistes. Soyons réalistes. Lorsqu'on veut sortir un document comme celui-ci, il y a des personnes handicapées qui rêvent encore.
3: Oui,
1: et qui peuvent et il ne faut pas tuer leurs rêves en leur donnant l'impression qu'ils peuvent faire ceci alors qu'il n'y a pas de
3: prédispositions. Ailleurs. Si elles ont des moyens, peuvent aller se former ailleurs.
1: Si elles ont des moyens, si elles ont des moyens, retournons dans la situation économique.
3: Elles doivent avoir l'information pour aspirer à ce rêve-là. Il faut au moins l'information déjà.
1: D'accord.
0: Oui, mais moi je suis un peu perdu là. Parce qu'en fait, lorsqu'on parle de l'emploi d'une personne handicapée, et qu'on oublie de tenir compte de ses besoins pour devenir, pour se transformer en outil de production, ça veut dire qu'il y a un problème. Moi, je prends un exemple.
3: C'est pas la vocation de ce document.
0: Non, attendez, lorsque vous envoyez quelqu'un faire un métier, hein, ça veut dire que la personne remplit. Attendez, vous avez dit que c'était un document informatif.
3: Oui.
0: Voilà. Mais oui, quand la tutelle, ça veut dire que c'est l'État qui vous dit, vous pouvez aller faire tel. Vous pouvez faire ceci.
1: L'État vient vous dire ce que vous allez faire dans ce qu'eux-mêmes n'ont pas.
0: Non pas. Bon, je vais demander une autre chose.
3: Tout ce qu'il dit, l'État n'a pas.
1: Le ski, là, l'État là où
3: tout ce qu'il dit, c'est
1: Mbankolo.
2: L'État là, dit qu'on ne parle plus de ski.
1: Mbankolo, on va aller faire le ski à Mbankolo.
2: Non, là, on ne parle plus de ski.
0: Moi, je veux faire le secrétariat.
3: Les glaçons.
0: Bien, alors, moi, je veux aller dans une entreprise quelconque. Mais est-ce que la structure qui va m'accueillir est consciente qu'on se doit de me donner
1: un
0: ordinateur adapté,
1: oui,
0: capable de me faire participer au processus de production.
1: Oui.
0: Moi, est-ce par que exemple, l'entreprise a besoin, le sait?
1: Je dois avoir
0: un
1: ordinateur ayant une synthèse vocale.
0: Et voilà.
1: Avec lequel je dois travailler.
0: Voilà. J'ai un exemple banal. Hein. Est-ce que lorsqu'on me dit, vous pouvez faire tel, je peux faire peut-être, je ne sais pas moi, comptabilité. Je me présente devant une structure, une entreprise qui est située au 4e étage. Il n'y a pas d'ascenseur. Est-ce que cette information me sera utile?
1: Ah, rien, pas du tout.
0: C'est ça le vrai problème.
2: Je vais vous donner, faire une anecdote, si vous permettez.
0: Oui.
2: Que je connais un avocat handicapé visuel.
0: Oui, oui.
2: Ce monsieur a beaucoup de problèmes en ce moment.
1: Janvier Ngalé.
2: Vous savez pourquoi?
0: Non.
2: Parce que nous avons des dossiers qu'on appelle des échanges d'écriture. On ne bavarde pas.
0: Oui, oui.
2: On ne bavarde pas à l'audience. Non. Vous arrivez, on dit voici les avocats des parties, voici les parties. On fait l'échange des écritures. Et on vous demande d'observer ça la séance éternelle.
1: Voilà, il a le braille. Là-bas.
2: Non, on te passe un document là.
0: Oui.
2: Et on te dit, fais des observations sur le document qu'on vient de te transmettre là.
1: Voilà.
2: Voilà. Alors, tu pars t'asseoir là.
1: Entre-temps, l'avocature est précisée que parmi les métiers...
0: Non, c'est un exemple.
2: On te dit,
0: parfait.
2: Voici le document.
1: Voilà.
2: Retire-toi 5 minutes et viens faire tes observations.
1: Voilà, le temps de piquer ton poisson.
2: Alors, le document qu'on te transmet peut faire 10 pages.
1: Voilà.
2: Et on te dit, lis, tu as 10 minutes. Viens faire tes observations.
1: Voilà.
2: Et on met en délibéré.
3: Voilà.
2: Il y a souvent pitié de ces messieurs.
0: Voyez-vous? Voyez-vous? Mais
1: pourtant, c'est un gars très efficace.
2: Non, il est très intelligent.
0: Très efficace.
2: Mais voilà que il y a des audiences qu'il ne peut pas faire.
1: Voilà.
0: Mais non,
1: et ça le restreint, ça réduit son
2: capacité de production. Et de production.
1: Voilà, c'est ça.
0: Bon, moi, je dis à Maître Niam une chose. Oui, à tout ce qu'on peut faire. Parce que nous, on est
2: On aurait donc prévu en amont que lorsqu'on transmet à ce type
1: que de... Que ce soit transcrit.
2: Oui. Que ce soit déjà transcrit parce qu'on sait qu'en face, il y a un avocat
1: déficient visuel.
0: Avec un besoin spécifique.

0: Tu mets donc un document spécifique.
1: Oui.
0: Il peut donc faire de ces opérations, c'est entraînant.
1: Ou bien même doter le tribunal d'un outil de transcription automatique.
0: Ou doter le tribunal d'un
2: voilà, transcripteur
0: braille. C'est de ça que moi je parle. Hein.
1: Automatique.
0: À l'instant, il fait donc ses observations.
1: Oui.
0: Mais il est plombé tout de suite.
2: Alors, mais... il faut même ne serait-ce qu'une imprimante braille. Parce que les téléphones que nous avons là, par exemple le mien, si vous me transmettez un document là tout de suite, s'il y a une imprimante braille ici, je connecte simplement ce téléphone et je clique traduire en braille.
0: Et vous avez une
2: ça
0: science, nous avons une science
2: ça
0: que nous appelons
2: dans mon téléphone
0: la
2: aussi.
0: Science d'admission voilà. des documents. C'est toute une science spéciale.
2: Merde.
0: À charge ou à décharge,
2: voilà.
0: chaque partie verse dans le dossier auprès du président un document.
1: Oui.
0: On dit voici mon document à charge contre ce monsieur. Alors, à l'instant, le tribunal transmet à l'accusé.
2: Alors,
0: on dit, voici le document à charge contre toi.
2: Bon, maître, vous êtes
0: et regarde-le.
2: Est-ce que vous avez...
0: Est-ce que tu reconnais ce document, tu le reconnais
2: est-ce
0: pas.
2: Que vous avez...
0: Si tu es handicapé, tu fais comment?
2: Maître, est-ce que vous avez un transcripteur braille là-bas?
0: Il n'y en a pas.
2: Alors,
0: on te remet à l'instant le document, on dit, voici un document. On dit que c'est toi qui as fabriqué ce faux document. Dis-nous ta position. Et la première personne à qui on transmet le document... C'est la défense.
2: J'ai dit
0: l'avocat.
2: Que les, il y a certains
0: on fait comment
2: qui sont même des pièges pour envoyer les
0: on fait comment
2: prison, hein. D'accord. Non, ben, bien, je reviens, s'il vous plaît, je reviens à vous. Je vais prier Romuald Ekoumé de nous monter un tout petit peu le générique et on revient pour la suite.
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0: Eh bien, retour dans ce studio, mesdames, messieurs, vous écoutez Royal FM, vous écoutez Autour de l'Arbre. Alors, nous avons notre panel dans ce studio, nous parlons de cette monographie des métiers accessibles aux personnes handicapées. Vous avez écouté les uns et les autres, peut-être vous voulez dire quelque chose, hein. La radio vous donne le pouvoir, vous appelez simplement au 640-61-38-42, 640-61-38-42, ou encore au 671-15-73-21, 671-15-73-21, vous nous appelez et vous partagez avec nous ce que vous voulez dire. Bien, alors je vais donner la parole pour une minute à chacun, on pourra sûrement sortir de là. Avant ça, on devait avoir dans ce studio cet après-midi un chargé d'émission de italien, il faut de l'Italie,
1: oui,
0: qui devait passer parce que
1: c'est le superviseur.
0: Voilà, il y a le superviseur
1: emploi
0: du projet
1: au
0: emploi au Cameroun, emploi inclusif.
1: Oui.
0: Des personnes, en fait, emploi inclusif. Et il est bien au Cameroun. Nous avons bien souhaité. D'ailleurs, je l'ai annoncé dans les fiches, les annonces de la radio et même à l'intro. Je l'ai annoncé, malheureusement, pour des raisons indépendantes de sa volonté, parce qu'il est enfui entre deux réunions. Il ne pourra donc pas être là. Mais Sa Majesté Jean Calvin
1: Bilonga,
0: ici, vous travaillez avec lui en collaboration,
1: oui,
0: parce que vous êtes d'ailleurs impliqué dans ce projet emploi.
1: Oui, oui.
0: Alors, des échanges avec lui, est-ce qu'il y a une lueur d'espoir? Est-ce qu'il y a quelque chose qui se voit au firmament en ce qui concerne l'emploi inclusif au Cameroun et de ce qui a déjà été fait?
1: Oui, il faut dire que le projet emploi progresse à grands pas.
0: Oui.
1: Nous avons déjà procédé à offrir 50 positions de stage.
0: Super.
1: Aux personnes avec vulnérabilité.
0: Oui.
1: Nous sommes en train de préparer presque 400,
0: oui,
1: positions de formation,
0: oui,
1: professionnelle, tout financé par le projet emploi qui est soutenu par l'Agence italienne à la coopération au développement, et géré localement par EducAid, qui est une ONG italienne implémentée par Anofac, votre organisation. Donc en fait, c'est les choses bougent à Douala également. Nous sommes en train de mettre sur pied un tissu de connexion entre les personnes handicapées et le monde des entreprises. Et là aussi, les choses sont en train de progresser. À Chang, avec notre partenaire OHD, on est en train de mettre sur pied, n'est-ce pas, une expérimentation de l'insertion des personnes handicapées dans le monde agro-pastoral.
0: Cordo, donc, est-ce que ceux qui sont impliqués dans l'univers de l'emploi en face sont réceptifs? Est-ce que quand vous allez pour aller évoquer la question de l'emploi inclusif dans le cadre du projet emploi inclusif, est-ce que vous êtes reçu? Est-ce que les gens vous comprennent?
1: Dans un premier temps, il faut dire que c'est très compliqué. Parce que les services d'emploi n'avaient pas encore à disposition des techniques d'accompagnement des travailleurs à besoins spécifiques. Moi, je le dis dans le cadre du Fonds national de l'emploi. Mais notre méthode consiste d'abord à rassurer le chercheur d'emploi, pas en single temps, avec son tissu familial.
0: D'accord.
1: Parce que étant une personne à besoins spécifiques, il faut que les parents, la famille, soient rassurés, n'est-ce pas, de l'expérience que nous devons engager.
0: D'accord.
1: Parce qu'un stage ne te garantit pas automatiquement
0: un
1: débouché du travail, mais c'est une comment on appelle ça, une démarche qui dit c'est possible.
0: Oui.
1: Oui, par exemple, à l'hôpital des Sœurs de Nkwaba, qui nous ont dit non, nous allons les garder, ils sont quatre. C'est formidable pour
0: super.
1: Eux.
0: Super.
1: Bon, ouais. Donc, il y a quand même certaines structures.
0: Ouais.
1: Et je profite pour dire que, par exemple, pour ce qui est de Yaoundé, la plupart des ministères que nous avons sollicités ont répondu présent.
0: D'accord.
1: Et nous avons presque une quarantaine de gars qui sont placés, de personnes qui sont placées dans des structures publiques, notamment les communes et un certain nombre de ministères.
0: Prenons l'auditeur sur la 2, hein, qui voudrait dire quelque chose, il va le faire rapidement. Allô, bon après-midi.
2: Oui, bonjour.
0: Comment je vous appelle?
2: Bon, je m'appelle Amahata Adibita
0: Martin Luther. Le vieux!
2: Oui, c'est bien moi.
0: Bon arrivée, le vieux. Nous t'écoutons.
2: Merci, merci.
0: D'accord.
2: Bon, je voudrais saluer tous les auditeurs.
0: Oui.
2: Et je voudrais aussi m'inviter à ce de débat.
0: Allez-y, nous vous écoutons, le vieux.
2: Vous qui êtes en studio, vous nous dérangez.
0: Ah.
2: Laissez Niam développer le document. Mm. Moi, j'ai été parmi les personnes qui ont validé ce document. Mm-hmm. Mais quand Niam est en train d'expliquer, vous l'étouffez. Vous parlez plus que lui. Dès qu'il prend la parole, vous voulez le couper. C'est pas gentil. Il est en train d'expliquer très bien le document. Mais vous contournez ce qu'il dit. Ça nous dérange, nous, les auditeurs. C'est
0: d'accord.
2: Ça. Donc, ce document, comme il a dit, c'est informé. C'est informatif, c'est ça. Alors, ce n'est pas déjà qu'il y a des métiers présentement au Cameroun. Quelqu'un qui sollicite un métier, là, c'est donner les moyens, comme toi-même, tu t'es donné les moyens pour être journaliste en ce moment. Ce n'est pas l'État qui t'a accompagné.
0: D'accord.
2: C'est toi-même qui t'es donné les moyens accéder à un métier que toi qui as aimé ce métier-là.
0: Alors,
2: tu as fait la liste.
0: Allô, le vieux.
2: Pour donner l'occasion à ceux qui veulent à un métier de s'intéresser et faire tout pour qu'ils puissent avoir accès à ce métier.
0: Ok. Martin.
2: Le Seigneur a vraiment développé ce qu'il veut expliquer, pas l'étouffer.
0: Martin.
2: Je vous remercie.
0: Le vieux, ne parle pas. Le vieux.
2: Oui.
0: Voilà. Alors, le vieux, nous sommes dans le cadre d'une émission où la contradiction est permise. Maintenant, Niam s'est plaint tout à l'heure qu'on coupait. Et il sait lui seul pourquoi il se plaint. Il n'est pas, nous, on n'est pas dans un, nous sommes dans une sorte de monologue où il fait la prêche et les autres écoutent. Chacun est libre de donner son point de vue. Et ici, là, tout le monde a le droit d'analyser ce document comme il entend. Ça veut dire

0: ce n'est pas la messe où le pasteur est en train de parler, on se tait. Ici, les gens libres de donner son opinion. Toi, tu dis ça parce que tu as participé à la mise sur pied de ce document. Ce n'est pas le cas pour le Cordeau et ce n'est pas le cas pour Maître Gilles Anizoua. Voilà.
1: Oui, quand nous avons adopté ce document, tous les handicapés, nous étions présents. Il y avait les aveugles, il y avait les moteurs, il y avait les sourds-muets. Tous ces handicapés étaient présents. C'est nous qui proposions tous ces métiers au ministère. C'est nous. Ce n'est pas quelqu'un d'autre. Le ministère ne s'est pas assis dans son bureau et il a commencé à lister ses métiers. C'est nous les handicapés, nous étions présents. C'est nous qui avons fait les propositions de ces métiers. Alors, quand Niam est en train de vouloir expliquer, vous l'étouffez, vous parlez plus que lui. On entend les autres, on ne l'entend pas aussi. Moi, je suis handicapé. Ce n'est pas que je supporte quoi que ce soit. C'est nous qui avons fait des propositions à ces métiers.
0: D'accord.
1: Le ministère n'a fait que reproduire la liste de ces métiers.
0: D'accord.
1: Et chacun qui veut accéder à un métier doit s'y donner ces moyens-là. L'État ne peut pas tout faire.
0: Merci, madame.
1: Avec les écoles inclusives, il y en a 720 que le ministère de l'éducation inclusive à travers le pays, ce n'est pas suffisant. Mais, et puis il n'y a pas aussi le personnel déjà formé. Et maintenant, il faut qu'on forme les gens pour occuper ces postes. Parce qu'il y a d'autres écoles qui ne savent même pas qui sont une école inclusive. Parce qu'il n'y a personne qui a ce...
0: Martin, c'est justement pour ça que nous parlons, qu'on met la charrue avant les bœufs. C'est-à-dire qu'on parle d'école inclusive alors qu'il n'y a pas de... Non, Martin.
1: Alors on commence progressivement.
0: Ça, c'est votre point de vue, Martin. Et nous sommes d'accord avec vous. Mais on vous dit...
1: Pour ça, ici au Cameroun.
0: D'accord, merci.
1: On va tricher ailleurs aussi.
0: D'accord.
1: Pouvez-vous apporter ça ici?
0: D'accord.
1: Comme Maître Anouzoua était en Europe, là, il était en Asie. Il a vu beaucoup de choses là-bas qui peuvent faire venir la loi haïtienne. Ça ne veut pas dire que là-bas, à l'étranger, et immédiatement, ils ont commencé comme ça. Ils ont appris ça aussi ailleurs.
0: On vous a compris. On vous a compris, le vieux.
2: Si tu permets.
0: Voilà.
2: Si tu permets.
0: Merci.
2: Si tu permets.
0: Oui.
2: Voilà. Grand frère.
1: Merci.
2: Bon. Voilà, grand frère Martin.
0: Là là, il est parti. Non, il écoute. Non, je voulais dire à Martin, il faut qu'il comprenne que c'est justement cette façon de faire ci qui fait bouger les lignes et non la manière dont il pense. Parce que dire qu'il y a la monographie, et il faut qu'on on la vulgarise, nous le faisons déjà. Et on dit Alléluia, Amen. Si nous voulons que les choses évoluent, on peut également livrer nos pensées sur ces choses-là. Et ça va faire la contribution. Lui, il le dit et il a cette conviction. C'est pour ça qu'il lève le ton. Simplement parce qu'il a participé à l'élaboration de ce document. Donc, il intervient là comme un défenseur de ce document. Sauf que dans ce plateau, même M. Niam, qui le demande de parler, n'est pas défenseur de ce document. Mais il analyse et donne son point de vue.
2: Alors, notre démarche à nous, voilà, comme à nos facs, réside à un principe qui est simple. La nation tout entière, de par son premier citoyen, a pris un engagement, à savoir la Convention des Nations Unies, qui est le repère pour tous.
0: Pour tous les pays signataires.
2: Tous les pays signataires, le Cameroun est un pays membre.
0: Voilà.
2: Nous, à nos phares, nous, on n'inventait rien. Rien du tout, mon frère. Nous, on demande tout simplement qu'on suive l'engagement de l'État. Qu'est-ce que la convention prescrit en matière d'employabilité, en matière d'éducation inclusive, en matière de ceci, en matière de cela? C'est ce que c'est derrière cela que nous nous cachons. Nous, à nos facs, nous n'inventons absolument rien du tout.
0: D'accord. Alors, Monsieur Niam, vraiment, je vous abandonne l'antenne. Martin voudrait vous entendre. Vraiment, Monsieur Niam, je vous
3: attends. Prêchez-nous.
0: Vraiment.
2: Voilà.
0: Nous nous taisons et on écoute Monsieur Niam.
2: Voilà.
4: La monographie soit avec vous.
0: Je vous en prie, s'il vous plaît.
4: Bien,
0: s'il vous plaît.
4: Oui. Oui. Comme tu étais recarré tout à l'heure, là, je ne suis pas défenseur du document. J'essaie de comprendre la logique dans laquelle ils sont placés pour nous produire.

0: pour sortir définitivement de cette affaire, je dis, c'est les choses possibles. Ils ont pensé que c'est les choses possibles, les possibilités pour les personnes handicapées. Maintenant, donc, la réalité, on l'a discuté hier, c'est pendant longtemps. Est-ce que dans notre pays, toutes ces choses sont possibles? Ça, c'est une autre question. J'ai pas la réponse.
1: Est-ce qu'il y a donc urgence à ce que nous ayons la liste et non les politiques pour les, la faisabilité?
0: Avoir la liste n'est pas une mauvaise chose.
1: C'est justement.
0: On ne jette pas l'enfant. Justement. Du bain avec l'enfant.
2: Il y a du bain.
0: Le, la monographie, c'est moins. Bon, moi, il y a des choses qu'on ne connaissait pas que je vois là. Par exemple, comme je dis, c'est informationnel, informationnel. Maintenant, nous, ici, là, on a, les limites ont été ressorties ici. Et certainement, notre déclic pour que l'action de ceux qui ont produit le document, qu'ils comprennent qu'ils ont fait quelque chose, c'est bien, c'est un pas, mais nous voulons que, les pas, que d'autres pas soient faits.
1: Et c'est ce que nous faisons dans le cadre de cette émission, d'ailleurs. C'est ce que le vieux doit comprendre.
0: Je valais tout ce qu'ils ont dit là comme limite à ce document.
2: Non, ben,
0: mais sans logique, on ne le jette pas.
2: Docteur Nyama, je dis que nous ne devons pas nous perdre dans des considérations parfois trop partisanes. Du fait que, je le répète, nous avons un repère.
1: Oui.
2: Avant qu'on ne fasse parler nos particularismes, nos expertises singulières, etc., etc., allons vers le repère-ci. Qui va nous unir tous.
1: Et il faut même rappeler Cordo.
2: Cordo,
1: il
2: faut convention.
1: Oui, la convention.
2: La convention a à son intérieur, à son interne, toutes les bonnes pratiques dans tous les domaines.
1: Et
2: tous les pays signataires de celle-ci suivent cela à la lettre.
1: Cordo, il faut même aller plus loin.
2: Rogers, lorsqu'on va évaluer la condition de la personne handicapée au Cameroun, on se base sur quoi?
1: Voilà.
2: On s'est basé sur les dispositions de la convention.
1: Cordon, je voudrais même aller plus loin. Je voudrais rappeler que ce soit à Martin et à ceux qui nous écoutent que l'affaire de l'emploi inclusif au Cameroun n'est pas exclusivement une affaire du ministère des Affaires sociales.
2: Absolument pas.
1: Le ministère des Affaires sociales, vraiment, juste parce que est la tutelle, si je dois dire ça comme ça, n'est-ce pas, qui est chargé de l'encadrement et la promotion des personnes handicapées. Mais la question de l'emploi inclusif est sectoriel, s'engage plusieurs administrations.
2: C'est ça.
1: Ici, là, quand nous disons, par exemple, des dispositions qui doivent être prises pour la réalisation des métiers proposés ici, ça n'implique uniquement pas le ministère des Affaires sociales.
2: Absolument pas.
1: Donc, il y a plusieurs autres administrations qui ont... Vous avez parlé tout à l'heure de l'accessibilité au niveau des bâtiments.
2: Voilà.
1: Alors, une personne déficiente moteur qu'on envoie au quatrième étage pour aller appliquer, pratiquer un métier cité ici. Il fait comment pour arriver en haut?
2: Non, Roger, les bonnes choses sont quand même en train de se faire. Je vais vous prendre l'exemple du Minjec qui a accueilli quatre des nôtres.
1: Oui.
2: Qu'est-ce qu'ils ont fait? Ils nous ont dit, ok, nous, on répond, le ministre a répondu positivement à notre requête.
1: Oui.
2: Il nous a renvoyé chez le directeur des ressources humaines. Le directeur des ressources humaines a dit, bon, je vais vous orienter vers une personne qui va d'abord travailler avec vous sur la condition et le potentiel des personnes que nous avons acceptées, accueillies chez nous. Nous ne voulons pas envoyer, orienter les gens vers des sites où ils ne peuvent pas s'exprimer.
1: C'est ça.
2: Et voyez-vous, les gaz ont été pratiquement intégrés, chacun dans son service, tenant compte
1: de l'accessibilité de ce qui va avec. Voilà.
3: Si vous permettez, je vais vous donner, Théo, en deux minutes. Je défends une personne handicapée moteur. Et dans la défense que j'assure pour ce monsieur, que vous connaissez d'ailleurs très bien, nous sommes invités par l'autorité qui gère son dossier. Et l'autorité se trouve...
1: Au quatrième étage.
3: Et il fallait que... On me dit, mais faites venir votre client. Lui, il est handicapé moteur. Il est handicapé moteur. Il est au quatrième. Mon client au rez-de-chaussée. Vous ne pouvez pas imaginer.
1: Il faut qu'on le porte au dos pour l'amener là-bas. Comme si on venait
3: avec un bébé. Loué, il nous écoute. J'ai loué un babana à 3 000 pour le porter au dos.
1: Oh God.
3: Mais j'ai dit qu'il nous écoute. Ouais. Et vous savez même de qui je parle.
1: Bien sûr, bien sûr.
3: On l'a porté au dos.
2: Non, mais j'en profite.
3: Pour l'amener.
1: Et le ramener.
2: Moi, j'en profite.
3: Et le ramener, oui.
2: Non, moi, j'en profite. Que dit le tribunal administratif en la matière? Pourquoi? Parce que si moi, je suis empêché, je suis limité pour exercer hein, mon droit citoyen, je suis libre de renoncer à ça. Si moi, il m'arrive aujourd'hui d'aller au tribunal centre administratif, j'ai rencontré des barrières, je demande au juge de sans les venir me trouver.
1: C'est ça.
2: C'est vrai. Et j'aurais raison. Oui, oui. Parce que l'État a pris un engagement vis-à-vis de moi. Et moi, je ne peux pas faire ça. Qui doit répondre? Ça m'est déjà arrivé au ministère des Finances. Le directeur est descendu me trouver parce que l'ascenseur ne fonctionnait pas. L'autre qui fonctionnait était réservé au ministre. Ah mais attends, moi je dis, je ne peux pas grimper, c'est pas combien de marches. Moi, je suis à mon âge et dans ma condition, je ne peux pas le faire. On est allé référer cela au directeur qui s'occupait des pensions. Croyez-moi, le fonctionnaire est descendu juste à
3: et
2: l'entrée.
3: Autre chose donc que je voulais dire à mon très grand ami, que j'ai pas vu depuis peut-être 3 ou 4 mois aujourd'hui.
1: Il était au Mende hier.
3: Martin.
1: Oui.
3: Mais il ne m'a pas appelé depuis là, Martin. D'accord. Alors, je veux dire à Martin que c'est de la contradiction que naît l'évolution.
1: D'accord.
3: Parce que s'il n'y a pas contradiction, on ne va pas évoluer.
1: D'accord.
3: Il faut toujours qu'il retienne qu'à tous les coups, même si un document paraît parfait, il y aura toujours quelque chose à redire.
1: D'accord. Alors, il faut également dire que l'État du Cameroun a pris des dispositions pour éviter d'esclavagiser les personnes handicapées, les exposer à des exploitations pas bonnes. Et pour cela, il y a toute une batterie de lois, n'est-ce pas, qui ont été mis sur pied. Flora Ngoyan, qui nous retrouve dans
3: la
1: ce
3: fille
1: studio,
3: de l'autre, faut préciser,
1: a justement fait des fouilles à ce niveau et partage avec nous son document cet après-midi. Flora Ngoyan, bon après-midi à toi.
4: Bon après-midi Théophile, Roger Boulom. Au Cameroun, la protection et l'inclusion des personnes en situation de handicap oscille entre des avancées législatives notables et des réalités de terrain marquées par l'exploitation économique et l'exclusion sociale. Bien que l'État ait mis en place un cadre juridique progressiste, l'application concrète de ces droits fait face à d'importants défis structurels, financiers et culturels. Le système juridique camerounais a progressivement intégré des mécanismes pour interdire l'exploitation et promouvoir l'autonomisation des personnes handicapées. La loi numéro 2010/002 du 13 avril 2010 portant protection et promotion des personnes handicapées est le texte fondamental. Elle garantit le droit à la santé, à l'éducation, à l'emploi et prohibe explicitement toute forme d'exploitation ou de traitement dégradant. Le décret d'application de 2018 précise les modalités d'accès à l'emploi privé et public, au transport, aux logements sociaux et à l'aide sociale. La dispense d'âge, depuis un arrêté de mai 2022, les personnes handicapées bénéficient d'une dérogation spéciale de 5 ans sur la limite d'âge habituelle fixée pour participer au concours de la fonction publique. À côté, on a les engagements internationaux. Le Cameroun a franchi une étape historique en ratifiant les conventions des Nations Unies relatives aux droits des personnes handicapées, dont les instruments ont été officiellement déposés en septembre 2023. S'agissant des formes d'exploitation sur le terrain, malgré ce bouclier législatif, la précarité pousse de nombreuses personnes handicapées dans des réseaux d'exploitation. L'exploitation par la mendicité forcée, c'est le phénomène le plus visible dans les grandes métropoles comme Douala et Yaoundé. Des réseaux organisés parfois familiaux exploitent la vulnérabilité physique ou sensorielle d'adultes et d'enfants pour susciter la pitié publique et collecter des fonds à leur profit. L'exploitation économique et la discrimination à l'emploi. Le secteur informel soupère fréquemment les travailleurs handicapés. Dans le secteur formel, malgré la loi, les employeurs évitent souvent le recrutement de ces profils, par manque d'infrastructures adaptées, les maintenant dans une extrême pauvreté. En outre, on a des abus et violences domestiques. Diverses enquêtes de terrain, notamment des études souvent soutenues par la FIRA, révèlent des violences physiques, des abus sexuels, notamment sur les femmes et les filles atteintes de déficience mentale et des situations de séquestration au sein même des cellules familiales. S'agissant des défis majeurs pour l'inclusion, il existe un décalage majeur entre la théorie et la pratique. Les décrets prévoyant des quotas de recrutement ou des aménagements obligatoires dans le secteur privé restent largement ignorés par manque de contrôle et de sanctions. L'accès aux infrastructures et à l'éducation, les bâtiments publics, les transports en commun et les routes manquent d'aménagement pour les personnes à mobilité réduite ou déficiente visuelle. L'on note également le coût de la scolarité spécialisée qui reste prohibitif pour les familles pauvres, souvent plus de 100 000 francs CFA par an. De nombreux enseignants du système classique ne sont pas formés à l'éducation inclusive. On a les barrières culturelles et la stigmatisation. Dans certaines communautés, le handicap reste associé à des croyances mystiques, à la sorcellerie ou à une malédiction familiale. Cela entraîne l'isolement, le rejet dès la naissance et empêche la dénonciation des abus auprès des autorités juridiques. Enfin, on a le manque de coordination et de données. Bien que le ministère des Affaires sociales chapeaute la politique du handicap, le manque de coordination entre les ministères, notamment la santé, l'éducation, l'emploi, et l'insuffisance de subventions aux ONG limitent la portée des actions de terrain.
1: On va véritablement applaudir pour Flora.
3: Est-ce que tu es notre famille?
1: Vraiment.
3: Pour te montrer que nous, on a une très grande famille.
1: Vous voyez,
5: on travaille
3: dans notre famille. Nous sommes des chercheurs dans notre famille.
2: C'est tout simplement waouh.
1: Waouh, c'est du waouh. Je pense qu'on applaudit pour Florent Goyan.
3: Et notre famille
1: parce
3: avec.
1: Que là, elle a véritablement posé le doigt sur l'abcès. Je vous assure, j'ai la chair de poule. C'est le fruit d'une trouvaille. Vraiment, merci beaucoup, Flora. Félicitations.
2: C'est super.
1: Hein. Ça, c'est super. Merci.
3: Et à son père.
0: Bon. Il refuse un peu d'en parler.
2: Vous n'avez pas d'inspiration?
1: Je ne suis pas inspiré à ce que c'est son père. J'ai manqué d'inspiration. Même pour son oncle, je n'ai pas d'inspiration.
2: Alors là, quand Rodiès manque d'inspiration, c'est grave.
0: Il va continuer à travailler. Pas de problème. Le pays.
1: Bien, merci à Flora. Je pense que nous allons retenir cette trouvaille de Flora. On va en faire toute une émission, peut-être la semaine prochaine ou d'après. Il faut qu'on on doit décortiquer ça.
2: C'est lourd
1: et c'est bien. Merci à Flora Ngoyam, la fille de Niam, ici dans ce studio.
3: Voilà.
1: Enfin.
0: D'accord.
1: D'accord. Bien, alors, sans tarder, nous allons glisser un tout petit peu sur le cas du jour. Hein, et on revient pour la suite de ce programme. Allez, à tout de suite.
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0: Bien, voilà, le cas du jour, c'est le cas de Monsieur Amogou, la famille Amogou Martin, hein, qui est ici. Vous vous souvenez que Monsieur Amogou Martin est venu nous rencontrer pour nous parler de ses oncles, ses cousins et ses neveux qui ont pratiquement arraché les parcelles de terre chez eux. Pardon?
1: Ils ont fait même bas sur le terrain.
0: Oui, oui, ils ont pris toutes les terres sur 30 hectares et demi. Monsieur Amogou, dans le partage, n'a qu'une demi-hectare. Et du coup, la responsabilité qui était la nôtre, c'était de nous approcher des frères d'en face au vu de ce que nous avait raconté Monsieur Amogou. Vous savez qu'ici, là, nous équilibrons l'information. Nous sommes donc allés en face chez les autres, discuter avec eux pour savoir justement c'est quoi ce déséquilibre dans le partage. Alors, ils disent que... En fait, honnêtement, ils reconnaissent que M. Amogou et consorts sont de la famille. Oui, oui. Ils reconnaissent qu'ils sont de la famille. Bon, maintenant, à la guerre comme à la guerre, ils ont évoqué un certain nombre de choses qui peuvent leur pousser, eux, à les renier. Hein? Ils ont évoqué quelques détails. Mais, dans le fond, ils disent que le partage qu'ils ont fait est normal. Ils disent que il dit que lui, il est un homme. Et les hommes, dans le partage des terres, n'ont pas la même chose que les femmes. C'est aussi ça que Maître va nous dire tout à l'heure. Maître va nous expliquer si dans la loi, si quand il y a un terrain,
1: c'est discriminé comme ça.
0: Si les femmes, parce qu'elles sont parties en mariage, ou bien même pour celles qui ne sont pas parties, si en partageant les terres, on ne leur donne pas la même chose parce qu'elles sont des femmes. Donc il y a d'abord ce point qui a été évoqué. Et... Il a également dit que toute une famille, il peut, lui, ça c'est lui qui prend la décision, il peut donner une parcelle collective à toute une famille, même s'il donne aux autres individuellement. Donc à une famille, il peut donner collectivement, peu importe les superficies. Donc, maintenant, ce qui m'intéresse, parce qu'on va au lieu dans ce débat, parce qu'il est question qu'on se retrouve encore avec lui pour essayer de discuter à propos. Maître, ce monsieur dit que celui-ci, monsieur Amogou qui est ici dans ce studio et sa sœur, ils sont en train d'hériter de leur grand-mère. Et que leur grand-mère était une femme. Donc, elle ne peut pas avoir, encore plus eux-là, ils ne peuvent pas avoir la même chose que les garçons. Maître, que dit la loi à propos? Dans le partage des biens.
2: En deux minutes, la loi est claire. Mm-hmm. Tous les héritiers ou les co-héritiers sont égaux en droit.
0: Même sur le partage des terres.
2: J'ai dit tous sont égaux.
0: D'accord.
2: Il n'y a pas de femme. L'héritage mm-hmm. ne connaît pas de genre. Mm-hmm. Donc, il n'y a pas de sexe dans l'héritage. Mm-hmm. Que les héritiers nous a. Qui nous écoute le sache. Mm-hmm. Il n'y a pas de femme ni d'homme dans un héritage.
0: D'accord.
2: Bon, l'autre qu'on dit que les femmes n'ont pas droit, X ou Y, ça c'est dans au village. Mais ici, là, nous sommes en train de parler du droit positif. Mm-hmm. Donc, femme, homme, donc il n'y a pas de sexe. Mm-hmm.
0: D'accord.
2: C'est on dit enfant, point.
0: Mm-hmm. Bon, alors, maître, moi je vais vous faire une proposition. Alors, je pense que maintenant que vous avez précisé ce point de la loi, ça veut dire que, puisque ceux d'en face m'ont dit qu'ils nous écoutent cet après-midi.
3: Le droit positif.
0: Oui. Ils ont dit qu'ils sont en train d'écouter l'émission. Ils m'ont rassuré qu'ils écoutaient l'émission cet après-midi. Est-ce que eux qui nous écoutent maintenant, vous, maître, qui nous dites que la loi ne connaît pas le genre, est-ce que ensemble, c'est-à-dire eux-là, la famille Amogou ici présente, vous maître, et nous, ici au niveau de la radio, est-ce que je dois organiser une rencontre pour que vous leur expliquiez ça et qu'ils essaient de voir, même si ce n'est pas... vous savez, nous, on cherche toujours un arrangement à l'amiable. Nous pensons ici à l'émission Autour de l'arbre que vaut mieux un mauvais arrangement qu'un bon procès. Aujourd'hui, nous voulons dire à M. Amogou, peut-être de ne pas espérer avoir les mêmes parcelles que les autres frères, mais dire aussi à cette famille que vous ne pouvez pas aussi faire ça comme ça. Être dur, de sorte à ne pas leur donner ce qui peut permettre au moins ce qu'ils s'organisent. Est-ce qu'on peut aller sur la base de nous accorder avec cette famille de cette manière, maître, et que chacun nous accorde le juste milieu que nous allons proposer.
2: La loi, c'est si de particulier, c'est oui. d'humaniser. Mm-hmm. Elle est d'abord humanitaire, elle est éducative, mm-hmm. et elle est conseillère. C'est mm-hmm. ça la loi qui voilà. rassemble tout ça à la fois. Mm-hmm. Et donc, quelle que soit la juridiction dans laquelle vous vous trouvez, mm-hmm. dès que vous évoquez l'aspect de transiger mm-hmm. entre les parties, tout de suite le juge s'est dessaisi.
0: D'accord.
2: C'est-à-dire que si les parties, vous parlez terre à terre, mm-hmm. si les parties en conflit trouvent que oui, à ce stade-ci,
0: on peut quand même s'asseoir.
2: Nous voulons nous asseoir,
0: oui.
2: le juge donne généralement la possibilité d'aller vous asseoir.
0: D'accord.
2: Ce n'est que lorsqu'il n'y a pas entente,
0: oui.
2: là, le juge dit, bon, ok, je vais donc vous dire ce qui est prévu.
0: D'accord.
2: Mais s'il y a possibilité de s'asseoir, et la maxime d'ailleurs consacrée à ce sujet dit, mieux vaut un mauvais arrangement qu'un bon procès. Soit la partie adverse a pris, je ne sais pas trop quelle quantité, et si cette partie est dorénavant ouverte à une assise
0: oui.
2: avec les Amogwe, tout
0: oui.
2: qu'on voit,
0: oui.
2: fut-elle une petite partie à ajouter oui. à les Amogwe, moi je suis partant.
0: D'accord.
2: Je suis pas en va-t-en-guerre.
3: Un élément en tant que chef coutumier.
0: Oui.
2: Voilà.
3: C'est l'actualité hein, dans toutes les familles aujourd'hui à cause de l'urbanisation mm-hmm. qui est galopante. Chez nous, les Etones, et particulièrement les Vondamiers, on dit que Mwana Sibi Ligbiba. On parle d'une Ongongwane, si j'ai bien compris.
0: Oui, oui, tout à fait.
3: C'est-à-dire une qui est partie.
0: Oui.
3: Et qui, est quand même, selon le droit positif, conserve le titre de fille mm-hmm. de la maison. Et c'est l'origine de tous les conflits dans les familles. Beda, chez nous, le tribunal coutumier tranche. Il y a Oukaya ou Etimé Mbouzi. Toi, Berado. Ah ben oui.
2: Mm-hmm. On te pose à la main.
3: On te pose à la main. C'est-à-dire que ton mari que tu allais épouser a déjà une partie. Prépare des mesures de legs pour toi. Mm-hmm. Mais de là où tu es parti, si quelque chose est resté, les autres peuvent, je dis peuvent, mm-hmm. te donner quelque chose, mais pas de droit. Et dans le cas, ils sont même plus nombreux. C'est un problème. Parce qu'il aussi dit que les autres ne doivent pas devenir des clochards alors que d'autres personnes ont des possibilités de vivre dans la naissance. Mm-hmm. C'est ça le problème.
0: Tout à fait. Donc,
3: c'est-à-dire que si tu as ton mari,
0: oui.
3: tu as ton mari qui a des moyens, parce que tu es fille, alors que tes petits frères, tes cousins et autres se partagent une petite parcelle de 50 mètres carrés, tu vas venir prendre encore une parcelle ici parce que tu es fille. Et non. Parce que c'est le droit positif qui le dit. Non, le droit coutumier tranche.
0: D'accord. Donc ça veut dire qu'on doit se référer
3: au Nongongwan,
0: aussi au chef.
3: Au Kaya.
0: D'accord.
3: Voilà.
0: Mais le droit dit qu'elle la doit, même si c'est un mètre carré.
3: Même si c'est un mètre carré.
0: Oui, le droit dit qu'elle la doit parce qu'elle est fille de.
3: De.
0: Elle doit bénéficier de retomber de ses.
3: Elle aussi, madame de.
0: Oui, elle aussi, madame de. D'accord.
2: Sauf que dans le cas d'espèce sur le plateau. Cette dernière qui est leur grand-mère n'était pas dame d'eux. Mm-hmm. Elle est née là, elle est morte là.
0: Voilà, en plus.
2: Ils étaient que deux...
3: Oui,
2: deux frères et sœurs, les deux. Mm-hmm. Et les deux sont nés là et sont décédés là.
0: D'accord.
2: Personne n'a bougé.
0: Mm-hmm. Alors,
2: mais c'est dans la dévolution maintenant que les problèmes naissent.
0: On s'est compris, maître. On a compris que ce qu'il y a à faire, je crois que cette famille m'écoute. Ce qu'il y a à faire, c'est que je vous reviens d'ici demain matin. Nous allons nous appeler et voir comment on se rencontre pour trouver vraiment...
2: Il faut donc déjà savoir si les Amougou sont disposés à...
0: Monsieur Amougou, est-ce que vous êtes prêt pour un arrangement à l'amiable avec vos neveux ou vos cousins? Bon après-midi.
4: J'avais dit oui, bon après-midi.
0: Donc vous êtes ouvert pour un arrangement, n'est-ce pas?
4: Oui.
0: Ça veut dire que même si c'est seulement 2 mètres qui vont ajouter, il n'y a pas de problème, non? C'est un exemple.
4: Pourvu que ça soit quand même raisonnable.
0: C'est ça qu'elle dit que c'est un exemple. D'accord.
2: Mais sa grande sœur, qui est l'aînée, Amougavé, nous avait dit ce qu'il a arraché le pouvoir. Alors que sa grande sœur est là.
0: La sœur dit que quoi? La grande sœur.
5: Oui.
0: Vous êtes ouvert pour un arrangement. Si ces gens acceptent quand même qu'on s'asseye, vous êtes prête, non?
5: Oui.
0: D'accord. Merci. Hein. Vous avez pris l'engagement devant le peuple camerounais qui vous écoute. Et il va falloir qu'on aille faire respecter ça. Ceux-là également, je pense, sont ouverts. D'ici demain, je vous dirai et puis on va conclure ça. Okay? L'essentiel, ce n'est pas aller dans les tribunaux avec les problèmes de terrain. L'essentiel, c'est de s'asseoir et voir comment chacun peut trouver sa petite parcelle. Ces choses-là, c'est la vanité, vanité de vanité. Tout est vanité. Ceux-mêmes qui ont fondé ces biens sont partis. Et qu'est-ce que nous allons en faire? Rien. Donc, pas besoin de s'entretuer pour ça. Merci. Hein? Bien. Alors, nous avons également l'affaire de Singwan, hein? Une maman également qui a été bénéficiaire de ses biens du côté de Oudouma. Et le chef qui était là-bas avait donc, parce que l'histoire est bien longue, mais je la prends en résumé. Le chef qui était là, à cette époque-là, avait tranché l'affaire et avait fait de cette maman véritablement héritière de ses biens. Il était donc question que le procès verbal de ses assises, en présence de tous les notables, soit remis à cette maman. Ça n'avait pas été fait. Ce chef est décédé. Alors, il a été succédé par son fils. Le fils a exigé un certain nombre de choses pour libérer le procès verbal. Ça n'a jamais été fait.
2: Le vin rouge.
0: Ça a été payé, tout ça a été payé. Sauf que ça n'a pas été fait. Et ce terrain est en train d'être dilapidé par des personnes et qui vont faire signer le certificat de vente chez le chef. Et plus est, l'autorité administrative dit que cette famille n'a plus droit à un certain nombre de choses là-bas. Et les informations que nous avons glanées jusqu'ici et que nous ne pouvons pas dire ici nous donnent quand même les motivations de ce sous-préfet. Donc, mesdames, messieurs, nous allons vous revenir ici sur ces antennes pour revenir parler de cette affaire qui se passe du côté de Oudouma.
2: C'est où ça, Oudouma?
0: Oudouma, c'est ici à Hawaï, Hawaï Village, là. Il dépend de l'Hawaï Village.
2: Et Douma ou Oudouma?
0: Bon, peut-être c'est moi qui prononce mal.
2: Et Douma?
0: Et Oudouma.
2: Ah, et Oudouma. Moi, je Oudouma. Connais plutôt Oudouma.
0: Voilà, je connais Oudouma. Donc, il y a ce problème qui chauffe de ce côté-là. Je pense qu'on va en parler dans les prochaines éditions. Il faut dire que j'ai eu le chef lui-même de Oudouma que j'ai contacté. Il m'a fait comprendre que le sous-préfet lui a dit de ne rien dire. C'est lui, le sous-préfet, qui répond de cette affaire. Maintenant, je vous dis que j'ai les procès verbaux. Le chef de terre. J'ai les procès verbaux qui nous donnent les prises de position de monsieur, pas de monsieur, parce que c'est le monsieur, le sous-préfet qui est là-bas, mais c'est madame la sous-préfète qui gère cette affaire. Madame la sous-préfète, comme avait dit madame, monsieur Tchama. Donc, du coup, on a ça. C'est un dossier que nous avons sous la main. Nous allons en parler de long en large. Bien. Mesdames, messieurs, nous avons l'affaire de notre ami Sidonie qui était ici. Alors, Sidonie avait sollicité un peu d'argent. Elle a demandé le coup de main de chacun de nous parce que, compte tenu de ce que... Monsieur Nyambou le savait pas la dernière fois que Sidonie était ici. À peine elle est rentrée, elle a été bastonnée copieusement par ce gars, ce même dimanche-là. Elle m'a appelé, ça n'allait pas, je pense que je devais diffuser le voice pour que les gens comprennent. Et dimanche passé, on en parlait ici dans le cadre de cette émission, on s'est dit, il faut qu'on mette la main pour lui donner la possibilité de commencer quelque part. Et pour les gens qui ont contribué déjà, il y a Kamdem de Mokolo qui a donné 5000 francs. Il y a Papa François qui a donné 1000 francs. Il y a Monsieur Amougou Martin qui est dans ce studio qui a donné 1000 francs. Donc, ce qui donne un total de 7000 francs. Alors, Élise Diane Boulom a donné 1500 francs. Donc, voilà les contributions encaissées jusqu'ici.
3: Jean-Calvin Bilongo a donné 5000 francs.
0: Jean-Calvin Bilongo, Sa Majesté le Cordeau, donne 5000 francs. Voilà.
2: Il a donné ou il donne?
0: Il donne.
2: Ah, ok, il donne.
0: Il donne.
3: Mettre un nouveau.
0: Il a donné. Il donne 5000 francs. D'accord. Donc, ça va permettre à cette fille de s'autonomiser. Elle qui a ses 3 enfants et qui a un mari qui bastonne dès qu'il goûte un peu à la bière. On a fait venir la famille du monsieur pour dire, mais vous voulez que votre fils épouse cette fille, qu'est-ce qu'on fait? La maman dit que non, lui, il est comme ça. Il faut seulement qu'elle s'habitue.
2: Aïe.
0: Oui.
3: Aïe, aïe, aïe.
0: Oui, c'est ce qui se passe. J'ai interpellé ici les associations de protection des femmes et des filles violentées, personne n'a réagi. Tout au contraire, c'est le président président de l'association de défense des hommes battus par les femmes qui est choqué par cette situation et que je vais recevoir ici là. Le chef Ekaona, lui il est le président de l'association des hommes battus par leurs femmes. Il est des femmes. Donc lui on va l'inviter ici pour lui dire que cette fois-là, nous on a un homme qui bat et les femmes ne veulent plus rien faire. Donc lui il nous dira justement la conduite à tenir. Bien, je lui passe d'ailleurs un bonsoir. Hein. Je passe un bonsoir au président Ekaona. Bien, nous allons sortir de ces caméras. J'annonce également un dossier. Il y a un policier qui a pris l'argent pour introduire un enfant dans la police.
2: Encore.
0: Et il a travaillé avec ses patrons, certains de ses patrons qui sont très connus, qui sont des responsables à la délégation. Je vais donc péter ça ici la semaine prochaine. Si cet argent n'est pas remboursé, et si cet enfant n'est pas entré dans la police,
2: donne-moi son nom.
0: Ne vous inquiétez pas.
2: Donne-moi le nom.
0: Juste après l'émission. Je ne lâche pas encore. Je pense que nous sommes dans les pourparlers et les choses doivent s'arranger. D'accord. Donc.
2: Dans la semaine prochaine, tu peux me donner le nom.
1: De l'enfant ou du policier?
0: Les deux. Je vous donne les noms des deux.
1: Ou du chef du policier.
0: Du chef qui a pris et ses patrons.
2: Ok.
0: Voilà, j'ai des éléments de ce qu'ils ont en
2: Donc, question. Les autorités attendent la liste
0: oui.

Alors,

0: Bien, retour dans ce studio, mesdames, messieurs, vous êtes toujours connectés sur Royal FM 88.4, c'est la fréquence autour de l'arbre, c'est l'émission que vous écoutez à l'instant. Alors, là, les casquettes ont changé parce qu'on doit connaître une vérité. Très régulièrement, nous vivons des spectacles dans des familles et les gens sont voués à la discussion des corps, des macabées. On voit des gens qui discutent le corps quand il y a deuil. Chacun, c'est mon corps. Parfois, du vivant de ce dernier ou de cette dernière, personne ne s'intéressait. Et ça, beaucoup plus les femmes. On discute beaucoup plus les femmes. Une femme était mariée quelque part, le mariage n'a pas marché. Le mariage n'a pas donné parce que l'homme torturait, il tapait, comme on tape Sidonie là. Il malmenait. Cette dernière a préféré s'en aller. Elle est même allée rencontrer quelqu'un d'autre avec qui elle a même déjà d'autres enfants là-bas. Mais le jour qu'elle meurt, parce que sur le premier, si à l'acte de mariage, il quitte, il dit que c'est son corps et il en fait un problème. On se retrouve en train de discuter le corps. Ce soir, nous voulons nous poser la question. Qu'est-ce qui se cache derrière ce principe de récupérer le corps d'une personne décédée? Qu'est-ce qui se cache derrière? Nous allons commencer par vous, Maître Jules Anuzoa. Oui, non, là, ce n'est un plongambi.
1: Là, c'est quoi?
0: C'est que la loi va nous dire à propos. Alors, pourquoi on discute le corps, Maître, si on parlait très rapidement?
1: D'abord, je voudrais évoluer, annoncer mon développement qui est axé sur deux repères.
0: Allons-y, Maître.
1: Le premier est d'abord juridique. Mm-hmm. Le corps de la femme mariée s'entend. Mm-hmm. Bien souligné, mariée, mm-hmm, appartient à l'époux, même décédé. Ça, c'est la loi. Mm-hmm. Maintenant.
0: Bon, Maître, la même loi, vous nous l'avez enseignée ici, dit que tout ce qui rompt le mariage, c'est le décès d'un conjoint ou
1: bien,
0: un divorce.
1: Bien sûr.
0: Alors, mais comment vous dites que même étant
1: j'ai dit ceci.
0: Oui.
1: J'ai dit ceci. Il faut pas mal me comprendre.
0: Allez-y, expliquez.
1: Le corps de la femme, oui, mariée, mm-hmm, appartient à l'époux.
0: Oui.
1: Le fait de son décès, traditionnellement, c'est pour ça que je dis que je vais axer sur deux angles.
0: D'accord. Mais juridiquement, c'est fini.
1: J'ai dit, juridiquement, c'est fini. Dès qu'il y a décès, c'est fini.
0: Oui, oui.
1: C'est fini. Mm-hmm. Bon, maintenant, je vais aborder l'angle traditionnel,
0: oui,
1: parce que je crois qu'à ce stade ici, nous devons aller vers les traditions.
0: Allons-y.
1: Il faut savoir que dans la tradition, le mariage, ce n'est pas les victuailles, mm-hmm, ce n'est pas les prébendes, ce n'est pas quoi qu'on donne, vin rouge, macaroni et tout.
0: Allez-y,
1: ça.
0: Allez-y,
1: ce n'est pas de ça qu'il s'agit.
0: Oui.
1: Il s'agit d'un transfert sur le plan cosmogonique.
0: Oui.
1: Il s'agit de transférer un esprit d'une famille à une autre. Mm-hmm. C'est pour ça que dans la coutume, mm-hmm, lorsque je donne une fille en mariage, j'enlève son esprit de mon village, de ma, mm-hmm, famille, pour en remettre à une autre famille. Mm-hmm. Donc, elle fait déjà partie. On intègre cet esprit là-bas dans cette famille.

0: famille-là. Mm-hmm. Ça, c'est également la coutume. Alors, je vois donc mal que si les gens respectent la tradition, parce que là, nous parlons de tradition, mm-hmm. je vois mal qu'un esprit qui était déraciné chez moi mm-hmm. est transmis à Vilongo, mm-hmm. à Okola. Il a pris cet esprit à l'implanter à Okola. Lorsque cette fille décède au Kola, que je reparte pour dire remets-moi encore cet esprit, ça ne fonctionne pas comme ça.
1: Mais maître, vous nous aviez enseigné ici, toujours vous, vous nous avez dit ici là que lorsque la loi s'affronte ou alors se croise avec la tradition, automatiquement la loi prend le dessus. Pourquoi vous pensez que les esprits doivent prendre le dessus sur la loi ? Dans ce contexte-là.
0: Non, j'ai dit que mm-hmm. il faut avoir deux raisonnements. Mm-hmm. Ne mélangez pas les deux.
1: Soit vous, allez-y, expliquez.
0: Soit que nous développons le sujet oui. sur l'angle coutumier, oui. soit qu'on le développe sur l'angle
1: Je
0: de la dis. Loi.
1: D'accord. Oui.
0: Il faut d'abord partir de là. Mm-hmm. C'est pour ça que j'ai préféré ramasser les deux.
1: D'accord.
0: Pour dire que sur le plan de la loi,
1: oui.
0: le droit positif mm-hmm. dispose de ce que lorsque tu es allé en mariage, point final. Mm-hmm. Tu es parti.
1: Oui, mais maître, comme pour dire que s'il y a un problème comme ça dans une famille, si la famille de la femme se plaint, elle peut avoir gain de cause?
0: Non.
1: Voilà.
0: Si, vu sous l'angle de la loi,
1: oui.
0: La famille de la femme ne peut pas, sous quelque prétexte que ce soit, aller revendiquer comme elle était bastonnée, comme mmh. elle était, nous récupérons le corps pour aller chez nous. Mmh. Elle n'est pas de chez vous.
1: D'accord.
0: Elle est de là où elle est allée en mariage. Donc, c'est cette famille qui doit avoir le corps.
1: D'accord.
0: Le problème se pose souvent. J'ai même dit marié. Mm-hmm. Marié. Alors, le problème que moi j'ai souvent géré dans les tribunaux se pose souvent à deux niveaux. Généralement, c'est pas la belle famille. Yama, c'est les enfants. Mm-hmm. Yama, c'est les enfants qui disent nous, on enterre maman à droite. Mm-hmm. D'autres viennent donc pour dire non. Ta mère, vraiment, elle avait tel mal-être, machin, nous l'amenons chez nous. Mm-hmm. Généralement, c'est à ce niveau que ça se joue souvent,
1: D'accord.
0: pour la plupart du temps.
1: D'accord.
0: Mais maintenant, il faut donc savoir, dans ce conflit, qui doit avoir le dessus. Dans ce cas mm-hmm. où la femme a fait des enfants, mm-hmm. si le mari n'est plus là, mm-hmm. le corps appartient d'abord aux enfants.
1: D'accord.
0: D'abord. Mm-hmm. J'ai dit si le mari n'est plus là. Parce mm-hmm. que si le mari est là, il n'y a pas de débat.
1: Mm-hmm.
0: Il n'y a pas de débat. Mm-hmm. Mais si le mari n'est plus là, parce qu'il est décédé avant sa femme, mm-hmm. et que la femme décède par la suite, le corps appartient d'abord aux enfants, qui peuvent donc disposer de ce corps comme ils l'entendent. Les oncles, les tantes et autres
1: D'accord.
0: de la famille n'ont rien à voir
1: avec ça. Merci, maître.
0: Mais
1: Merci.
0: Sur le plan coutumier, j'ai mm-hmm. dit, si tu as donné ta fille en mariage, c'est terminé.
1: D'accord, maître.
0: Terminé.
1: Merci. Alors, Sa Majesté... Bilonga ici, qu'est-ce qui fait à ce que je suis que dans votre chefferie il y a déjà eu ce genre de débat? Alors, qu'est-ce qui fait à ce que l'on se décide de retenir un corps? Le macabé, c'est qu'on doit jeter la boue là. Hein, qu'est-ce qu'on discute dans ça?
2: Moi, je pense que c'est
1: le micro de Sa Majesté, oui.
3: Nous avons un cas justement sous la main dans ma famille,
1: oui.
3: Cela relève pour la plupart du temps des intérêts.
0: Ouais.
1: Lesquels?
3: De l'après.
1: Mm-hmm.
3: C'est-à-dire les intérêts qui sont derrière l'oreille. Mm-hmm. Parce que il est quand même incompréhensible que de son vivant, par exemple, vous ne prenez pas soin de votre mari, mm-hmm. vos enfants avec, et que subitement, lorsqu'il meurt, vous venez vous parvenez devant les gens dire que non, c'est mon mari, il faut que j'amène au corps à gauche. Mm-hmm. Je fais des problèmes à la belle famille, aux frères et aux sœurs.
1: Mm-hmm.
3: Il y a problème. Mais, toujours est-il que c'est l'homme même de son vivant, comme on est là. Nous, on se doit de parler.
1: Mm-hmm.
3: Quand les choses ne vont pas avec ton épouse, hein, vous balisez le terrain.
1: Mm-hmm.
3: Je ne peux pas vous cacher, c'est arrivé à mon grand frère.
1: Mm-hmm.
3: Ben, le fait, c'est que dans une famille, par exemple, où il y a l'entente,
1: mm-hmm.
3: les frères et les sœurs se donnent la main.
1: Mm-hmm.
3: Au point où le frère peut édifier la vie de sa sœur, ou sa sœur va peut édifier la vie de son frère.
1: Oui.
3: Mais toi qui es mari, qui épouse, tu en profites.
1: Oui.
3: Mais il apparaît souvent très difficile, et parfois incompréhensible, à la belle-sœur de se trouver écartée d'une manière ou d'une autre, n'est-ce pas, des intérêts de son frère.
1: Mm-hmm.
3: Et intérêt dans le sens propre.
1: Oui.
3: Surtout que lorsqu'il n'est pas là. Pourquoi? Parce que, dans un certain cas, la femme s'est dit, puisque mon mari a conçu à Yaoundé, puisque mon mari a laissé la pension, je dois faire voir à toute la collectivité que je suis la bonne femme, l'épouse. Mm-hmm. Alors qu'elle ne l'a pas été avant. Alors qu'elle insultait ses enfants avec, lorsqu'il était, il était vivant. Alors qu'on le laissait affamé. Alors, lorsque la personne disparaît, là, je ne comprends pas très bien la position du droit positif. Chez nous,
1: oui.
3: Chez nous, oui. Dans la tradition, on te dit « Oise kabindelbe ». Ouais, là, si les frères mm-hmm. ou les sœurs du défunt prennent fortement position, c'est compliqué. Mm-hmm. C'est compliqué.
1: La femme ne peut rien.
3: La femme ne peut rien.
1: Malgré l'acte de mariage, qui consomme tout ça.
3: Donc, mon ami, on va te compliquer la vie. On va te compliquer la vie. Parce qu'en fait, ce qui anime les gens dans des palabres post-mortem, c'est les intérêts.
1: L'argent, les dons,
3: les dons, les pensions,
1: les voitures, les maisons.
3: Donc, c'est là la source du conflit. C'est tout simplement cela. Or, quand tu aimes ton mari, et surtout que tu es en bon terme avec sa famille, qui est en quelque part ta famille, mm-hmm. la famille de ma femme, c'est ma famille.
1: Tout à fait.
3: Et la famille de...
1: votre famille, c'est la famille de
3: voilà,
1: votre femme.
3: Oui. Absolument. Donc, quand les choses vont bien, la plupart du temps, il n'y a pas de conflit. D'accord. Mais lorsque les intérêts entrent en jeu, ça se gâte.
1: D'accord. Et vous disiez tout à l'heure qu'il faut donc que les hommes parlent. Ça veut dire que l'homme doit dire à sa famille, ici ça va ou ça ne va pas. De sorte que s'il n'est pas là un jour...
3: Surtout ici en Afrique, les gens parlent avec leurs frères. Mm-hmm. Si c'est une femme, elle parle avec son frère, comme tu vois là, le mariage que je suis allé là, ce n'est pas tellement ça. Mm-hmm. Et le jour de la mort du type, moi je viens parler.
0: Je disais encore aux enfants de mon grand frère que
3: c'est ça, enterré, il faut parler.
0: Que j'ai enterré il y a une semaine.
3: Oui.
0: Lorsque j'ai fait une réunion ici à Yaoundé avec mes neveux, qui sont inquiets mm-hmm. de ce qui va se passer au village, je leur dis, le décès, les obsèques d'un homme correspondent à son mode de vie.
3: Exact. D'accord. Et d'abord, c'est une affaire qui concerne ses frères qui sont en vie.
1: D'accord.
3: C'est Monsieur moi Niam. Qui dois faire oui. les obsèques de mon frère.
1: D'accord.
3: Voilà.
1: Monsieur Niam, voilà, c'est-à-dire qu'on observe quand même ça dans notre société. Très régulièrement, il y a ces batailles dans la famille. On se discute le macabé, on se discute le passé, vraiment. Et du coup, la boule, on vient. Quelqu'un, il était là, il était malade, personne ne s'en occupait. Quand il meurt, il devient la propriété des gens qui sortent les muscles. Qu'est-ce qui se cache derrière cette affaire-là, monsieur Niam?
2: Trois choses.
1: La première,
2: ce sont les intérêts.
1: Oui.
2: Je crois que Majesté vient d'élaborer cette question.
1: Oui.
2: La deuxième chose, on observe que ça devient un phénomène de mode.
1: La mode.
3: Exact.
2: C'est un phénomène de mode. Mm-hmm. J'ai scellé le corps. Mm-hmm. J'ai scellé le corps. Le jour de la levée, mm-hmm. vous êtes tous là. On vous dit que le procureur a scellé le corps. Il y a la mode. J'ai parlé des intérêts. Il y a la mode. Mm-hmm. Maintenant, je vais sur le respect. Mm-hmm. Nous ne respectons pas déjà le mort. Mm-hmm. Laissez le mort partir. La boue, tu as dit la boue.
1: La boue.
2: La menace Bafia ou à Majer. La boule, là, si ce n'était les intérêts, ou comme je dis, un phénomène de mode. Nous ne respectons pas le mort, nous ne respectons pas la tradition. Maintenant, j'évoque un autre aspect.
1: Oui.
2: Il y a le respect de la loi. Parce que la loi est très manipulée dans les cas de
3: soins.
2: On scelle, on décèle. De toute façon, il y a la vérité quelque part qui est connue. Il y a la vérité. On a identifié les cas.
1: Monsieur Niam, moi par exemple, je vais vous prendre un exemple. Hein. Oui. Vous le savez, j'ai perdu mon frère aîné il y a quelque temps. Mais moi, j'ai décidé d'aller l'enterrer au village. Je n'avais aucun intérêt puisque je ne sais même pas qu'est-ce qu'il avait. Maintenant, c'était pour une simple fierté. Il n'y avait pas un intérêt. Il dit que la fierté de savoir qui repose auprès de nos parents.
2: Ce qu'on n'était pas discuté.
1: Hmm?
2: Le corps, ton grand.
1: Le corps était discuté. Pas discuter que peut-être avec... Mais il y a certains des frères qui décidaient qu'ils soient inhumés à Douala. Ce que je ne trouvais pas digne. Voilà pourquoi je parle de fierté.
2: Parce qu'ils ne voulaient pas s'impliquer en termes de dépenses.
1: Bon, peut-être.
2: Oui.
1: Peut-être. Sauf que j'ai décidé d'enterrer mon frère aîné au village et je suis allé l'enterrer là-bas. Pour moi, c'était une question de fierté.
0: Il y a un nouveau phénomène
1: que
0: je vous donne. Je crois que vous êtes au courant. Il y a un nouveau phénomène de la boue, comme tu l'as qualifié ça. Les enfants, aujourd'hui, veulent s'affirmer à travers les obsèques. Il y a un qui est au Cameroun ou plusieurs au Cameroun, un ou plusieurs en Europe ou je ne sais pas trop en Occident, qui disent ça, on va enterrer à telle date. L'autre, c'est des cas qui sont dans les tribunaux. Hein.
2: J'ai vu une
0: l'autre dit que non, on enterre au mois de décembre.
2: C'est les conditions de ces frais.
0: On dit, celui qui est en Europe dit que, comme je suis encore occupé ici en Europe, on va enterrer en décembre. Ceux qui sont ici au Cameroun disent que non, nous on va enterrer en octobre. Il s'ensuit donc des batailles. Et là, c'est pour démontrer la puissance financière. On nous saisit donc nous autres.
3: Le porteur.
0: On nous saisit nous autres. Nous prenons beaucoup d'argent. Et j'ai un cas sous la main. On a scellé et décellé le corps 5 fois.
1: God.
0: On est allé jusqu'à la Cour suprême. Ouais. Ça, c'est dans la même maison. C'était 5 enfants, même père, même mère, qui scellaient et décellaient le corps.
1: Prenons l'auditeur sur la une. Vraiment. Très rapidement, parce que nous sommes à
0: des
1: la
0: millions
1: fin de
0: l'émission.
1: Sortaient. Allô? Oui, bon, salut. Ibrahim.
4: Oui, Naï, good evening.
1: Good evening, my brother.
4: And good evening to all your panelists. Je sais que beaucoup parmi eux ont fui les cours d'anglais, mais j'espère quand même que tu vas les traduire, cela.
1: Non, moi je suis très fort. You know, c'est en disant, I'll be playing with English lesson.
0: Lui ne peut pas me traduire l'autre là, Ibrahim.
3: The spirit, man.
4: Vous savez, Tonton Théo.
1: Oui.
4: Tout cela, c'est à cause de l'argent. Je ne veux pas trop utiliser le français soutenu comme tu analyses là-bas. Tout cela, c'est un problème d'argent. Avez-vous déjà vu combien de familles qui discutent le corps et la famille est pauvre? Imagine dans une famille pauvre, vous avez entendu cette histoire de discuter le corps là, que nous, on entend ici, on entend tel lieu, on entend tel lieu. Non, cela existe dans les familles un peu aisées, là où les enfants se sentent qu'ils ont un peu d'argent. Quelqu'un a utilisé ce mot là-bas, je m'excuse, je n'ai pas retenu son nom, qui veut ça fini. On veut se confirmer, chacun veut démontrer sa puissance, sa force, et puis de son parent. Cette façon de faire, c'est seulement dans les familles aisées, parce qu'au village, là où il n'y a pas véritablement les terrains à partager, les biens à partager, quand vous mourrez là, mon frère, on vous enterre. Je vous invite d'ailleurs à devenir tous les musulmans, que tu sois riche ou pauvre. Quand tu meurs là, c'est terminé pour toi. Il n'y a aucun cercueil pour toi. On t'amène dans les toits ici, dans un truc blanc là. On
1: est-ce que ça va alors que tu venais pour venir prêcher les âmes ici là maintenant?
0: Moi, ça ne va pas passer.
4: On t'amène tout ça, monsieur.
1: D'accord.
4: Et on t'amène, c'est terminé. D'accord. Je pense que c'est un problème financier. Comme je l'ai dit au départ, c'est un problème financier. Si on enlève cette façon de faire que quelqu'un meurt, on cotise l'argent, vous allez voir de moins en moins cette bataille-là. D'accord. Parce que quand on finit de cotiser l'argent, c'est lui qui contrôle, mon frère. Et que l'Ikihan saute et go passe.
1: D'accord, vraiment. Merci. Hein. Allez, on va aller. Hein.
0: Si on m'enterre, moi qui suis assis là,
1: oui.
0: D'une certaine façon, il va pleuvoir chez moi pendant 31 jours. Non.
1: Comment ça? Et qui?
0: Il y a quelque chose qui est prévu pour m'enterrer. Si on ne respecte pas ça, il va pleuvoir 31 jours dans mon village.
1: Que les gens de Anizoua ne respectent pas, c'est voir comment la pluie là va tomber. Il y a des gens qui
2: sèche.
1: Il y a des gens qui savent arrêter la pluie. Hein.
0: Ah, il faut laisser ça.
1: Voilà une majesté. Il peut vous dire.
0: J'ai dit oui. Chez moi, on arrête.
1: Voilà. Donc, nous, on peut donc dire que les gens qui se battre pour le corps, en conclusion, c'est une question d'intérêt.
0: Davantage
1: d'intérêt.
0: Vraiment. Il y a d'autres choses sous cap,
1: oui.
0: Mais d'abord. C'est d'abord le problème d'intérêt.
1: D'accord.
0: Il y a d'autres corps qu'on discute pour récupérer des reliques et d'autres choses.
1: Le bois blanc.
0: Non, il y a des choses, attention. Nous sommes africains.
1: Il y a des gens qui gardent dans les corps pour prendre le bois blanc.
0: Tu sais que...
1: Les ossements.
0: Attends, tu crois que sa majesté qui est présent dans ce sujet, il est comme tu le vois là.
1: Ok, ne me fais pas peur.
2: Ah bon,
1: sa majesté est comme il est là.
2: Donc je me risque à être assis à côté de lui.
0: Il n'est pas comme tu le vois là.
1: Voilà monsieur Niam qui a la chair de poule.
0: C'est-à-dire que s'il décède là, les gens de chez lui vont récupérer le vrai Vilongo. Parce qu'il y a deux.
1: Et qui?
0: Ouais. Ouais, c'est un traditionnaliste. Hein.
3: Mais en fait, ce qui nous gêne, c'est que les gens se sont tellement éloignés. Nous sommes éloignés de nos vraies valeurs.
0: Voilà.
3: On devient des comment on appelle ça, des ignorants de ce que nous sommes. En fait, c'est ça. On devient des ignorants et puis à la fin, et on est dérouté. Parce que l'homme africain, c'est d'abord le principe de développement qui en quelque sorte conduit notre vie. Meneva, Metelva.
0: Oui.
3: Sinon, tu n'es pas chef.
0: C'est ce que je lui dis. Qu'il y a deux Vilongo qui sont pieds là.
3: Et si tu n'es pas, tu n'as pas cette présence d'esprit là, d'anticiper des choses, de voir, comme on dit communément ici, mais tu es quel genre de chef?
1: D'accord.
3: Quand ça va venir, tu vas voir.
0: Comment voulez-vous que son épouse, aujourd'hui, ce que j'entends une Vilongo à Yaoundé?
3: Mais non, ça n'existe pas.
0: D'autres vont dire qu'attention.
1: Permettez que je donne un téléphone. Alors, la question, c'est pourquoi on se discute les corps dans nos différentes familles? Qu'est-ce qui explique cet intérêt pour le macabé? Pour la personne qu'on a négligée et à la fin de sa vie, on vient discuter la boue. 641-61-38-42. Qu'est-ce qui explique le fait qu'on soit en train de se battre jusqu'à on décèle 5 fois, comme elle disait tout à l'heure, un corps à la morgue? Qu'est-ce qui explique ça?
0: Mais j'ai vu un papa dans un reportage d'une télé de la place qui a acheté son cercueil, son costume, les batailles ont déjà commencé.
3: Oui, oui.
0: Hein?
3: Et son cercueil est juste à côté de son
0: lit. Il a acheté le cercueil, il a mis derrière son lit. Il a acheté son costume. Il a creusé sa tombe et les promos ont déjà commencé. J'ai vu ce report-là. Les promos ont déjà commencé.
3: Il y en a qui nous disent, mais même vite, on comme ça.
0: Les promos ont déjà commencé.
3: Mais là, personne ne prend soin de lui.
0: Il a dit que personne ne prend soin de lui.
3: Il attend son
0: Et jour. Donc, quand il a vu l'argent du cacao,
1: oui.
0: Là où le cacao était à 5 000, il a donc acheté tout son arsenal. Son cercueil, son costume.
3: Nous saluons.
1: Il ne va pas prendre le poids entre temps.
0: Il a creusé sa tombe. Il a dit, bon, je ne vous demande rien par la suite. Mais sauf que la famille est divisée.
1: Ouais.
0: Bon, là, tu vas dire qu'on a discuté. On dit que ce n'est pas là-bas qu'on va t'enterrer. Mais comment on y a commencé?
3: De ton vivant, hein?
1: Ouais,
3: de son
1: vivant. Que... C'est pas possible. Alors, sur la une, pour l'auditeur. Il est parti. Bien, ça, c'est terrible. 640-61-38-42, 641-38-42, 671-15-73-21. Mesdames, messieurs, je voudrais vous annoncer également que, parlant de l'accès des personnes handicapées à l'activité culturelle, nous aurons dans ce studio beaucoup d'artistes dimanche prochain, ce qu'ils sont capables de faire, les personnes handicapées, les personnes âgées et les enfants de la rue. On les aura dans ce studio, ce sera une très belle ambiance. Alors,
3: Super, Odiesse.
0: Mais attends, où est notre ami qui nous joue souvent la guitare?
1: Il sera là. Allons sur la une, prends cet auditeur. Allô, bon après-midi. Oui, salut. Oui.
5: Bon après-midi, mon frère.
1: Bon après-midi, comment je vous appelle?
5: Au papa de Vincent.
1: Oh là là, mon grand ami. Il m'a de temps en temps abandonné, mais il est là cet après-midi.
5: Non, vous savez, généralement le samedi, on est hors de, parfois beaucoup plus hors de la ville.
1: Oui, c'est vrai.
5: Bonsoir, maître, et tous ceux qui vous accompagnent là-bas.
0: Merci, bonsoir.
1: Le papa de Bintou, la semaine dernière, quand on parlait des métiers accessibles, on a dit que les déficients visuels peuvent faire la coiffure homme. J'ai lancé l'appel ici en direct que tu viens avec ta tête, moi je vais m'en occuper. Tu es mon ami. Je ne sais même pas si tu as écouté ça.
5: Je ne sais pas bien ce que tout à l'heure.
1: J'ai dit que dernièrement, on a dit qu'il y a des déficients visuels qui peuvent faire la coiffure homme. Et j'ai dit que, ok, je vais faire l'essai sur mon ami personnel. J'ai lancé l'appel que tu viennes, je te coiffe.
5: Recevez le salut de l'équipe 2-0.
1: Ah, d'accord, nous le saluons également.
5: On est en Ashura, en bas des manguins. Après qu'on nous a tapé, deux buts à un, mais on a mis notre haut par l'air pour vous écouter.
1: Qui a mis l'unique but?
5: Allô?
1: Qui a marqué l'unique but de votre équipe?
5: On a un joueur moins de 65 ans, celui qui a marqué le but.
1: Il s'appelle comment? Nous voulons applaudir pour lui quand même.
5: Monsieur Ndefo Jean.
1: Si on peut applaudir pour Ndefo. 65 ans, il a quand même joué du Messi. Il a réduit la marque.
0: Voilà. Ils sont déjà à 7 casiers.
1: Vraiment, ouais. C'est bien. Le papa de Bintou, c'est bien. Parce que moi, j'ai Nyamisi. Quand il y a au Gambu, il marque dans son propre camp. Et il est meilleur buteur. D'accord, nous vous écoutons.
5: On est amusé par le papa qui a fabriqué lui-même. Qui a toujours le même. Non, vous savez, moi je pense, l'être humain, l'homme avec grand H ne veut pas avoir peur de mourir.
1: Oui.
5: Parce qu'il faut préparer sa mort quand on vit.
1: Oui.
5: Parce que toutes les cérémonies que les gens viennent faire derrière là, on discute où on va l'enterrer, on discute je ne sais pas quoi. C'est un problème d'intérêt.
1: Mm-hmm.
5: Les gens font semblant de vous aimer, au fond, ce n'est pas ça. Vous allez voir le père qui a préparé sa tombe.
1: Mm-hmm.
5: C'est parce qu'il connaît les mentalités de sa famille. Et il y a beaucoup là qui n'ignorent pas les mentalités de chacun dans leur famille. Il y a même beaucoup aujourd'hui, sur le fond, vous arrivez dans les villages, quelqu'un a déjà carrelé sa tombe. Il a déjà un truc un peu propre, il dit c'est ici qu'on va m'enterrer.
1: Ah bon?
5: Parce que, oui. Aujourd'hui, c'est un peu comme si la mort est encore surprenante. Chacun doit préparer son retour.
1: Mm.
5: Vous savez, quand on vit. Il faut s'attendre à tout, parce que vous pouvez vous coucher là le matin, on ne vous levez plus.
1: Mm-hmm.
5: Mais il faut qu'il y ait un désordre. Pendant votre mort, c'est que c'est vous-même qui avez cherché Théo.
1: Ah bon?
5: Donc, à un moment, parce que moi-même, j'ai monté, hein, c'est
1: hein?
5: Demain, l'enterrez-moi ici. Bon, mais il ne faut pas dire, mon frère, qu'est-ce qui est compliqué là? Parce que moi, je pense que la vie que nous voyons là n'est que souffrance, et ça vous mentir, parce que l'homme parfois oublie qu'un jour même il va mourir.
1: Mmh.
5: C'est-à-dire que vous voyez quelqu'un vivre chaque jour comme si il était maître de son destin. Vous voyez, donc
1: oui.
5: Chaque nuit là, on envoie un ange venir retirer l'âme de... Si vous venez la liste des personnes qui vont mourir ce soir, même si vous n'êtes pas malade, vous êtes appelé à partir.
1: Mmh.
5: Donc chacun doit préparer son retour. Et moi je pense que ça fait même un peu beaucoup plus de paix dans la famille.
1: Mmh.
5: Parce qu'on dit, papa avait dit que s'il meurt. Vous voyez, et c'est très facile. Donc, Théo, laisse-moi rien sous écouter la passée, les gars sont morts de rire. Il n'y a pas de magie.
1: D'accord. Merci beaucoup. Salutations à tout le 2-0 qui est à notre
0: ils
1: écoute.
0: Ils sont déjà à combien de bières combien de casiers
1: et salutations particulières au buteur du jour qui a fait le contraire de M. Niam.
3: Monsieur Ndefo.
1: Quand il n'y a aucun but, Niama que dans son camp et il exige qu'il soit pointé comme meilleur buteur.
3: Mm-hmm.
1: Prenons un auditeur, un autre sur la une. Allô?
6: C'est ton beau-fils.
1: Ah, d'accord. Mon beau-fils.
6: Il a rien d'argent.
1: Je n'ai pas encore la totalité de la dot, Yanga Changa. Yana Changa.
6: Non. Maintenant, là,
0: et donc vous
6: je marche avec
0: le
6: numéro de Maître Agnoussoua.
1: Pardon?
6: Maintenant, je marche avec le numéro de Maître Agnoussoua.
1: D'accord.
6: Je m'adresse au patriarche Agnoussoua et parle de Maître Agnoussoua.
1: D'accord. Donc, non, du coup, tu es devenu un homme à problème. D'accord.
6: J'appelle mon avocat.
1: D'accord. Donc, du coup, tu es devenu un homme à problème.
6: Donc, si quelqu'un, j'entre dans un salon de coiffure pour qu'on me coiffe vieille Saint-Jean, j'appelle l'avocat.
1: D'accord. Vous allez sauf que me mettre en prison.
6: Ne vous inquiétez pas. J'ai rien à l'argent. Je paye vos honoraires.
1: D'accord. Qui c'est qu'il a gagné le 4 juillet au stade Omnisports? Donc, oui, c'est pour ça qu'il gonfle comme ça depuis quelques jours. Oui. Alors, nous t'écoutons très rapidement, le temps court.
6: Oui, ça c'est vrai. Ça c'est vrai. Je salue le vieux club 2-0 de Papa de Bintou superposé en Bankoro village.
1: Oui.
6: Avec le vieux buteur là.
1: Non, je dis que ça c'est un buteur classe.
6: Papa de Bintou.
1: Allons-y.
6: La prochaine séance.
1: Ne parle pas de toi, mouilleur.
6: Royal
1: tu n'es même pas porteur de maillot.
6: Cassé.
1: Parle ici. Parle ce qui t'appelle ici, là, mouilleur. Il ne parle même pas au stade. Vous n'avez pas parlé foot à côté de lui. Allons-y.
6: Non, le meilleur.
1: Ouais. Quoi me viendra pour l'émission des sports demain? Parle ce que je dis ici.
6: Parle je joue moi au goal. Je vous attends ici au goal.
1: Toi, goal. Toi, gardien de but.
4: Voilà.
1: D'accord.
4: Donc, moi, je ne marque pas dans mon camp comme...
1: C'est le même poste-là que je jouais, que lui dit qu'il joue ça. Hein. Je ferme ma bouche. Oui, alors, JB.
4: Pour faire plus sérieux, véritablement, oui. Je crois que le papa de Bintou a raison. Hein. Et moi, mes grands-parents, ma grand-mère surtout, avec qui j'ai passé beaucoup de temps, elle avait toujours l'habitude de me relater cela. Et elle le faisait, et ça m'énervait tellement. Elle disait, je veux déjà partir, tous mes amis sont déjà partis. Je dis que tu n'es même pas encore vieille. Tu as à peine 74 ans. Voilà quelqu'un qui dirige le Cameroun pendant beaucoup d'années. Il est où là?
1: Laisse le père,
4: il est même
1: tranquille.
4: Marié. Il est même marié. À l'époque, on avait des collègues présidents de l'autre côté, président de l'autre côté.
1: Quitte sur la radio aussi, opposant. Marié. Quitte pas. Le temps est fini. Bye bye. Bye bye. Comment? Tu viens parler des affaires des mariages des gens ici là, à leur âge. Bien. Montre-moi un peu le générique là-bas. Comment? Il vient parler quoi comme ça ici?

0: Eh bien, parce que nous sommes en train de partir, nous allons donner peut-être la parole à chacun pour une minute, pour un mot de fin. Je vais commencer avec Sa Majesté Jean Calvin Ilongwa ici, qui va nous dire un dernier mot.
1: Non, super, super. D'accord. Je suis en train de vivre un moment extraordinaire, un des moments les plus, comment je veux dire, exaltants en participant à ce grand rendez-vous radiophonique. Et je suis vraiment très, très content d'être à vos côtés.
0: D'accord. C'est toujours un honneur pour nous de vous recevoir sur ce plateau.
1: Merci.
0: Merci. Alors, Monsieur Niam, un dernier mot.
2: Non, bonsoir aux auditeurs. Hein. Je crois que l'émission était belle et très, très, très engagée.
0: Tu as fait le job.
2: Oui, le job a été fait. Je n'ai pas particulièrement fait le job, mais nous avons fait le job.
0: Merci, monsieur le délégué. Il y a des titres qui ne finissent pas au Cameroun. Quand quelqu'un a été ministre, même après sa mort, quand on veut pas de Dieu, on dit qu'on peut anti-ministre. Donc, comme vous étiez délégué régional des affaires sociales, rien ne change. Donc, monsieur le délégué.
2: Les poches sont vides.
0: Non, ce n'est pas l'affaire des délégués. Le titre est là, non. Quand vous rencontrez vos anciens collègues, parfois même le délégué que vous appelez, il vous appelle monsieur le délégué.
2: Pas seulement les collègues, c'est l'habitude. Hein,
0: voilà. Donc, merci, monsieur le délégué. Bon, alors, maître Gilanizoa, une minute. Nous ne sommes pas au prétoire, donc vous avez
3: d'abord pour dire que les gens retiennent que le corps a un esprit, que chaque esprit doit rentrer dans sa nature. Donc vraiment qu'on nous évite les disputes de corps à gauche, à droite là.
0: Mais monsieur, maître, si vous dites qu'on arrête les disputes de corps, vous n'aurez plus l'argent. Vous savez que l'argent que votre salaire, c'est quand il y a des problèmes dehors, non? Vous êtes un avocat.
3: Moi, je vis parce qu'il y a des problèmes.
0: Voilà. Donc, ça veut dire que votre argent vient des problèmes. Il faut que les gens aient des problèmes pour que vous ayez un peu. Comme ça, vous me dépannez aussi.
3: Vous ne m'avez pas appelé en cette qualité. Vous m'avez appelé comme traditionnel. Je dis que chaque personne a un esprit et son esprit doit rentrer dans ses origines.
0: D'accord.
3: Autre chose, c'est que pour ce qui est des gens qui conçoivent des politiques, c'est le débat qu'on a mené aujourd'hui, j'arrive à la conclusion, ceux qui conçoivent des débats de la société, essaye de comprendre l'environnement dans lequel ils vivent.
0: D'accord.
3: Et non de faire de la fiction pour juste faire plaisir.
0: D'accord.
3: Bon après-midi.
0: Merci.
3: À tout le monde.
0: Eh bien, mesdames, messieurs, c'est terminé. Le SAO, hein, Romuald Ekoumé, était à la mise en onde. Hein. Jean-Marie Anabaki est déjà là. Qui va prendre le relais tout de suite, le temps de très rapidement cocher ce qu'il est en train de cocher, parce qu'il est arrivé à la hâte. Mesdames, messieurs, restez connectés au programme de Royal FM qui se poursuit avec un bâton rompu qui reçoit un grand homme politique que vous connaissez. Il a été un ami de la société et c'est lui qui vient se livrer à vous. Il s'est engagé de tout dire, tout et encore tout pour votre bonheur. À très bientôt.

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20: Sénateur Françoise Poinet, bonsoir. Bienvenue à Bâton Rompu.
21: Bonsoir, je tiens à saluer tous nos auditeurs.
20: Docteur Ilé Kamga, bonsoir, bonne année, bienvenue à l'émission à bâton rompu sur Royal FM ce dimanche.
22: Bonsoir citoyens et bonsoir à tous les citoyens qui nous écoutent.
20: Professeur Elvis Ngolé, bonsoir et bienvenue à l'émission à bâton rompu, bienvenue à Royal FM.
23: Merci Jean-Marie Anaba de m'inviter. Je me sens très heureux d'être sur ces prestigieux plateaux.
20: Valère Bertrand Bessala, bonsoir, bonne année, bienvenue à Royal FM, bienvenue à l'émission à bâton rompu ce dimanche.
24: Bonsoir Monsieur Anaba, bonsoir aux metteurs en ondes. De l'autre côté, bonsoir à vos millions de téléauditeurs et aussi téléspectateurs, puisqu'ils nous regardent aussi sur le net. Toujours ravi d'être là lorsque vous me faites le plaisir de me convier.
20: Maître Jean de Dieu Momo, bonsoir, bonne année, bienvenue à Royal FM, bienvenue à l'émission à bâton rompu ce dimanche.
0: Bonsoir, monsieur Jean-Marie Naba. Bonsoir également à tous vos camarades journalistes. Bonsoir également au directeur général de Royal FM. Je suis heureux de renouer avec vous et avec vos auditeurs, parce que ça faisait longtemps que je n'étais pas venu ici. Je crois que la dernière fois que j'ai été invité ici, c'était 2019, et ça fait donc 6 ans.
20: Professeur Viviane Ondoa Bioulé, bonsoir, bienvenue à Royal FM, bienvenue à Bâton Rompu.
1: Bonjour à vous, monsieur Anaba, et merci de m'avoir invité. Bonjour à l'ensemble de vos auditeurs.
20: Maître Akirimuna, bonsoir, bonne année, bienvenue à Royal FM, bienvenue à l'émission à Bâton Rompu.
2: Merci beaucoup de nous recevoir et bonne année à vous et à vos auditeurs aussi.
20: Charlemagne Pascal Nyamding Messanga, bonsoir professeur, bienvenue.
13: Bonsoir et merci pour cette invitation.
20: Honorable Joshua aussi, bonsoir, bienvenue à Royal FM, bienvenue à l'émission à Bâton Rompu ce dimanche.
19: Merci beaucoup et un très bon bonsoir à tous les auditeurs de Royal FM. Jean-Marie Anaba, je te remercie pour cette invitation. Sachant que je vis à Douala, ce n'est pas facile d'être à Yaoundé un dimanche après-midi. Le hasard a voulu que ce dimanche je peux être avec vous et vos auditeurs et donc je me réjouis d'être là.
20: Honorable Cabral Libi. Bonsoir.
25: Merci beaucoup, monsieur Anaba.
20: Honorable Jean-Simon Julien Ongola Ongba. Bonsoir, bienvenue. Merci de répondre à notre invitation ce dimanche.
26: Bonsoir, Jean-Marie Anaba.
20: Hiram Samuel Iodi. Bonsoir, bienvenue. Merci d'avoir accepté de répondre à notre invitation ce dimanche. Vous êtes bien dans les studios de Royal FM et vous êtes là dans le cadre de l'émission À Bâton Rompu. Bonsoir.
27: Bonsoir, monsieur Anaba. Merci infiniment de me recevoir ce dimanche soir. Merci, vous l'avez dit, pour la fleur que vous me faites d'aménager spécialement votre programme pour me permettre de répondre à mes autres obligations. Je suis très heureux d'être votre invité. J'espère que nous aurons un échange franc, constructif sur mon offre politique, sur mon profil, sur ce que je propose aux Camerounais.
20: Abel Mbenge Moussi, bonsoir, bienvenue, Patriarche.
28: Bonsoir, monsieur Anaba. C'est un plaisir d'être dans ce studio. C'est vrai, dans un autre contexte, puisque on m'a dit que vous êtes le chef de desk politique à Royal FM. Parce que je cherche aussi.
20: Abdourahman Amadou Baba, bonsoir, bienvenue à Royal FM, bienvenue à Bâton Rompu ce dimanche.
29: Merci Jean-Marie, bonsoir, merci de m'avoir invité.
20: Serge Espoir Matomba, bonsoir, bienvenue à Yaoundé, bienvenue à Royal FM, bienvenue dans l'émission à Bâton Rompu ce dimanche.
30: Merci monsieur Anaba et bonjour à toute la technique et un bonjour particulier à tous les auditeurs et même les télé-auditeurs de Royal FM.

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Il a été élu député à l'Assemblée nationale depuis 2020. C'est quelqu'un de très connu dans le paysage médiatique camerounais au-delà de sa casquette parlementaire. Nous recevons ce dimanche le membre du bureau politique de l'UDC. Honorable Koupit Adamou répondra à nos questions mais également à vos interrogations. Nous allons évaluer l'action parlementaire de l'UDC, mais surtout creuser en fond sur les dernières propositions de loi qui ont été introduites par les députés de cette formation politique. Évidemment, les élections municipales et législatives approchent. Pourquoi ne pas dire un mot sur ces élections et leurs enjeux? Mesdames, Messieurs, bonjour, bonsoir, nous sommes dimanche. Rendons d'abord grâce à l'Éternel. À tout de suite avec l'invité.

0: L'émission à bâton rompu que vous écoutez sur Royal FM est bel et bien en direct ce dimanche. Elle est mise en onde par Romuald Ekoumé qui s'occupe de la régie d'antenne mais également de la réalisation et il est aussi au cadrage vidéo préparé par Alain Ozekwekam et Brian Bida. Ebel Bella Samari est à la coordination éditoriale, coordination centrale Roger Kiek, conception et supervision générale de l'émission à bâton rompu, le révérend pasteur Bissaye Emmanuel Noël. Je suis Jean-Marie Anaba. Les codes d'accès pour vos questions à l'invité sont connus. Je vous les donne encore. Le 673 02 96 29 SMS et WhatsApp. 673 02 96 29 ou encore le 695 08 36 34 uniquement par SMS. Hein, 695 08 36 34. Vous le savez bien, les 30 dernières minutes de l'émission sont réservées à vos appels en direct, mais vous pouvez déjà noter les numéros de téléphone 640 61 38 42, 640 61 38 42, 671 15 73 21, 671 15 73 21. 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À tout de suite.
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0: Voilà, nous sommes de retour à l'écoute de l'émission À bâton rompu. Notre invité est avec nous depuis 18h. Nous avons le plaisir d'accueillir cette fois-ci pour la toute première fois dans le cadre de l'émission À bâton rompu qui existe depuis 3 ans. Honorable Kopita Damou, bonsoir, bienvenue.
1: Bonsoir Monsieur Jean-Marie Anaba, bonsoir aux millions d'auditeurs de cette grande émission. Je salue également l'équipe technique qui vous accompagne. Je salue le promoteur de Royal FM. Vous savez, à chaque fois que je me retrouve dans ce studio, je n'oublie pas de le saluer et d'encourager tout ce qu'il fait. Non seulement dans le monde médiatique, mais dans le monde financier et microfinancier pour le développement de notre pays.
0: Mmh. Vous allez bien, l'UDC se porte également bien, honorable?
1: Oh ben, l'UDC se porte bien, je pense qu'il n'y a pas de problème majeur. S'il y a des problèmes, c'est lié à l'environnement global de la société dans laquelle nous vivons, à savoir le Cameroun. Mmh.
0: À quoi vous vous occupez le dimanche si vous n'êtes pas à la radio?
1: Vous savez, il y a des dimanches où nous avons des activités politiques sur le terrain. Si ce n'est pas ça, c'est des affaires familiales. Et donc, on a rarement eu de dimanche libre. On a toujours une activité à mener. Si ce n'est pas sur le plan politique, avec les nombreuses activités de l'UDC sur le terrain, ça va être au niveau de la famille, les affaires sociales qui nous interpellent. Et donc, nous n'avons pas toujours de week-end libre. Mmh. On l'a eu rarement. Donc, quand on a la possibilité de déférer aux nombreuses invitations de médias, c'est parfois avec des concessions en renonçant à telle ou telle autre responsabilité pour venir. Parce que la communication est indispensable dans la vie de tout acteur politique.
0: Mmh. Alors, que répondez-vous à ceux qui pensent que honorable Kopita Damou est le député le plus vu et le plus connu de tous les députés de l'UDC? Est-ce parce que vous avez passé toute votre vie dans les médias?
1: Non, vous savez, nous sommes organisés. Nous sommes organisés, l'UDC est organisé. Si je suis le plus vu, c'est parce que je suis en même temps le porte-parole des députés de l'UDC à l'Assemblée. Mmh. Nous sommes organisés. Chacun doit jouer pleinement son rôle. Lorsque nous sortons d'une plénière à l'Assemblée, dans mon rôle de porte-parole, il me revient de répondre aux interpellations des journalistes et non un autre des 4 députés que nous sommes. Donc c'est peut-être à travers l'exercice de cette responsabilité que les gens vont dire je suis le plus vu des députés de l'UDC à l'Assemblée nationale. Mais il faut comprendre également que chaque fois que je suis appelé à répondre à des questions de journalistes dans le cadre de nos activités parlementaires, j'ai toujours été entouré de mes 3 autres collègues. Donc, je crois que c'est ainsi qu'il faut prendre la chose.
0: D'accord. Merci de vous installer donc confortablement, honorable Kopita Damou. Nous allons commencer.
1: Mais je dois dire une autre chose que depuis au lendemain de la convention de 2011, j'ai eu une distinction de main du docteur Adamou Ndamdjoya, le CDU ambassadeur. Donc l'award de CDU ambassadeur, c'est une distinction que quand le président national vous donne, il fait de vous l'ambassadeur du parti partout où vous vous retrouvez, en même temps sur le plan diplomatique, en même temps sur le plan politique, sur le plan communicationnel. Donc quand on vous donne ça, ça veut dire que

0: du parti, de telle sorte que, quel que soit le sujet d'actualité, vous allez l'aborder sous l'angle de l'idéologie du parti, et sans vous en écarter dangereusement. Donc, dans ce sens-là, je réponds sans tergiversation, sans crainte aucune, aux invitations des journalistes. Parfois, je viens sans connaître les questions qu'on va me poser sur le plateau. Mmh. Mais je viens et je réponds. Jusqu'ici, Dieu merci, il n'y a pas eu de faux pas. Et je pense que le président, le docteur Adamu Ndamjoya, paix à son âme, avait bien mesuré la capacité et le poids de la responsabilité avant de me donner cette distinction.
1: Mmh. D'accord. Comme qui dirait, c'est ce qui a fait de vous un élu, la force dans les médias. Ça contribue un peu à un certain niveau. Ou c'est le travail de terrain? Parce que voir Kupita Adamu de plateau en plateau, c'est croire qu'il ne fait pas le terrain.
0: Le terrain d'abord. Le terrain d'abord. La politique, c'est sur le terrain. Le média vient accompagner. Si vous vous limitez au plateau, vous allez être rejeté à la base, parce que combien de gens suivent ce qui se passe dans les médias? Il y a une élite qui est sensible au débat politique dans les médias, mais la masse, est-ce que la masse vous suit dans les médias? C'est pas évident. Donc, il faut faire les deux. Si vous voulez être un homme politique respecté, vous devez consacrer votre temps au moins à 60% sur le terrain et puis 40% sur les médias, parce que vous venez dans le média pour dire ce que vous faites sur le terrain et non le contraire.
1: D'accord. Allez, nous allons donc prendre le premier arrêt de l'émission à bâton rompu pour aller voir comment quelques actualités ont été traitées par nos confrères cette semaine.
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1: Alors, première actualité abondamment traitée par la presse, honorable Kupita Adamu, cette semaine, le président Paul Biya, qui a nommé deux nouveaux membres au conseil d'administration de la SNH, la Société Nationale des Hydrocarbures, Abdoulaye Rima Bakari et Sabi Kanda Guy Emmanuel, voilà leur nom. Honorable Kupita Adamu, des nominations qui interviennent dans un contexte de polémique sur le gouvernail de la SNH. Les tabloïds ont fait des titres cette semaine pour s'interroger qui dirige réellement la SNH, avec comme illustration en photo la photo de Madame Odziki s'interrogeant où est passé Monsieur l'ADG Adolphe Moudiki, monsieur le ministre Adolphe Moudiki. On n'a pas de ces nouvelles. Qui gère réellement la SNH? La question demeure, honorable Kupita Adamu.
0: Mais au-delà de la question sur la présence du directeur, l'administrateur directeur général de la SNH, monsieur Adolphe Moudiki, je voudrais d'abord qu'on s'attarde sur la nomination, sur l'acte de nomination. Tout le monde connaît que notre président de la République est absent du triangle national depuis le 7 juin. Bon, quand il signe une nomination en me disant « fait à Yaoundé-le », je me pose la question de la morale publique. Quel est le message qu'il envoie à la jeunesse? C'est vrai que le mensonge au sommet de l'État est érigé en exercice favori. C'est pas bien. S'il est à Genève, qu'on dise que fait à Genève, qu'on ne vienne pas dire que c'est fait à Yaoundé, alors que tout le monde sait qu'il n'est pas à Yaoundé. Donc ce mensonge dénigre.
1: Donc c'est une délégation de sa signature à Yaoundé qui a signé.
0: Mais ce n'est pas, on n'a pas dit que c'est quelqu'un
1: donc
0: qui...
1: Donc c'est un Paul Biya qui signe à Yaoundé.
0: Ben non, c'est-à-dire que si on avait dit pour le président de la République et par ordre, telle personne, nous savons... La personnalité à qui il a délégué le pouvoir de manière permanente, à savoir le ministre d'État, secrétaire général. Si c'était le ministre d'État, secrétaire général qui signait pour le président de la République et par ordre, le secrétaire général, ça passerait parce qu'on sait qu'il est à Yaoundé. Mais si on dit le président Biya, alors que

0: Tout le monde, y compris les amis du Cameroun, savent que le Cameroun, le président Paul Biya à Genève, ça pose un problème de morale publique. Et c'est pas la première fois qu'il le fasse. Et ça renvoie à la jeunesse que l'image, l'idée qu'on peut mentir à ce niveau-là. Et comment on peut, en tant que parent, s'asseoir et dire aux enfants que le mensonge n'est pas bien quand on voit que au sommet de l'État, le mensonge s'est érigé en règle de gestion. Maintenant, sur la question de savoir qui gère, nous avons vu cette emprise de Mme Mundiki avec des conflits qui ont commencé depuis longtemps à travers un conseil d'administration qui a été programmé, reprogrammé et tout. Je pense que ce n'est pas ce qui se passe à la SNH et à l'IMA de ce qui se passe au sommet même de l'État. On se pose la question, avant de parler de la SNH, qui gère le Cameroun aujourd'hui? Qui gère le Cameroun? Cette question est sous toutes les langues. Et la réponse est évidente. Moi, je crois que la SNH, qui est la société qui gère le pétrole du Cameroun, est restée une affaire du président de la République depuis que son ancien directeur, administrateur, directeur général avait dit, quand on lui avait posé la question à la CRTV, il avait dit, c'est la question du pétrole, c'est sa question, c'est une affaire entre lui et le président de la République, c'est une affaire privée.
1: Donc, encore qu'il y ait depuis des décennies.
0: Donc, franchement, j'ai du mal à répondre à cette question. Mais je dois tout simplement décrier toutes ces dérives. Toutes ces dérives qu'on observe au niveau où on devrait avoir le modèle. On ne peut pas avoir une entreprise qui gère un secteur qui constitue l'un des leviers importants du développement du pays et s'amuser jusqu'à ce niveau. Madame Mundiki, on lui reconnaît la fonction qu'on lui a confiée là-bas, mais de mémoire d'homme, je n'ai jamais compris que c'est elle qui devient directeur général de la SNH. Si c'est le fait, il faut que ces faits soient accompagnés de l'acte. Moi, j'ai l'impression qu'on dit simplement que désormais c'est elle qui est directeur général en lieu et place de son mari de PDG, et également qu'on officialise le rôle de la première dame, Madame Chantal Biya. Mettez-moi de l'appeler. J'ai souvent eu du mal à parler de première dame, mais toutes ces interventions intempestives là-bas démontrent quand même que ce sont eux maintenant. J'ai envie de dire, ce sont elles maintenant qui.
1: Donc les épouses dirigent le Cameroun.
0: L'épouse de l'un et de l'autre qui ont la même mise sur la gestion de cette SNH-là de manière factuelle. Maintenant, dans une république, dans une société se respecte, les faits suivent les actes. C'est-à-dire que vous n'agissez pas avant qu'on aille créer la loi qui vous donne le pouvoir d'agir. On vous donne d'abord ce pouvoir avant que vous n'agissiez. Donc le président de la République officialise cela en disant que désormais Madame Chantal Biya est PCA et puis Madame Mundiki est directeur général, c'est tout.
1: D'accord. Et puisque vous parlez de l'absence du président Paul Biya, et d'ailleurs on en parlera tout à l'heure dans la partie interview en elle-même, le président Paul Biya a aussi écrit au roi du Maroc, Sa Majesté Philippe VI, roi d'Espagne, je veux dire. Peut-être vous allez redire qu'il ne devait pas signer cette correspondance. Honorable Kupita Damou, une correspondance qui félicite l'équipe d'Espagne et le roi pour la victoire à la Coupe du Monde. C'est normal quand même, non? Un président qui est attaché à la question du football, bien qu'étant absent de son pays.
0: Ça fait rigoler parce que nous connaissons les règles en matière de relations internationales. Les pays, vous êtes obligés de faire des lettres de félicitations quand un chef de l'État vient d'être nouvellement réélu ou élu dans son pays. C'est une obligation. Bon, maintenant, qu'une équipe de football gagne et que le président écrive pour féliciter et que les gens pensent que c'est une manière de montrer qu'il aime le football, il s'attache au football, ça nous fait rigoler quand on connaît la place qui était celle du Cameroun. Le Cameroun a atteint est le premier, la première nation africaine à atteindre le niveau de quart de finale de Coupe du Monde. Et grâce au Cameroun, le nombre de places de représentants africains à la phase finale de Coupe du Monde a augmenté. Et aujourd'hui, on est passé, je crois, si c'est 10 équipes.
1: Si j'ai tout à fait, c'était 10 équipes.
0: Alors, et 10 équipes et le Cameroun est absent. Ça devrait faire honte. Il devrait normalement s'abstenir de parler même de ça.
1: Donc, ces félicitations n'ont pas leur place.
0: Cette félicitation est la preuve d'une telle, d'une, je peux dire, d'un excès de zèle qui n'a aucun sens. Qui n'a aucun sens. La victoire de l'Espagne, c'est le sport. Et puis, je ne vois pas en quoi tout un chef de l'État peut prendre le temps d'écrire pour féliciter. Je crois que il y en avait mieux. Il avait mieux à faire que de faire ce qu'il a fait là. De réfléchir pour voir qu'est-ce qu'il a fait depuis la débâcle ivoirienne des Lions Indomptables, où il a donné des instructions à son ministre qui est venu dans l'application de ces autres instructions aggraver encore la situation. Le football camerounais est gravement malade. Et on ne voit pas ce que le président fait pour pouvoir soigner ce mal. Il attend que peut-être le fait de hasard ou la chance remette encore le Cameroun sous orbite et que le Cameroun gagne un trophée pour qu'il s'en approprie pour parler encore des Lions Indomptables. Parce que c'est un champion de récupération des victoires des Lions Indomptables sans aucune politique sportive qui puisse démontrer qu'on est en train de préparer les victoires futures dans le cadre d'une politique publique savamment pensée et implémentée.
1: Entre-temps, le gouvernement travaille, honorable Kopita Adamou. Monsieur le ministre de l'administration territoriale est aux trousses des associations et des organisations non gouvernementales qui sont plongées dans la dérive. Le MINAT, rappelez-vous, a signé deux importants communiqués le 16 juillet dernier. L'un retire d'ailleurs notamment le récépissé à l'association dénommée Nations Unies des Droits de l'Homme, Police d'Intervention Générale pour Activités Illégales, et puis un avertissement aussi dirigé contre l'association dénommée Chaplain Ambassadors Peace Mission. Alors, ce qui est reproché à ces associations honorables, c'est le port des uniformes ainsi et autres attributs très proches de ceux utilisés par les forces de défense et de sécurité et les organisations du système des Nations Unies. Alors, c'est un gouvernement réactif ou actif?
0: Non, c'est un gouvernement sapeur-pompier qui arrive souvent, toujours, quand le feu a déjà tout dévasté. L'association citée là, j'ai eu l'année passée à assister à une activité organisée à l'esplanade de l'hôtel de ville par cette organisation. J'étais moi-même, ayant reçu l'invitation avec les emblèmes de l'ONU, je croyais effectivement que c'était l'ONU. Donc on est arrivé avant de trouver qu'il s'agit d'une association privée et qui utilise les emblèmes très très proches, difficilement discernables de ceux des Nations Unies. Mais cette association existe depuis et a fonctionné depuis. Si c'était une association qui visait peut-être à berner les jeunes Camerounais, combien de jeunes ont été victimes avant que le ministre ne se
1: réveille? Et comment le récépissé a même été délivré?
0: Comment ça a été délivré? Et je crois que quand je créais, quand nous créions une association, il y a un frère qui m'a confié la rédaction de texte d'une association à caractère religieux, islamique. Quand j'ai cité parmi les missions de cette association la promotion et le maintien de la paix, ben, quand je suis arrivé à la préfecture, le préfet, on a dit non, il faut enlever ça. Le problème de maintien ou de promotion de la paix relève de la compétence exclusive de l'État. Il n'y a pas d'association qui doit venir maintenant créer pour dire que sa mission sociale, c'est la paix et tout et tout. Donc, comment se récipiter à pu être délivré? Je crois que il y a quelque chose qu'il faut que nous cherchions davantage en profondeur. Quelle est la véritable motivation? Quelle est la véritable motivation du MINAT que ce maintenant qu'il prend ce sursaut d'orgueil? C'est vrai qu'en français on dit qu'il vaut mieux tard que jamais, mais il y a des choses qu'il faut bien creuser pour comprendre si peut-être les gens n'ont pas un peu coupé le tuyau de motivation, entre guillemets, qu'on recevait, qu'on donnait. Parce que peut-être les gens peuvent venir, ils réussissent à avoir une couverture contre la promesse de faire telle chose. Et si on faisait à un moment...
1: Comme ça avait été le cas avec la mise en garde vis-à-vis du Reda.
0: C'est ça. Donc, c'est ça. Donc, je pense, le MINAT, c'est l'un des ministres très actifs. C'est l'un des ministres que j'admire, hein, sur plusieurs points quand même, en dépit de certains égarements, de certains excès. C'est quelqu'un qui assume sa mission, qui prend ses responsabilités. Et c'est l'un des ministres qui n'attend pas les hautes instructions pour prendre ses responsabilités dans le domaine dans son domaine de compétences. Mmh. Mais il faut comprendre que parfois, on se pose la question, pourquoi maintenant ? Pourquoi maintenant ? Pourquoi on a laissé d'abord faire ? Mmh. Avant de se réveiller et venir dire que ce n'était pas normal, on doit interdire. Et combien de temps ça va durer ? Parce que ce n'est pas la première fois que nous voyons les autorités administratives sorties interdites. Par exemple, la nuisance sonore dans la ville de Yaoundé. Les gens sont les gens, on dit on a interdit ça. Une semaine ou deux semaines après, ça reprend de plus belle. Donc on a parfois l'impression qu'on utilise des signatures des autorités comme appel de balle pour amener les victimes à venir négocier et puis qu'on les laisse continuer les activités comme si de rien n'était parce que personne ne reviendra encore voir pourquoi cette association continue l'activité alors que le ministre avait signé le retrait de son récépissé. Parfois, les Camerounais ne s'en rappellent plus qu'on avait retiré.
1: D'accord. Alors, entre-temps, donc, il y a aussi la dépravation des mœurs. Je ne sais pas si vous êtes régulièrement dans les réseaux sociaux, Facebook surtout, Telegram et autres. Peut-être vous êtes plus WhatsApp. Honorable Kopita Damou, vous avez certainement constaté toute une affaire sur Facebook et Telegram ces derniers jours. Avec l'exposition du sexe des jeunes filles dont je ne vais pas citer le nom ici pour ne pas envenimer la situation. Mais curieusement, il y a un communiqué de Madame le ministre qui n'a pas aussi cité ces gens-là, qui n'a pas cité. Madame le ministre dit qu'elle exprime sa profonde préoccupation face à la recrudescence de comportements contraires à l'éthique et aux valeurs sociales et familiales observées chez certaines jeunes filles. Donc, elle les appelle certaines jeunes filles. Pourtant, ces filles sont identifiées sur Facebook. Alors, elle dit que des attitudes qui se manifestent à travers la publication de contenus inappropriés sur les réseaux sociaux faisant l'apologie de la consommation des substances nocives, la recherche du gain facile, la dépravation des mœurs à outrance, banalisant ainsi la violence et l'immoralité. Elle exprime donc son indignation face à ces agissements-là. Alors, un communiqué comme celui-là, vous le lisez et l'analysez comment ?
0: Ben, vous savez, Madame la ministre, c'est quelle est ma position par rapport à la gouvernante de son département ministériel.
1: Bon, elle dit qu'il y a un numéro vert qu'il faut appeler.
0: On peut relever pour s'en féliciter le fait que ces derniers temps, elle réagit. Parce qu'avant, elle ne réagissait même pas du tout. Les féminicides, l'infanticide, tout ça, parfois, on ne voyait pas qu'elle réagisse. Bon, nous l'avons plusieurs fois interpellée au niveau de l'Assemblée. Et on voit quand même que maintenant, elle commence à réagir. Mais réagir sans aller jusqu'au bout, ça ne sert à rien. Le problème de mœurs au Cameroun relève du droit pénal. Lorsque vous portez atteinte aux mœurs, vous devez être arrêté, vous devez être privé de votre liberté, parce que ça relève du droit pénal. Quand on a modifié le code pénal en 2016, on n'a pas touché à ces dispositions. Donc ça veut dire que c'est maintenu. Si on était dans un état de droit, un véritable état de droit, quand on observe ces genres de dérives et que les auteurs sont identifiés, bon, Madame la ministre devrait automatiquement travailler de connivence avec le procureur général pour que ces filles soient interpellées et qu'elles soient mises devant leurs responsabilités.
1: Bon. Et parmi ces filles, je précise honorable qu'il y en a une qui avait séjourné, je crois, à la prison de Kondengui un temps, et elle est toujours impliquée dans les mêmes affaires.
0: Ah bon, donc, vous voyez, Je crois que quand on la prison, le rôle de la mission de la prison est rééducative. C'est-à-dire quand on vous envoie en prison, c'est pour que au sorti de là, vous soyez une personne différente de celle qui était entrée. C'est que vous prenez conscience de ne plus commettre ce qui vous avait amené en prison. Ça veut dire que le temps que vous avez passé là, on vous a rééduqué. Si une jeune fille est allée en prison et qu'elle ressorte et qu'elle continue à exercer les mêmes faits qui l'avaient amené précédemment en prison, ça veut dire que la prison, elle aussi, a échoué sa mission. Qu'est-ce qu'on lui a fait pendant qu'elle séjournait, pendant son séjour carcéral? Donc, mais
1: peut-être ça qu'elle nous rendait des services aux gens.
0: Ça devient plutôt son séjour. Justement ça. Peut-être. Et puis, ça devrait donc être une circonstance, ce qu'on appelle en droit la circonstance aggravante. Parce que lorsque vous êtes récidiviste, bon, on va vous appliquer la peine la plus lourde en la matière. Mais je pense que pour qu'on en arrive là, il faut que le processus qui déclenche leur arrestation soit déclenché. Ailleurs, le procureur de la République s'auto-saisit quand il y a des cas comme ça. Il n'attend pas qu'on vienne avec une plainte. Et donc, comme ça, on sait qu'ils attendent la plainte, la personnalité qui devrait normalement déclencher le processus, c'est donc Madame le ministre, plutôt que de sortir avec un communiqué qui condamne, une condamnation qui n'a aucun impact. On ne sait même pas si les concernés vont lire le communiqué de Madame le ministre. Et que si elles lisent, ça va leur faire quelle pression. Je comprends pas quel est le sens de ça. C'est simplement pour qu'on dise que oui, elle a réagi, elle n'est pas restée indifférente. Mais ce qu'on attend des membres du gouvernement, lorsqu'il y a des égarements qui concernent leur domaine de compétence, c'est une action allant dans le sens soit de reconnaître et d'encourager, soit de réprimer et de faire savoir qu'on a réprimé.
1: D'accord. L'invité de l'émission à bâton rompu ce dimanche sur les antennes de Royal FM, la radio des auditeurs, c'est Honorable Kopit Adamou, membre du bureau politique de l'UDC, par ailleurs député à l'Assemblée nationale. Avec lui, dans les minutes qui suivent, nous allons discuter de l'action parlementaire de l'UDC pendant cette législature, mais également des enjeux de l'heure au Cameroun ainsi que de la préparation des élections municipales et législatives par la formation politique dans laquelle il milite. Ce sera donc après cette transition.
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0: Alors, honorable Kupita Damou, commençons par parler de vous. C'est vrai que Modeste Bontinkou arrivera au bon milieu de ce programme pour retracer votre trajectoire. Mais déjà tout de suite, dites-moi, honorable, vous êtes né homme politique, vous avez été fait homme politique. Comment vous entrez en politique?
1: Bon, vous savez, je pense que dans la politique, il y a un aspect inné, il y a un aspect don de Dieu. Je ne suis pas resté penser que je devienne homme politique. Je le suis devenu en m'intéressant aux affaires de la société. Déjà, à partir du lycée, je m'intéressais aux problèmes de gestion de personnes. Je dois dire que je suis entré au lycée technique de Yaoundé par concours en 1987, l'année scolaire 87-88. Et les étudiants du Noun avaient une grande association qu'on appelait EEN, AEN, Association des élèves et étudiants du Noun. On m'avait élu représentant de ces étudiants au lycée technique. Puis, quelques temps après, une année après, vice-président de cette AEN-là au niveau national. Bon, quand on commence à diriger, à gérer les gens, pour un objectif commun, avec des mentalités et des comportements divers, je crois qu'on se prépare à faire de la politique. Puis, quand j'arrive à l'université, la chance ou la malchance a fait que ce soit les années de Bresse. On a eu le bac dans les rues, je me suis entré en 87, j'ai fait 3 ans, je n'ai pas repris une classe au lycée technique. Puis 90, on a eu le bac, on est allé à l'université, mais 90, c'est l'année du discours de la Bolle, de la chute du mur de Berlin, avec tout ce que cela a entraîné, le vent de l'Est, la revendication du retour à la démocratie en Afrique. Et puis, du coup, nous nous sommes engagés auprès du Parlement étudiantin pour combattre pour ce retour-là. Donc, je crois que tout cela concourt à nous préparer à nous engager en politique. Quand en 91, on crée l'Union démocratique du Cameroun, je dois dire que l'UDC est mon premier parti politique. Je n'ai pas adhéré à un autre parti avant ça. Donc, j'ai appris à faire de la politique politicienne cette fois-là. Dans l'UDC, et j'y suis jusqu'aujourd'hui, 35 ans après. On a créé l'UDC, on l'a légalisé le 26 avril 91, mais en novembre, j'ai pris ma carte d'adhésion.
0: Vous entrez à l'UDC comment? Le parti des frères du village ou par conviction idéologique?
1: Conviction idéologique, mais surtout traduction de l'idéologie dans la pratique. Parce que vous savez, il y a des gens qui sont venus avec une idéologie très séduisante, comme rigueur et moralisation, mais qui, sur le plan pratique, ils font le contraire. Donc, il faut toujours être capable d'évaluer l'homme politique, pas seulement sur la base de ce qu'il dit, mais également sur la traduction de ce qu'il dit en pratique. Vous savez, nous sommes la première génération des étudiants qui étions contraints au paiement des frais de scolarité à l'université. Quand nous partions, à l'époque, on faisait ce qu'on appelait les partiels. Quand nous partions, on avait fait les partiels, on partait en congé, nous avions eu vent, c'est le journal Le Messager, qui avait pour la première fois publié à sa une que il se peut que le gouvernement se prépare à instaurer les paiements de la scolarité à l'université. Bon, on a pris ça comme des rumeurs. Mais et nous n'avons pas voulu ni rejeter, ni prendre ça comme vérité. On s'est constitué en une délégation des étudiants avant d'aller en congé. Nous sommes allés rencontrer le Premier ministre, le père Achidi Achou, père à son âme, pour lui dire, voilà, on entend telle chose. Est-ce que si c'est vrai, qu'on nous confirme ça pour qu'on sache comment on va se préparer pendant les congés parce que la plupart de nous autres qui ne sont pas issus des familles nanties, c'est pendant les vacances qu'on se battait à faire des petits commerces et tout ça pour pouvoir avoir l'argent pour la rentrée. Mais le Premier ministre nous a dit, et je peux dire exactement ce qu'il avait dit, qui vous a dit que l'école sera payante à l'université? On dit, ben, on entend ça, et il y a un journal qui a écrit, dit non, ce n'est pas ça, allez vaquer à vos occupations. Et ainsi parti, nous étions convaincus que de la bouche la plus autoritaire, parce que le premier ministre est chef du gouvernement, donc il n'y aura rien. Mais à notre surprise, quand on revient en septembre, en octobre, on nous dit il faut payer 62 500, dont 50 000 de droits universitaires, 12 500 de droits d'inscription, et qu'il fallait qu'on paye les 50 000 en deux tranches. Mais les 12 500 devraient être payés immédiatement. Mmh. Bon, beaucoup parmi nous n'avaient pas cette capacité. Mais je peux dire que plus de 70% des étudiants étaient dans une situation difficile. Mmh. Alors, qu'est-ce qui s'est passé? Les élites de chaque région se sont organisées, mobilisées pour cotiser l'argent et sauver l'année universitaire au leur. Mmh. Mais nous, à l'Ouest, on n'avait pas la possibilité de bénéficier de la mobilisation qui était faite du côté de l'Ouest Bamléké. Et donc, M. Fauchivet, Jean Fauchivet, père son âme, il était à l'époque, des faits, secrétaire d'État chargé de la sécurité, de la sûreté nationale, ce qui est aujourd'hui la DGSN. Bon, mais il a mobilisé donc l'élite Bamoun autour de lui pour demander de cotiser pour sauver l'année universitaire aux étudiants Bamoun. Et on avait donc, il avait nommé un trésorier qui, à l'époque de fait, était directeur général du FOGAPE, une société qui est bradée, qui n'existe plus aujourd'hui. Mmh. Bon, M. Petunjou, et c'est lui qui était trésorier. Au fur et à mesure que l'argent entrait, il désintéressait les étudiants. Mais finalement, on s'est rendu compte que dans ce désintéressement-là, c'était fait à tête chercheuse. Nous, on venait, à chaque fois, on nous disait qu'il n'y avait pas, il faut repartir, il faut revenir, jusqu'à ce que nous nous retrouvions à la veille du début des examens. Or, quand tu ne composes pas au partiel, tu as raté l'année. Tu auras zéro et tu as raté l'année. Bon, moi et mon grand frère, on s'était battus, il ne nous manquait que 10 000 francs pour pouvoir sauver, payer ma pension pour que j'aille. Mais on ne trouvait pas où faire quand il nous a renvoyés. C'est à ce moment que j'ai pensé aller rencontrer le docteur Adamo Ndamdjoya. Je dis, quelqu'un qui a. J'arrive chez lui, il me reçoit spontanément, ce qui était difficile à l'époque, qu'une élite Bamoun vous ouvre ses portes, vous en tant que.
0: Donc vous y allez, mais n'ayant pas l'idée de faire la
1: politique. Non, pas l'idée d'aller dans l'UDC. Donc, mais j'y vais donc.
0: Donc votre adhésion a été achetée à 10 000 francs.
1: Vous voyez, nous sommes en octobre. Ce n'est pas que mon adhésion a été achetée à 10 000 francs. Je vous raconte l'histoire sincèrement.
0: D'accord.
1: Et je crois que j'ai eu à raconter cette même histoire en 2013, quand j'étais à l'émission Dimanche avec vous. Bon, c'est dit, je suis arrivé, on me reçoit facilement. Et je pose le problème. Bon, il avait son économe qui n'est plus aujourd'hui à l'âge carrier, Aruna. Il a demandé à l'âge carrier de me donner l'argent. L'AGK vient avec une enveloppe. Je pensais que c'était les 10 000. Quand j'ouvre, je trouve 20 000. Mais je dis, monsieur, tout là, il me dit non, il faut partir avec ça. Parce que on ne sait jamais. Vous pouvez avoir un autre problème. Et c'est comme ça que je vais asseoir, je paye ma pension. Je reviens maintenant composer. Après les compositions, je dis, mais attends, cette personnalité, cette élite, j'ai appris qu'il a créé un parti politique. Il faut que je regarde qu'est-ce que ce parti propose. C'est seulement que j'ai pris les tests de l'UDC, j'ai lu et j'ai compris que l'idéologie de l'UDC met l'être humain au centre de toutes les préoccupations. C'est écrit là, en noir sur blanc. Et je dis donc, mais si ce monsieur ne mettait pas cette idéologie en pratique, il n'allait pas, un, me recevoir sans connaître qui je suis, qui est mon père, parce que ce qui dominait malheureusement dans la communauté Bamoun, c'était souvent de savoir tu es le fils de qui, tu es la fille de qui. C'était au faciès. Si ton père.
0: Donc vous n'étiez pas proche au docteur Adamu
1: Ndamdjoya. Non,
0: vous,
1: pas du tout. Moi je suis de Bangourin.
0: Vous n'étiez pas de la même famille.
1: Moi je suis de Bangourin et de Fumbal. Pas du tout.
0: Parce qu'on a toujours cru que votre ascension là-bas, au niveau de l'UDC, c'est parce que c'est une proximité de la famille.
1: Pas du tout. C'est que peut-être s'il y a une proximité, c'est qu'on appartient à une même communauté ethnique, mais on n'a aucun lien de parenté. Je ne suis pas de sa famille. Donc quand j'ai lu les tests de son parti, j'étais avec mon ami qui malheureusement est parti, aussi M. Mungapune Sedou, fils du chef de Bangourin. Nous sommes allés, nous on a pris les tests. Quand on a lu ça, ça nous a émerveillés, ça nous a intéressés. Et nous avons donc dit que mais non seulement il a des bonnes idées, mais il traduit ses idées en pratique.
0: Entre-temps, vous n'étiez pas approché par les lieutenants du RDPC?
1: Non.
0: Qui étaient mieux cotés?
1: Non, pas du tout.
0: Parce que l'opposition, c'était pas
1: non,
0: encore...
1: Non. Vous savez, pas du tout. J'ai jamais été...
0: Vous n'avez jamais été tenté,
1: non,
0: vous-même?
1: Non, pas du tout. Pas du tout. Aucune personne, aucune personnalité nous a parlé du RDPC avant ça. Et donc, nous on regardait simplement le comportement.
0: Même quand vous y adhérez, jusqu'ici, vous n'avez jamais été approché par des gens qui vous ont dit de sortir, de démissionner de l'UDC?
1: Non, mais c'est à partir du moment où on trouve que on vous valorise dans votre parti qu'on vient maintenant tenter de vous... De vous dérouter. J'appelle ça tentative de dérouter. Et ça a atteint le pic en 2013, lorsque, contre toute attente, on me nomme sénateur suppléant d'un sénateur membre du bureau politique du RDPC. Et puis, c'est par la suite qu'on a compris que c'était pour eux une manière de tenter de me séduire à mes... m'attirer de démissionner de l'UDC pour venir là-bas. Parce que les gens pensaient que j'allais être fourvoyé par le décret présidentiel. Donc ils ont été surpris. Et vous le savez, vous connaissez l'histoire.
0: D'accord. Une histoire dont on parlera d'ailleurs vers la fin de cette émission, parce que cela a été réservé. Alors, honorable Kopita Damou, quand vous entrez donc à l'UDC... je précise que vous avez été tenté d'être sénateur deux fois, depuis 2013 jusqu'en 2018.
1: Oui.
0: Vous avez conduit les listes de l'UDC dans la région de l'Ouest comme candidat au poste de sénateur. Vous tentiez votre chance deux fois.
1: Oui.
0: Qu'est-ce qui ne marche pas?
1: Non, écoutez, la première fois, le président, le docteur Adamou Ndamdjoa m'a appelé pour dire, j'étais à l'époque directeur régional d'une microfinance dont je vais taire les noms pour raison de publicité. Avec cette microfinance, nous avions négocié un projet de financement des chaînes de valeur agricole. Et quand l'Union européenne a accordé le financement, on m'a fait partie de chef d'agence centrale de Yaoundé à directeur régional dans le Mungo, parce que le Mungo, qui est considéré comme l'un des plus grands bassins de production agricole dans le Cameroun, devrait être le terrain où nous allons expérimenter ce projet de financement des chaînes de valeur agricole. Et donc, on m'a confié cette responsabilité. J'étais là, c'est à ce moment que le président, quand on a lancé les premières élections sénatoriales, le président m'a fait venir et il m'a dit de constituer le dossier pour conduire la liste de l'UDC dans la région de l'Ouest. C'était la seule liste d'ailleurs. Or, en 2013, puisque l'élection sénatoriale au Cameroun, c'est une élection indirecte, ce sont les conseillers municipaux et les conseillers régionaux qui élisent. Or, le président avait lancé en 2013 alors qu'on n'avait pas encore des conseillers régionaux. Donc, c'est seulement les conseillers municipaux qui devaient élire les sénateurs. À l'Ouest, trois partis politiques étaient en liste. Il y avait le RDPC qui avait la majorité des conseillers municipaux, donc qui devrait logiquement gagner. Puis, suivi de l'UDC, qui avait, je crois, 242 conseillers municipaux. Et le SGF qui avait moins de 100 conseillers. Donc, quand on a rejeté, et les camps ont rejeté la liste du RDPC, bon, quand nous nous engageons, on savait qu'on devait aller battre campagne auprès des conseillers municipaux du RDPC en montrant notre projet sénatorial.
0: Pour gagner cette fois-là le SGF.
1: Pour gagner. Non, pas pour gagner cette fois-là le SGF. J'ai dit, quand on s'engageait ayant deux concurrents en face de nous comptions sur nos arguments. Et quand on a rejeté la liste du RDPC, il était devenu évident que la victoire de l'UDC ne souffrirait plus de rien. Donc, nous, on devait être sénateurs. Mais nous ne nous en contentons pas. Nous continuons une offensive en termes de campagne. Je dois dire que j'ai été reçu avec les autres candidats pour la première fois par... le patriote Fosso Vitor, qui à l'époque, père son âme, qui était à l'époque président de CVUC Ouest. Donc c'était lui le président des maires de l'Ouest. Donc après, il nous a reçus encore avec le docteur Adamou Ndamdja lui-même. Et au sorti de l'entretien avec le docteur Adamou Ndamdja, nous avons convenu des actions concrètes. Parce que quand il nous a dit, bon, que ferez-vous quand vous serez sénateur de l'Ouest? Nous avons dit, au-delà de notre projet sénatorial, avec les, ce que nous promotions, nous proposions comme action concrète vis-à-vis des communes, nous avons dit qu'on va créer une caisse d'action sénatoriale de l'Ouest. Et que cette caisse-là, nous devions, chaque fin de mois, remettre une fraction qu'on avait convenu, dont on avait convenu le montant, de nos indemnités des parlementaires dans cette caisse. C'est-à-dire qu'un compte bancaire. Et ce compte bancaire devait être géré par le bureau de CVUC Ouest. Géré comment? Elle dit, bon, chaque semestre, après chaque 6 mois, le président de CVUC Ouest devait décider de voir ce qu'on pouvait utiliser pour aller agir en faveur de la commune X. De sorte qu'au terme de la période de 5 ans, cette caisse devait servir à poser des actes concrets auprès de chacune des communes de l'Ouest. Bon, on avait convenu ça. Et le patriarche Fosso a donc dit que vraiment, l'UDC l'ayant convaincu, le RDPC étant absent, eux aussi vont appeler à voter pour l'UDC. Donc nous devions avoir une victoire qui devait aller au-delà de ce que l'UDC avait comme électeur. Curieusement, à 2 jours de la fin de la campagne, je me rappelle, c'était un jeudi, nous suivons le journal de 13h, monsieur le ministre Jacques Famenne-Dongo, utilisant sa casquette de secrétaire à la communication du comité central, passe aux 13h, je dis aux 13h, au journal de 13h.
0: Donner les consignes de vote.
1: Donner les consignes de vote, appeler à voter contre la liste de l'UDC, qu'il avait qualifiée d'une liste de repli identitaire. C'est-à-dire, il s'est substitué au conseil électoral. Parce que la seule institution qui a la compétence de valider ou d'invalider une liste, c'est le conseil électoral de l'ECAM. Ce conseil a validé notre liste en vérifiant la prise en compte de toutes les composantes sociologiques de l'Ouest. Parce qu'il faut le dire, les gens ne comprennent pas. L'Ouest, là, vous avez les Bamléké, vous avez les Bamoun, vous avez les Bororo, vous avez les Tika. Mais les gens ne savent pas. Notre liste, sur les 7 titulaires et les 7 suppléants, tenait compte de ces 4 composantes sociologiques. Et l'ECAM l'a validé. Malheureusement, le RDPC, le comité central, il décide de dire que notre liste a fait un repli identitaire et qu'il faut voter contre cette liste-là. Et la CATV, lui, ouvre ses antennes. Pas à n'importe quel moment, mais au journal de 13h. Repris au journal de 17h. Au journal de 20h, à la veille de l'élection. Or, en période électorale, il y a le temps consacré
0: à la gestion
1: de la propagande électorale. On n'a pas fait en ce moment-là, mais on a ouvert l'antenne. C'est-à-dire que ça avait dépassé.
0: Donc, il y aurait eu un deal entre
1: Il y a eu un deal entre le SIF et le RDPC. Au détriment de l'UDC. Et je rappelle que la liste du SIF, n'importe qui peut aller fouiller dans les archives de l'ECAM. La liste de SIF présentait 7 sénateurs sans aucun Bamoun, c'est-à-dire sans aucun originaire du département du Noun, qui à lui seul représente plus de 55% de la superficie de l'Ouest et à peu près la même démographie. Ils avaient pris un Bamoun comme suppléant seulement. Et ce Bamoun était décédé avant l'élection. Ce qui veut dire que la liste de 7 sénateurs du SIF de 2013 n'avait aucun représentant du Noun. Mais c'est cette liste que le comité central avait trouvée comme étant suffisamment représentative. Et on a appelé à voter contre nous. Ben, ça nous a nullement découragés. Parce qu'on pouvait attaquer juridiquement. Mais où était le temps? Donc nous, on a dit, au lieu d'aller dans le combat juridique, alors qu'il nous reste 2 jours seulement, il faut mieux continuer le travail sur le terrain. Et nous nous sommes repliés à Bajoun pour rencontrer encore Papa Fosso Vito qui a dit ce qui s'est dit à Yaoundé. Je vous redis, c'est exactement ce qui nous a. Ce qui s'est dit à Yaoundé, moi aussi, je l'ai entendu à la radio comme vous. Mm-hmm. On ne nous a pas consultés. Mm-hmm. Nous qui sommes les responsables du LDPC à l'ouest sur le terrain, nous savons comment nous avons souffert pour sortir le SIF et gagner les conseillers municipaux ici à l'ouest. On ne peut pas rester à Yaoundé et nous demander de dérouler encore le tapis rouge au SIF de venir. Nous ne sommes pas là. Voilà, le Seigneur avait dit. Mm-hmm. Et quand les services de renseignement ont rapporté ça ici à Yaoundé, je vous assure que j'ai bouclé la campagne. Le samedi, j'avais bouclé la campagne à la commune de Pinkamichel. Je suis rentré prendre ma chambre d'hôtel à Bafoussam autour de 1h la nuit. C'est à presque 2h que deux maires LDPC m'appellent pour dire, ben, tu es où? Je dis, ben, je suis déjà rentré à la Bafoussam, je suis à l'hôtel. Je dis, ben, si c'est possible que vous fassiez tout pour trouver d'autres bulletins de l'UDC. Parce que maintenant, le comité central a envoyé des gens en disant que chaque maire va regrouper les conseillers municipaux. Mmh. Et puis, sous le contrôle d'un chargé de mission, vous allez entrer, voter et rentrer avec le bulletin de l'UDC monté pour prouver que vous avez voté le SIF. Donc, une violation flagrante du secret de vote. Et ils ne se sont pas contentés de ça. Ils ont même ajouté 100 000 francs. Quand tu devais rentrer, montrer que vous avez voté contre l'UDC,
0: on vous remettait 100 francs. 100 000 francs, je veux dire.
1: Et ça, c'est le chargé de mission du comité central qui devait faire. Bon, moi, si j'étais en tant que tête de liste, j'étais scandalisé. Mm-hmm. Comment je dois aller chercher des bulletins? Je veux même trouver les bulletins où? C'est-à-dire pour leur donner, pour que quand les gens partent voter l'UDC, ils sortent avec celui-là pour aller leur montrer qu'ils n'ont pas voté, de manière à ce qu'ils soient surpris seulement au moment de dépouillement. Donc on ne pouvait pas, non seulement c'est une action frauduleuse et que nous, à l'UDC, nous ne voulons pas être dans ce faux-là.
0: Alors, bon, contentieux dit... post-électoral, vous ne partez pas?
1: Bon, écoutez, on a... C'est fait, puis après, le résultat est sorti que le jour de l'élection, nous avons vu que ce que ces maires nous avaient appelé pour dire, c'est ce qui s'était passé. Et donc, le comité central avait apprêté l'écart pour chaque commune. Mmh. On disait, on avait chronométré, on disait que bon, si vous êtes dans la main noire, puisque la circonscription électorale, c'est le département, on connaît le nombre de communes de la main noire, on dit, de telle heure à telle heure, c'est la commune de Champ qui vient. De telle à telle, c'est la commune de Pinkamichel. Ainsi de suite, c'est la commune de Sanchou. Et quand on dit c'est l'heure de la commune de Sanchou, tous les conseillers municipaux de Sanchou entrent dans un même bus et à bord de ce bus-là, il y a un chargé de mission du comité central qui vient s'arrêter. Vous entrez, vous votez, vous sortez avec le bulletin, ainsi de suite. Et nous avons au dépouillement eu une voix à Banjoun. La seule voix dans le bureau du patriarche Fosso, qui avait dit que je ne vote pas. Je ne fais pas. Bon. Et quand on a proclamé le résultat, on s'est dit, on doit attaquer le contentieux. Mm-hmm. Mais le docteur Adamoun Lamdian nous a dit de laisser. Parce que ça ne servait à rien. Mm-hmm. Quand ces gens sont déterminés, ils ont la même mise sur la justice. Vous y allez, le conseil constitutionnel va vous dit que vous n'avez pas raison. Mmh. Vous aurez perdu encore du temps et le peu de moyens qui nous restent pour rien. Donc, on a tourné la page de sénatorial en disant que, bon, ils ont voulu donner au parti qu'ils ont choisi, notamment le SIF. Le SIF a eu. Je dois rappeler ici que la même année, le SIF gagne également 7 sénateurs dans la région de la Damawa.
0: C'était un triomphe dans la Damawa.
1: Où il n'avait...
0: Donc, c'était une grande ville.
1: Où il n'avait... Où il avait zéro conseiller. Il avait zéro conseiller municipal, c'est-à-dire zéro électeur. Mm-hmm. Donc, et nous avons tourné la page. Et vous savez que quand le système camerounais voudrait qu'après l'élection des 70 sénateurs, le président de la République doit nommer 30. Mm-hmm. La Constitution le dit dans les dispositions de l'article 20 de la Constitution. Le président de la République nomme 30 sénateurs pour compléter les 70 qui sont élus. Mm-hmm. Donc, et ils attendaient leur nomination. On attendait cette nomination. Et au sens de la loi, ça voudrait dire que le président devrait le faire pour corriger peut-être les manquements observés au terme de l'élection. Mmh. Donc s'il trouve...
0: Soit en nommant un sénateur de l'UDC.
1: Voilà, donc voir s'il peut corriger des insuffisances. Bon. À notre surprise, le 8 mai 2013, cette date ne sortira jamais dans ma mémoire, à 20h, on dit qu'il y a nomination. Moi, j'avais bouclé le travail à Consamba. Je suis allé rendre visite à mon frère qui est représentant chef de la communauté Bamoun de Melon. J'étais ensemble là-bas. Je me suis dit que je commence à avoir des appels. Oh, félicitations. Oh, j'ai dit, ben, nous, on n'avait pas suivi le journal, malheureusement. Après, félicitations par rapport à quoi? On me dit non, le président a nommé et tout ça.
0: Donc, et vous vous dites que c'est au moins titulaire?
1: Bon, je ne me disais rien du tout. Pour moi, il était question de me référer au président de l'UDC. Mmh. Parce que je sais que en politique, la démarche éthique voudrait que ce soit le président du parti, quand on veut nommer un membre, qui donne le nom du membre à nommer. Vous voyez? Et le président ne m'avait jamais dit qu'il a donné mon nom quelque part. Mmh. Il ne m'avait jamais dit. Donc, j'étais plutôt à la disposition de l'appeler. Et je vois donc qu'on a nommé sénateur suppléant du sénateur titulaire qui était Sa Majesté le Sultan Ouattara,
0: bon, bonjour.
1: Membre du bureau politique du RDPC, et moi, membre du bureau politique de l'UDC, lequel parti n'a jamais eu d'accord de partenariat politique avec le RDPC. Bon, quand j'appelle donc le président, c'est Madame Damdjoya, membre du bureau politique, qui prend le téléphone. Et qui me dit, ben, le président lui-même est surpris. Et il est tellement surpris qu'il est entré seulement dans sa chambre, pour se fermer là-bas. Donc, il ne connaît rien de ça.
0: Mmh. Et là, on vous soupçonne peut-être dans le parti d'avoir négocié quelque chose.
1: Non, peut-être, le président a eu confiance en moi. Mmh. Il dit, ben, lui-même, il est surpris. Il dit, ben, je suis surpris. Et immédiatement, après, on dit, bon, retrouvons-nous à Yaoundé jeudi matin, 10h, pour une réunion du bureau politique. Mm-hmm. C'est donc à ce moment que je prends la voiture la nuit et je voyage, on arrive à Yaoundé. D'ailleurs, que le président, on avait un meeting à Kyoussi vendredi, et puis après, Kyoussi devait aller à l'extrême nord. Mais quand on tient la réunion, nous, on constitue un comité de rédaction du communiqué qui allait rejeter cette nomination. J'étais là avec le pasteur Sopcheu, avec M. Mongba Daïjo. On s'est retiré pour rédiger le projet de communiqué qu'on a fait venir faire valider par le président. Non, à peine, dans la salle, le téléphone ne faisait que crépiter chez moi. Bon, quand on a publié le communiqué, les gens pensaient que c'est la position du parti et que moi, je n'étais pas d'accord, j'allais me contenter de ça.
0: D'où la conférence de presse qui...
1: Et nous partions à Kyoussi, le téléphone ne faisait que... Et je me rappelle, mon grand frère, l'honorable Mouchipou, père son âme, il avait dit, ben, remets-moi le téléphone là. Il a pris le téléphone, il a fermé. Et parfois, appelé, c'est lui-même qui répondait, il dit que non, il est occupé. Jusqu'à ce qu'on termine le meeting de Kyoussi, si on revient, j'ai dit donc au président, je dois oublier c'est qui, l'idée de la conférence est venue de quoi? Le fait que pendant qu'on y est, on envoie un SMS dans le téléphone du président Damdjoya. En disant que M. Koupit est en train de descendre au palais, convenu du plan de travail avec son titulaire, qui est le sultan. C'est-à-dire qu'on dit que moi, j'étais à Fumba en train d'entrer.
0: Alors que vous
1: au
0: êtes
1: palais.
0: Avec le
1: Parce
0: président.
1: Parce qu'il croyait que moi, je suis en Consamba. Mm-hmm. Donc si j'étais en Consamba, le président pouvait. Ça allait créer la confusion. Le président pouvait croire même que c'est vrai. Quand le président voit ça, quand il s'est dit qu'appelez-moi, M. Koupit, appelez-moi. Quand je lui ai dit que lui, ça allait, mais tu es devenu deux. Ça nous a fait rigoler. Donc c'est cette manipulation, ce genre de truc qui nous a donné l'idée que bon, il faut que moi-même, je propose au président de faire moi-même une conférence de presse pour couper court avec ce genre de choses, communiquer. Nous sommes allés à Kyoussi vendredi, on est revenu, le président a voyagé, on a programmé la conférence le lundi 13 mai à 11h. Et donc, je rédige mon exposé liminaire. J'ai seulement demandé la permission à mon entreprise pour ne pas... Parce que je ne devais plus travailler lundi. Et dimanche, on envoie quelqu'un venir me tenter de me corrompre. Les gens, tu sens, ils m'ont appelé.
0: Pour annuler la conférence de presse.
1: Non, pas pour annuler.
0: Pour accepter.
1: Mmh. C'est-à-dire que pour faire la conférence de presse, non pas pour dire non, mais pour dire oui.
0: Mais pour dire oui.
1: Et quand ils sont venus,
0: on prend une position contraire à celle du parti.
1: Pour journalistes, Sharon, ils sont venus me retrouver. J'ai dit, bon, je suis déjà à la maison à Oyomaban, parce que quand j'étais en Consamba, j'avais laissé ma famille ici. Donc, j'étais à la maison à Oyomaban. J'ai dit, bon, ils voulaient me prendre en interview parce qu'on va publier le journal très tôt le matin, lundi, alors que la conférence est à 11h. J'ai dit, il n'y a pas de problème. Et quand on vient, on pose la question, votre parti vient de rejeter le décret du président qui place sa haute confiance en vous nommant tel, tel, tel. Nous voulons savoir si vous éprouvez ce rejet ou bien si vous saisissez l'opportunité que le président vous a donnée. J'ai dit, mais il n'y a pas une position du parti et la mienne. D'ailleurs, si le parti avait accepté, moi, j'aurais préféré démissionner du parti parce que c'est une humiliation, c'est une insulte à mon honneur. Mmh. Les gens qui m'ont barré la voie arbitrairement de devenir sénateur par élection viennent me donner ce sénateur par élection. C'est une
0: nomination.
1: C'est une insulte. Et je tiens à être un homme politique digne. Donc, il n'y a pas de. C'est nous qui avons rejeté. Et donc, c'est quand on dit non, vraiment, voilà, Koupi, nous savons que vous avez peur de voir que peut-être si vous acceptez, il y a les militants qui peuvent. Donc, on nous a dit de vous donner 25 millions pour gérer les contestations au sein de l'UDC, parce que ça, c'est une voie qui ouvre votre évolution. Mmh. J'ai dit, ah bon?
0: Donc, ces journalistes,
1: donc,
0: entre guillemets,
1: à ce moment-là,
0: viennent
1: ce
0: vous dire qu'il
1: voilà,
0: y a de l'argent.
1: Qu'ils ont donné 25 millions. J'ai dit, non, ça veut dire que vous n'êtes pas journaliste. Vous n'êtes pas journaliste, je vous en prie de sortir. Et si vous ne sortez pas, vous allez voir ce que je veux faire. Donc, c'est ça. C'est ce moment que j'ai compris que ce n'étaient pas des journalistes en réalité. Donc, je les ai chassés. Le lendemain, nous avons tenu. Si vous allez sur Google, vous allez voir la conférence de presse du lundi 13 mai 2013. Et nous avons dit que nous remercions le président pour cette confiance. Mais très humblement, nous déclinions cela pour des raisons que nous avons élucidées.
0: Alors, d'abord, est-ce que vous avez eu des représailles par la
1: beaucoup,
0: suite?
1: Beaucoup, beaucoup, beaucoup. Après la conférence de presse, j'ai passé vraiment une semaine. Des gens qui... masqué de numéro de téléphone, m'appelait, on m'insultait, on disait tes jours sont comptés, on va t'abattre, on va te si, on va si. Bon, je n'avais que ça, c'était devenu mon quotidien. Mmh. Et puis, c'était arrivé à un niveau où le jeudi qui suivait, parce que je crois que c'était le 20 mai de cette année-là, c'était célébré un lundi, c'était lundi, donc jeudi, le préfet du Mungo, Thomas Ona, personne, il est aussi décédé. Thomas Ona devait me recevoir. Et à 11h. Donc, j'ai mon ami qui est imam, ancien camarade du lycée, imam en Consamba. Il vient parce qu'il avait suivi tout ce calvaire, toutes ces menaces dont je faisais l'objet avec ma famille. Et il est venu. Dans mon bureau, je l'ai reçu. Je lui disais, c'est tout ça, je lui disais comment ça se passe. Bon, il m'a dit, est-ce que tu as eu à causer avec les gens du palais Bamoun avant cette nomination, avant la société? J'ai dit, non, jamais. Est-ce que tu as accepté quelque chose du RDPC avant que ça sorte, maintenant tu refuses? J'ai dit, non, jamais. J'ai déjà été contacté par ces gens. Il dit, bon, reste tranquille, Dieu va veiller sur toi. Prions. Et nous avons prié. J'ai dit, bon, après l'avoir prié, nous deux dans le bureau, j'ai dit, bon, je m'en vais au rendez-vous du préfet. Quand on sort, parce que lui, il avait la moto, avant qu'il ne monte sur sa moto, le téléphone sonne, numéro inconnu. J'ai dit, imam, tu vois, c'est toujours ces gens. Je ne décroche plus parce que je suis fatigué. Il dit, non, décroche. Je décroche, je mets main libre. Alors ce monsieur, qui était un Bamoun, il commence seulement à m'insulter en Bamoun. Mm-hmm. Que tu es qui? Tu marches pieds nus, tu n'as pas de maison, tu n'as rien, tu n'as même pas de vélo. On te nomme pour aller porter le sac du sultan, tu refuses. On va te découper seulement. Ta famille, on va dire. Bon, il parle en Bamoun. Uh-huh. Et l'imam suivait. Uh-huh. Après, je lui ai dit que, mais monsieur, toi, tu es qui? Si tu es courageux, un homme courageux ne se cache pas pour dire quelque chose. Dis que c'est moi tel, je vais te tuer. Ou bien tu vas me tuer par magie, ou bien tu vas me tuer par coup de poing. Uh-huh. On se donne rendez-vous là où tu veux, sur le terrain que tu choisiras. On verra qui va avoir le dessus. Ici. Mais le fait que vous vous cachez derrière des numéros masqués, je prouve que vous êtes des lâches. Et vous ne pouvez même pas me faire quoi que ce soit. Quand je lui dis ça, Je ferme mon téléphone. Et l'imam dit, c'est pas possible. On prie encore et pas. Mm-hmm. Et j'arrive à la préfecture. Le préfet, il avait le colonel qui commande le camp militaire de Consamba, dont ils étaient en train de faire le dernier point pour le défilé du 20 mai. Il a demandé à sa secrétaire de m'installer dans la salle d'attente parce que l'entretien qu'il devait faire avec moi devrait être seul à seul. Il termine avec le colonel. Je m'installe à peine, le téléphone ressonne encore et je décroche. C'est le même monsieur qui venait de me promettre la mort, qui voulant appeler l'un de ses clients a relancé le dernier numéro appelé. Mmh. Et à ce moment-là, il dit, bon, j'ai envoyé l'enfant venir te donner la chaussure que tu avais commandée. Il parlait avec un Français de quelqu'un qui n'a pas fait le coup élémentaire. Bon, j'ai dit, ben, c'est toi qui ? Il dit, mais c'est moi, j'ai qui fabrique les samaras à l'entrée du palais. Donc, il s'est décliné.
0: Il ne savait pas qu'il était.

0: Donc, voilà comment ça se passe. Okay. Jusqu'à ce que Séverin Duche, je lui resterai toujours reconnaissant. Je crois que c'est lui qui a mis fin à ça, Equinox. Parce que Niche a envoyé une équipe de reporters à Consamba prendre tout ça avec
1: le preuve. Vous parlez de Séverin Tchounke d'Equinox.
0: Equinox. Mm-hmm. Et ces journalistes sont arrivés à Consamba, on a passé toute une journée. Et donc, ils ont fait des enregistrements, prendre tout ce que je subissais. Et on m'a donc invité en direct sur le plateau de dimanche avec vous, le 19 mai, à la veille du 20 mai. Et c'est donc cette émission qui a permis de retracer toute la vérité dans cette histoire-là et de dire ce que je vivais en prenant le peuple et l'opinion publique nationale et internationale à témoin. Le lendemain, je crois que j'ai respiré. Je n'ai plus eu de menaces du tout. On a fait comprendre aux gens que mon refus d'accepter, mon refus de cette nomination n'empêchait pas le sultan d'aller siéger au Sénat comme sénateur suppléant, sénateur titulaire. Ça n'avait rien à voir. Et qu'un sénateur suppléant n'est pas le porteur de sac. Comme il disait, il n'était pas question d'aller porter le sac du sultan. Parce qu'on sait chez nous, dans la tradition, ce n'est pas n'importe qui porte le sac du sultan. Pour être porteur du sac du sultan, c'est un titre traditionnel de notabilité importante. Et ça hérite de père en fils. Donc ça nous mettait en plein dans la confusion entre la tradition et la politique.
1: Une petite question avant de revenir sur 2018 et votre élection en 2020. Est-ce que quand vous refusez cette nomination, il y a déjà ce que je pourrais appeler le schisme entre la famille Ndamdjoya et la famille royale?
0: Bien sûr.
1: Parce qu'il y a toujours eu des mésententes.
0: Bien sûr. Le schisme entre les deux familles existait.
1: Est-ce que c'est ça qui vous a motivé à refuser?
0: Non, mais ça n'a rien à voir avec le sultan. Il faut comprendre. Il est bénéficiaire de décrets comme moi. Vous comprenez? Donc, ça n'avait rien à voir. C'était tout simplement que l'UDC, quand vous êtes membre du bureau politique de l'UDC, si vous êtes vraiment UDC, il y a des actes que vous ne pouvez pas poser. Vous regardez d'abord si c'est légal. Vous regardez d'abord si ça vit l'intérêt général. Il faut éviter la trahison dans sa vie. Vous êtes ici, assis là, parce que le promoteur de cette radio vous a fait confiance. Si vous le trahissez, tôt ou tard, vous l'avez subi les effets dans votre carrière. Et c'est ça qu'il faut comprendre. Donc, nous avons dit, quand vous lisez la Constitution, nulle part la loi ne donne le pouvoir au président de la République de nommer les sénateurs suppléants. La loi lui demande de nommer 30 sénateurs titulaires pour compléter les 70. Et j'avais expliqué dans la conférence de presse, pour dire que c'est une violation. Le président a fait usage d'un excès de pouvoir. Un excès de pouvoir qui n'a pas de sens. Parce que le décret du président est sacré. Ça ne doit pas conférer à un citoyen une fonction à contenu vide. Que le sénateur suppléant ou le député suppléant fait quoi? Il n'est rien. Donc, et la loi demande de d'élire les 70 sénateurs avec leurs suppléants. Pourquoi? Parce que quand vous devenez sénateur par élection, si vous venez à être nommé ministre, qui est une fonction incompatible avec la fonction de sénateur ou de député, il ne faudra pas que le gouvernement, l'État, soit obligé de rentrer, organiser une élection pour choisir votre remplaçant. C'est pour ça qu'on demande d'élire avec le suppléant une fois. Donc, comme ça, si vous arrivez au Sénat et qu'on vous nomme ministre, ou que vous-même vous trouvez une raison de démissionner, que l'État vous remplace aisément sans avoir à dépenser ni le temps ni l'argent. Mais c'est le contraire avec le sénateur nommé. Parce que si un sénateur nommé vient à être devenu ministre, le président qui signe le décret en le nommant ministre signe immédiatement un autre décret pour nommer son remplaçant.
1: Bon, d'ailleurs, c'est ça que... Vous savez que ce n'est même pas fait au Cameroun. Hein?
0: Et c'est ça qui est dit dans la Constitution.
1: Vous savez que ce n'est même pas fait.
0: C'est pas fait.
1: Il y en a qui décèdent et ne sont pas remplacés.
0: C'est l'inertie. Bon. C'est-à-dire, la Constitution dit ceci. Lorsqu'un sénateur élu démissionne ou est nommé à une fonction incompatible, on organise une élection dans sa circonscription, une élection partielle, auxquels participent les partis qui avaient compétit à l'élection initiale. Et l'alinéa suivant dit, lorsqu'un sénateur nommé vient à démissionner ou à être nommé à une fonction incompatible, le président de la République nomme son remplaçant. Vous comprenez? Rien que

0: L'interprétation de cette disposition vous fait comprendre que le chef de l'État n'a pas à nommer les sénateurs suppléants. La preuve est qu'il te nomme suppléant, mais si ton titulaire devient ministre, la loi dit qu'il nomme le remplaçant. Donc, il peut nommer quelqu'un qui n'est pas toi. Donc,
1: d'accord. C'est vrai. Ok. Alors, vous revenez donc en 2018, et cette fois-là, c'est toujours l'OSDF, votre problème?
0: Non, cette fois-là, c'est effectivement l'élection, parce que le RDPC avait participé, et le RDPC qui avait la majorité des conseillers municipaux a donc gagné, et l'UDC est venu en deuxième position. Nous avons félicité les élus.
1: Donc même... ça s'est passé dans la transparence cette fois-là, il n'y avait pas eu de fraude.
0: Non, il y avait toujours eu. Vous savez, le RDPC, quand je crois que ils ont la fraude dans leur sang, hein. Même là où ils ne le doutent pas, ils vont toujours aller frauder parce que vous vous rappelez du crash que j'ai eu avec Monsieur Fonka Azou. À l'époque président du conseil électoral à Bafoussam, au lycée technique, au lycée bilingue de Bafoussam. Parce que quand j'entre, je trouve que l'urne contient les enveloppes avec les bulletins élus. Et le sac à rebut est vide. Ça voudrait dire que les gens votent et sortent avec le bulletin non voté pour aller montrer. Et c'est ce que le RDPC leur avait demandé de faire. Donc je lui dis, viens toi-même, on constate. On constate le contenu. Pourquoi l'urne contient les bulletins et le sac à rebut est vide? Ça veut dire qu'il y a violation de sécurité parce que les gens votent et sortent avec. Il m'avait répondu, je lui ai dit, tu ne sors pas ici si tu ne portes pas une solution à ça. Mais il m'avait dit, monsieur le tête de liste, ce sont des allégations. Est-ce que la loi a demandé de fouiller les gens, de fouiller les gens quand ils sortent du bureau. Donc, ça dit que le RDPC, bon, ça, la fraude est déjà dans leur ADN, je ne comprends pas. D'accord. Mais nous avions accepté la victoire.
1: Alors, c'est quoi le secret donc de votre élection cette fois-là, comme député?
0: Mais je dois dire, pour être complet, pour ce qui est de 2018, il y a eu bien des choses qui se sont passées à l'Ouest. Et que vous, les journalistes, n'avez pas exploité ça pour pouvoir mettre en exergue dans le cadre de l'éducation citoyenne de l'électorat. Parce que quoi, quand vous, on est là, bien sûr que le RDPC avait la majorité des conseillers, mais il y avait, je crois, si c'était 18 ou 19 conseillers du MSC à la commune de Bafoussam, en dehors de ceux de SDF. Parce que la commune de Bafoussam était partagée. Donc, quand nous avons battu campagne, nous croyons qu'on devait avoir, étant le seul parti de l'opposition face au RDPC en 2018, nous croyons qu'on devait bénéficier des voix de l'opposition. Mais, toutes les voix de l'opposition sont allés en faveur du RDPC.
1: Donc le MSC
0: avait voté pour le RDPC. Mais allez regarder, c'est possible que vous regardiez les résultats. Parce que quand je parle sur la base des faits que vous pouvez
1: vérifier. Donc le MSC, le SDF ont souvent partisé.
0: Mais je comprends pas. Je sais pas qu'est-ce qui s'était passé. Comment on pouvait justifier ce comportement. Mais en même temps, le même comportement s'est passé dans le littoral. Parce que l'UDC avait une liste dans le littoral, dans le Vouri, dans le littoral, avait peut-être des listes, le vice-président Sambaka. Donc, les voix de l'opposition ne sont pas allées en faveur de la liste de l'opposition. Les voix de l'opposition sont allées renforcer les voix du RDPC. Quand on regarde les résultats. Or, dans une élection en politique, vous avez la possibilité de voter pour. Vous avez la possibilité de voter nul. Pourquoi les gens, s'ils trouvaient qu'ils ne veulent pas voter la seule liste de l'opposition qui était à l'Ouest, ne votaient pas le bulletin nul, pourquoi sont-ils allés voter? Je n'ai pas besoin de dire ici ce que le porte-parole du groupe des conseillers RDPC, avec qui on est devenu, du MSC, avec qui on est devenu des amis aujourd'hui, hein, je ne veux pas le citer, c'était un enseignant de lycée. Bon, m'avait demandé, par exemple, pour qu'ils viennent voter pour nous. Donc, finalement, quand on a donné les résultats, nous étions vraiment surpris. Mmh. Et ça nous faisait pitié quant à la dynamique et de la solidarité d'une opposition qui se dit travailler pour le même objectif, pour la même cause.
1: Surtout une opposition dite radicale.
0: Nous avons cependant, pour être clair, eu une voix d'un conseiller du MSC. Ce conseiller du MSC, c'était un enseignant de primaire, un instituteur de l'enseignement général, qui était d'abord de l'UDC avant de démissionner pour aller au MSC. Et c'est lui, quand il a voté, il est venu. Il m'a dit vraiment, j'ai voté pour toi. Mais ce qu'on nous a dit de faire, je crois que je vais encore réfléchir chez moi avant de continuer la politique. Il dit, qu'est-ce qu'on vous a dit de faire? Il dit, vous allez voir le résultat, non? Et puis le soir, j'ai vu le résultat.
1: Mais ils faisaient ça dans leur circonscription là-bas où le président national était d'accord.
0: Je ne sais rien si c'était une décision locale ou si c'était une décision. Mais toujours est-il que ces combattants de l'opposition avaient voté pour le RDPC.
1: Et dans plusieurs circonscriptions. Alors, 2020 donc, vous ne revenez pas, vous n'attendez pas 2023 pour être encore tête de liste pour les sénatoriales, mais vous changer cette fois-ci. Vous tentez votre chance pour la députation. Ça se passe comment? C'est une décision
0: comment
1: personnelle?
0: Ça se passe? Moi, j'avais, pour 2020, mon ambition était de devenir maire de Bangourin. Donc, je voulais vraiment me battre pour reprendre la mairie de Bangourin. Parce qu'il faut dire, en 2013, cette mairie qui était toujours de l'UDC avait basculé. Bon, et quand je suis arrivé à Foumban, pour solliciter, pour dire au président que je vais à Bangourin pour entrer en compétition pour les primaires, parce qu'à l'UDC, il faut le dire, pour les élections municipales, on fait les primaires, mais on réserve toujours un ou deux places au président national. C'est-à-dire, dans une commune de 25, les militants vont élire 22 candidats, et il y a peut-être 3 places qu'on laisse, que le président national va lui-même donner ces candidats-là. Donc, quand je suis arrivé pour lui dire que je partais à Bangourin, enfin, il a dit, ah bon? J'ai dit, oui. Tu as choisi de faire la mairie? J'ai dit, oui. Il dit, bon, il faut que tu fasses les deux. On ne sait jamais. Ton ambition peut arriver que vous ratiez encore. Je ne sais pas si les gens de Bangourin sont suffisamment conscients. Mais s'ils sont conscients, comme tu dis, vous allez gagner les deux et on verra. Mais maintenant, il faut que tu fasses les deux. Donc, c'est lui qui m'a suggéré de faire deux. De faire en même temps
1: candidat
0: au municipal et candidat
1: au
0: législatif. C'est quand les résultats sont sortis que j'ai compris qu'il était un génie, un visionnaire. Parce que si je n'avais visé que ce qui était entre moi, je ne devais pas être élu en 2020. Ça s'est passé comme ça s'est passé à Bangourin. Bon, finalement, je suis donc devenu député à partir de 2020 et j'ai compris que quand tu es sincère auprès de ton leader et travailles avec lui...
1: Alors, votre élection n'était pas un deal à l'ORDPC?
0: Non, deal comment? Vous savez que notre élection...
1: Il nous a souvent été dit que l'ORDPC peut céder...
0: Non, monsieur Anaval, les gens qui le disent...
1: dans certaines circonscriptions.
0: Les gens qui le disent sont les ennemis de la démocratie, ils ne veulent pas voir... peut-être que...
1: Donc, il n'y a pas eu une négociation.
0: Ils ne veulent pas que les autres se servent de sacrifices qu'on fait dans le Noun pour pouvoir avoir une victoire. Pour que
1: parce que comment comprendre que...
0: Je vous rappelle.
1: Coupit Adamou, on vous bat partout comme ça, jusqu'à Bangoua, la mairie. On vous bat au sénatorial deux fois en dehors des cas de fraude, mais élection de député, ça passe comme ça.
0: Non, écoutez, l'élection de député, c'est une circonscription qui est le département. Le département du Noun a 9 communes. Et pour des raisons pour des calculs politiciens, le RDPC a créé en 2000, avant l'élection de 2007, parce qu'en 2002, la première commune qui avait basculé, sortie de main de l'UDC, c'est la commune de Magba, c'est une commune de 25 conseillers. Comme ils ont eu ça en 2002, ils ont pensé que si on sortait ça de la grande circonscription, en donnant une circonscription spéciale, Magba allait avoir un député RDPC. Ils ont donc créé la circonscription spéciale du Noun Nord avec Magba, où la première élection dans ce cadre-là s'est passée en 2007. Maintenant, le Noun Centre qui couvre 8 communes, parmi lesquelles les 4 plus grandes. Parce que les grandes communes du Noun, c'est quoi? C'est la commune de Foumban, c'est la commune de Foumbot, c'est la commune de Njimom, c'est la commune de Malantin. Ce sont les 4 plus grandes communes du Noun. Mm-hmm. Et puis...
1: Donc l'électorat était à qui autres.
0: Donc pour l'élection de députés, le résultat, c'est l'ensemble des voix obtenues dans la circonscription, dans ces 8 communes. Donc pendant que nous avons perdu à Bangourin avec un écart un peu insignifiant, la large victoire de l'UDC ailleurs, dans les autres communes, on fait que toute la liste soit élue. Mmh. Donc c'est ça qu'il faut comprendre. Et je dois dire que en 2020, le Noun est la seule circonscription où il y a eu mort d'homme dans le cadre du scrutin, par violence. Donc quand il y a violence jusqu'à mort d'homme, je crois si c'est une personne ou deux personnes qui étaient tombées, du sang s'est versé, et qu'on vient dire qu'on ne gagne pas deal avec le RDPC, ça nous révolte un peu. Mmh. Il y a des choses qu'il faut s'abstenir de dire. Mmh. Quand vous, si vous pouvez imaginer les sacrifices que nous faisons, si vous pouvez connaître l'hostilité, la tyrannie, la violence, et quand je parle de la violence, c'est multidimensionnel. Dimension mystique, spirituelle, traditionnelle, et violence physique que nous endurons pour obtenir les victoires que nous obtenons. Il faut que
1: donc une élection dans le Noun, ça réunit toutes ces violences que vous citez.
0: Oui, il y avait toutes ces violences.
1: Mystique
0: vous savez
1: également.
0: Qu'il y a eu de morts. Et il y a eu de morts à Koupa-Matapit. On est venu maintenant, non seulement les gens sont venus attaquer à Koupa-Matapit pour pouvoir bourrer les urnes, et cette violence s'est soldée par la mort, par des machettes qu'on a pris chez les mêmes gens qui les avaient transportés de Yaoundé, de Foumban, avec l'ordre du préfet. Ce préfet-là qui s'était transformé en véritable militant du RDPC, qui avait juré que le RDPC doit gagner avec le feu sultan. Ils ont signé le laisser-passer aux bandits pour venir bourrer les unes contre l'UDC. Mais ils sont arrivés, ça a eu affrontement en Koupa-Matapi, il y a eu mort d'homme, malheureusement, dans leur camp. Et puis après, on vient encore arrêter nos militants. Que c'est eux qui ont...
1: D'accord.
0: Ça, je crois qu'il faut faire attention. Nous sommes allés au contentieux, et c'est après le contentieux au Conseil constitutionnel qu'il était établi que la victoire de l'UDC ne souffrait de rien. Et puis, cette violence que le RDPC avait engagée ne servait pas la République, ne servait pas la nation.
1: D'accord. Alors maintenant, depuis que vous êtes élu, on va commencer par vous avant d'élargir sur les actions des députés UDC. D'abord, vous, personnellement, vous revendiquez quel bilan?
0: Vous savez... quand on demande le bilan d'un député, d'un parlementaire au Cameroun, on s'attend à ce qu'il déroule la liste de ses réalisations en termes de construction, de ci, de ça.
1: Des points d'addiction.
0: Le bilan d'un parlementaire devrait être évalué sur la base de ce que la Constitution lui donne comme travail, à savoir légiférer et contrôler l'action du gouvernement. Sur ce plan-là, je crois que nous sommes parmi les meilleurs. Maintenant... sur le plan de ce que la population, l'opinion populaire attend de nous, là également, si vous voulez, si je savais que cette question allait être posée, j'ai mon secrétaire parlementaire qui, à tout moment, peut sortir la liste non exhaustive de nos réalisations. Qu'on ne suspende le micro-projet parlementaire, nous avons fait des choses. Je crois que la première chose que j'ai faite en 2021, c'était de construire un ponceau sur la rivière Kouringba, qui relie deux villages à Bangourin. Nous avons pu faire ça. Et puis après, je ne veux pas citer des dons de table banc, je ne veux pas citer l'aménagement de la route rurale qui dessert le bassin de production qu'on appelle la Ndamizam. Nous faisons ce que nous pouvons. Je ne peux pas citer, je vous rappelle que nous entamons notre mandature dans un contexte marqué par coronavirus. Et donc, on a mis la main dans la pâte. Nous avons fabriqué des milliers de cache-nez, fait des on appelait quoi, le truc qui servait à désinfecter les mains. Nous avons fait ça et partagé dans tous les écoles et lycées chez nous. Nous avons fait ça. Nous avons fait des dons en denrées alimentaires, même si ça ne rentre pas dans les habitudes à l'UDC. On dit parfois que quand une habitude devient trop populaire, si vous voulez faire l'exception, c'est vous qu'on va considérer comme le mauvais. Mm-hmm. Donc on essaye tant bien que mal,
1: d'accord,
0: d'apporter des denrées alimentaires, notamment en période de Ramadan et ailleurs. Mmh. Donc nous avons fait ça. Nous avons également contribué à l'église évangélique de Bangourin auprès du pasteur pour la construction du monastère. Je crois que la liste exhaustive, on peut sortir ça en vous donne. Hein.
1: D'accord. Alors vos actions se limitent-elles seulement dans le nom?
0: Non,
1: puisque
0: pas
1: c'est
0: du tout.
1: Vous qui député de la nation, mais
0: on est député
1: tout ce
0: de
1: que
0: la
1: vous avez cité là, tout autour de Bangourin, votre village.
0: Oui. Non, c'est
1: vous
0: pas.
1: Vous êtes le député de Bangourin.
0: Non, écoutez, je dis que la liste peut vous être servie. Hein. Nous avons mis des lampes.
1: Non, on aura compris que ce n'est pas difficile. Où étiez-vous
0: à Bangourin, depuis 2020, comme ailleurs?
1: Non, je vous demande de me citer une autre contrée du Cameroun où vous avez fait une réalisation.
0: Non, une autre contrée du Cameroun où on a fait des réalisations. Nos interventions en faveur d'autres départements, des citoyens d'autres départements, se résument en termes d'intervention. Mm-hmm. D'intervention, de plaidoyer.
1: Mais pas d'action concrète de réalisation.
0: En termes d'action, pas de projet concrète de réalisation, nous sommes allés à Saint-Méliment lorsque les gens étaient violentés là-bas.
1: Après les émeutes.
0: On a apporté du soutien. Et nous apportons
1: des soutiens à vos frères. Des soutiens à vos frères.
0: À chaque fois qu'il y a.
1: Des soutiens à vos frères appartenant à votre communauté aussi.
0: Je ne pense pas que les.
1: C'est ça le député de la nation.
0: Je ne pense pas que les victimes des actes de xénophobie à Saint-Malman ne concernaient que les bambounes. Je suis arrivé là-bas, j'ai trouvé les membres de la communauté anglophone qu'on avait détruit les champs de Gombo. Mmh. J'ai trouvé des nordistes là-bas. Donc, plein de gens. Et je dois également dire que nous sortions de la région de l'extrême nord et du nord où nous sommes en train de contribuer pour faciliter l'obtention de CNI aux citoyens et qui n'ont pas suffisamment de moyens pour cela. Nous payons parfois 50% des frais nécessaires. Mm-hmm. On le fait.
1: Pour vos militants, il faut dire.
0: Même si c'est nos militants, ce sont des
1: quand vous dites citoyens,
0: donc quand quelqu'un vient.
1: Que ce sont des actions en faveur
0: de
1: vos militants de ce côté.
0: Quand quelqu'un vient et dit qu'il est votre militant.
1: Politique Nandjaké.
0: Vous ne savez pas si vraiment il va faire ce que le militant est
1: d'accord
0: en droit de faire.
1: Alors,
0: donc
1: pendant.
0: Là, nous aidons. Beaucoup des Camerounais.
1: D'accord. Alors, on aura pendant cette législature, présentez-nous un peu l'action parlementaire des députés dont vous êtes au porte-parole.
0: Bon, ce que j'ai dit là,
1: en dehors de ce
0: nous sommes organisés de sorte. Ce que j'ai dit là, nous sommes organisés de sorte qu'il y a des actions que le député fait individuellement et des actions que nous faisons collectivement. Mm-hmm. Donc, il y a. J'ai parlé des ponts, on en a fait à Fumbot, on en a fait à Koptamo, je parle de lampadaires solaires, on en a fait à Njimom, on a fait à Koptamo, tout comme on a fait à Bangourin. Et je dois d'ailleurs dire que c'est grâce à notre action que la mairie s'est rendue compte qu'on peut améliorer les conditions de vie des citoyens à l'aide de temps de lampadaires. La mairie est en train de suivre notre pas et c'est bien.
1: D'accord.
0: C'est bien que nous ayons montré le chemin.
1: Légiférer et contrôler l'action du gouvernement, qu'est-ce qu'on retient des députés UDC? D'abord légiférer.
0: Oui, légiférer.
1: Vous avez mieux travaillé, vous avez bloqué une loi quelque part.
0: Non, écoutez.
1: Vous avez fait des belles propositions. Qu'est-ce que vous avez fait?
0: Toujours. Il n'y a aucun texte qui entre. Sans que l'UDC n'ait proposé des choses pour améliorer.
1: Mmh.
0: Et donc, moi, je représente l'UDC à la Commission des lois constitutionnelles. Donc, on a toujours soumis des amendements. Malheureusement, la mentalité du camp d'en face voudrait qu'aucun amendement ne puisse être accepté. Et chaque fois, on est donc, malgré la pertinence de nos propositions, on est buté à la loi, au dictat de la loi de la majorité. C'est-à-dire que non, bon, passons au vote, sachant que la majorité obèse dont le parti au pouvoir dispose vote automatiquement en faveur de la position défendue par le gouvernement, quelle que soit l'impertinence. Donc, nous faisons ça. Nous faisons ça. Au moins, ces critiques les permettent de comprendre. Et nous avons, pour le cas récent, apporté des propositions qui ont été quand même acceptées dans le cadre de la modification de la Constitution. Et c'est ce que dans la rédaction de rapport pour ressortir ce qui était parfois des choses qui pouvaient nuire à l'image démocratique de notre pays. Bon, en dehors de l'examen d'une participation au débat, aux questions orales aux membres du gouvernement dans le cadre du contrôle de l'action gouvernementale, au lobbying que nous faisons, nous avons soumis des propositions de loi. Et je crois que vous ne pouvez pas trouver un seul député sur la majorité présidentielle qui ait tenté de soumettre un test là-bas. Donc nous, nous avons soumis déjà, nous sommes à la troisième proposition de loi que nous soumettons au Parlement.
1: Alors, ça fait bouger les lignes, ça avance, c'est coincé. Vous-même, vous avez dénoncé tout à l'heure que c'est la loi de la majorité qui vous dicte là-bas. Les propositions de loi portaient sur quoi et où en sommes-nous?
0: Bon, la première proposition de loi portait sur la modification des lois de 1979 et de 81 sur la gestion des contestations, des contentieux nés de la désignation de nos chefs traditionnels. C'est un domaine dont les gens ne mesurent pas l'importance. Nous ne pouvons pas connaître combien de morts d'hommes on a déjà enregistrés dans notre pays suite à des contestations dans les chefferies, dans les vices de procédure en matière de désignation de nos chefs. Or, ce qui se passe est que en 1979, lorsque le roi des Banka dans le Honkam était rappelé à Dieu et qu'il fallait choisir son successeur, le gouvernement avait quelqu'un qu'il voudrait mettre là-bas, qui était différent de la personne que le roi là avait prévu comme son successeur. Le ministre de l'administration territoriale de l'époque, M. Issivono, avait tout fait pour que un successeur autre que celui qui figurait dans le testament soit imposé là-bas, ce qui a créé la contestation des princes légitimes qui ont attaqué l'acte du Minat au tribunal administratif à Bafoussam. Le juge administratif a donc donné raison au prince. Donc, lorsque le Minat voyait qu'il perdait la procédure à Bafoussam, eh bien, il est rentré faire voter une loi disant que tout litige né de désignation de chef traditionnel ne relève plus du domaine de la justice. Elle doit être jugée par les autorités administratives. Donc, c'est-à-dire que le fait, c'est quoi? Il retire du domaine de droit, qui doit être géré exclusivement par la justice, un domaine sensible que celui qui concerne les litiges dans les chefferies traditionnelles. On ne peut pas. Et la deuxième conséquence est que, par cette loi, il faisait que les autorités administratives deviennent juges et parties. Parce que s'il y a des conflits, des contestations, ce sont les autorités administratives qui généralement sont à l'origine, comme le cas d'espèce. Donc, quand il a fait ça, parce que entre temps il avait fait recours il avait fait le pouvoir en cassation à la chambre administrative ici de la Cour suprême, et il voyait que il allait perdre la procédure là-bas ou même à la chambre administrative. Il a pris donc cette loi et on lui a fait comprendre que ce n'est pas un problème parce que la loi n'a pas d'effet rétroactif. Donc, votre décision là ne concerne pas une affaire qui est déjà en cours de jugement. Il prend la deuxième loi donc de 80 pour dire que les affaires en cours de jugement concernant les chefferies traditionnelles, les tribunaux se dessaisissent de ça. Donc, vous comprenez que c'était deux lois qui ne respectaient plus le caractère de la loi qui doit être impersonnelle et d'intérêt général. Ça visait à régler un problème précis en faveur du gouvernement.
1: D'où votre proposition.
0: Or, le président Paul Biya, à l'époque, Premier ministre, était contre ça, puisque après, quelques temps après, quand il est devenu président, il a essayé d'une manière ou d'une autre de résoudre ce problème. Donc nous, on s'est dit, nous proposons la modification de ces deux lois-là. On a soumis une proposition de texte visant à modifier ces lois-là pour dire que toutes ces affaires doivent relever de la compétence de la justice. Parce qu'il n'y a que la justice qui tranche des litiges au nom du peuple sur la base de la vérité. Mmh. Donc on a proposé ça. C'est une loi qui n'a rien à voir avec la politique politicienne. Nous ne comprenons pas pourquoi elle est redoutée jusqu'à ce qu'on...
1: Alors les deux autres...
0: La deuxième, c'est une loi que nous n'avons pas... C'est une loi que nous avons travaillé avec les artistes du Cameroun. Vous savez que le Cameroun n'a pas de loi portant statut de l'artiste camerounais. Or, le domaine de l'art est l'un des viviers de développement de notre pays. Donc les artistes eux-mêmes ont travaillé en nous associant et nous avons apporté notre expertise en tant que parlementaires pour que on obtienne d'abord un avant-projet de proposition et puis que nous avons maintenant transformé en proposition de loi qu'on a introduit, proposition de loi portant statut de l'artiste au Cameroun. Mmh. Ça a été introduit.
1: On n'a pas fait. La dernière vise la
0: modification de la loi du 23 juillet 2023 portant orientation de l'enseignement supérieur au Cameroun. Et ça, c'est très important. Nous sommes allés sur la base de ce que l'université camerounaise est sortie du domaine qui est le sien pour se focaliser sur la politique. L'université est politisée. Et cette politisation l'empêche à produire ce qu'elle est en droit de produire pour contribuer au développement. Elle rate sa mission et donc il faut la remettre sur le rail de sa mission. La politisation de l'université, la gouvernance universitaire. Et nous avons réfléchi pour voir que s'il faut sortir la politique de l'université, il faut que non seulement au niveau du conseil d'administration, qui est l'organe stratégique, qu'on renverse la tendance actuelle qui fait que la majorité des membres du conseil d'administration dans chaque université soient les représentants du gouvernement et de la présidente de la République, pour que la majorité soit plutôt les représentants de la population universitaire qui est constituée des enseignants, des étudiants et du personnel d'appui. La deuxième chose au niveau du conseil d'administration, c'est que on a parlé de la réforme universitaire avec le LMB, on est professionnalisien, on fait la professionnalisation, mais on met à l'écart le patronat. C'est le patronat qui sait quel est le besoin des entreprises au Cameroun. Mmh. Et c'est le niveau du conseil d'administration qui est le niveau de stratégie où on oriente les enseignements.
1: Pour faire des universités entreprises.
0: Il faut le représentant du patronat au sein du conseil d'administration dans chacune de nos universités. Ça, c'est la première révolution que nous proposons. La deuxième révolution, c'est que il faut que les recteurs, les vice-recteurs, les doyens, les vice-doyens, les directeurs des écoles rattachées à toutes les universités soient élus désormais, qu'ils ne soient plus nommés. Et on a défini clairement le collège électoral qui doit élire ces gens.
1: Et vous avez dit, c'est ce qui nous a un peu inquiétés jusqu'ici, que vous proposez que cette élection soit gérée par l'ECAM. L'ECAM que vous dénoncez tous les jours, là, comme vous venez de le faire là, du côté de l'Ouest.
0: Non, écoutez, c'est-à-dire que c'est pas parce que une institution présente des manquements dans l'exercice de sa mission qu'on va rejeter la dite institution. Nous n'allons pas créer un autre organe pour la gestion des élections au Cameroun en dehors de l'ECAM. Nous osons simplement croire que l'ECAM, sur ce terrain-là, doit normalement coordonner les élections en toute quiétude dans la transparence.
1: Alors, est-ce que là, on ne va pas vous accuser de partiser avec le pouvoir?
0: Le pouvoir, pourquoi?
1: Parce que vous avez dit tout à l'heure que sur le plan éthique, à l'UDC, on n'accepte pas des négociations avec le pouvoir. Je rappelle à nos auditeurs que l'un de vos camarades a été fait membre du conseil électoral de l'ECAM.
0: Mais il faut comment
1: ça s'est passé? Comment c'était plutôt, pas partisé avec le pouvoir?
0: Non, c'est pas partisé avec le pouvoir. L'ECAM n'est pas le pouvoir. C'est un abus de conseil. Et c'est ça.
1: Mais c'est le président qui nomme les membres du conseil électoral.
0: Non, écoutez, c'est qu'on
1: dit. Et l'un de vos camarades a été nommé là-bas, Djipendi Salifo.
0: Mais c'est pas parce que le président nomme, d'ailleurs, que.
1: Pourquoi cette fois-là, vous le
0: Selon l'UDC, il ne devrait pas être nommé. je vais vous retracer l'historique.
1: Alors, sur votre cas, vous avez expliqué tellement de choses, pourquoi vous avez refusé la nomination.
0: Oui.
1: Mais pourquoi M. Ndipendi Salifou a accepté?
0: Parce que ça s'est passé dans, dans le respect de...
1: Donc la négociation
0: était
1: bonne.
0: Je voudrais vous retracer l'historique de... Vous savez, on est passé de Onel 1, Onel 2, on est à Elecam 1, Elecam 2, ou Elecam 3 même. Bon, le souci de l'opposition, c'est quoi? L'opposition veut un organe, une commission indépendante pour la gestion des élections. Le pouvoir, en réponse, a créé Onel.
1: Onel.
0: Et à travers les critiques, on est passé de Onel 1 à Onel 2. À travers les critiques, on est passé de Onel à Elecam. Maintenant, Elecam, nous avons dit, à défaut de l'indépendance, il faut la neutralité. Parce que quand nous parlions de l'indépendance, ils ont dit, ben en fait, où est-ce que le président va aller créer des personnalités qui ne font pas la politique? Même celui qui n'est pas politiquement engagé a toujours son parti politique dans son cœur. Donc, on ne peut pas avoir l'indépendance parce qu'on parle qu'on va nommer les gens qui ne sont pas militants du ADPC. Bon, donc l'opposition a proposé la neutralité. La neutralité, c'est quoi? C'était de dire que, bon, à défaut donc, de nommer les gens qui ne sont pas politiquement engagés, il faut que les partis qui sont représentés au Parlement proposent leurs représentants, de sorte que quand on se retrouve là, il y a les représentants du RDPC, il y a les représentants de l'opposition également. Mais à vrai dire, c'est que quand on te nomme, tu prêtes serment et tu t'engages de ne plus faire de la politique politicienne de manière active. Donc c'est dans ce sens, c'est depuis lors que les partis politiques comme le SIF, comme l'UDC, comme l'UNDP, qui sont représentés permanents au Parlement, avaient le droit de faire des propositions de leurs membres que le président va nommer pour pouvoir faire donc cette neutralité. Donc c'est dans ce contexte que
1: vous avez accepté, l'UDC
0: a
1: accepté.
0: Envoyé. Monsieur Jipendi n'est pas le premier. Ça avait commencé par un autre membre qui a fait deux mandats avant que Monsieur Jipendi ne soit proposé à ce niveau. Donc, comprenez que ce n'est pas un deal avec le pouvoir. C'est la concrétisation d'une négociation entre, de manière républicaine, où on dit...
1: Ce que la loi a prévu.
0: Voilà, juste la neutralité. Bon, seulement que quand l'opposition se focalisait au niveau de la représentativité au Conseil électoral, on avait oublié que l'essentiel des opérations électorales s'est géré au niveau de la direction générale, où on n'a que... des militants du RDPC. Vous savez, s'il est vrai que monsieur le directeur général Eric Essoussé n'était pas jusqu'à la vue de manière engagée politique, de manière active sur le terrain politique, c'est différent de monsieur Abdoul Karimou, qui a été conseiller municipal. Je ne peux pas compter combien de fois lui et moi on s'est retrouvés en débat politique, lui représentant le RDPC. Donc, à ce niveau-là, il n'y a pas cette neutralité, et c'est à ce niveau que les opérations, l'essentiel des opérations électorales se jouent. Bon, mais on ne va pas s'en décourager, on continuera à faire que tant que c'est elle qui a la responsabilité de gérer les élections, si nous voulons qu'il y ait une supervision des élections au niveau des institutions républicaines comme les universités, on ne va pas créer un autre organe.
1: D'accord. Alors, après avoir parlé de l'action parlementaire, on va dire un mot sur les élections. Honorable Kupita Damou, est-ce qu'à l'UDC, vous êtes membre du bureau politique, vous avez tiré les leçons de ce qui a fait tomber Honorable Thomas Ndam Njoya avec un score d'1,66%, plus faible même que celui du regretté Dr Adamu Ndam Njoya en 2018 qui était toujours à 1%, mais 1,73%. Qu'est-ce qui n'a pas marché? Parce qu'il faut bien tirer les leçons avant d'aborder les autres élections.
0: Mais les leçons, nous les tirons, on les a tirées depuis lors, depuis 92 jusqu'à date. C'est que le pouvoir est l'organisateur, le pouvoir est le contrôleur, le pouvoir est le proclamateur du résultat. Donc on ne peut pas être en même temps dans un match qui vous oppose à une autre et qui vous êtes... arbitre, juge de touche et commissaire de match, et vous pensez qu'on peut perdre le match. Donc, nous avons dit, le code électoral n'est pas bon. Le système électoral n'est pas bon. Il faut le modifier. Nous avons travaillé dans cette modification, avons proposé le code alternatif. Ils n'ont pas pris ça en compte. nous avons dit le Conseil constitutionnel qui proclame les résultats est inféodé politiquement par le pouvoir. Parce que, au sortir de la tripartite, les membres du Conseil électoral devraient être nommés pour 9 ans, non renouvelables. Donc, avoir la rigidité, le Conseil constitutionnel. Bon, le président Biya, vu que fait ainsi, ça va leur permettre d'échapper à son influence. En 2008, il a modifié la Constitution pour ramener ce mandat-là à 6 ans éventuellement renouvelable. Question de leur faire comprendre que si vous ne donnez pas les résultats que je veux, je ne vous renouvelle pas. Donc, ils sont là, ils travaillent pour plaire au pouvoir. Ils ne sont pas là pour
1: travailler. Mais même là-bas aussi, il y a des anciens militants. Donc, de l'opposition au Conseil constitutionnel. Il y en a, non? Il y en a, il a souvent été indiqué que le SDF a eu un membre là-bas. Vous voulez dire quoi? Moi, comme le SDF partie, Zahel, ou... comme vous avez dit.
0: Vous avez donné le nom de ces membres. Donc, moi, je crois que toutes les leçons sont tirées et toutes les dispositions sont prises.
1: Quand vous parlez des leçons, vous avez retenu que la faute, c'est à l'organisation des élections au Cameroun.
0: La faute, c'est la fraude.
1: La faute n'est pas à Thomas Ndamdjia qui a été considérée comme une candidate peu populaire.
0: Non. Vous avez vu les foules qu'elle mobilisait à chacun des meetings que nous avons organisés, qu'il s'agit du meeting de l'Omnisport ici à Yaoundé, ou du meeting de la salle des fêtes, le restaurant de la salle des fêtes d'Aqua, n'en parlons pas celui de Fumban, n'en parlons pas ce qu'on a fait presque partout ailleurs dans le Septentrion. Elle est parmi les rares candidats qui est parcouru les quatre coins du pays dans le cadre de la campagne. Elle avait un projet de société pertinent, qui est des solutions pertinentes aux enjeux, aux défis qui se posent à la nation. Si on avait un électorat rationnel, si on avait un électorat qui s'engage, vote et contrôle son vote, on n'allait pas avoir les résultats que nous avons là. Et nous avons donc rejeté ces résultats. On a dit on ne se reconnaît pas dans ça. Et donc,
1: vous êtes allé au contentieux.
0: Ça ne reflète pas les réalités.
1: Pendant que d'autres avaient désisté.
0: Oui, ils ont désisté et ils avaient leurs raisons. Nous respectons leurs raisons. Mais nous, on s'est dit, en tant que républicains, il faut aller jusqu'au bout et démontrer que ce qui est dit officiellement n'est pas la réalité de ce qu'on a fait.
1: Alors, puisque vous êtes un parti républicain, le président Paul Biya s'apprête à faire un remaniement. Si l'UDC est consulté, vous acceptez?
0: Je crois que le président de l'UDC a répondu plusieurs fois à cette question.
1: L'actuel?
0: Oui.
1: Ou vous êtes dans le vieux logiciel?
0: Que ce soit l'actuel ou l'ancien, les positions de l'UDC sont connues. Nous, on est au service du pays. On est au service du pays pourvu que la démarche et les objectifs restent républicains. Nous avons pensé que au regard des défis multiples qui se posent à la nation camerounaise aujourd'hui, le président Paul Biya devrait aller à l'organisation d'un gouvernement d'union nationale. Et l'UDC est prêt, normalement, à participer, à apporter sa contribution dans le cadre d'un gouvernement d'union nationale. Et c'est différent des gouvernements qu'on nous sert depuis 1992. Quand on veut vraiment déstabiliser l'adversaire ou on veut calmer, on fait ce qu'on fait, on vient au gouvernement sans avoir un cahier de
1: charges. Mais si on vous nomme sans d'autres acteurs des partis politiques dits de l'opposition, vous refusez?
0: Non, quand on parle de gouvernement, quand on parle de gouvernement d'union,
1: si on appelle l'union l'UDC,
0: l'union, attendez, l'union, même si c'est l'union de l'UDC et LDPC, c'est une union. Donc, mais tout l'union, ce n'est pas, ça ne renvoie pas au nombre d'acteurs. Partie prenante ou bien partant pour cela, pour cet idéal, c'est tout simplement dans les objectifs et la démarche. C'est-à-dire un gouvernement d'union se fait autour d'un chantier précis avec des moyens et le timing défini. On peut former un gouvernement d'union par exemple pour la réforme de la constitution, pour la réforme du système électoral, pour la réforme de notre politique économique. Et donc, ces trois chantiers-là sont des chantiers vitaux pour la nation. Et si on dit, mettons-nous ensemble pour sortir une nouvelle constitution qui sorte les institutions républicaines de l'instrumentalisation de l'exécutif pour les remettre en capacité de travailler pour l'intérêt général du pays, c'est quelque chose. Mmh. Alors, mettons-nous ensemble pour cela et puis sortir cela en trois ans.
1: Alors, est-ce que vous avez donc compris qu'est-ce qui coince ce fameux gouvernement que tout le monde attend, et peut-être aussi ajouter à cela la nomination du vice-président qui a cédé désormais aux batailles féroces que nous voyons là?
0: Mais c'est tout simplement non seulement l'inertie au sommet de l'État, mais également la démagogie d'État qui voudrait que les gens disent ce qu'ils ne font pas et font ce qu'ils ne disent pas. Et malheureusement pour nous, quand cela engage la parole présidentielle, l'État souffre du discrédit, des dégradations graves de son image à l'intérieur comme à l'extérieur. Quand les citoyens ne croient plus en la parole présidentielle, quand les investisseurs ne prennent plus la parole présidentielle en monnaie comptante, je crois que c'est l'État qui subit. Mmh. Le président, dans son discours de serment le 6 novembre, a annoncé le gouvernement. Il a répété le 31 décembre, puis le 10 février, il a dit aux jeunes Camerounais qu'il formera le gouvernement dans quelques jours. Mmh. Or, nous tous, nous savons que l'année est fractionnée en mois, les mois sont fractionnés en semaines, les semaines sont fractionnées en jours. Mmh. Donc, quand tu veux faire quelque chose
1: en disant dans quelques semaines, jours.
0: Quand on dit prochain jour, on sait que c'est ça ne va pas semaine. Déborder. Une semaine. Mmh. Sinon, tu vas dire faire dans quelques semaines. Donc, depuis qu'il a dit le 10 février, nous sommes aujourd'hui 9 mois après, rien n'est fait. Mmh. Donc, ça veut dire que, aux yeux de ces jeunes-là, le président n'est plus celui qui peut dire quelque chose et on prend ça, on continue ça. La preuve est que les discours présidentiels aujourd'hui ne mobilisent plus. Quand on dit le chef de l'État va s'adresser à la nation à 20h, si vous faites les statistiques, vous allez voir qu'il n'y a pas 5% de Camerounais qui perdent leur temps à aller suivre. Et c'est très grave. Mmh. Nous, à l'UDC, nous pensons que c'est très grave parce que si le maître de l'univers, c'est Dieu, le maître d'un espace territorial donné, c'est le chef de l'État.
1: Mmh. Et sur le cas du vice-président, est-ce que c'est nécessaire actuellement, puisque ça attend aussi? Et puis, pour vous, à l'UDC, c'est quoi le profil du vice-président du Cameroun?
0: Je dois dire que j'étais parmi les 30 parlementaires
1: à la commission spéciale.
0: Mmh. Et tout le travail que l'UDC a abattu là-bas pour apporter les amendements, on les a anéantis. Nous nous sommes battus. On est allé jusqu'au bout. Vous l'avez constaté. On a imposé des questions préalables qui ont été soumises au vote. Bon. Pour nous, est-ce que la restauration du poste de vice-président est nécessaire? Nous avons dit oui. Il faut un vice-président au Cameroun. Mais un vice-président qui n'est pas nommé, un vice-président qui est élu sur une même liste que le président.
1: C'est-à-dire qu'il faut attendre dans 2032?
0: Non, on n'a pas dit d'attendre 2032. Dans les amendements que nous avons rédigés et proposés, on a dit que dans tous les textes de loi, il y a toujours des mesures transitoires. Étant donné que nous sommes à l'entame d'un nouveau septennat et que c'est maintenant qu'on veut mettre le poste, restaurer le poste de vice-président, on devrait mettre les dispositions transitoires en disant que au cas où le poste de vice-président venait à être pourvu dans le cadre du mandat actuel, le président nomme le vice-président qui va terminer son mandat, organiser les élections sans être candidat. Parce que le prix à payer par un président non nommé devrait être que il s'abstient
1: d'être candidat lui-même
0: à sa propre succession au terme du mandat actuel. Et c'est une mesure transitoire. Dès lors qu'on devait arriver à ça, il a gagné les élections et chaque candidat se présentait sur une même liste avec son adjoint. Comme ça s'est passé jusqu'en 1978, si je ne me trompe pas. Parce que le président Aïjo s'était présenté sur une même liste avec le vice-président. Donc pour nous, il faut le vice-président. Deuxième chose que nous avons proposé, c'est que le vice-président, là, doit tenir compte des réalités géopolitiques et historiques du pays, dont son profil doit être défini, de sorte que si le président est d'une aire géographique historiquement connue, le vice-président doit être de l'aire géographique différente. Sur la base des accords de 1961 à Foumban, c'est l'ancien Cameroun occidental et l'ancien Cameroun oriental qui se sont mis ensemble et ont fondé la constitution fédérale, laquelle constitution fédérale a été transformée en constitution de la République unie en 1972. Donc, à partir de là, on voyait comment on était géré dans le cadre de renforcement du vivre ensemble, sans que l'union ne conduise à l'absorption. Donc, c'est ça notre souci. À partir de là, vous pouvez comprendre le profil du vice-président. Donc
1: un vice-président anglophone, automatiquement.
0: Nous pensons, parce qu'il faut montrer aux gens qu'ils sont considérés. On ne pense pas que quand on a la majorité, on doit étouffer la minorité. Mmh. Et généralement, dans les pays qui ont connu des problèmes et qui, d'ailleurs, si vous prenez 100 grains d'arachide, vous rentrez ça dans la bouche, si un seul grain est mauvais, ça va gâter le reste. Mmh. Donc ça veut dire que ce qui gâte parfois des bonnes choses, ce n'est pas quand on... C'est pas
1: le... Alors, vous voulez également un vice-président issu d'une coloration politique? Quelqu'un qui est militant actif d'un parti politique.
0: On a, mais vous savez, vous savez, normalement, on n'a pas dit que il fallait pas.
1: Donc
0: qu'il
1: ça ne vous dérangerait pas.
0: Ça ne dérangerait pas qu'il soit du RDPC.
1: Du RDPC. Hein.
0: Oui, puisque il va partager le pouvoir avec celui qui est là maintenant. Mm-hmm. Donc il faut que ce soit quelqu'un qui est d'accord
1: ça
0: avec
1: l'idéologie
0: actuelle. Bon, un opposant qui accepte travailler maintenant sur le prisme de l'idéologie du renouveau, ça ne gênerait personne. Donc nous, pour nous, on n'a pas des considérations de l'origine politique, parce que quand nous disons que le vice-président doit être élu sur une même liste avec le président, ça veut dire qu'ils appartiennent au même parti politique. Donc c'est de ça qu'il est.
1: D'accord. Alors, les élections municipales et législatives approchent. Ça se prépare comment à l'UDC? Vous êtes prêts?
0: Nous sommes prêts parce que pour nous, le cycle électoral est itératif. Dès qu'on termine une élection, on commence à préparer l'autre. Et c'est comme ça que nous agissons. Je crois que la dernière réunion du bureau politique a permis non seulement au président national de mettre sur pied des commissions qui sont en train d'actualiser notre sommier politique à la base, mais également... de préparer, d'engager les responsables politiques à la base dans les préparatifs des élections. Et dans ce cadre-là, les instructions fermes ont été données à tous les élus de s'impliquer dans la facilitation d'obtention de la CNI, de l'inscription sur les listes électorales. Nous le faisons. On vient de faire une périple à l'extrême nord, dans le nord et dans le littoral. Ça va continuer bientôt dans la Damawa, dans la région de l'Est, et je crois qu'on a déjà fait aussi le Sud. Donc nous continuons à faire ce travail du terrain pour mobiliser, dire déjà aux gens comment on va choisir les candidats et le profil de nos candidats et comment ils pourront se comporter le moment venu. Le reste relève de la stratégie opérationnelle. Nous ne pouvons décliner ça qu'au moment où nous serons au fait de l'action. Donc on est prêt, on travaille. D'ailleurs, pour nous, c'est pour ça qu'on était contre le report, contre la prorogation du mandat.
1: Qui vous profite d'ailleurs.
0: Non, nous ne disons pas. Ça nous profite en quoi? Qui vous dit que si on avait respecté le timing, qui vous dit que je ne serais pas réélu? Je ne vais pas être réélu. En quoi ça devait toucher mon indemnité? Donc, au contraire, ça devait nous profiter parce qu'à l'entame de chaque nouvelle mandature, il y a des dispositions qu'on prend en faveur des élus. Donc, il ne faut pas généraliser des choses. Ça, s'il y a des gens qui ont dansé, je crois que ce sont les députés du RDPC. Je ne vois pas, je n'ai pas vu un député de l'opposition qui est jubilé suite à cette...
1: Donc, Kopita Adamou est prêt à repartir au législatif?
0: Je vous dis, nous sommes prêts.
1: Ou alors vous attendez un poste de ministre
0: nous sommes
1: étant
0: prêts,
1: le plus capé, allez. L'un des plus capés.
0: Et l'UDC, il y a une autre chose que les Camerounais doivent comprendre. Les États qui réussissent sont des États où les membres du gouvernement sont d'abord des acteurs politiques connus, qui ont fait leurs preuves. Ailleurs, vous ne pouvez pas devenir ministre si vous n'avez pas démontré, été élu, par exemple, conseiller municipal, maire, conseiller général, ou député ou sénateur. Mais c'est chez nous qu'on devient politicien sur la base d'un décret. Quelqu'un est là, il n'a jamais présidé une réunion politique un jour, mais quand il devient ministre, il devient chef de délégation des responsables politiques dans son village. Donc, et on attend que les gens aient des rendements ou des considérations dans la gestion du portefeuille qu'on leur a confié. Donc pour nous, quand l'UDC sera au pouvoir, vous ne verrez pas un ministre qui ne soit pas un élu, d'abord.
1: D'accord. Alors, honorable Kupita Damou, est-ce qu'il vous arrive d'avoir une minute pour écouter la musique?
0: Mais bien sûr.
1: Dans votre vie quotidienne, vous écoutez la musique?
0: Bien sûr. La musique adoucit les mœurs.
1: Vous écoutez quel genre de musique?
0: Non seulement j'écoute la musique, mais j'ai vendu les cassettes. Hein.
1: Ah, vous êtes un ancien vendeur de cassettes.
0: Oui, j'ai vendu les cassettes à Bonanjo pendant les vacances. Je vendais. Vous n'avez
1: pas vendu les CD aussi?
0: Il y avait les cassettes. Vous connaissez les cassettes. Et puis après, quand il y avait les CD, on a vendu les CD.
1: Donc, les CD piratés?
0: Bon,
1: vous ne voulez pas répondre à cette question.
0: Quand on arrivait au marché congolais,
1: c'était les CD piratés.
0: On s'approvisionnait chez les grossistes.
1: Donc, si c'était pas vous les pirates.
0: Ce n'est pas nous. Nous, on était seulement.
1: D'accord. Vous étiez en train de banquier la piraterie.
0: Tout simplement.
1: Alors, je vous invite donc à marquer une pause pour aller écouter une musique que Romuald Dekoumé a prévue pour vous. J'espère qu'elle va vous arranger. Okay. Si je vous demande, vous aimez du Makossa?
0: J'aime le Makossa, comme j'aime le Bikusi, comme j'aime le Mangambe, comme j'aime le Mundumbara chez les Bamoun.
1: Vous aimez la musique engagée?
0: Tellement.
1: La musique dans laquelle on dénonce.
0: Un homme politique ne peut être que amoureux de la musique engagée.
1: Donc, déjà, en ce pays, tu les jeunes, les vieux ne lâchent pas prise.
0: Oui.
1: On va voir si c'est ce qu'on va vous proposer là-bas. Allons écouter donc ceci, on revient derrière et tout à l'heure on va recevoir Modeste Bontenkou.

0: dans les fonds privés et ne sert pas au développement de mon pays. 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
1: arrêtez,
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2: Alors, honorable Kupita Adamu, pourquoi le choix de cette musique?
3: Vraiment, elle est interpellative de réalité que nous subissons tous.
2: Vous aussi?
3: Les gens, oui, nous tous. Nous tous, nous subissons cela. Lorsque vous prêtez serment, quel est le sens même de la prestation du serment? Vous prêtez serment, c'est un acte fort. C'est-à-dire que vous prenez d'abord votre conscience en témoin. Vous l'engagez devant Dieu et devant les hommes que vous allez faire ci ou ça. Et de manière solennelle. Ailleurs, les gens le font même en posant la main sur la Bible ou sur le Coran. Ça veut dire que quand vous le faites, il n'est hors de question que vous fassiez le contraire de ce que vous êtes engagé de faire. Or, ce que nous vivons chez nous, la première prestation du président Paul Biya, le 6 novembre 1982, il a dit qu'il engageait ce pays sur la base de la rigueur et la moralisation et que tout cela devrait concourir à apporter la prospérité pour tous les Camerounais. Mais au finish, nous voyons que c'est sous le renouveau qu'on commence par supprimer les leçons de morale dans nos écoles et la dépravation de mœurs entre par la grande porte chez nous. Il faut le dire que c'est sous le renouveau que les jeux de hasard sont entrés au Cameroun, à la grande porte. Sous Aïjo, les gens qui jouaient les tricards étaient pourchassés. Donc, c'est sous le renouveau qu'on connaît ce qu'on appelle les sectes. Au point où on reçoit même les grands maîtres des sectes à étudier à ciel ouvert. Toutes choses qui sont le contraire de son engagement dans le cadre du serment qu'il avait prêté. Donc, quand vous sortez de ce comportement idéologique et moral, vous rentrez dans la réalisation de ce qu'on a prouvé faire aux gens, il D'accord. faut qu'on s'interroge.
2: Ok.
3: Vous devez apporter la prospérité, mais vous faites tout pour apporter la misère.
2: D'accord. Nous allons donc prendre connaissance avec notre invité du jour. Et pour votre plaisir, chers auditeurs, c'est après cette transition.
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2: Modeste Bonté Nkoué, bonsoir.
5: Bonsoir Jean-Marie Anabaï, bonsoir à nos auditeurs.
2: En face de vous ce dimanche, honorable Kupita Adamu, député de la Nation.
5: Honorable Kupita Adamu, bonsoir.
3: Bonsoir mon très cher jeune frère.
5: Votre parcours est celui d'un homme qui a très tôt compris qu'une carrière ne s'écrit pas en ligne droite. Elle s'écrit parfois avec des détours, des remises en question, mais surtout avec de la persévérance. Honorable, vous êtes né le 15 juillet 1968, soit 8 années après l'indépendance du Cameroun. Votre premier cri, vous l'avez poussé à Bangolan. Vous êtes aujourd'hui député à l'Assemblée nationale, expert en finance, en microfinance, en comptabilité, en gestion des projets et en développement communautaire. Mais avant les tribunes parlementaires, il y a eu les salles de classe, les amphithéâtres, les bureaux, les agences et beaucoup, mais alors beaucoup de travail. Votre premier grand tournant intervient dès vos études secondaires. Après l'école primaire à Bangourin, vous entrez en 1982 au CETIC de Foumban et vous êtes inscrit en filière comptabilité. Le parcours est presque parfait jusqu'à ce fameux CAP d'aide comptable. Admissible avec de très bonnes notes en théorie, vous êtes recalé à l'épreuve pratique. Au lieu de vous lamenter, vous changez d'établissement mais pas d'ambition. Direction Yaoundé, au CETIC Charles Atangana, où vous décrochez finalement votre CAP avant de réussir le concours d'entrée au lycée technique commercial de Yaoundé. Vous êtes titulaire d'un probatoire G2 obtenu en 1989, d'un baccalauréat G2 obtenu en 90. La suite de votre parcours nous révèle que vous avez compris qu'en comptabilité, comme dans la vraie vie, un mauvais résultat ne clôt pas forcément un bilan. Les années universitaires ouvrent un nouveau chapitre de votre vie. Vous intégrez la faculté de droit et les sciences économiques de l'université de Yaoundé, au moment où le Cameroun vit les grandes revendications du multipartisme. Vous vous impliquez dans les mouvements étudiantins du célèbre Parlement de cette époque, avec son lot d'interpellations et de relaxations. Lorsque le calme revient, après cette tempête bien sûr,

0: Vous poursuivez votre formation à l'université de Yaoundé 2, soit où vous obtenez une licence en gestion des entreprises, puis une maîtrise en sciences de gestion, options, finances. Honorable, votre vie professionnelle commence modestement comme enseignant vacataire dans plusieurs établissements privés. Puis vous devenez contrôleur de gestion dans une grande entreprise. En juin 2000, une nouvelle porte s'ouvre, celle de la microfinance. Et cette fois, honorable, vous n'entrez pas pour y passer, mais vous y faites carrière. Directeur administratif et financier, directeur d'agence, directeur régional, consultant. Plus tard, vous franchissez chaque étape avec la même méthode, apprendre, faire ses classes avant de diriger. À cette expérience s'ajoute un certificat d'expertise en développement communautaire obtenu au Golda Meir International Training Center, c'est en Israël, puis une certification en gestion de projet, option suivi évaluation au CODEV de Yaoundé. Aujourd'hui, honorable, votre expertise vous conduit jusqu'aux missions de consultant international. En parallèle, une autre histoire s'écrit, celle de votre fidélité politique. Plusieurs auditeurs ne le savent pas, mais en novembre 1991, à peine quelques mois après la création de l'Union démocratique du Cameroun par le docteur Adamu Ndamdjoya, vous prenez votre carte de militant. Depuis lors, vous n'avez jamais quitté cette famille politique de secrétaire général adjoint du comité du quartier de Yomaban à secrétaire général, puis responsable de l'arrondissement d'Yaoundé 2, secrétaire général adjoint du département du Mfundi en 1996, membre du bureau exécutif national en 1997, membre du bureau politique et secrétaire national à l'économie et au développement durable en 2011. Votre progression honorable ressemble davantage à un escalier qu'à un ascenseur parce que chaque marche a été gravie l'une après l'autre. Puis arrive l'année 2013, une année décisive. Vous conduisez la liste de l'UDC aux premières élections sénatoriales dans la région de l'Ouest Cameroun. Le scénario politique est mouvementé. Les équilibres changent jusqu'à la dernière minute et votre parti n'arrive pas à décrocher finalement le seul siège espéré. Vous êtes alors nommé sénateur suppléant par le chef de l'État, le président de la République. Mais dans un geste rarissime dans la vie politique camerounaise, vous convoquez la presse camerounaise le 13 mai 2013 et décliner publiquement cette nomination. Un choix qui fera couler beaucoup d'encre et qui restera comme l'un des moments les plus singuliers de votre parcours politique. Vous conduisez de nouveau la liste de l'UDC au sénatorial 2018. Puis en mars 2020, honorable, les électeurs vous ouvrent les portes de l'Assemblée nationale. Depuis, vous êtes membre de la commission des lois constitutionnelles, des droits de l'homme, des libertés, représentant du Cameroun à l'Union parlementaire africaine et actif de plusieurs réseaux parlementaires. Et il faut le dire aussi, vous êtes devenu l'une des voix les plus suivies de l'hémicycle comme dans les médias. De manière plus claire, vous n'êtes pas un opposant de la dernière heure, ni un opposant qui se positionne et s'oppose aux opposants. De manière triviale, nous avons pris l'habitude de dire que les titres ouvrent des portes, mais ce sont les parcours qui inspirent, c'est vrai. Et le vôtre, honorable, mérite qu'on s'y arrête, un peu comme nous nous sommes essayés ce soir avec Jean-Marie Anaba. Honorable Kopitadam.
1: Modeste Bontienkwe, merci.
0: Je vous en prie, Jean-Marie.
1: Bon dimanche.
0: Bon dimanche.
1: À dimanche.
0: À dimanche.
1: Réaction honorable. C'est vous?
2: Oh ben, je suis vraiment impressionné de la qualité de vos recherches.
1: Vous avez gravi les escaliers, non l'ascenseur.
2: Ouais, je crois que le terme est bien choisi. Oui, parce que quand vous prenez les escaliers, il vous faut de l'énergie, il faut de la persévérance. Je crois que vraiment il a choisi, le terme est très bien choisi. Je me reconnais là-dedans. J'admire vraiment son talent et je loue les recherches qu'il a faites pour pouvoir fouiller dans tout ce que je fais dans ma vie. Je pense qu'il était seulement qui disa le nombre de mes épouses. Donc...
1: voilà, on va en parler, pas grave. Alors, peut-être qu'il n'a pas dit aussi que honorable de piétons participant dans les débats comme baromètre politique à l'époque, venant en babouche, prenant du chai avec nous, est aujourd'hui un honorable qui a les joues, le ventre, une voiture. C'est une vieille époque, vous vous en rappelez quand même?
2: Non, écoutez, c'est toujours ça, non? Marcher les escaliers.
1: Ce que je dis là, quand vous avez pris les escaliers pour venir à baromètre politique, parfois en babouche.
2: Non, jamais en babouche. Non. Et je venais
1: Ou vous refusez votre passé.
2: Baromètre politique, je venais soit en tennis, soit en paire de chaussures bien cirées. Donc, peut-être que ce n'était pas le père classe, mais c'était quand même le père de chaussures, jamais en babouche. Mm-hmm. Bon,
1: Maintenant, vous voulez dire
2: que nos conditions de vie se sont améliorées, c'est conséquemment aux efforts que nous déployons pour contribuer à l'animation de la vie publique et républicaine de notre pays. Donc, s'il y a des avantages qui sont liés aux fonctions que nous occupons et qu'on peut jouir de ces avantages de manière licite, nous pensons que c'est normal. Ça devrait être le contraire, qu'on devait dire, ben voilà, il est devenu ceci, et voilà les avantages qu'il a et qu'il n'en avait pas, mais pourquoi il continue à marcher pieds nus? Je crois que pour que les auditeurs qui nous écoutent soient suffisamment édifiés, lorsque vous êtes élu député au Cameroun, à l'entame de votre mandature, l'État du Cameroun, l'Assemblée, vous donne une dotation pour vous acheter un véhicule. Nous décrions et nous avons décrié la discrimination qu'il y a dans ça, parce que tout le monde, à la base, on est député. Ça va,
1: mais les montants ne sont pas les mêmes.
2: Les montants ne sont pas les mêmes et ça va du simple au centuple, parce que les députés ordinaires, vous avez 10 millions, c'est pas un secret. Il faut que ça se sache dans l'ordre de la transparence. Je crois que ce que nous avons eu, les premiers membres du bureau, on nous a parlé de 90 millions. L'autre catégorie qui sont les vice-présidents, on parlait de 70. Les questeurs de 60, et puis les secrétaires 45, presque 50 millions, mais les députés ordinaires que nous sommes, nous a donné 10 millions. Donc quand vous avez 10 millions au Cameroun, vous ne pouvez pas vous acheter un véhicule neuf du niveau où on pense que vous devrez être, parce que je ne vois pas notre électorat se satisfaire de voir qu'on attend son député et il vient transpirant sous le soleil pieds nus. Donc, je crois que c'est dans ce sens qu'on dit qu'il faut donner ces dotations. Donc, quand on vous donne, vous vous battez pour vous acheter des véhicules d'Europe deuxième main. Et donc, c'est ça. C'est avec ça que nous nous débrouillons.
1: Donc,
2: mais c'est une amélioration, puisqu'avant, il n'y avait pas.
1: Il n'y en avait pas. Okay. Vous avez pris un bon véhicule quand même.
2: Bon, qu'est-ce
1: qu'il y en a qui... il nous a souvent été dit qu'il y en a qui n'utilisent pas ces 10 millions.
2: Et qu'ils font quoi?
1: Ils font autre chose avec, ou alors ils payent des voitures de 3 millions, 5 millions.
2: Bon, ça les engage quand
1: ils soient véhiculés.
2: Pourvu qu'ils soient véhiculés. Bon, ça dépend. Moi, je crois que quand j'ai eu ça, j'ai acheté un premier véhicule qui était une Pajero Montero, d'occasion allemande, qui est venue de la République fédérale d'Allemagne. Et puis, chemin faisant, le moteur a coulé. J'ai eu à remplacer le moteur par
1: le moteur du véhicule d'un député a coulé.
2: Oui. Mais c'est parce que vous êtes député que votre moteur ne peut pas couler.
1: Non, ça veut dire que vous avez payé au mauvais endroit.
2: Puis, chemin faisant, entre-temps, c'était devenu véritablement un gouffre financier en termes d'entretien. Bon, j'ai dû changer ça pour prendre la Lexus que j'utilise actuellement.
1: Avec du crédit toujours ou c'est la dotation?
2: Non. Si on vous donne ça, c'est une fois.
1: D'accord.
2: Donc, vous ne revenez plus.
1: Vous êtes devenu un peu riche.
2: Donc, on s'est battu et vous avez dit, il est ressorti.
1: Les questions orales ont
2: produit
1: entre-temps.
2: Non, il est ressorti de sa trajectoire. Là que je suis consultant, je suis quand même consultant international. Je dois dire que depuis que je suis député, je suis sorti du Cameroun au moins deux fois pour aller prester. J'étais au Rwanda, la dernière fois j'étais au Burundi. Mes prestations qui étaient prises en charge par le système des Nations Unies, notamment le PNUD, bon, ce qu'on peut gagner là-bas, on met ça en contribution.
1: Ces prestations-là, c'est en tant que quoi?
2: En tant que consultant. En tant que consultant.
1: Sur des questions en finance, d'accord.
2: Oui, okay. Parce que je vais dire là-bas, ce que nous avons fait, le gouvernement burundais a créé deux banques spécialisées parce que le gouvernement s'engage à promouvoir le développement, le partenariat féminin, l'entrepreneuriat féminin et l'entrepreneuriat jeune. Ça, c'est pas comme ici où on dit des choses sans que ça soit accompagné. Donc, on a créé une banque pour les femmes et une autre banque pour les jeunes. Et ces deux banques sont créées avec l'accompagnement du PNUD. Il était question de former les membres du conseil d'administration et les membres de direction générale. Dans notre cabinet où je suis consultants, nous avons postulé, on a gagné. Nous sommes allés faire ça. C'était ça au Burundi et en même temps au Rwanda. Donc, il y a des prestations que nous faisons.
1: C'est pas parce c'est ça qu'on qui est donne député. Le Lexus.
2: Donc, tant que... Oui. Donc, exactement.
1: Donc, ça donne beaucoup d'argent, une consultation internationale.
2: Mais une consultation internationale, ce n'est pas un salarié camerounais. Là, vous êtes consultant international, vous êtes payé sur la base de standards internationaux. Donc, une heure de consultant à ce niveau-là, je crois que c'est peut-être le salaire mensuel de cadre moyen au Cameroun. si vous avez fait beaucoup d'heures, ça peut vous permettre d'acheter quelque chose.
1: D'accord. Alors, honorable, vous redistribuez quand même. Il est souvent dit de vous que vous êtes un franc-main.
2: Qui dit ?
1: Malgré le Lexus et beaucoup d'argent.
2: Qui le dit ? Vous savez,
1: ceux
2: vous
1: qui
2: pouvez...
1: se rapprochent de vous disent qu'honorable, pour donner 5 000, il réfléchit même 5 fois.
2: Moi, je suis un expert en finance. Et puis, il faut que les gens comprennent que là, c'est la chose qu'on ne donne pas aux
1: n'importe comment.
2: Comme ça. Vous comprenez ? Moi, quand j'ai le revenu que j'ai, j'essaye de me faire un petit budget familial. Je dis, bon, voilà ce qu'il faut à la maison pour que les enfants puissent manger. Voici ce qu'il faut pour l'électricité, ce qu'il faut pour de l'eau, ce qu'il faut pour telle ou telle chose. Si on tombe malade, il ne faut pas qu'on ne soit pas à mesure d'assurer ne serait-ce que les premiers soins. Donc c'est quand je fais toutes ces dotations, ce qui me reste, je partage avec les amis. Mais si vous venez quand j'ai déjà tout partagé, tant pis, je ne peux plus aller toucher ce qui constitue pour moi vraiment les dépenses prioritaires pour venir partager parce qu'il faut plaire. Non. Donc, moi, je crois que les gens doivent avoir ce comportement d'être rationnel, d'être vraiment objectif dans les dépenses, dans l'utilisation du peu dont on peut disposer. Je crois que ceux qui me connaissent en profondeur savent ma dimension de générosité. Je ne suis pas je suis partagé.
1: D'accord.
2: Ce alors, qui est partageable.
1: D'accord. Malheureusement, nous sommes presque à la fin. On va prendre juste... j'aurais dû quand même vous demander pourquoi honorable a trois épouses. Vous avez trois épouses, c'est ça?
2: Qui vous a dit?
1: Vous êtes polygame?
2: Je suis polygame. Pour le moment, j'en ai deux.
1: Deux.
2: Et ma religion
1: et vous les
2: me donne droit à avoir quatre. Donc
1: vous cherchez peut-être... encore les deux.
2: Voilà. Donc, je suis en voie.
1: Elles sont heureuses, vos épouses?
2: Mais bien sûr. Vous avez vu... des signes de malheur chez nous? Non, pas du tout. Sont très bons humains. Il faut être capable.
1: Il faut être capable.
2: Voilà, il faut être capable. Et la capacité, parce que quand les gens
1: donc,
2: entendent que
1: femme et enfant.
2: L'islam... Et je crois que nous devons en Afrique rester ce que nous sommes. Nous ne devons pas laisser notre coutume, notre tradition, nos réalités pour aller embrasser celle des autres. Les Européens interdisent la polygamie. Ils prennent la monogamie. Aujourd'hui, ils encouragent l'homosexualité et même la pédophilie et autres.
1: D'accord.
2: Donc, moi, j'ai mes deux épouses. Je suis en voie de compléter pour atteindre
1: pour
2: le
1: atteindre
2: full. Mon père en avait quatre. Donc, si les quatre, ça me suffit, ça va. Le tout est dans la capacité. Et qu'est-ce que la religion nous impose comme capacité? La première chose, c'est la capacité physique. C'est-à-dire, vous devrez être capable, apte de les satisfaire sexuellement, parce que le mariage, c'est ça d'abord. Vous devez être capable de les nourrir.
1: Donc, vous êtes honorable de ce côté.
2: Donc,
1: vous avez une mention honorable.
2: Bon, donc, vous devez être juste.
1: Oui,
2: ne vous demande pas d'aimer les femmes avec le même degré d'amour, parce que ça sera impossible quand vous avez des enfants. C'est-à-dire qu'il y a des gens qui me disent que non, un cœur ne peut pas être partagé, tu ne peux pas avoir de... J'ai dit, mais toi, tu as combien d'enfants? Il me dit, il a 5 enfants. Il me dit, mais pourquoi tu partages pour que parmi tes 5 enfants? Donc, c'est la même chose. Vous voyez, si tu peux avoir plusieurs enfants, tu aimes ton enfant, non? Pourquoi tu peux partager ton cœur? Il faut avoir un seul, parce que son cœur ne doit pas être partagé entre les enfants.
1: D'accord.
2: Donc, c'est question de justice. Donc, le Coran nous impose que quand tu as deux femmes, on ne te dit pas de les aimer de la même manière, parce que chacune a ses vœux, mais tu dois les traiter de la même manière.
1: D'accord.
2: C'est ce que nous faisons.
1: D'accord. Je n'ai pas envie de demander si, comme la vie de Kupita Damo a changé, ça veut dire qu'il a déjà au moins un immeuble. Ce n'est pas la déclaration de bien à la radio.
2: Je n'ai pas. Je n'ai pas.
1: Vous n'avez pas reconstruit.
2: Vous savez, pour arriver à construire des immeubles, comparativement à ce que nous gagnons à l'Assemblée, il faut qu'on s'interroge d'où me sont revenues ces ressources. Je n'ai pas. Et je suis prêt à déclarer mes biens. J'ai une petite maison de, qui peut-être n'est pas au standard de député que je suis, mais c'est quand même là où je m'habite avec ma petite famille. C'est un terrain que j'ai acquis quand j'étais directeur de banque ici en 2010, dans, chez Mongonam. Je peux dire que le chef Mongonam, il m'avait donné, parce qu'il m'avait adopté comme son fils.
1: D'accord.
2: Il m'avait donné un prix symbolique. Okay. C'est resté là jusqu'à ce que quand je suis devenu député, la maison où je vivais comme locataire, il m'était venu à l'esprit de donner un peu d'argent au bailleur pour qu'on améliore, pour que ça devienne un peu... Mon épouse a dit non.
1: Que pourquoi ne pas ça, construire...
2: Pourquoi ne pas aller construire quelque chose, aller là. Donc nous sommes allés, on a pris de petits crédits qu'on a pu prendre et on a bâti cette maison dans laquelle nous vivons jusqu'ici. C'est la seule que j'ai.
1: D'accord.
2: Même au village, je n'ai pas encore construit.
1: Ok. Donc... Peut-être quand vous serez ministre dans les prochains jours de Paul Biya. Au téléphone, allô? Allô?
3: Chema.
1: Oui, excusez, hein, on vous a mis en attente. C'est qui au téléphone?
3: Chema, c'est JB.
1: D'accord. Alors, on est précis et concis parce qu'on n'a plus assez de temps.
3: Quand on est honorable, on a plus ça. La conclusion vaut la peine. Allô?
1: Oui, allez-y, le réseau ne vous voit pas du bien.
3: Honorable, M. Achouré.
2: Oh, besoin.
3: Ah, bon, c'est
2: aïe.
3: Parce qu'il fallait qu'on se rassure que quand on est honorable, on n'a pas oublié les origines.
2: Non, pas moi.
3: C'est plus mieux.
1: Allons-y rapidement, JB. On a
3: oui,
1: pas
3: je vais rapidement, j'aimerais, si vous pouvez m'écouter quelques secondes. Honorable,
2: oui.
3: Il est vrai que vous n'êtes pas majoritaire à l'Assemblée nationale. C'est le parti d'en face qui a le plus grand nombre. Vous n'êtes pas nombreux. Maintenant, ma question que je pose, est-ce que vous ne pouvez pas poser la question au ministre de l'Agriculture et celui des pêches et l'industrie animale qui sont habilités à nourrir les Camerounais? Qu'est-ce qu'ils font de leur budget chaque année pendant qu'on va acheter les déchets de riz en Tchétchénie et les déchets de poisson en Somalie? Ils font quoi de leur budget?
1: Ok, merci.
3: Pour nourrir les Camerounais, je reste à l'écoute.
1: D'accord. Les réponses précises également parce qu'on
2: bon, les réponses précises, c'est que nous les posons. Sauf que l'Assemblée nationale n'a pas encore sa chaîne de télévision pour diffuser en direct les questions que nous posons. Le gouvernement s'est engagé dans la politique de l'import substitution, ce qui voudrait dire que on devait produire ici chez nous en utilisant le potentiel ce que nous importons pour manger. Donc nous ne comprenons pas que le Cameroun continue à importer du riz et autre chose. Donc c'est un échec et nous interpellons ces deux ministres comme nous interpellons d'autres membres du gouvernement sur ce qui relève de leur domaine. Mais malheureusement, comme le soir, le journal vous présente ce qu'on peut présenter, vous pouvez penser qu'on n'a pas posé de questions. Nous avons interpellé très souvent.
1: Au téléphone, allô?
4: Allô, bonsoir, Jean-Marie.
1: Bonsoir, c'est qui au
4: téléphone? Donna Patrice.
1: Oui, rapidement, question.
4: Oui, vous me laissez aller. Bonsoir, mon cher camarade et petit frère de l'île honorable de sexe à la fois.
2: Bonsoir. Cher ami.
4: Voilà, j'ai écrit à Jean-Marie pour lui dire que je serai à l'écoute et je vais intervenir. Pour dire que tu es resté tel et c'est d'abord un témoignage avant une question. La verve, la justice, la droiture, la vérité, tu es digne de caractère et de personnalité. C'est vrai.
2: Merci beaucoup.
4: De tout ce que tu as dit et tu es un homme de cœur, pied. Je suis l'un des témoins vivants.
1: D'accord, la question,
4: alors,
1: Sona.
4: Maintenant, la question. Oui, j'y vais. Ce qui me chagrine un peu, camarade, c'est que, comme l'UDC, nous à l'opposition,
5: Patrice, on a posé la question. Je vous demande de poser. Vous développez quoi? Ici, on ne développe pas. Je vous dis ça tout le temps, vous ne comprenez pas.
6: Je ne développe pas. Je dis donc, bon, ok, j'ai la manière de faire, donc je peux y aller. 1% plus 2% plus 3%, ça va faire combien? Donc, j'aimerais à chaque fois que tu sois en me représentant nous tous pour dire nous avons, nous, de l'opposition. Donc, pour aller, faites-toi en rang commune pour battre le RDPC. J'en ai même terminé, comme en avant, ne me permets pas.
5: D'accord. Bon, il parle.
2: Merci, très cher frère ami Sona.
5: Des forces politiques du changement.
2: Ça c'est. Lui-même, Patrice Sona, c'est les efforts de l'UDC dans ce domaine. Depuis 1992 jusqu'à date, l'UDC est parmi les rares partis politiques de l'opposition qui s'est sacrifié pour la mutualisation de nos forces face aux partis au pouvoir afin de maximiser nos chances de victoire. Mais malheureusement, on a toujours dans l'opposition des gens qui, peut-être de nuit, sont avec l'opposition et
5: les opposants de l'opposition. Ailleurs.
2: Et ça fait qu'au finish, on n'a jamais atteint l'objectif. Mais les objectifs sont atteints. Je dois lui dire qu'en 2007, c'est grâce à une coalition soutenue par l'UDC que Jean-Jacques Kindy est devenu député. Je dois lui dire qu'en 2013, d'abord en 2011, le docteur Adamou Ndamdja a fait créer le pacte républicain. Et avec le pacte républicain, l'opposition est allée aux élections municipales et législatives de 2013 en rang serré dans certaines circonscriptions comme à Douala. Ça a permis à ce que, par exemple, le CPP, avec deux conseillers à la commune de Douala Premier, l'AIP, le SJF, ainsi de suite. En 2020, c'est la même chose. On a fait les coalitions avec le PCRN dans le littoral. Ça a permis à ce que chacun des partis et des conseillers municipaux. Mais il faut comprendre que des coalitions de l'opposition dans le contexte où le pouvoir est en mesure de donner les résultats qu'il veut, ça ne suffit pas. Ce n'est pas la condition sine qua non de notre victoire. Mais il faut ça déjà.
5: D'accord. Ok, on va prendre un dernier qui est précis parce que c'est terminé là. Il y a une émission après nous. Au téléphone, allô? Allô?
7: Monsieur Jean-Marie, en avant.
5: Oui, comment je vous appelle?
7: Et William Gongan.
5: Oui, rapidement, William, c'est terminé.
7: Oui, je salue Monsieur Adamou qui est dans votre plateau. Mm-hmm. Oui, il a dit que son parti est prêt à travailler avec le gouvernement. Et il a développé beaucoup de choses là, en disant que le président est au pouvoir, il a parlé de rigueur et moralisation. Moi, je voulais lui demander, lui qui dit que son parti, c'est lui qui est prêt à travailler avec le président. Donc, ils vont aller changer quoi là-bas.
5: D'accord.
7: Et ils vont changer, puisque d'autres partis de position ont
5: travaillé
7: avec le gouvernement.
5: C'est compris.
7: Mais ils n'ont rien changé. Et les Camerounais...
5: La question a déjà été reçue, M. Ngonga.
2: Non, M. Ngonga, si vous m'avez bien compris, j'ai dit que l'UDC a toujours exprimé sa disposition à travailler dans le cadre d'un gouvernement d'union. Et j'ai dit ce que c'est qu'un gouvernement d'union. Un gouvernement d'union, c'est un gouvernement qui se forme autour d'un cahier de charges précis, dans un timing précis. Donc, ça veut pas, on ne peut pas aller dans un gouvernement d'union et dire on va changer quoi. Puisqu'on s'est mis ensemble pour faire quelque chose. C'est ça que le docteur Adamou Ndamdja résumait en ces questions. On se met ensemble pour faire quoi, comment, et avec quoi et pendant combien de temps. Donc c'est différent des autres choses que nous avons connues.
5: Voilà, merci à tous les auditeurs et toutes nos excuses à ceux qui voulaient encore appeler là. Honorable, merci d'être passé nous rendre visite. Je précise que depuis la création de cette émission, je ne pensais pas trop à vous.
2: C'est la toute première fois et je ne sais pas quel bon ou mauvais vent vous a poussé.
5: Alors que l'émission a déjà fait 3 ans.
2: Elle a fait 3 ans. Moi, quand vous m'avez invité, je croyais que c'était une innovation.
5: C'est une émission qui est déjà à sa troisième année.
2: Donc, ça a été un plaisir. Je dois dire simplement que, nonobstant mes multiples occupations, parfois je sacrifie mes devoirs familiaux pour pouvoir déférer à vos invitations dans les médias parce que moi, j'accorde beaucoup d'importance à la communication. Aujourd'hui, c'est sûr que...
5: Vous êtes déjà très occupé.
2: Si on ne dit pas ce qu'on fait, et si on ne le dit pas à travers les médias, on peut être mal compris et donc être mal traité. Il faut qu'entre la population et l'acteur politique, qui est une communication permanente, une communication franche. Donc quand vous m'invitez, je trouve cela comme une opportunité de le faire.
5: D'accord.
2: Et je me sacrifie à ça.
5: Ok, bon retour à la maison. Vous allez retrouver vos deux épouses. Merci à la grosse équipe de production avec à la conception et la supervision générale, le révérend pasteur Bissa Emmanuel Noël. Je suis Jean-Marie Anaba. Je vous retrouve dimanche prochain avec notre invité. D'ici à la, portez-vous bien. La radio ne s'arrête pas. Trois lettres en or est là. Jean-Claude Nguay, depuis quelques minutes. Jean-Claude Nguay, bonsoir.
8: Bonsoir Jean-Marie Anaba, bonsoir aussi à l'honorable ainsi qu'à tous nos auditeurs.
5: Alors, le menu de Saga Africa.
8: Oui, c'est toujours la même philosophie. Nous faisons le tour de l'actualité socio-culturelle sur le continent africain au cours de la semaine qui s'achève. Et bien évidemment, nous avons nos escales habituelles. Et bien sûr, l'émission est agrémentée de super plages musicales 100% made in Africa. Et aujourd'hui, comme invité, c'est un artiste qui a une trajectoire musicale très éclectique.
5: Restez connectés sur la 88.4. Bon dimanche et à dimanche.

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L'Afrique célébrée tous les dimanches sur les antennes de la Radio Royale FM 88.4. Mesdames et messieurs, nous sommes dans le programme Saga Africa. Le rendez-vous, c'est de 21h à 23h avec l'Afrique au menu, naturellement, pour exposer la diversité, la richesse et surtout tout ce que l'Afrique comporte en termes de potentiel, soit sur le plan économique, le plan social et même le plan culturel. Nous parlerons justement de l'actualité socio-culturelle sur le continent africain au cours de la semaine qui s'achève dans cette édition de Saga Africa à travers nos différents correspondants dans certaines parties du continent africain. Nous aurons aussi les arrêts que vous connaissez déjà, Saga People, qui va revenir sur les nouvelles des hommes et femmes qui vivent autour ou au loin de nous sur le continent africain. Nous aurons la bourse de l'économie du continent africain ou encore Saga Eco. Et puis, on vous proposera, comme d'habitude, l'info complètement décalée du net, le document web de cette édition de Saga Africa. Notre Saga Guest de ce dimanche est artiste et musicien Patrice Ndoumbé, qui va nous faire l'honneur de partager le plateau avec nous jusqu'au tour de l'heure. Aux commandes ce soir, nous sommes avec Romuald Dekoumé sur la console centrale pour la mise en onde. La coordination centrale est assurée par Roger Kiex, le directeur général de Royal FM, sous la supervision générale du PDG, le révérend pasteur Bissai Emmanuel Noël. Saga Africa tous les dimanches 21 et 23h, c'est une présentation de votre humble serviteur Jean-Claude Nguy. Nous aurons quelques nouvelles concernant tout à l'heure la mutuelle d'assistance et de solidarité, la MASSO, désormais rendue à l'acte 7. Mais avant cela, nous sommes dimanche. Quoi de mieux que de commencer par rendre gloire et rendre grâce à Dieu Tout-Puissant, l'Éternel.

0: Sur Saga Africa, place à l'instant du bonheur avec l'hymne de la solidarité qui retentit, comme vous le savez, c'est l'instant réservé bien évidemment à la mutuelle d'assistance et de solidarité, la MASSO. 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

0: Et voilà quelques petits soucis hein, pour rétablir ou alors établir la liaison entre Yaoundé et Libreville au Gabon où nous attend normalement notre correspondante permanente Dariel Pemba Beliga pour Saga Africa. Le temps pour nous de réajuster les choses du côté de la technique entre Yaoundé et Libreville au Gabon. On va la retrouver dans une dizaine de minutes hein, pour Saga Info et on va en profiter d'ailleurs pour migrer plutôt vers autre chose. L'info complètement décalée du net Saga Web, c'est maintenant.
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0: La scène invraisemblable se déroule du côté de la Côte d'Ivoire et on a dit souvent que n'en voit jamais voir pour qui sont le glas, car ils sont aussi pour toi. Et chez nous en Afrique, on dit quand la maison du voisin brûle, c'est aussi votre maison qui brûle. Et ce qui se passe du côté de la Côte d'Ivoire, eh bien la police est tombée sur plusieurs types de drogues que les élèves utilisent naturellement pour pouvoir planer et à travers les chichas qui ont été interdites au Cameroun. Mais c'est le moins par lequel ils passent pour se shooter, comme on dit là-bas en Côte d'Ivoire. Eh bien, c'est le message dans cet extrait de Saga Web que nous allons vous proposer ce soir sur Saga Africa.
2: Ils sont en congé et les enfants vont s'amuser. Nous voudrions rappeler à l'attention des parents de surveiller les sorties des enfants. Parce que de plus en plus, des maquis vont s'ouvrir certainement. Parce que c'est les lieux de réjouissance. Et voilà des échantillons de chicha. Et ces six chichas-là, aujourd'hui, les enfants fument la drogue à travers ces tuyaux que vous voyez. Et aujourd'hui, vous voyez ce qu'on appelle le protoxyde d'azote, qui de plus en plus se retrouve sur nos territoires. C'est un médicament. Ça sert à l'anesthésie au cours des interventions chirurgicales. Mais le gaz qui est dedans inhalé devient de la drogue. Parce que ça contient de l'opioïde. Et ça, c'est des molécules qui endorment, qui détruisent très rapidement les poumons. Et les enfants l'utilisent dans les tuyaux de chicha. Et aussi, dans ce qu'on utilise, les ballons de réjouissance. Vous allez voir dans leur bouche, vous allez penser qu'ils sont en train de s'amuser. En réalité, ils sont en train de consommer la drogue. Également, ce que vous appelez Kadhafi. Kadhafi, c'est une préparation chimique faite par les enfants. Et aujourd'hui, on appelle ça les drogues synthétiques, parce que c'est une fabrication. Une drogue synthétique, c'est une fabrication. Et cette fabrication contient des produits qui ont des molécules qui peuvent amener les enfants à planer. Et vous voyez ça, c'est le tramadol. Ça fait partie de la famille des tramadol. Et pour ceux qui sont atteints de maladies graves, telles que le cancer, monsieur le maire, c'est ce médicament qu'on donne pour pouvoir atténuer la grande douleur. Et ce que les enfants utilisent à dose forte, parce qu'en Côte d'Ivoire, l'usage du tramadol médical, c'est 50 mg. Et les enfants utilisent jusqu'à 500 mg pour pouvoir atteindre un niveau vraiment très élevé. Et c'est ce qu'ils mélangent dans n'importe quelle boisson et c'est ce qui devient le Kadhafi. Et quand ils boivent, ce molécule permet à celui qui souffre de dormir un temps soit peu avec la douleur. Et les enfants l'utilisent. Le bon sens aurait voulu qu'ils aillent se coucher. Mais les enfants ne se couchent pas. Et vous voyez, on dira, il est devenu un zombie parce qu'il refuse de dormir. Donc, en marchant, il dandine, il a une attitude vraiment bizarre. Et souvent, on dit, sa langue est sortie parce qu'il prenait fourchette pour tirer. Parce que l'enfant a utilisé une dose mortelle. Donc, voilà un peu ce que je voudrais dire. Et le jaune, là, souvent, je vois sur la plateforme du DG, les gens disent pourquoi tout est emballé en jaune. Effectivement, c'est l'emballage privé, mais c'est, vous voyez, il y a le noir. Mais en fonction du dosage, l'emballage se fait. Et plus c'est foncé, et plus c'est cloné, et les effets sont plus dangereux. Et donc, c'est le cannabis, l'herbe qui est fumée, qui est là. Et donc, chers parents, surveillons nos enfants. C'est les vacances. On ne peut pas dire à un enfant de ne pas sortir. Mais contrôlons nos enfants. Quand ils rentrent, vérifiez les yeux pour le commun des mortels. Les yeux changent de couleur. L'enfant ne peut plus te fixer dans les yeux. L'enfant refuse la vie communautaire. À partir de ce moment, inquiétez-vous. Un enfant qui change de vie, c'est que forcément, il a un penchant. Il n'a plus d'amis. Vous ne voyez plus ses amis. Son ami est dans le téléphone et il est hors de votre clôture. Alors qu'avant, les amis étaient à la maison. Vous les voyez. À partir de cet instant, inquiétez-vous. Approchez-vous des services de police que nous sommes. Nous sommes là pour vous accompagner. C'est vrai que nous sommes un service de répression. Mais aujourd'hui, le DGPN nous a autorisé à créer dans nos services la prévention, la sensibilisation. Et donc, nous sommes à votre disposition pour vous parler des méfaits de la drogue et des tests de loi qui l'accompagnent pour que vous sachiez les sanctions que l'État du Côte d'Ivoire a pris à l'encontre de ces dealers. Je vous remercie.
3: Merci.

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0: Le Boys Band à l'africaine qui nous sort tout droit du pays des éléphants, la Côte d'Ivoire. Les garagistes avec le titre Kouyouaï. Il faut remonter le temps pratiquement parti dans les années 2000 pour voir cette chanson. À l'époque, on parlait du Mapuka qui véritablement avait un impact réel sur la scène musicale continentale et même au-delà. Et bien sur Saga Africa, on fait toujours l'effort de vous balader à travers les souvenirs et surtout de la musique 100% Made in Africa. Je vous l'annonce en début de ce programme, notre invité de ce dimanche, notre Saga Guest, artiste et musicien, et bien entendu Patrice Doumbé dans nos murs sur la 88.4 avec qu'on va parler forcément de sa carrière et lui qui a une trajectoire musicale très très éclectique. On en parlera tout à l'heure. Pour l'instant, place à l'invité. Vous comprenez qu'on retrouvera notre correspondante permanente depuis Libreville au Gabon, Dariel Pemba, dans quelques minutes. Le temps pour nous de réparer ou alors de redresser la connexion ou alors la liaison entre Yaoundé et Libreville. Nous accueillons de suite notre invité de ce soir.
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0: Le rendez-vous, c'est tous les dimanches 21h-23h sur les antennes de la Radio Royale FM 88.4 en fréquence de modulation dans la cité capitale et dans le monde entier. Vous pouvez nous suivre en live sur nos plateformes digitales, notamment YouTube ou encore sur notre application téléchargeable sur Play Store Royale FM Cameroun. Allez, notre saga guest de ce dimanche, Patrice Ndoumbé. Certainement, le nom peut sonner pour la première fois pour certains d'entre vous. Mais pour les grands connaisseurs de la musique, c'est carrément un féru de la chose culturelle ou alors musicale sur le plan national. Modela, il est avec nous en studio, Patrice Ndoumbé. Bonsoir et bienvenue sur Royal FM.
1: Bonsoir Jean-Claude.
0: Comment vous allez?
1: Par la grâce de Dieu, je vais très bien.
0: La journée a été?
1: Elle a été.
0: D'accord. Le dimanche, par exemple, quand vous levez le matin, c'est quoi la première chose que vous faites?
1: Je rends grâce à Dieu parce que j'ai pu voir la journée et je m'occupe de mes enfants.
0: D'accord. Avant de continuer cet échange, on va un peu faire comme Burkina Faso. On ne parle pas avec la bouche là où il y a des tam-tams. On va prendre une de vos compositions musicales pour permettre à nos auditeurs véritablement de se retrouver dans le bain et d'écouter, de savoir ce que vous faites exactement. Je dois avouer que, mesdames et messieurs, c'est du véritable diamant sur le plan musical. J'ai écouté. Et je me suis demandé, mais comment est-ce qu'on fait pour avoir ce type de production au Cameroun? Écoutez plutôt, on en parle après.

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2: Et voilà des chansons qui nous permettent d'avoir la tête plus près du ciel que du caniveau. Là, c'est du Patrice Doumbé, mesdames et messieurs. Appellation contrôlée, la marque est déposée pour ce type, naturellement, de distribution. Une chanson qui nous permet de faire reposer l'esprit. Et surtout, une chanson qui est digeste. Alors, Patrice Doumbé, le titre déjà, c'est quoi?
3: Le titre du morceau, c'est Tétain Doumbé.
2: C'est-à-dire
3: un
2: quoi?
3: Un hommage que je rends à mon grand-père paternel pour tout ce qu'il a fait pour moi. Parce que si je suis où je suis aujourd'hui, c'est grâce à lui.
2: Et on peut avoir une idée exactement de ce qui s'est passé entre vous?
3: Non, déjà, je ne l'ai pas connu.
2: Ouais.
3: Lorsque je naquis, il était déjà décédé.
2: Wow.
3: Mais par rapport à tout ce qu'on a eu à me dire et les conseils que papa a eu à me donner, j'ai donc décidé de lui rendre hommage.
2: Alors, ce nom, Patrice Doumbé, certainement, pour ceux qui nous écoutent ce soir, ça sonne pour la première fois. C'est l'occasion pour vous de vous présenter un peu à nos auditeurs et puis aux mélomanes qui nous suivent. Patrice Doumbé vient d'où? Vous arrivez dans la musique comment?
3: Patrice Doumbé vient de la région du littoral. En fait, la musique étant tout petit, je chantais déjà des morceaux de Missengo François à l'âge de 5 ans, 6 ans, Bendeka, et surtout mon musicien préféré est Kambi Bréant.
2: Ouais.
3: Et aux années 2002, au collège protestant Johnson, j'ai eu à faire la chorale. Mais ma carrière même débute en 2010. Parce que je vais à Limbé aider un oncle qui tenait un cabaret. Et c'est là où je fais la rencontre du regretté Maurice Ndoumé, qui a décelé en moi cette étoile parce qu'à tout moment, je chantais.
2: Ouais.
3: Et un soir où les artistes n'étaient pas là, il y a un morceau de Ekambi, de c'est Missengo François, qu'un client a eu à demander. C'est là où Maurice me fait signe, me dit, est-ce que tu peux chanter ce morceau?
2: Ouais.
3: J'ai eu à chanter. Malheureusement, Maurice est parti. Et Jules Kamga est arrivé. Il l'a remplacé. Et c'est là où j'ai commencé à travailler avec Jules Kamga. Donc, c'est Jules Kamga qui m'a façonné. Et je suis où je suis aujourd'hui.
2: Alors, quand vous posez la voix dans un micro pour la première fois pour chanter, qu'est-ce qui s'est passé en vous? Vous avez ressenti quoi?
3: Disons, il y avait de la peur. Parce que je suis arrivé, j'ai vu des micros. Jules Kamga m'a dit, j'ai confiance en toi, tu peux le faire.
2: Ouais.
3: Déjà des compositions, quand je suis arrivé, je lui ai dit, bon écoute, tonton Jules, parce que c'est comme ça que moi je l'appelais, j'ai des compositions. Il m'a dit, bon, fais-moi écouter des compositions, j'ai eu à chanter, il m'a demandé de traduire, parce que c'était quelqu'un de très rigoureux. Il ne voulait pas des chansons qui allaient au-dessous de la censure, ce que je ne fais déjà pas.
2: Ouais.
3: Donc quand nous sommes arrivés en studio, il m'a dit, ok, je te fais confiance, je sais que tu peux le faire. Bon, pour un début, ça n'a pas été facile, mais après, j'ai eu à chanter.
2: Alors, vous avez cité tout à l'heure un nom de regretté, Mémoire Amoureuse Doumbé. Sauf si je peux me tromper, mais dans son répertoire musical, c'est une cadence dans chacune de ses musiques, ça bouge. Et vous, vous sortez carrément par un autre style, ce qu'on a là dans les tympans. Qu'est-ce qui explique votre choix pour ce style de musique, au lieu peut-être du Makossa un peu plus enlevé, etc.?
3: Non, tout à l'heure, vous allez écouter aussi du Makossa que j'ai eu à faire. Mais là, il fallait que je le fasse, un slow que j'ai eu à faire. Il fallait une musique douce pour que, lorsqu'on rend hommage à un monsieur comme Tétain Doumbé, il fallait une musique douce.
2: Ouais.
3: Voilà pourquoi je l'ai fait.
2: D'accord. Et le choix pour chanter également en langue, c'est pas compliqué pour vous?
3: Non, c'est pas compliqué. Je chante en Douala, je suis en Douala.
2: Et votre inspiration, vous la tirez de quoi exactement? Quelles sont les thématiques qui guident vos différentes compositions musicales?
3: Les histoires de tous les jours. Et vous savez, lorsque on a la crainte de Dieu, il vous inspire. Je crois que c'est la première des choses. Mon inspiration vient du très haut.
2: Alors, maintenant, comme ça vient du très haut, vous matérialisez cela. Comment vous faites pour véritablement mettre cela, c'est-à-dire contextualiser, parce qu'on sait quand on chante, on a l'envie de captiver le public qui a ses exigences, ses envies, et on sait que l'appétit musical, ce n'est pas la chose la mieux partagée par tout le monde, ce n'est pas universel, mais on se dit quand même qu'on cible un public. Vos chansons, vous calculez quel type de public, ce sont les jeunes, les anciens, ce sont les générations Android du moment, vous visez qui exactement?
3: Non, moi, lorsque je chante, je vise tout le public. Mmh. Déjà, j'ai une équipe composée des jeunes, des vieux. Vous allez voir, par exemple, mon arrangeur. Mmh. C'est un jeune, mmh. Nathan. Mmh. Lorsque je viens avec un test, je lui dis, bon, écoute, voilà ce que j'ai à composer. Mmh. On réfléchit ensemble et on met le truc sur le marché. Mmh. Mais je vise tout le public.
2: D'accord. Là, on a écouté, vous avez dit Tétain Doumbé.
3: Tétain Doumbé, oui.
2: Tétain Doumbé.
3: Tétain Doumbé.
2: D'accord. Hommage à votre grand-père. Et vous racontez quelle histoire exactement?
3: Non, je lui dis, je n'ai pas pu te connaître. Je suis né, tu étais déjà parti. Mmh. Mais par rapport à ce que papa a eu à me dire, tu étais une très bonne personne. Et de là où que le Seigneur te garde et toi garde-nous.
2: Et ça vous a pris combien de temps pour mettre tout cela en boîte, avoir la chanson, les accompagnements sur le plan musical?
3: Non, mes compositions, déjà je vous ai dit tantôt, j'ai une très bonne équipe. Mm-hmm. En une journée, ouais. On peut le faire. D'accord. Parce que dès que je compose, je vais voir Nathan qui est mon arrangeur, mm-hmm. J'appelle Nadège qui est ma conseillère, mm-hmm. J'ai Clétus qui m'oriente sur certains choix, mm-hmm. Et allez, c'est parti.
2: D'accord, vous restez notre invité ce soir sur Saga Africa. On va poursuivre cet entretien, le temps pour nous d'aller encore du côté des machines. Écoutez forcément une autre de vos créations sur le plan musical. Et derrière, on se retrouve pour en parler.
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0: Anne-Melou, Anne-Feu, c'est avec Patrice Ndoumbé, notre invité ce soir sur Saga Africa sur Royal FM. Le rendez-vous, c'est tous les dimanches entre 21h et 23h. Eh bien, d'abord, la curiosité, c'est la langue qui a été utilisée pour le titre de la chanson Anne-Melou, Anne-Feu. Je pense que c'est pas du Douala.
1: Non, Anne-Melou, Anne-Feu, c'est en langue biti.
0: Qu'est-ce qui s'est passé?
1: Déjà, Anne-Melou, Anne-Feu, c'est une reprise du patriarche Ebouguemira. Qui a été aussi un parrain pour moi.
0: Ouais.
1: Alors, on s'est rencontré un jour dans un forum des artistes. Il était question qu'il arrange un morceau en Douala, Malokoma Kouan. Et lorsque je suis arrivé chez lui, on a eu à discuter. Je lui ai dit, patriarche, j'ai un morceau de toi que je voudrais reprendre. Il m'a dit, tu as toute ma bénédiction. Et il m'a dit, tu vas chanter en quelle langue? Je lui ai dit, je vais chanter en Douala. Donc, je suis parti, j'ai chanté avec toute mon équipe et il a été vraiment impressionné.
0: C'est vrai que c'est un brassage culturel hein, qui nous fait beaucoup plaisir. On parle même de l'intégration nationale.
1: Tout à fait.
0: On dit que le titre c'est en Ewondo et maintenant les paroles de toute la chanson c'est en langue Douala. Franchement, ça valorise le Cameroun et même notre diversité linguistique. Et quand c'est mis encore en musique, je pense que ça vaut encore beaucoup plus la peine. Alors, qu'est-ce que vous a attiré sur cette chanson de Ange Ebouguemira?
1: Tout petit, la mélodie. Je ne comprenais pas la langue biti, mais tout petit, je m'y mets la chanson. Et lorsqu'il a failli que je reprenne, je suis allé vers Nadège, qui est ma conseillère. Je lui ai dit, bon, ok, j'ai un morceau de Papa Ebogo qui me plaît tellement. Je souhaiterais que tu puisses me traduire le texte. Elle a traduit et on a chanté.
0: J'espère que la traduction a été fidèle.
1: Non, elle a été fidèle, puisque vous savez, le patriarche Ebogo était quelqu'un de très rigoureux. Très rigoureux.
0: Ça veut dire qu'après la traduction, il a écouté pour confirmer que
1: oui.
0: C'était net.
1: Oui, parce que lorsque nous sommes allés chez lui, il nous a dit, bon, ok, il va falloir qu'on traduise.
0: Alors, Patrice Ndoumbé, est-ce qu'il y a des artistes et musiciens dans la famille? Le virus, la musique, vous sortez d'où avec ça?
1: C'est un don.
0: Vous êtes le seul qui chantait dans
1: la
0: famille?
1: Je suis le seul qui chante.
0: Et comment est-ce que les autres vous regardent, les membres de la famille? Est-ce qu'ils se disent que vous avez emprunté un chemin qui ne va pas produire grand-chose par rapport au contexte qu'on connaît en rapport avec les droits d'auteur, la piraterie, etc.?
1: Non, déjà, en dehors de la musique, j'ai fait autre chose. Donc, la musique, pour moi, c'est... C'est un hobby, c'est une distraction. Je ne le fais
0: une passion.
1: Pas. Oui, une passion, voilà. C'est le thème qu'il faut utiliser.
0: Et à quel moment est-ce que vous recevez votre inspiration?
1: À tout moment. On peut être en studio, je me mets à chanter par rapport à votre très belle veste.
0: Merci.
1: Je compose. Et lorsque je compose, je l'enregistre. Le reste, je le fais.
0: Et les musiciens avec lesquels vous travaillez, c'est des camarades d'enfance, c'est des connaissances ou alors...
1: C'est des connaissances. Je vous ai dit tantôt que j'ai une équipe. Déjà avant, l'album Tétène Ndoumbé, je l'ai travaillé avec Jules Kamga de Regretter Mémoire, qui a eu à travailler avec, qui a fait du Monim Bilet, qui a eu à travailler avec Bendeka, qui a eu à travailler avec des Kassav. Donc, ça a été une grosse perte quand il est parti. Ce qui a fait qu'à un moment, je ne voulais même plus composer. Mais Dieu voulant, j'ai eu à retrouver une autre équipe et j'ai quelqu'un de très dynamique, Nathan. Jeune de son état, mais très rigoureux. Parce qu'il y a des moments, lorsque nous sommes en studio, si on vous dit même que je suis son aîné, il y a des moments où je lui dis, mais puisqu'il veut que le travail soit bien fait.
0: Alors, quand vous vous écoutez chanter, qu'est-ce que vous ressentez? Est-ce que vous avez l'impression qu'il y a des choses qu'on pouvait encore arranger, retoucher?
1: Non, je suis, là c'est au public de le dire, mais je suis déjà heureux. Je suis heureux, c'est au public. Moi je chante et je laisse le public faire le reste.
0: D'accord. Alors, vous nous avez dit tout à l'heure qu'il y avait également des chansons très enlevées. J'espère qu'on va écouter une qui va dans ce sens. Et ce sera quel titre?
1: Malokoma Kouan.
0: D'accord. On va écouter. J'espère qu'on va retrouver ça. Si c'est pas la chanson, on va changer pour retrouver le titre qu'il a proposé. Voilà, le temps pour Romuald Ekoumé de Kalesa du côté des machines. Alors, on parle de votre carrière musicale. Quand vous chantez, c'est quoi l'objectif? Est-ce que c'est pour des fins pécuniaires ou alors c'est juste une passion? Vous dites aussi que je lance une bouteille à la mer pour passer des messages, peut-être des sensibilisations, des conscientisations, etc.
1: La passion, lancer des messages et dire aux jeunes qu'on peut faire de la musique et ne pas aller au-dessous de la ceinture.
0: Vous avez un problème contre ceux qui font la musique qui va en deçà la ceinture.
1: Oui, vous savez, aujourd'hui, nous devons sensibiliser. Ouais. Moi, j'ai par exemple mes deux petites filles, Michel et Divine. Mm-hmm. Toute chanson que je sors, mm-hmm. qu'elle soit en Douala ou en Néondo, mm-hmm. elles me disent toujours « Papa, qu'est-ce que tu veux dire là ? Ouais. Qu'est-ce que tu veux ?» Elle dit « Traduis-nous la musique. Mm-hmm. » Je prends par exemple « Anne Melo, Anne Feu. » Mes deux filles chantent tous les jours. Mm-hmm. Et il serait inadmissible que ma fille me pose la question de savoir « Traduis. » Vraiment, ça ne sera pas bien.
0: Et vous comprenez bien pourquoi nous vous avons ouvert nos antennes, parce qu'il faut le dire qu'également, la ligne éditoriale de Royal FM, parce qu'il y en a qui se demandent « Mais pourquoi là-bas vous ne jouez pas tel genre de musique ?» Non, ici, aucune musique dotée d'une moralité qui n'est pas bonne n'est diffusée sur cette antenne. Ça, il faut vous le dire. C'est pour ça que vous allez suivre... Vous n'allez jamais entendre un genre de musique là. Je ne peux pas les catégoriser, mais vous-même, vous connaissez de quoi on parle, chers auditeurs. Donc, ça ne joue pas ici. Si nous prenons les musiques véritablement qui élève l'âme, qui élève l'esprit, qui élève le mental, les musiques qui apportent quelque chose dans l'épanouissement, le développement personnel de ceux qui la consomment. On ne prend pas des musiques qui ont des messages véritablement qui n'ont rien apporté dans la société. On ne joue pas les musiques obscènes sur cette antenne. Donc, toute musique ayant une parole déplacée est censurée automatiquement sur Royal FM. Enfin, au principe. C'est pour ça que beaucoup d'aucuns qui peut-être ne connaissaient pas cette politique-là se demandent, mais pourquoi on ne joue pas tel là-bas? C'est ça aussi pour laquelle on n'a pas aussi n'importe quel type de musique en promotion ici, parce qu'on prône l'éthique. Et ça, c'est naturellement la vision du promoteur de la radio que nous saluons encore au passage, le révérend pasteur Bissaye Emmanuel Noël. Allez, remercie la chanson est calée, on va l'écouter.

0: Patrice Ndoumbé avec nous en studio sur la 88.4 dans le cadre de ce programme Saga Africa tous les dimanches 21 et 23 heures. Ah oui, vous nous l'avez promis tout à l'heure qu'on ne va pas avoir affaire à un Makossa, un rythme beaucoup plus cadencé. Et là, on y est. Alors, pourquoi avoir choisi cette fois-ci d'aller dans ce registre-là?
1: Là, c'est un hommage que j'ai rendu aux anciens droits du Makossa. Mm-hmm. Et lorsque j'ai composé le morceau, il était question qu'on fasse du bolobo, un rythme du littoral.
0: Ouais.
1: Mais Jules m'a proposé, Jules Kamga, m'a dit, par rapport aux guitares qu'il devait mettre, il fallait qu'on mette plutôt du Makossa.
0: Et puis, depuis qu'on diffuse vos chansons, je remarque au niveau de l'orchestration, on n'a pas ces sonorités de l'intelligence artificielle, les nouveaux instruments, la nouvelle technologie. Vous êtes resté carrément dans le côté originel de la musique et même du Makossa. Pourquoi est-ce que vous n'aimez pas ce qui se fait actuellement?
1: Non, j'ai toujours eu à discuter avec des amis en leur disant, nous avons tellement de rythmes au Cameroun. Mmh. Il y a le Mangambe, il y a la Siko, il y a du Makossa, il y a du Bolobo. Alors, en tant que Camerounais, comme on le dit tantôt, la charité bien ordonnée commence par soi-même. Et je dis souvent, ceux qui vont puiser ailleurs ne font pas bien notre culture. Mmh. C'est bien, de temps en temps, il faut essayer de... on peut tricher si on peut le dire.
0: Ouais.
1: Mais moi, j'ai un concept, je souhaiterais promouvoir la culture camerounaise. Mmh. Et je le disais tantôt, Jules Kamga était quelqu'un de très rigoureux. Et avec lui, il ne fallait pas utiliser de l'ordinateur. Il fallait chanter parce que quand j'ai commencé à chanter avec lui, il m'a dit, bon, ok, il faut d'abord tenir les notes. Et je pense même que c'est par rapport à ce morceau qu'il a accepté de travailler avec moi.
0: Et là, ça nous amène à vous féliciter davantage, hein, parce que vous restez véritablement dans l'essence de la musique, pas des tricheries. Aujourd'hui, c'est très facile, on passe par l'intelligence artificielle, mais ce qui est marrant, c'est que l'intelligence artificielle produit la même voix. C'est la même voix qui revient chaque fois. Et pour ceux qui ont l'oreille fine, ils vont se rendre compte que c'est toujours le même fond musical qui apparaît dans toutes ces chansons dans lesquelles on utilise l'intelligence artificielle. Donc il n'y a aucune créativité. Ça rend véritablement la créativité infertile. Allez, on va encore écouter un autre titre, toujours dans votre répertoire. Vous en avez quatre, c'est ça?
1: Oui, quatre.
0: Pour l'instant.
2: Plusieurs.
0: Donc, on va d'abord écouter un autre titre, puisque bientôt, on va devoir se séparer. On écoute un autre titre. Et là, c'est quoi? Écoutez, c'est quel titre qui passe là?
1: La femme du Camer.
0: La femme du Camer. Elle a un problème, la femme du Camer?
1: Elle est ravissante.
0: Allez, on écoute la femme du Camer avec Patrice Ndoumbé.

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2: Nous prendrons tout à l'heure la direction de Libreville au Gabon pour retrouver notre correspondante permanente. Ça, je vous l'ai promis, hein, le temps pour nous, naturellement, de rétablir la liaison entre Yaoundé et Libreville. Mais pour l'instant, nous sommes toujours avec notre invité de ce dimanche, l'artiste et musicien camerounais, Patrice Ndoumbé, avec qui nous parlons de sa carrière musicale et naturellement de tous ses différents projets à venir. Allez, là, on a la femme du Camer. Qu'est-ce qui vous a attiré vers la femme du Camer?
3: La femme du Camer, elle est belle. La femme du Camer, elle est ravissante. Je suis Camerounais. Je dois valoriser la femme du Cameroun.
2: Voilà. Alors, aujourd'hui, qu'est-ce que vous visez quand vous faites de la musique?
3: Comme je le disais tantôt, dire aux jeunes qu'on peut faire de la très bonne musique. La très bonne musique. Et je vais revenir... La musique qui ne va pas au-dessous de la ceinture. Parce que plusieurs d'entre nous disent parfois louer le Seigneur. Mais le Seigneur, on le loue en acte et en parole. Parce que je ne peux pas vous dire, écoutez, Jean-Claude Gay, ne vole pas. Et demain, vous apprenez que Patrice Ndoumbé est en train de voler. Je dois prêcher en parole et en acte. Donc les jeunes peuvent faire de la très bonne musique et ne pas tricher. Valoriser la culture camerounaise.
2: Alors, en ce moment, sur le plan musical, qu'est-ce qui occupe Patrice Ndoumbé? Est-ce que vous êtes en studio?
3: Non, pour le moment, nous sommes en train de faire la promotion. Parce que j'ai eu à travailler avec Papa et Bogo. Et on avait encore tellement de projets à faire ensemble. Dommage, il est parti. Donc, le morceau « A nous me loue, a nous fuck », je voudrais que le public déguste vraiment ce morceau.
2: D'accord, vous êtes en pleine promotion et on espère que lundi, hein, vous allez passer au service commercial pour
3: ça sera fait
2: régulariser afin que Royal FM vous accompagne de toutes les façons. Votre produit nous intéresse et rentre dans nos cordes parce que ça respecte l'éthique et la déontologie que nous prenons ici à Royal FM.
3: Merci.
2: Allez, après ces chansons, l'avenir c'est quoi? Est-ce que vous comptez véritablement aller dans la même lancée, produit des albums? Est-ce qu'il y a des spectacles en vue? Qu'est-ce qui va se passer?
3: Le Seigneur m'a envoyé sur terre pour donner de la joie au peuple camerounais. Donc nous allons produire. Le moment venu, je reviendrai vous donner le programme exact.
2: D'accord, on attendra, sera avec beaucoup de plaisir. Alors, on va bientôt se séparer. Comment est-ce qu'on fait pour avoir ces chansons qu'on écoute là? Parce que certainement, il y en a qui vont commencer à nous envahir. Hein. Je peux faire comment pour trouver? Ça se passe comment?
3: Donc déjà, vous allez sur YouTube, sur ma page YouTube.
2: Ok. Patrice Ndoumbé.
3: Patrice Ndoumbé. Je suis là.
2: D'accord, je rappelle que Ndoumbé c'est N-D-O-U-M-B-E, c'est ça?
3: Tout à fait.
2: Voilà, parce qu'il y en a qui écrivent Ndoumbé avec D sans N. Donc vous écrivez Patrice Ndoumbé, c'est N-D-O-U-M-B-E. Donc pour avoir les chansons. Maintenant, s'il y a des contacts téléphoniques, on peut faire comment pour vous joindre?
3: Alors mon numéro c'est le 677 32 92 98.
2: On reprend.
3: Le 6 77 32 92 98.
2: D'accord, vous n'allez pas partir comme ça sans nous prouver que c'est vraiment vous, Patrice Ndoumbé, parce qu'on va se dire, mais depuis qu'il est là, est-ce qu'on est même sûr que c'est lui qui chante? On a connu des artistes qui ont eu des albums à succès, même à l'étranger, hein, et pourtant, c'est pas eux qui chantaient, c'est-à-dire qu'ils composaient, faisaient chanter quelqu'un, ils mettaient leur nom et on disait que c'est lui qui a le succès. Bon, c'est une façon de vous inviter à nous produire quand même. Petit truc avant de partir. Petit truc à capella.
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2: On comprend pourquoi les enfants ils chantent ça facilement, hein, parce que quand écouter comme ça, ça glisse à l'oreille comme une lettre à la poste centrale de Yaoundé. Merci. Franchement, ce n'est que du pur nectar. Alors, Patrice Ndoumbé, nous vous disons infiniment merci d'avoir accepté notre invitation ce dimanche. On espère qu'on se retrouvera très bientôt.
3: Le Seigneur le voulant, je serai là.
2: D'accord. Un dernier mot à l'endroit de ceux qui nous écoutent ce soir.
3: Je suis ravi parce que lorsque je suis arrivé ici, j'ai cru que j'étais aux États-Unis par votre très beau studio.
2: Merci.
3: Et que le Seigneur continue de bénir Amen. Le promoteur de cette radio.
2: Amen.
3: Et à vous aussi, je tiens à vous remercier infiniment.
2: Merci. Allez, on va se séparer avec cette autre chanson, notamment celle dont vous avez produit la capella. Le titre, c'est Anne Melou.
3: Anne Feu.
2: Anne Feu.
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6: Patrice Ndoumbé, notre saga guest ce dimanche sur Saga Africa. Infiniment merci encore pour le bonheur qu'il nous a procuré. Allez, nous allons mettre le cap maintenant sur la bourse de l'économie du continent africain. Et c'est juste derrière Saga Echo avec Lionel Bindi.
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6: Lionel Bindi, bonsoir.
8: Bonsoir à tous. Bonsoir Jean-Claude Ngué et bon dimanche. Auditeurs, auditrices de la Royal FM, c'est avec le plaisir renouvelé que je vous recouvre ce soir. Nos retours de la bourse de l'économie en Afrique nous amènent à s'intéresser à l'autonomisation des femmes en Afrique. Jean-Claude, il est important d'indiquer que l'autonomisation des femmes désigne le processus par lequel les femmes gagnent en pouvoir, en indépendance, et en chance égale pour contrôler leur vie et participer pleinement au développement de la société. Elle repose alors sur des dimensions clés telles que l'accès égal aux ressources économiques, la liberté de choix et la valorisation personnelle. L'autonomisation se distingue par ses grands aspects entre autres, l'aspect économique, l'aspect social et éducatif, enfin l'aspect personnel qui est lui aussi indispensable. Amis auditeurs, l'autonomisation économique des femmes en Afrique repose sur l'agriculture, le secteur informel et l'entrepreneuriat. Malgré des obstacles majeurs comme l'accès au crédit et la surcharge de travail non rémunéré, stimuler cette autonomie est un levier puissant pour réduire la pauvreté et stimuler la croissance globale du continent. Alors, le rôle central est les secteurs d'activité de l'autonomisation économique des femmes. S'agissant de l'agriculture, les femmes assurent 60 à 80% de la production alimentaire en Afrique subsaharienne et près de 70% de la main-d'œuvre agricole, de la culture à la vente. Autre secteur d'activité, l'économie informelle. Une grande majorité de travailleuses œuvrent dans le commerce de détail, les services ou l'artisanat, où les revenus restent précaires et sans protection sociale. L'entrepreneuriat. Les femmes dirigent une part importante des petites et moyennes entreprises, participant activement à la création d'emplois locaux. Les freins et défis économiques auxquels fait face l'autonomisation des femmes. L'accès limité au financement. Celui-ci comprend les barrières bancaires, le manque de garanties et les critères stricts freinent l'accès des femmes aux prêts et aux services financiers formels. Autre frein ou défi, les inégalités foncières, la difficulté d'accéder à la propriété de la terre ou de posséder des actifs de production limite les investissements à long terme. La charge domestique, le poids des tâches ménagères et des soins non rémunérés restreint le temps disponible pour une activité formelle ou une formation qualifiante. Les leviers et perspectives de développement en vue d'une meilleure autonomisation des femmes. Nous avons les initiatives financières ciblées, des programmes continentaux à l'instar des actions de la Banque africaine de développement facilitent l'accès au financement et l'aide technique pour les entrepreneuses. Les réformes et politiques publiques des institutions comme ONU Femmes Afrique soutiennent l'inclusion des femmes dans les chaînes de valeur de l'industrie, du commerce et de l'agro-industrie. L'impact familial et social permet aux femmes d'augmenter leurs revenus, améliore directement les investissements consacrés à la santé, à l'alimentation et à l'éducation des enfants, assurant un développement durable. Jean-Claude, ami auditeur, l'autonomisation des femmes apporte des avantages majeurs tels que la croissance économique, l'amélioration de la santé familiale et l'éducation des enfants. Alors, les avantages de l'autonomisation des femmes sont nombreux à savoir la hausse des revenus, plus d'emplois et de meilleures activités pour gagner de l'argent, la richesse des pays, une plus grande participation au travail aide toute l'économie à grandir, moins de pauvreté, aider les femmes à travailler réduit le manque d'argent dans les familles. Les avantages pour les familles et la société, la santé et l'école, les mères dépensent plus pour nourrir, soigner et scolariser leurs enfants. L'égalité, les filles et les garçons ont les mêmes chances pour l'avenir, les meilleurs choix. Les avis des femmes comptent plus dans les décisions de la maison et du pays. Amis auditeurs, l'Afrique subsaharienne affiche un taux d'activité et d'entrepreneuriat féminin parmi les plus élevés au monde, avec environ 27 à 34% de femmes entrepreneurs selon les pays, mais la grande majorité d'entre elles restent confinées dans l'économie informelle. On parle ici de plus de 70% des femmes, ou l'agriculture de subsistance sans réelle autonomie financière formelle. Concernant l'emploi et le secteur informel, l'économie informelle, près de 58 à 70% des emplois informels et de la production agricole sont assurés par des femmes, souvent dans des conditions précaires, sans protection sociale. L'écart salarial. Les femmes en Afrique gagnent en moyenne 30% de moins que les hommes pour un travail comparable. L'entrepreneuriat et l'accès au crédit. Les chefs d'entreprise. L'Afrique compte environ 26% d'entreprises dirigées par des femmes, plaçant certains pays comme l'Ouganda et le Botswana parmi les plus élevés au monde en proportion de femmes entrepreneurs. L'accès au crédit. Malgré leur poids économique, les femmes n'ont accès qu'à environ 10% du crédit bancaire disponible sur le continent. Les droits et décisions des femmes. Le soutien citoyen. Selon les données de Afrobarometer, une majorité d'Africains soutiennent l'autonomie des femmes dans les décisions de mariage. Il s'agit là de 75% et de procréation, 62%, et 57% soutiennent l'égalité des droits à l'emploi. Les obstacles auxquels fait face l'autonomie des femmes, les normes sociales et le manque de sécurité foncière limitent l'accès à la propriété formelle. Jean-Claude, auditeur auditrice, la Namibie, le Rwanda et le Libéria se distinguent comme les pays africains comptant plus de femmes autonomes et émancipées, selon le classement de parité et d'inclusion. Les indicateurs d'autonomisation par pays. En Namibie, premier pays d'Afrique pour l'égalité globale selon World Economic Forum Global Gender Gaps Report 2025, grâce à une forte parité en éducation et en politique. Au Rwanda, leader mondial de la représentation politique féminine avec plus de 60% de femmes au Parlement. Au Libéria, en tête des pays du continent pour les opportunités économiques et l'insertion des femmes sur le marché du travail. D'après le classement sur l'égalité et l'inclusion des genres, les pays africains qui affichent les plus grands écarts et les scores les plus faibles en matière d'autonomisation et d'égalité des femmes sont le Soudan, le Tchad et la Guinée. Pour le Soudan, classé parmi les derniers du continent, l'écart global entre les genres est marqué par de fortes restrictions des droits économiques et sociaux. Au Tchad, confronté à des taux élevés de discrimination et à un faible accès à l'éducation et à l'emploi formel pour les femmes. En Guinée, un niveau d'inclusion socio-économique et d'autonomie financière des femmes très limité par les normes traditionnelles. Les principaux facteurs de vulnérabilité. L'éducation. Un accès restreint à la scolarisation et un taux d'analphabétisme élevé chez les jeunes filles et les femmes adultes. Une faible proportion de femmes exerçant une activité rémunérée formelle ou possédant un logement en propre. Les lois et traditions. des cadres juridiques et des poids culturels patriarcaux qui freinent l'indépendance financière et la participation politique. Jean-Claude Ngué, auditeur auditrice de Royal FM, c'est tout pour cette édition de Saga Echo. Prenons rendez-vous dimanche prochain pour un nouveau tour de la bourse de l'économie africaine. À la présentation, j'étais Lionel Bindji pour vous servir.

0: Mayele sur Saga Africa, tous les dimanches entre 21h et 23h. Allez, de suite, nous prenons la direction de Libreville au Gabon pour retrouver notre correspondante permanente Dariel Pemba, avec qui nous allons parler de l'actualité socio-culturelle au cours de la semaine qui s'achève dans cette partie du continent.
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2: Depuis Libreville au Gabon, Dariel Pemba, bonsoir et merci d'être avec nous sur la 88.4 à Yaoundé, Cameroun. Comment ça va et comment se porte le Gabon?
3: Bonsoir Jean-Claude Ngué, je me porte comme un charme et la capitale gabonaise vibre au rythme des préparatifs de la fête nationale du 17 août prochain. Je vous dis tout dans ces brefs de l'actualité gabonaise.
2: Alors, nous allons commencer par cette nouvelle triste. Une élève de 20 ans a été retrouvée morte dans une habitation au Gabon.
3: Elle s'appelait Guyliane Alicia Matomba Matomba. Elle était âgée de 20 ans et était élève dans un lycée privé de la commune de Chibanga, dans le sud du Gabon. Elle a été retrouvée sans vie dans le quartier Mukenga, dans le deuxième arrondissement de la ville, le 17 juillet dernier. Selon les informations recueillies par l'agence gabonaise de presse, la victime a été découverte dans la chambre d'un appartement appartenant à un officier des forces de sécurité. Selon les parents de la victime, le commandant de l'Office central de lutte anti-drogue serait l'amant de la jeune fille. Le commandant aurait contacté la jeune élève le 16 juillet 2026 aux environs de 15 heures, lui demandant de passer à son domicile. Alicia aurait accepté le rendez-vous et se serait rendue au quartier Mukenga dans l'après-midi. De cette rencontre, Alicia n'en est jamais ressortie vivante. Une situation qui intrigue et nourrit les soupçons d'assassinat et la colère du côté de la famille de la victime. La famille affirme que le corps de la victime présentait plusieurs marques visibles pouvant laisser penser à des violences physiques. Sur cette base, celle-ci soutient qu'Alicia Matomba a été battue à mort et refuse la thèse d'un simple malaise. Toutefois, l'officier de police donne une version opposée à celle des parents. Il affirme qu'Alicia Matomba a demandé à prendre une douche après son arrivée dans le logement et qu'il lui a montré le bouton permettant d'utiliser l'eau chaude. Après avoir quitté la salle de bain, il serait revenu plusieurs minutes plus tard et aurait constaté la jeune femme en pleine convulsion avec de la mousse à la bouche. Il soutient avoir immédiatement alerté ses collègues avant d'informer la famille de la victime. Les parents demandent au ministre de l'Intérieur, à la police nationale gabonaise et aux autorités judiciaires de faire toute la lumière sur la mort de leur fille. Le commandant de police Cédric Sosten Essone a été placé sous mandat de dépôt et incarcéré à la prison de Chibanga le 23 juillet 2026.
2: Beaucoup de courage à la famille de la défunte. Allez, on parle éducation à présent, Dariel. 11 mois d'allocation de bourse impayée pour les enseignants vacataires au Gabon.
3: On nous a expliqué que le retard était lié au trésor et que la société d'épargne et de crédit, SODEC, ne pouvait pas procéder au paiement tant que les fonds n'étaient pas disponibles. C'est pourquoi nous avons décidé de manifester. Le directeur général de la SODEC est introuvable et au lieu de venir nous rencontrer, il envoie les forces de l'ordre. Lors de notre précédente manifestation, une partie des étudiants avait été payée dès le lendemain. Mais beaucoup d'entre nous attendent encore les versements couvrant la période de septembre à mai, soit environ 800 000 francs CFA, témoigne Dariska Lor, enseignante stagiaire. La SODEC se refuse à tout commentaire face aux allégations des étudiants. Les vacataires affirment avoir été renvoyés successivement vers l'Agence nationale des bourses, ANBG, le Trésor public, puis la SODEC, chaque structure indiquant avoir rempli sa part de responsabilité. Selon eux, l'ANBG et le Trésor assurent que les fonds ont bien été transférés, tandis que la SODEC affirme ne les avoir jamais reçus. Au-delà des difficultés administratives, les conséquences sociales sont importantes. Plusieurs vacataires expliquent avoir contracté des dettes pour poursuivre leur formation, tandis que d'autres évoquent les difficultés à payer leur logement ou à subvenir aux besoins de leur famille. Les manifestants assurent ne rechercher aucun affrontement avec les autorités. Ils réclament uniquement le paiement des sommes qui leur sont dues et appellent le gouvernement à intervenir afin de mettre un terme à une attente qu'il juge désormais insoutenable.
2: On poursuit cette fois avec la religion. Eh bien, comme au Cameroun, le gouvernement gabonais aussi tape du poing sur la table sur les dérives religieuses.
3: La prolifération des lieux de culte informels en milieu urbain entraîne une hausse exponentielle des plaintes. Au-delà du simple désagrément sonore quotidien, ce sont des faits plus graves d'escroquerie, de manipulation qui sont dénoncés. C'est dans ce cadre que le mardi 21 juillet 2026, à l'initiative du ministère de l'Intérieur, les responsables d'église, représentants des cultes traditionnels et autorités coutumières se sont réunis pour jeter les bases d'un cadre légal repensé. Sans détour, le ministre de l'Intérieur et de la Sécurité, Adrien Guémamba, a dressé un bilan sans concession. Il dit, je cite, « Nous constatons pour le regretter profondément la prolifération anarchique des lieux de culte et de temples clandestins. Nous déplorons des nuisances sonores répétées et plus grave encore, nous recensons hélas des pratiques d'escroquerie, de charlatanisme, d'abus de faiblesse et de confiance. » Fin de citation. Pour enrayer ce phénomène, l'exécutif ne compte pas imposer des mesures de manière unilatérale. La stratégie retenue repose sur la concertation avec l'ensemble des acteurs concernés. L'objectif principal est d'élaborer un projet de loi garantissant à la fois la liberté de culte et le respect de l'ordre public. Ce futur texte entend poursuivre trois axes importants, notamment protéger les fidèles et l'ensemble des citoyens contre les dérives sectaires et les abus, assainir le secteur en valorisant les communautés religieuses et traditionnelles sérieuses et renforcer la collaboration institutionnelle entre l'État et les acteurs spirituels du pays. De leur côté, les acteurs spirituels accueillent la nouvelle de façon positive, tout en rappelant la nécessité de préserver leur spécificité spirituelle et leur autonomie de gestion.
2: Alors, de l'autre côté, il y a cette actualité autour des chefferies traditionnelles, désormais reconnues sur le plan juridique, d'Ariel.
3: Toujours le mardi 21 juillet 2026, et cette fois-ci du côté du ministère de la Justice, une délégation de roi et le chef coutumier sous la conduite de Sa Majesté Louis-Paul Eliwa Tchango, roi Angungu-Pongouin, ont remis au garde des Sceaux chargé des droits humains, Augustin Eman, une proposition de texte ambitieuse destinée à fixer un cadre légal des chefferies sur l'ensemble du territoire national. Le document remis au ministre, fort de plus d'une cinquantaine de pages, vise à structurer officiellement le fonctionnement des chefferies. Pour ses concepteurs, cette consécration juridique renforcera l'action des chefs dans la sauvegarde des identités culturelles, le maintien de la paix sociale et l'accompagnement spirituel des populations. De son côté, le ministre Augustin Eman a salué la démarche tout en apportant des éclairages essentiels. Le garde des Sceaux a insisté sur l'importance de représenter équitablement l'ensemble des provinces gabonaises au sein de cette future organisation. Rappelant la primauté de l'État, il a précisé que ce cadre ne saurait se substituer au pouvoir public et qu'il conviendra de clarifier la frontière entre autorité coutumière et structure spirituelle.
2: Dans la rubrique des faits divers, on en reparle encore dans cette correspondance entre Yaoundé et Libreville au Gabon. D'Ariel, un gendarme violente publiquement un maire.
3: Encore un fait divers. Une vive tension a marqué une opération de contrôle menée au quartier Apostrophe dans le 4e arrondissement de Libreville le lundi 20 juillet 2026. Selon plusieurs témoins, un gendarme déployé dans le cadre d'une mission de contrôle serait intervenu auprès de plusieurs débits de boissons de la zone. Des tenanciers de bar auraient alors dénoncé

0: inspecteur de la mairie, une plainte devrait être déposée contre le gendarme afin que les circonstances exactes de cette altercation soient établies par la justice.
1: Affaire donc à suivre. En attendant, on va sortir par le sport. Alain Giresse intègre les Panthères du Gabon.
0: Pas en tant qu'entraîneur, mais en tant que directeur technique national dans le staff des Panthères du Gabon. Alain Giresse, 72 ans d'âge, revient au Gabon après 16 ans d'absence. Il a été entraîneur de l'équipe A entre 2006 et 2010. L'ancien technicien connaît parfaitement l'équipe nationale. Il a été nommé par le président de la République lui-même, Brice Clotaire Oligui Nguema, lors de sa visite d'État à Paris.
1: Merci infiniment, Dariel, pour toutes ces informations depuis Libreville au Gabon. On se dit donc à dimanche prochain, s'il plaît, à Dieu.
0: Merci à vous, Jean-Claude, et à très bientôt.
1: Voilà, c'était donc finalement Dariel Pemba Bellinga, notre correspondante permanente de Saga Africa, depuis Libreville au Gabon, dans le cadre de Saga Info. Malheureusement, Jourdan ne pourra pas avoir Julien Sekbedi à Lomé au Togo, à qui on souhaite prompt rétablissement, lui qui a quelques soucis de santé. De toutes les façons, Saga Africa, nous reste encore une demi-heure à passer ensemble, et tout à l'heure, on va se retrouver pour la dernière halte de ce soir. Ce sera bien entendu l'actualité des hommes et femmes qui vivent autour ou au loin de nous, Saga People.

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1: Il est Rioula à l'état civil, artistiquement parlant, vous le connaissez sous l'appellation de Mav Cacharel. Il faut donc dire que c'est un chanteur, auteur, compositeur, interprète congolais qui a vu le jour le 14 janvier 1957 à Brazzaville. Il est surtout connu pour sa participation au groupe Le Coteau, son rôle dans le secours et l'obtention du prix RFI Découverte. Il faut donc aussi indiquer qu'il a commencé sa carrière dans de petits groupes locaux de sa ville natale. Et bien sûr, il intègre le groupe mythique Le Coteau, côté d'Orlus Mabélé et de Diblo Dibala, participant au succès de cette formation phare du secours congolais dans les années 80. Également membre et fondateur d'autres aventures musicales telles que Ndibola Lokolé avec Orlus Mabélé et Jean Baron et le groupe Kebo. Il exerce les rôles de chanteur, auteur, compositeur, interprète et arrangeur. Et voilà qui nous conduit dans les nouvelles des hommes et femmes qui vivent autour ou au loin de nous sur le continent africain, les people. C'est dans Saga People juste derrière.
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0: Et c'est avec, bien évidemment, Maëva et Vina que nous allons prendre les nouvelles des hommes et femmes qui vivent autour ou au loin de nous sur le continent africain. Saga People, Maëva et Vina, bonsoir.
1: Bonsoir Jean-Claude Ngué, bon dimanche, auditeur de Royal FM. Bienvenue à cette autre édition de Saga People. Commençons surtout des nouvelles du côté de la Tunisie. À Tunis, des milliers de personnes manifestent contre le pouvoir. Entre 1000 et 3000 personnes sont descendues, protestées au centre-ville de Tunis samedi 25 juillet 2026. Une manifestation de plus grande ampleur que d'habitude, où se mêlent slogans politiques et dénonciations de la situation socio-économique à l'occasion des 5 ans de coup de force constitutionnel de Kais Saied. Le contexte est plus que tendu, car le pays vit une période de canicule avec des coupures d'électricité et d'eau depuis 15 jours. D'après les interventions médiatiques du syndicat de la société tunisienne d'électricité et de gaz, les coupures devraient diminuer progressivement avec la baisse des températures. Une nouvelle journée de canicule est prévue ce dimanche 26 juillet 2026. En Guinée, une affaire de viol collectif à Mandiana provoque l'indignation dans le pays. L'émotion ne retombe pas en Guinée après l'affaire de viol collectif de deux adolescents à Mandiana, à l'extrême est du pays, tout près de la frontière malienne. Si les faits remontent au mois d'avril, la diffusion récente sur les réseaux sociaux des vidéos de crimes sexuels a provoqué une vague indignation rarement observée dans le pays, où les violences faites sur le genre se banalisent de plus en plus. Cette affaire dépasse désormais le simple cadre judiciaire. Elle ravive le débat sur les violences sexuelles, la protection des mineurs et le traitement réservé aux victimes. Les autorités judiciaires assurent que l'enquête a été ouverte dès que les faits se sont produits. 4 suspects sont en détention, un cinquième est recherché et le procès est annoncé dans les prochains jours. Mais pour de nombreux Guinéens, la question est aussi celle de la confiance dans la justice. Pourquoi a-t-il fallu attendre la viralité des vidéos pour que cette affaire prenne une telle ampleur dans l'opinion? Et comment protéger les victimes alors que les images de leur agression continuent de circuler malgré les appels des autorités de ne plus partager? Une mobilisation contre les violences faites aux femmes et aux filles est en exercice. Cette mobilisation, portée notamment par le mouvement Jeudi Noir, pourrait marquer un tournant. Elle montre qu'une partie de la société civile entend désormais faire des violences faites aux femmes et aux filles une question de premier plan et exige que les auteurs soient jugés rapidement et sévèrement. En République démocratique du Congo, une question se pose. Peut-on prédire la propagation du virus Ebola? C'est l'ambition d'une enquête publiée cette semaine par le développement d'un modèle visant à anticiper les prochaines zones touchées par l'épidémie, actuellement en République démocratique du Congo. Le rapport est signé par des chercheurs de l'INRB, de l'INSP, de l'OMS, d'Exfor, de Flowinder, d'Africa CDC et d'autres partenaires. L'objectif de cette étude est d'identifier les zones les plus exposées. Au Mali, après la déroute de l'armée malienne face aux djihadistes du Ndjim, Kouakourou s'est vidé de ses habitants. 5000 habitants de Kouakourou, cercle de Djéné, dans le centre du Mali, ont tous fui leur village. Après l'attaque menée le week-end dernier par le Ndjim lié à l'Al-Qaïda, au cours de laquelle l'armée malienne a été mise en déroute, les djihadistes ont ordonné aux habitants de partir. Désormais, placés internes, ils sont accueillis dans leur famille et pris en charge par les autorités. Depuis le début de la semaine, l'armée a mené des frappes aériennes dans les zones, revendiquant mardi 21 juillet 2026 la neutralisation de 5 terroristes à moto et la destruction d'une camionnette chargée de matériel logistique. Des renforts ont également été dépêchés, mais le convoi composé de soldats maliens et de partenaires russes de l'Africa Corps n'est jamais arrivé sur place. L'embuscade, attaque de drones, destruction d'un pont, les djihadistes ont à plusieurs reprises contraint les militaires de se replier sur Djéné. Poursuivons cette édition de Saga People au Niger. La situation sécuritaire, l'un des arguments des auteurs du coup d'État du 26 juillet 2023, s'est dégradée au Niger ces dernières années, selon différentes observations après la chute de Mohamed Bazoum et l'arrivée du pouvoir du général Abdourahmane Tchiani. La région de Tchilabéri, dans l'Ouest, est particulièrement exposée à la menace djihadiste. Depuis le début de l'année, la zone de l'aéroport de Niamey a été la cible de deux attaques, l'une revendiquée par le Ndjim, liée à l'Al-Qaïda, l'autre par le groupe État islamique au Sahel. Les organisations de défense des droits humains épinglent régulièrement le régime nigérien pour son caractère répressif. Un régime autoritaire écrit par Human Rights Watch qui cite la dissolution des syndicats, la suspension de dizaines d'organisations de la société civile, la détention des journalistes ou encore la criminalisation de l'homosexualité dans le nouveau code pénal. Au Kenya, le projet de centre de quarantaine pour ressortissants américains exposés à Ebola reste suspendu. Les plaidoiries ont été présentées jeudi 23 et vendredi 23 juillet 2026 devant la Haute Cour de Nairobi. Les plaignants dénoncent un projet mené sans consultation et qui présenterait un risque pour la population. Selon eux, le Kenya n'est pas suffisamment équipé pour faire face au virus Ebola. De leur côté, les autorités, par la voix de leurs avocats, assurent avoir respecté la loi. Elles défendent un projet qui s'inscrit, selon elles, dans une stratégie de prévention. En attendant le jugement prévu en novembre, la suspension du projet reste en vigueur. Elle interdit la mise en opération du centre de quarantaine envisagé à Laikipia. Terminons cette édition spéciale de Saga People au Burkina Faso. Les autorités disent contrôler près de 75% du territoire. Les autorités de transition ont dressé, vendredi 24 juillet 2026, le bilan des opérations de la reconquête du territoire. Le ministre de la Guerre et de la Défense patriotique assure que l'État burkinabé contrôle désormais près de 3 quarts du territoire, soit 74,53%. Selon les autorités, c'est près d'un point de pourcentage de plus qu'en décembre 2025, ce qui représente un peu plus de 2600 km² supplémentaires, l'équivalent d'environ 4 fois la superficie de Ouagadougou. Chers auditeurs, c'est tout pour cette édition de Saga People. À se revoir dimanche au prochain. À la présentation, j'étais Maeva Evina.

C'est bien entendu l'un des artistes camerounais à la biographie la plus longue, parce que trop d'informations à retenir. Sam Bédé, avec le titre Tikida, signalant qu'il est né le 30 mai 1960 à l'hôpital La Quintinue de Douala, de parents Bakoko de Yasuka dans l'arrondissement de Dibombari. Très jeune, il se sépare de sa mère et vit avec son oncle maternel, Épée Mbende Richard, célèbre musicien camerounais et précurseur du Makossa dans les années 1960, plus connu sous le nom d'Épée d'or. Puis chez un autre oncle, Jean-Georges Mbende, administrateur civil. Sam Mbende obtient son probatoire au lycée classique de Bertois au début des années 1980. En 1981, il quitte le Cameroun pour la Belgique et poursuit ses études secondaires au collège Saint-Michel de Bruxelles, où il obtient un baccalauréat B. Il obtient aussi une licence en droit à l'université de Louvain en Belgique en 1991. Plus tard, il va aux États-Unis, où il suit également des cours à Berkeley pour se spécialiser dans l'arrangement des harmonies musicales. Puis Sam Mbende retourne en Belgique et y obtient un diplôme en droit et un autre en philosophie, ainsi qu'une licence en droit d'auteur et d'édition musicale. Il forme avec Guy Sanguin et Étienne Mbappé le groupe Sky Loves, qui sort trois albums entre 1983 et 1986. Il commence sa carrière solo en 1986 avec son premier album intitulé No Bra. Il est surnommé Épée d'or et en référence à Épée d'or Ndende. Son oncle est l'un des précurseurs du Makossa des années. Allez, c'est cette note d'information sur la carrière, la riche carrière de Sam Mbende, que nous allons mettre un terme à cette édition de Saga Africa, tout en vous disant infiniment merci, mesdames et messieurs, d'être restés avec nous jusqu'au cœur de la nuit. On prend rendez-vous pour dimanche prochain, 21h-23h, mais déjà demain matin, je serai là dans le cadre de la matinale royale entre 6h et 8h. Merci également à toute la team qui a bossé en studio. Il y avait Ronald Dekoum sur la console centrale pour la mise en onde. La coordination centrale était assurée par le directeur général de Royal FM, Roger Kiek, sous la supervision générale du PDG, le révérend pasteur Bissai Emmanuel Noël. Jean-Claude Ngué, c'est mon nom. Bonne nuit à tous et surtout, bonne fin de week-end.

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0: Auditeurs, auditrices, bien-aimés dans le Christ, nous vous saluons dans le merveilleux nom de notre Seigneur et Sauveur Jésus-Christ. Bien-aimés, nous sommes très heureux, bien-aimés encore, très honorés ce matin, bien-aimés, de répondre à l'appel du Seigneur. Le chemin de la liberté, c'est votre émission d'édification spirituelle, de communion fraternelle et de révélation dans la connaissance de la parole de Dieu. Cette émission est inspirée par l'Esprit de Dieu, produite par la communauté chrétienne restaurée du Cameroun et supervisée par le révérend pasteur Bissaï Emmanuel Noël. Nous sommes situés à 800 mètres du Carrefour Kouaban, juste à côté du complexe hospitalier La Mamu. Le but de cette émission, c'est d'amener le peuple de Dieu, ceux-là qui sont encore dans l'ignorance, la captivité et la stagnation, à vivre dans un monde de paix, de lumière et surtout d'abondance en Jésus-Christ. À ce micro de présentation, je suis votre humble serviteur, l'évangéliste Marius Nia. Et comme toujours, je ne suis pas seul dans ce studio. En face de moi, j'ai le frère Eriki. Eric, sois béni, bien-aimé.
1: Amen, évangéliste. Nous rendons grâce à Dieu ce matin. Comme je le disais, le service de Dieu est un service militaire. Il faut tout faire pour être à l'heure et Dieu veille. Parce que ce que j'ai vécu, les routes sont gâtées, c'est difficile de les emprunter avec des camions qui roulent, mais Dieu veille, il nous garde, et puis on est là, à lui la gloire et l'honneur.
0: Amen. À lui la gloire et l'honneur. Bien-aimé, tout près de moi, l'homme qu'on ne présente plus, l'homme que Dieu a ramassé dans la boue, a lavé, a habillé, a parfumé et a mis sur la table des grands. Pasteur Richard Mathias Messan, bonjour.
2: Bonjour évangéliste Marius, bonjour au bien-aimé Ike, bonjour au frère Salomon Isana, bonjour Alain Kwekam, bonjour au superviseur général de l'émission Le Chemin de la Liberté, le révérend Emmanuel Bissaï, bonjour au pasteur Douméné Clément qui présente l'humeur du matin de lundi à vendredi, bonjour au pasteur David Nyambal et bonjour à tous ceux et celles qui vont reconnaître ma voix ce jour évangéliste Marius.
0: La semaine s'est très bien déroulée, pasteur, j'imagine, sous la protection de l'Éternel. Et un phénomène qui se déroule actuellement, on voit beaucoup d'églises sont fermées, pasteur, par le ministre de l'administration territoriale. On se pose encore la question de savoir si véritablement, quel est le rôle véritablement de l'église. Si on arrive à fermer l'église aujourd'hui, ça veut dire qu'il y a un problème, pasteur.
2: Tu sais, la vie, les gens croient que la vie, c'est un acquis. Je pensais encore tout à l'heure, tu vois, se réveiller, c'est un miracle évangéliste. Se coucher même, c'est un miracle, parce qu'il y a des gens qui ont un sommeil difficile. Tu vois, on s'est couché hier, et Dieu nous a réveillés, et nous sommes là ce matin. Il y a de cela 7 jours, jour pour jour, nous étions ici, là. Salomon, il s'en était de l'autre côté. Rien ne présageait que ce jour, on allait nous retrouver ici, là. Parce qu'en 7 jours, beaucoup de choses peuvent se passer en bien comme en mal. Donc, si nous sommes encore là, nous rendons grâce à Dieu pour cela. C'est pas parce qu'on a beaucoup prié, c'est pas parce qu'on a beaucoup jeûné, mais nous comprenons que la grâce de Dieu est sur nous. Comme il a dit à Paul, Paul, ma grâce te suffit. On peut pas fermer l'église du Seigneur. On peut pas fermer l'église. Parce que les gens confondent le mot église. Quand on parle l'église, c'est même quoi l'église? Et c'est l'église sur le bâtiment. Parce que c'est là où tout. On ne peut pas fermer l'église du Seigneur. Jésus a dit, tu es pierre, sur cette pierre, je bâtis mon église. Et les portes du séjour des morts ne proviendront jamais contre l'église du Seigneur. Donc, il faudrait que nous mettions ces questions. Pourquoi on est en train de fermer l'église? Moi, je le dis encore, qu'on ne peut pas fermer l'église du Seigneur. Et c'est quoi l'église? Et c'est l'église sur le bâtiment. Là, on se rassemble dans un lieu pour aller prier. La Bible dit que Dieu ne réside pas dans les mains, dans les maisons faites de mains d'hommes. Donc, tu sais, Dieu parlait tantôt d'une manière, tantôt d'une autre. Dieu nous interpelle. En principe, nous sommes la lumière du monde. C'est nous qui devons éclairer la société. Quand nous regardons tout ce qui se passe, les scandales qui se passent dans la société, il y a lieu de se questionner, évangéliser. Qu'est-ce qui n'a pas marché? Quand on regarde tout ce qui se passe dans les réseaux sociaux, nos enfants qui sont en train de se perdre dans la dépravation des mœurs, on se pose la question que quel est même le rôle de l'église? Ça fait mal, évangéliste Marius, véritablement. On se pose des questions, qu'est-ce qui n'a pas marché? est-ce que pourquoi aujourd'hui nous n'arrivons pas aussi à influencer le monde? Est-ce que je peux pas aussi faire comme Daniel a fait? Je peux pas faire comme Asa a fait? Est-ce que le Dieu que nos pères ont servi, c'est pas le même Dieu que nous nous servons aujourd'hui au 21e siècle? Qu'est-ce qui n'a pas mal? Il est le même. C'est nous le problème. Je crois que et le livre de 2 Chroniques 7 verset 14 dit: si mon peuple sur qui invoquait mon nom prie s'humilie, nous devons nous humilier, revenir à Dieu. Je crois que Dieu, il dit, je guérirai la nation. Le pays est malade, évangéliste. Regarde ce qui se passe. Nous sommes malades. Il faudrait qu'on s'assoie véritablement. Ceux qui ont encore leur robe, qu'on s'assoie, qu'on dit que, mais qu'est-ce qui nous arrive? Qu'est-ce qui est en train de nous arriver? Évangéliste Mario, ce n'est pas un problème d'église, ce n'est pas un problème d'homme, mais c'est un problème que les Camerounais doivent s'asseoir et se regarder en face pour dire que, qu'est-ce qui est même en train de nous arriver? Quand on regarde, rien ne fonctionne. On va parler de qu'est-ce qui fonctionne normalement dans ce pays. Donc, on doit s'asseoir et se poser les bonnes questions. Qu'est-ce qu'il y a lieu de faire pour que notre nation, notre pays soit restauré et que l'homme soit restauré, évangéliste Maria. Regarde comment le diable nous imbécilise. Quand tu regardes les réseaux sociaux, les scandales qui se passent, non, c'est. Non. Il faudrait que Dieu, chacun de nous doit se questionner, évangéliste. Chacun de nous doit questionner sa spiritualité. Chacun de nous doit s'asseoir, se poser la question, est-ce que je suis sur le droit chemin? Laissons les guerres que l'église catholique, musulmane, protestante, je crois même qu'au travers du message de ce matin, les uns et les autres vont se retrouver évangéliste Mario Sien.
0: Bien-aimé en Christ, ce matin, nous sommes avec le frère Salomon Issana qui s'occupe de la technique et le frère Alain Koukam. Pour le cadrage vidéo, nous leur disons également bonjour et nous invitons le frère Salomon à nous mettre cette musique de mise en condition. On se retrouve juste après.

0: Bien-aimés, avant l'entame de cette émission, nous allons passer la parole à l'homme de Dieu, le pasteur Richard Mathias Missan, afin qu'il intercède en notre faveur.
1: Notre Père et notre Dieu, Dieu d'Abraham, Isaac et Jacob, je te loue, je te bénis encore ce matin pour ce que tu es, tu fais, tu réalises et tu accomplis, Seigneur, ô Dieu bleu, dans nos temps visibles et qu'invisibles. Dans ta bonté, ta grâce, ton amour, ta grande miséricorde, il t'a encore plu, Seigneur, ô Dieu, de nous réveiller ce matin. Tu n'étais pas obligé, mais par amour, ô Père éternel, tu t'es rassuré, ô que chacun de nous, Seigneur, ô Dieu, a pu s'élever ce matin pour voir la lumière, ô Dieu, de ce nouveau jour. Nous te rendons grâce et nous te bénissons, ô Dieu, pour le soutien que toi, tu ne cesses de nous accorder. Merci, Père éternel, mon Dieu, parce que nous n'avons ménagé aucun effort, ô Seigneur, pour être debout et pour être en vie ce matin, parce que la vie ne dépend pas de nous, ne dépend pas de nos moyens, ne dépend pas de nos forces, mais la vie dépend de toi. Ô Dieu, tu nous as encore réveillés et tu permets, ô Dieu, que nous puissions encore exploiter gratuitement, ô Dieu, de ton oxygène, ton souffle ce matin. Beaucoup n'ont pas eu ce privilège. Beaucoup sont passés des vies à trépas, Seigneur, cette semaine. Beaucoup sont tombés. Beaucoup sont actuellement couchés, malades. Beaucoup, Seigneur, ont eu un mois, une semaine tourmentée. Mais toi, tu t'es rassuré, ô Père éternel, qu'aucun malheur ne puisse... À chaque fois que l'ennemi s'est soulevé pour nous oppresser, pour nous attaquer, toi, tu étais toujours là à nos côtés pour nous défendre, pour nous protéger. Ô Seigneur, notre roi, les mots me manquent. Ma bouche est petite pour exprimer, ô Seigneur, la joie, ô Dieu, que je ressens ce matin. Non pas à nous, mais nous voulons que la gloire, ô Dieu, l'honneur te revienne ce matin. Notre roi et notre Dieu, tu ne demandes pas de ne pas nous inquiéter, mais en toute chose, nous devons te faire connaître nos besoins par des prières et des supplications. Oui, Seigneur, mon Dieu, mon roi, on a tellement les besoins. Si je vais mal énumérer nos besoins, ô Dieu, les besoins de cette nation, les besoins de l'Église, les besoins, ô Dieu, de tes bien-aimés, je ferai plusieurs heures, voire plusieurs années à ta présence. Gloire te soit rendue parce que, ô Dieu, nos pères qui nous ont précédés, lorsqu'ils étaient dans le besoin, ils criaient à toi. Asa, ô mon Dieu, mon roi, lorsqu'ils souffraient, lorsqu'ils étaient oppressés de tous côtés, Seigneur, au son de leur détresse, Seigneur, ils t'ont invoqué, ils ont crié, et ô Dieu, et leurs cris t'ont parvenu, et tu as décidé de les libérer, Seigneur, de la main de leurs oppresseurs. Tu es Dieu, tu ne changes pas. Si tu l'as fait hier avec Asa, tu peux également le faire avec le bleu, avec, ô Dieu, cette nation, le peuple camerounais. Seigneur, vois la souffrance, vois la douleur, vois les difficultés, ô Dieu, de tes enfants. Seigneur, ô mon Dieu, mon roi, nous crions à toi. Le Cameroun crie à toi, le peuple camerounais crie, ô mon Dieu, les autorités crient. Seigneur, viens nous aider. Viens, ô Dieu, nous sauver. Viens nous libérer de la main de nos oppresseurs. Ils sont nombreux, Seigneur. C'est là qui nous oppresse, c'est là qui nous maintient, ô Dieu, sous l'esclavage, Seigneur, mon Dieu. Comme le peuple de Dieu qui était, ô Dieu, sous la domination, la menace de Pharaon. Lorsqu'ils ont crié, ô Dieu, tu as décidé de les libérer, Seigneur, de la main de leurs oppresseurs. Seigneur, ô Dieu, fais pareil. Seigneur, tu connais ce qu'il faut. Là où il faut toucher, Seigneur, mon Dieu, pour libérer, délivrer, ô Dieu, le Cameroun. Seigneur, ô Dieu, nous avons besoin, ô Dieu, de ton aide. David dit dans le psaume 121, je lève les yeux vers les montagnes, ô Dieu, d'où me vient le secours du Cameroun. Ô Dieu, ne vient pas de nous, le secours du Cameroun ne vient pas de l'Occident, le secours du Cameroun ne vient pas des hommes politiques, le secours du Cameroun ne vient pas des autorités, mais le secours, ô Dieu, de cette nation,

vient de l'Éternel qui a fait les cieux et la terre. Oh Dieu, Papa, nous élevons, oh Dieu, nous ouvrons les portes, oh Dieu Tout-Puissant, de cette nation pour laisser, oh Dieu, que le roi de gloire fasse son entrée. Qui est le roi de gloire, l'Éternel des armées, oh Dieu, c'est ton nom. Seigneur, viens établir ton règne, oh mon Dieu, mon roi. Papa, tu connais là, il faut toucher ce qu'il faut faire pour que cette nation soit libérée. Seigneur, notre Dieu, nous crions à toi. Oh Dieu, Job, dans sa douleur, dans, oh Dieu, les difficultés, il ne s'est pas découragé. Il a crié, il a dit, je sais, mon Rédempteur est vivant. Il se lèvera. Je sais, oh Dieu, le Rédempteur est vivant. Il se lèvera pour le Cameroun. Il se lèvera pour toi, mon frère. Il se lèvera pour toi, ma soeur. Je sais, mon Rédempteur est vivant. Oh Dieu, il se lèvera pour l'Église. Mon Rédempteur est vivant. Il se lèvera pour toi, serviteur de Dieu, servant du Seigneur. Oh Dieu, lorsqu'il a dit, Dieu s'est levé et il a agi, il a restauré, oh mon Dieu, mon roi. Papa, oh Dieu, la destinée de Job. Seigneur, que l'espérance de Job soit notre espérance. Que tout ce qui a été détruit, tout ce qui a été tué, oh Dieu, dans cette nation, dans nos familles, dans nos maisons, dans nos entreprises, au sein de l'Église, que cela soit restauré et que la gloire de Dieu soit manifeste au nom puissant de Jésus. Éternel, notre Père, notre Dieu. Papa, tu es Dieu, tu ne changes pas. Pendant que je t'invoque, pendant que je t'appelle, Seigneur, tu connais, oh Dieu, les lieux, les endroits où on est en train de nous écouter actuellement. Seigneur, je prie pour cette famille connectée ce matin. Je prie pour le frère. Je prie pour la sœur. La distance n'est pas une barrière. Oh Dieu, le centenaire est venu avec un cœur de foi auprès de toi. Il a dit, ne te déplace pas. Dis un seul mot et je sais, mon serviteur sera libéré. Alors, lorsqu'il a fait, Seigneur, à l'instant où tu as parlé, son serviteur qui était couché malade et au Dieu à la maison a retrouvé la santé. Et tu nous diras ta parole. Si nous croyons, Seigneur, nous allons faire des œuvres. Tu as fait, nous allons faire des grandes. Sur cette parole, je prie que ta main touche quelqu'un ce matin. Je prie, oh Dieu, que ta main touche, oh Dieu, le frère. Que ta main touche la sœur. Je sais, notre Dieu, lorsque ta main dans une famille, lorsque ta main dans un foyer, lorsque ta main, oh Dieu, repose sur une nation, c'est l'émergence, c'est la prospérité. Oh Dieu, c'est la gloire. Seigneur, oh Dieu, tends ta main sur cette nation. Que toute main d'ennemi, oh mon Dieu, qui maintenait, oh Dieu, le Cameroun dans la misère, la pauvreté, la méchanceté, le tribalisme, Seigneur, que la main d'ennemi dans cette nation soit brisée au nom de Jésus. Que tout hôtel qui crie, oh Dieu, contre cette nation, qui maintient le Cameroun dans la pauvreté, les sectes pernicieuses, la méchanceté, que ces hôtels soient renversés au nom puissant de Jésus. Éternel, notre Père, libère cette nation de la main de ses oppresseurs. Que tout homme fort qui est assis sur le drapeau, tout homme fort qui est assis sur la nation et qui empêche l'émergence, qui empêche le développement, que cet homme fort tombe maintenant et qu'il lâche prise au nom de Jésus. Que ta gloire vienne sur cette nation. Que ta gloire soit manifeste, oh Dieu, sur les Camerounais. Que ta gloire soit manifeste, oh Dieu, sur nos autorités. Que ta gloire soit manifeste, mon Dieu, mon roi. Papa, oh Dieu, à la présidente de la République. Que ta gloire soit manifeste au Sénat et sur les sénateurs. Que ta gloire soit manifeste à l'Assemblée nationale et sur les députés. Que ta gloire soit manifeste dans les différents ministères. Que ta gloire soit manifeste, mon Dieu, mon roi. Papa, dans les mairies, préfectures, oh Dieu, préfectures, sous-préfectures. Que ta gloire soit manifeste dans les services du gouverneur. Que ta gloire soit manifeste, mon Dieu, mon Père. Oh Dieu, les services, oh Dieu, du premier ministère, au nom de Jésus. Merci, oh Dieu, parce que ce matin, en ce dimanche, oh Père, c'est le dernier dimanche, oh Dieu, du mois de mai, Seigneur, mon Dieu, mon roi, nous nous remettons à tes grâces. Mais déjà, merci parce que tout au long de ce mois, Seigneur, tu as été avec nous, Seigneur. Tu nous as soutenus par ta main puissante et triomphante. Papa, tu nous as permis de braver les barrières, les obstacles, les pièges qui nous ont attendus. Par ta grâce, mon Dieu, nous avons passé un mois de jeûne de qualité sous ta gloire et sous ton onction au nom de Jésus. Père éternel, nous voulons te confier, oh Dieu, les missions de ce jour. Seigneur, notre Dieu, merci pour l'inspiration, oh Dieu, de cette émission, Seigneur. Et ce matin encore, nous voulons être les canaux, les instruments sous ta main que toi, Seigneur, tu vas utiliser afin qu'une âme soit sauvée. Car tu le dis, il y a de la joie au ciel pour un pécheur qui se repent que pour qu'un nous besoin de repentir. Nous venons prêcher, oh Dieu, la parole pour que les uns et les autres puissent se repentir. Et merci parce que la parole de ce matin sera, oh Dieu, chargée de révélations de puissance, d'autorité pour faire tomber les écailles des yeux, ôter le coton des oreilles, afin que ceux qui étaient aveuglés, Seigneur, par le prince de ce monde, Seigneur, oh Dieu, qu'ils soient libérés et qu'ils te
témoins la bonté de Dieu dans leur vie au nom de Jésus. Que tout esprit d'incrédulité, tout obstacle qui s'opposera, Seigneur, à la parole qui sera prêchée ce jour soit, ô Dieu, mis hors d'état de nuit au nom de Jésus. Car le Seigneur dira sa parole, vous connaîtrez la vérité et la vérité va vous rendre libre. Ce matin, nous allons prêcher la vérité révélée et que cette vérité libère, ô Dieu, les auditeurs, libère les bien-aimés qui sont en captivité, en prison dans les prisons sataniques au nom de Jésus. Merci pour l'onction spéciale, ô Dieu, dans ma vie, la vie de ton serviteur, l'évangile, ma vie, ô Dieu, du frère Yike. Merci, cette onction, ô Dieu, partagée avec la communauté des auditeurs connectés ce matin à l'écoute de cette émission. Merci parce que la même onction se déverse de l'autre côté de la cabine technique sur Salomon et Sana et Alain Kekam et sur la communauté, ô Dieu, des auditeurs de cette émission. Au nom puissant et suprême, Jésus-Christ Nazareth, j'ai prié, rendu grâce. Amen.

0: Tu dois persévérer, bien-aimé. Ce titre est du pasteur Mohamed Sanogo. Et cette chanson nous permet donc d'introduire cette émission Le Chemin de la Liberté, diffusée sur ces antennes de Royal FM 88.4. Vous pouvez nous suivre également en direct à YouTube via l'adresse Royal Espace FM Espace Cameroun, c'est-à-dire à YouTube. Vous partez sur la barre de recherche, vous tapez Royal FM Cameroun, bien aimé. Le Chemin de la Liberté, c'est une émission au cours de laquelle nous avons un thème que nous développons comme ça avec l'aide de l'Esprit de Dieu, bien aimé. Et il faut toujours le dire ici, le rappeler, que ces thèmes sont révélés par ce même esprit au révérend pasteur Bissaye Emmanuel Noël. C'est le superviseur général de cette émission, c'est lui qui concocte, bien aimé, tous ces thèmes. Nous venons le partager avec vous, le peuple aussi nombreux. Et la particularité de cette émission, bien aimé, c'est qu'elle est inspirée uniquement des Saintes Écritures. C'est-à-dire, nous n'ajoutons rien, ou alors nous ne retranchons rien à la parole de Dieu inscrite dans les Saintes Écritures. Ce matin donc, bien aimé, nous venons avec un nouveau thème. Cherche avec un cœur de foi la face de Dieu et tu jouiras de ses bienfaits sur terre. Cherche avec un cœur de foi la face de Dieu et tu jouiras de ses bienfaits sur terre. Bien aimé, voilà le thème qui va conduire ces deux heures d'émission que nous aurons à passer avec vous. Cherche avec un cœur de foi la face de Dieu et tu jouiras de ses bienfaits sur terre. Oui, bien aimé en Christ, nous voulons jouir de tous ces bienfaits sur cette terre, bien aimé. Les promesses de Dieu sont faites et tout ce que nous désirons au quotidien, bien aimé, c'est de pouvoir s'en approprier, bien aimé, c'est pouvoir être épanoui, c'est pouvoir, bien aimé, en Christ, vivre la joie, le bonheur. La Bible nous révèle dans le livre de Jérémie 29, verset 11. C'est un verset que j'aime beaucoup, bien aimé, car je connais les projets que j'ai formés sur vous, dit l'Éternel. Projet de paix et non de malheur, afin de vous donner un avenir et de l'espérance. Bien aimé, l'Éternel veut nous donner donc cet avenir et cette espérance. Bien aimé, est-ce que nous le cherchons véritablement avec ce cœur de foi? Bien aimé, lorsque nous voyons tout ce que nous vivons ces derniers temps, bien aimé, nous comprenons véritablement que nous ne sommes pas en train de jouir tous ces bienfaits. Au contraire, c'est les échecs que nous essuyons au quotidien, bien aimé, c'est les déceptions que nous connaissons au quotidien, bien aimé, c'est les tragédies que nous connaissons au quotidien. Dans la Bible est claire, je connais les projets que j'ai formés sur vous, dit l'Éternel. Projets de paix et non de malheur. Mais nous, c'est le désordre au quotidien, bien aimé. C'est la mort au quotidien, la mort physique, la mort spirituelle, bien aimé. C'est toutes ces dérives que nous vivons au quotidien, bien aimé. Cela ne fait pas honneur à notre Dieu, au Créateur. Donc, ce matin, donc, nous allons encore sonder les Écritures, bien aimé, entrer en profondeur, connaître, comprendre véritablement ce que Dieu attend de nous. Comment s'approprier véritablement de ses promesses telles qu'il nous a dit ce matin dans le livre de Jérémie 29. Le pasteur Richard Mathias Minsan, il est déjà très bien installé dans ce studio. Et le frère Eliké également, il est présent. Pasteur, une fois de plus, bonjour. Voici le thème que l'Éternel met sur la table. Cherche avec un cœur de foi la face de Dieu et tu jouiras de ses bienfaits sur terre. C'est-à-dire, j'aime bien souvent les thèmes. Les thèmes, à eux seuls, déjà, nous délivrent. Les thèmes, à eux seuls, déjà, nous parlent. Les thèmes, à eux seuls, nous édifient. On demande de chercher avec un cœur de foi la face de Dieu. Pasteur.
1: Merci, évangéliste Marius. Nous bénissons le Seigneur qui nous fait grâce ce matin d'être encore audible. Et nous bénissons le Seigneur pour l'inspiration qu'il accorde au superviseur général de cette émission, en la personne du révérend pasteur Bissaye Emmanuel Noël. Nous sommes encore là ce matin pour parler de la part de Dieu. Nous sommes les inutiles serviteurs de Dieu. Nous ne venons pas ici à la radio condamner les gens. Nous venons prêcher la parole, annoncer l'évangile.

0: respirer réellement la parole de Dieu. Mais je bénis le Seigneur qui nous fait grâce de venir ici tous les jours, de venir ici à la radio le dimanche, annoncer son évangile. Même les thèmes que nous développons, nous nous inspirons de la parole de Dieu. Cherche avec un cœur de foi la face de Dieu. Cherche avec un cœur de foi. J'ai souligné foi. Et j'ai souligné face de Dieu. La foi en Dieu. C'est quoi la foi? Il y a plusieurs définitions. Selon la Bible, on dit que la foi, c'est une fermation des choses qu'on espère et une démonstration de celles qu'on ne voit pas. On dit que la foi vient de ce qu'on entend et ce qu'on entend vient de la parole de Dieu.
1: Amen.
0: Cherche avec un cœur de foi la face de Dieu et tu jouiras de ses bienfaits sur terre. Au premier degré, on peut se dire que Dieu ment. Et tu vois, généralement, même là, quand tu lis la parole de Dieu, quand le peuple de Dieu avait des difficultés, accusait toujours Dieu. Pourquoi tu nous as menés ici? Tu nous as fait les promesses, mais tu n'arrives pas à réaliser tes promesses, les vœux que tu nous as dit. Où sont les promesses que nos pères, qu'on nous a longtemps dit? Pourquoi on vit ça? Et ils ne reconnaissent pas que non, le malheur qu'ils sont en train de vivre, ce n'est pas Dieu, c'est eux. Quand tu lis l'histoire de le livre de Juges 6, l'histoire de Gédéon, quand Gédéon est dans la misère, la pauvreté, quand l'ange apparaît pour lui dire que mon petit, tu es béni, il dit que Dieu, on va avec ça. Béni, Kéja. Si je suis béni, où sont les promesses qu'on nous a dit que nos pères ont dit que non, quand tu donnes ta vie au Seigneur, tu seras heureux, tu seras prospère, tu seras ceci. Mais c'est le contraire de ce que nous sommes en train de vivre. Où sont ces promesses-là? Il dit que non, c'est pas que Dieu est fidèle à ses promesses, c'est vous. Les promesses de Dieu sont immuables. On ne les modifie pas, on ne les change pas. Ce que Dieu a fait hier, il le fait aujourd'hui, il le fera demain. Mais tu vois qu'eux de reconnaître que non, ceux qui sont en train de vivre, c'est à cause d'eux. Mais selon l'ange vient nous rappeler que c'est vous, au contraire, qui avez abandonné Dieu. Et c'est pour ça que vous êtes en train de vivre tout ce que vous êtes en train de vivre là. Même chose quand, dans le 2 Chroniques 15, Asa, il vivait, on dit que Dieu les agitait de tous les côtés, il n'y avait pas la paix. Il y avait des situations un peu pareilles à celles que nous vivons là. Il n'y a pas l'eau, il n'y a pas les routes, la vie devient de plus en plus chère. Et si rien n'est fait, bien aimé mon Seigneur, on blague là, mais si rien n'est fait, tu vois que on ne fait que... Le mal ne fait que progresser. C'est une invite, c'est une interpellation. On dit qu'au son de l'aide des textes, ils ont invoqué Dieu. Dieu a dit que non, c'est parce que vous avez abandonné Dieu. Et on dit qu'ils ont abandonné Dieu. Et Dieu faisait quoi? Dieu les agitait de tous côtés. Donc ça veut dire qu'aujourd'hui, bien-aimés au Seigneur, nous aussi, bien-aimés au Seigneur, ce que nous vivons, ce n'est pas Dieu. Dieu nous aime tellement. Et Dieu nous a gracieusement. Quand tu regardes, c'est parce que Dieu aime le Cameroun, évangéliste. L'homme de Dieu a souvent dit que le Cameroun est le cœur de Dieu. C'est-à-dire que si tout ce qu'on a mis là, l'or, le pétrole, on a tous les ressources, et c'est au Cameroun. C'est-à-dire que c'est gracieusement que Dieu nous a donné ça. Mais pourquoi on a ces choses, on souffre? Est-ce que Dieu était fou? Pourquoi Dieu n'a pas donné ça en Chine? Pourquoi Dieu n'a pas donné ça aux Chinois? Pourquoi Dieu n'a pas donné ça aux Américains? Pourquoi Dieu n'a pas donné ça aux Indiens? Mais il a donné aux Camerounais. Et pourquoi on a ces choses, on souffre? Mais on devait se poser beaucoup de questions, non? Mais les gens cherchent le bouc émissaire. Non, c'est tel, c'est parce que tel est ceci. Non, posons-nous des questions. Pourquoi nous n'arrivons pas à jouir des bienfaits de Dieu sur cette terre? Non, Dieu n'est pas un homme politique qui promet et ne réalise pas. Non, ce que sa bouche a dit, ça m'a accompli. C'est parce qu'effectivement qu'on dit chercher Dieu. C'est là que tu vois que les gens cherchent dans les églises. C'est-à-dire que, et quand même dans les églises, là, quelqu'un, il était d'abord catholique, après il n'est plus catholique, il devient musulman, après il n'est plus musulman, après il devient pentecôtiste, et même dans les pentecôtistes, maintenant il cherche les pasteurs. Tu vois que c'est. C'est-à-dire que lui, pour lui, il est en train de chercher. Il cherche Dieu. C'est pas chercher Dieu là-bas. C'est-à-dire que c'est pour ça que la Bible dit que cherche avec un cœur de foi la face de Dieu. Tu vois que les gens sont à la recherche de Dieu. C'est vrai que les gens changent l'église. Il dit que non, j'étais baptisé catholique. Après, j'ai changé. Maintenant, je suis à l'église adventiste. Non, ça ne donne pas. Après, tout ça, c'est parce qu'il a la recherche de Dieu. Mais la recherche de Dieu, est-ce qu'on recherche dans les églises, dans les congrégations? La recherche de Dieu. C'est une histoire d'intimité avec Dieu. C'est-à-dire qu'il faut être, en connexion permanemment avec Dieu. C'est pour ça qu'on parle de la foi. C'est-à-dire que quand Dieu apparaît à Moïse, Moïse n'était pas dans une église. Quand Dieu apparaît à Joseph, Joseph n'était pas dans une église. C'est-à-dire que c'est une relation où Dieu, même Moïse, quand Dieu apparaît à Paul, dans la route de Damas, Paul n'était pas dans une église. C'est une rencontre avec, entre lui et son Dieu. Ça veut dire que, c'est pour ça qu'on dit que la religion, la spiritualité, c'est le cœur. C'est pour ça que ce qui intéresse Dieu, c'est le cœur.

0: les blablabla, le vernissage qu'on fait là, c'est pas ça. Ce qui intéresse Dieu, c'est le cœur. Mais notre cœur, donc, orienté. Notre cœur, c'est qui? Il dit, cherche avec un cœur de foi la face de Dieu et je te jurerai de ses bienfaits sur terre. Nous devons chercher avec un cœur de foi. Est-ce que c'est ce que nous faisons? Quand tu te rends compte que les gens sont la richesse des hommes, les gens cherchent les hommes, que non, tu pars. Non, ça ne donne pas. Tu vois que c'est pour ça que les gens dépensent beaucoup d'argent. Les gens voyagent, ils partent en Inde. Ils partent faire le pèlerinage en Israël. Donc ça dit que ceux qui ne partent pas en Israël ne connaissent pas Dieu. Les gens cherchent Dieu partout, ils déboussent de l'argent. Ils partent, ils font les sacrifices, ils font ceci, ça. C'est l'erreur que nous faisons, bien-aimés, dans le Seigneur. C'est l'erreur. Et ça rejoint un peu l'histoire qu'on a la dernière fois, Évangile Marie, hein, et dans le livre de Matthieu 25, les vierges folles et les vierges sages. Les deux partaient chercher Dieu, non? Mais les vierges sages sont partis chercher Dieu avec un cœur de foi évangéliste. Mais les vierges folles, ils ne sont pas entrés dans l'intimité avec le Seigneur. Qui a dit aux vierges sages de venir avec lui, avec les réserves? Mais c'est parce qu'ils ont pris au sérieux la relation. C'est-à-dire que sinon tu comprends que non. Et ils sont allés avec un cœur de foi. Sachant que non. Hey, on part à la rencontre du maître. Et qu'on part encore. Il y a certaines dispositions qu'il faut prendre. Mais tu vois que ceux-là sont partis. Ils n'ont pas pris certaines dispositions. C'est pour ça que nous, aujourd'hui, on a dit que non. Viens, donne ta vie au Seigneur. Et on a dit que non, Jésus sauve et guérit. Mais on ne dit pas aux gens que, à côté de Jésus sauve et guérit, Jésus rend prospère. Jésus protège. Jésus donne la science, Jésus donne l'intelligence, Jésus donne la sagesse. Jésus donne la sagesse, Jésus peut te donner la sagesse. Il te donne, comme il y a la maladie là qui est derrière le cancer. Jésus peut te donner la science de créer un médicament qui soit le cancer. Oui, bien aimé dans le Seigneur, Jésus, voilà ce qu'on attend. On dit, la création attend avec un ardent désir la révélation des fils de Dieu. Mais si on reste cramponné dans Jésus sauve, dans Jésus guérit, il faudrait que Jésus nous donne la science qui permette à ce qu'aujourd'hui, on invente un médicament. Les gens meurent parce qu'ils ont le cancer de l'évangéliste. Les gens meurent parce qu'ils ont cette maladie incurable. Mais Jésus peut te révéler. C'est-à-dire qu'il te révèle. C'est-à-dire que tu pars à l'école dès que tu sors là. Mais ceux qui ont fait le médicament, ce n'est pas un homme qui a créé le médicament pour soigner le palais. C'est un homme qui a créé le médicament pour soigner la typhoïde, non? Est-ce qu'il part à l'église? Mais bien-aimés dans le Seigneur, nous devons comprendre, nous l'église du Seigneur, que bien-aimés, nous avons limité Dieu. Nous avons mis Dieu dans un petit enclos. Nous avons mis Jésus dans une bouteille. Non, à côté de cela, Jésus est capable, Évangile Maria, de nous donner de l'intelligence. Celui qui a inventé le portable, celui qui a créé Facebook que nous utilisons, où on parle, on fait les lives et tout, et tout, et tout. Celui qui a créé Instagram, est-ce qu'il vient à l'église? Mais c'est les intelligences que Dieu donne aux gens. Dieu peut le faire. Il faudrait que, en ce moment, vous dites que non. Celui qui a créé Facebook, celui qui a créé le médicament pour le cancer, c'est un enfant de Dieu, c'est un pasteur. Oui, c'est ça, parce que quand tu crées un médicament qui soigne, c'est-à-dire que le médicament là va soigner quelqu'un en Chine, tu ne le connais pas. Le médicament va soigner quelqu'un en France, tu ne le connais pas. Mais l'histoire retiendra que non. Celui qui a inventé le médicament pour soigner le cancer, c'est un quoi? C'est un pasteur. C'est une forme de quoi? D'évangélisation. Mais nous, on monte, on descend. On monte, on descend, bien aimé dans le Seigneur. La Bible dit la création attend avec un ardent désir. Ça nous attend. Mais nous, on a limité Dieu. Jésus sauve venir. Dans les campagnes qu'on fait, non! On va briser les hôtels, on va briser les malédictions. Tous les jours, vous brisez les malédictions sont là. Mais depuis qu'on brise les malédictions, venez. Tu entends les thèmes tendancieux, Évangile Maria. On fait la publicité. Oh, il y a les on montre comment les parties qu'on les béquilles, jette les béquilles, comment marcher. Mais frère, mais attends. Dieu doit nous donner, la science de telle façon que quand l'os de quelqu'un s'est cassé, on te donne le médicament pour que ça régénère les cellules, l'évangéliste. C'est-à-dire que ça fera de son quelqu'un n'a pas besoin de venir à l'église, mais il prend le médicament, l'inspiration que Dieu, la révélation que Dieu t'a donnée de mettre sur pied ce produit. Ça veut que celui qui est en Chine, celui qui est aux États-Unis, celui qui est en Inde, consomme ce médicament et ça régénère ses os. Voilà là où Dieu nous attend. Voilà sur le terrain sur lequel Dieu a été nous attend, bien-aimés dans le Seigneur. Mais nous sommes dans la distraction. Nous sommes dans la distraction, bien-aimés dans le Seigneur. Le livre de Jérémie 29. Verset 11 à 13 dit quoi, évangéliste?
1: Jérémie 29, verset 11, il est écrit. Car je connais les projets que j'ai formés sur vous, dit l'Éternel. Projets de paix et non de malheur, afin de vous donner un avenir et de l'espérance. Vous m'invoquerez et vous partirez. Vous me prierez et je vous exaucerai. Vous me chercherez et vous me trouverez. si vous me cherchez de tout votre cœur.
0: Si vous me cherchez de tout votre cœur. On cherche Dieu. Dieu où? Ouais, c'est là le problème. Dieu où? Est-ce que Dieu est dans un endroit évangéliste? Tu peux conserver Dieu. Tu peux mettre Dieu dans la poche.
1: Non.
0: Mais les gens ont Dieu dans la poche, non? T'as dit qu'on va te donner la bague, tu mets dans la poche, tu dis que non, c'est ton Dieu. Les gens ont Dieu au niveau du cou, tu vois, ils portent Dieu là. C'est pour ça que même celui qui avait tourné les films de Jésus, il a dit que ce n'est pas moi Dieu. Les gens mettent ces photos, ils disent que ce n'est pas moi. Enlevez les photos là. Si je ne suis pas Dieu, ne me mettez pas les bombes avec Dieu. Mais on, est-ce qu'on enlève les photos là?
1: Non.
0: On cherche Dieu où? Dieu où? Est-ce que Dieu est dans un endroit? La femme samaritaine au livre de Jean 4 a eu le discours avec Jésus. Ils avaient un lieu, un endroit, ils adoraient Dieu, non? Dieu leur dit que non, ce n'est pas là-bas. Il n'y a pas un lieu précis où il faut tellement adorer Dieu. Il dit que Dieu est esprit, il faut que ce qu'il adore, l'adore en esprit. Mais maintenant, on cherche donc Dieu. Et c'est pour ça que Jésus même nous a dit, dans le Matthieu 24, Matthieu 24, 25. On cherche Dieu, bien-aimé le Seigneur. Les gens cherchent Dieu. Les gens déboussent de l'argent. Les gens partent, ils font des sacrifices. Ils cherchent Dieu. Mais ce n'est pas de la bonne façon. Nous sommes dans l'erreur. Nous sommes dans l'erreur, un peu comme, bien-aimé, les vierges folles étaient dans l'erreur. Et ils trouvaient que non, c'est leur droit. Mais on leur a dit que mettez-vous dehors, on ne vous connaît pas. Ils étaient là, dit qu'on ne vous connaît pas. C'est parce qu'ils n'ont pas pris. Ils n'étaient pas dans l'intimité. Ils sont venus, pas avec un cœur de foi. Ils croyaient que c'est l'amusement. La spiritualité, ce n'est pas le jeu, bien-aimé dans le Seigneur. Ce n'est pas le voir bébé. Moi, ce que je vois, les gens font comme si, bien-aimé dans le Seigneur, pour servir Dieu, il faut être digne. On sait Dieu dans la dignité, frère. Ce que je vois les gens, parfois tu regardes quelqu'un, tu regardes, tu dis que toi là, tu dis que c'est un peu comme. Et le frère qui disait tout à l'heure que le service militaire, il y a d'abord la sélection. Il a dit que vous passez d'abord au test. Si tu as cette maladie, on ne t'envoie pas t'enrôler. De peur que tu arrives là-bas, et si tu caches ta maladie, en formation, tu vas mourir. C'est ce qui nous arrive, évangéliste. Donc les gens disent chrétien, et quand tu arrives dans le Seigneur, tu vas mourir. Et il y a la mort spirituelle. C'est là qu'il a dit que non, j'ai donné ma vie au Seigneur, mais rien ne marche. Parce que, bien aimé le Seigneur, tu n'es pas digne. Jean-Baptiste a dit, produisons le fruit digne de la repentance. Là, il a dit que non, Dieu me connaît comme ça. Dieu m'accepte comme ça. Là. Nous sommes au temps de la grâce. Attention, frère. On dit le royaume des cieux est semblable comme quelqu'un qui vole tout. Il vend tout ce qu'il a. Il vend ça. Et pas chez l'homme. Mais tu vois qu'aujourd'hui, non, on ne vend pas. On vient avec ça. On ajoute, mais on a dit que non. On prie même que Dieu renforce ce qu'on a. On dit que tu vends d'abord ce qu'il y a. Qui veut donc vendre? Depuis que tu as donc chrétien, qu'est-ce que tu as vendu? Qui était cher. Qu'est-ce que tu as vendu? On n'a rien vendu, évangélement. On dit que non, Dieu me connaît comme ça. Dieu m'accepte comme ça. Non, frère. J'ai dit, pour qu'on t'enrôle dans le service militaire, on fait certains tests. Il y a les visites, il y a les premières visites qu'on fait. C'est-à-dire que si on voit que tu, on dit que tu es inapte. On dit que tu es inapte, tu ne parles pas. C'est-à-dire que quand Dieu choisissait Paul, c'est qui sait que celui-ci va faire ma mission? C'est pas évangéliste. Quand Dieu choisit David, c'est que non, celui-ci là, il y a donc les gens non qui ne sont pas qualifiés, mais qui entrent là. Qui t'a appelé? Dieu te connaît. Qui est-ce qui t'a appelé? C'est-à-dire que tout le monde veut te prendre. Toi, tu deviens comme les fils de comment on appelle? Tu deviens comme oui. C'est pas qui ont dit à Paul qu'on voulait. Ils voulaient faire comme Paul, non? C'est ça l'église aujourd'hui. C'est-à-dire qu'il a vu Paul faire. Mais il y a les gens que Dieu choisit. Pour que vous les accompagnez, Dieu ne choisit pas tout le monde. Dieu choisit toujours un individu pour que l'individu accompagne les autres. Mais tout le monde veut que Dieu soit à la tête. Tout le monde veut être à la tête. Tout le monde veut être à la tête. Maintenant, on va donc, qui va donc conduire le troupeau? Matthieu 24, verset 25, dit quoi, évangéliste?
1: Matthieu 24, verset 25, il est écrit. Voici, je vous l'ai annoncé d'avance. Si donc on vous dit, voici, il est dans le désert, n'y allez pas. Voici, il est dans les chambres, ne le croyez pas. Car, comme l'éclair part de l'Orient, il se montre jusqu'en Occident, ainsi sera l'avènement du Fils de l'homme.
0: Ici, c'est Jésus qui parle. C'est pas ce qu'on voit. Les gens te disent que nous, on est parti à la montagne Mont Bankolo. C'est là-bas, il veut dire que non. Ça veut dire que si tu veux l'onction, va au Mont Bankolo. Tu fais 40 jours là-bas comme Jésus. C'est pas ce qu'on fait. L'autre part chercher Dieu, dit que si on vous dirait l'évangéliste, pour que les gens comprennent. Les gens pas dans les endroits, disent que non, si tu veux l'onction, va là-bas, le foie te frappe, tu auras le palud. Quand vous êtes mécanique, Dieu est esprit. Dieu n'est pas matière. Dieu n'est pas matière, frère. Est-ce que Dieu est matière? Dieu est esprit. Tandis que quelqu'un comme non, quand il va en bancolo, il reste en bancolo, il dit que non, je jeûne 40 jours, il est en bancolo. Le foie le frappe quand il sort, il dit que là, non, quelle onction, Dieu. Tu as quelle onction? Tu fais la sorcellerie. C'est la sorcellerie que tu fais, frère, en plein jour. Qu'est-ce que Jésus dit?
1: Voici, je vous l'ai annoncé d'avance. Si donc on vous dit, voici, il est dans le désert, n'y allez pas.
0: C'est pas ce que les gens font. Les gens cherchent Dieu. Les gens cherchent Dieu. Ils font des sacrifices. Ils font des sacrifices évangélistes. Ils disent non, si tu veux l'onction, fais ceci, fais cela. T'as dit, on était à l'érudiment du monde. On était dans le monde, on t'a collé l'érudiment. On vient à l'église, on nous fait tous l'érudiment. Évangéliste. T'as dit, quand tu as quelqu'un, que tu veux l'onction, va à Mankolo. Va sur la montagne. Non, lave-toi comme ça là. Non, ne fais pas ceci. On a vu dans les réseaux sociaux, on dit qu'il y a un jeune pasteur qui a fait 40 jours de jeûne, à ce qu'il est mort. On a publié ça, il a fait 40 jours. On lui dit que man, il dit qu'il ne mange pas. Il veut l'onction. Il veut l'onction. Il a dit que l'onction là, ce n'est pas la sorcellerie, ça, évangélisme. Ici, Jésus dit, si on vous dit, il est dans le désert, les gens cherchent dans le désert. Les gens voyagent. Ils partent chercher en Israël, ils partent chercher à Londres, ils partent en Inde, ils partent au Nigeria, ils voyagent. Tout ça, c'est à la recherche de quoi? De l'onction. À la recherche de Dieu. Il dit, cherche Dieu. Dieu, c'est dans un cœur de foi. Sa parole, tu la médites et tu mets ça en pratique. Tu as l'onction. Tu n'as pas besoin. Si tu pars à la montagne et tu vis dans l'impudicité, l'onction, là, c'est quelle onction que tu veux? Tu n'es pas différent de quelqu'un qui est parti initié. Donc vous imitez même le monde. On imite le monde évangélique. J'ai dit la dernière fois ici là que le ministre, on les garde du corps. Nous-mêmes, ministres, on les garde du corps, non. Les gens, quand on veut t'initier dans la sorcellerie, on te fait la chose. Nous aussi, on fait la même chose. On va dire que non, on va t'initier. Vous apportez l'initiation. Tu as dit que même l'antenne, tu as dit qu'on va t'introniser. Même les termes, tu as dit que tu attends, on intronise les gens. Quand tu attends l'introniser, on dit que ça veut dire qu'on te donne c'est un pouvoir, c'est un pouvoir magique. Pour exercer. Il dit, si on vous dit, il est dans le désert, n'y allez pas. Si les montagnes, n'y allez pas.
1: Tu es dans la chambre, n'y allez pas.
0: Oh, pardon. C'est ça que quelqu'un s'enferme. On dit que quelqu'un s'est enfermé dans la chambre 40 jours, 50 jours. Il veut le jeûne dès qu'il sort de là. Après, on dit qu'il est mort. C'est pas la confusion, ça. Ah, c'est la confusion, non, évangéliste. C'est une confusion, frère. Bien-aimés, cherchons Dieu. Cherchons-le, bien-aimés. Cherchez Dieu, c'est dans sa parole. Sondez les Écritures. Médite ça. C'est simple, là, on n'arrive pas à le faire. Mais nous, on parle aussi des choses compliquées. C'est-à-dire que la jeune dame a dit à le serviteur de Naaman a dit au général Naaman, question de demander que tu avais fait ça, non? Donc, comment dire que plonge-toi, tu trouves que c'est trop simple? Non, non, il n'y a rien là. C'est pour ça qu'effectivement, tu vois, les gens sont obligés de faire des choses compliquées. On porte le long chapeau qui veut toucher le ciel. Quelqu'un a la canne comme si c'était... Donc on n'est pas différent du monde. On copie le monde. On a pris le monde, on a mené dans l'église. Dieu est esprit, frère. Dieu est esprit. Est-ce que tu as besoin de... Pour l'onction, on a dit que on doit voir comment... Non, frère. Il dit, n'y allez pas. Et si l'on bien aimé dans le Seigneur, chercher Dieu avec son cœur signifie mettre Dieu au centre de sa vie. Rien d'autre ne peut occuper la place dans ton cœur. C'est pour ça que tu laisses d'abord tout. Quand tu as trouvé Dieu, tout ce que tu avais, tu vends ça. Parce que ça n'était simple à rien. Dieu d'abord. C'est pour ça qu'il cherche premièrement le royaume. Si on met le match du Cameroun, tu sais que les églises ne font même pas passer le match du Cameroun. Cameroun-Brésil. On reporte l'heure du culte. Tu sais ça, évangéliste. C'est-à-dire que l'heure du culte, c'est-à-dire qu'on doit jouer au match. Et à l'heure du culte, là, c'est le Cameroun qui joue. Si tu ne reportes même pas, on va dire que non, pas te reporter. Si tu ne reportes pas, il n'y a personne à l'église. Il n'y a personne. Ça, voilà les réalités évangéliques. C'est-à-dire que Dieu part d'abord. On met d'abord le football. Après, quand on va finir le match, maintenant, on revient donc à l'église. De qui se moque-t-on? On ne se moque pas de Dieu?
1: Non.
0: On ne se moque pas de Dieu, frère. On dit, ce qu'un homme aura sémé, qu'est-ce que nous avons sémé? Sinon, on ne se moque pas de Dieu. Mais maintenant, on le reconnaît que non, ce que nous sommes en train de vivre, non, c'est nous. C'est nous le problème. On est en train de nous fermer. Posons des questions, bien, mais Dieu peut parler tantôt d'une manière, tantôt d'une autre. C'est-à-dire que quand une situation t'arrive, pose-toi les questions, l'évangéliste. Qu'est-ce qui n'a pas marché? Mais Dieu a dit qu'il doit faire ceci. Mais c'est le contraire que j'ai vu. Posons-nous les questions. Examinons-nous. Église du Seigneur, homme, frère, examinons-nous. Comme l'enfant prodige, il n'a plus accusé personne de dire que c'est moi le problème. Moi, je viens ici, là, vous me mangez, vous me dérangez. Vous faites même quoi? Vous faites ça comment? Il dit, c'est moi le problème. C'est pas ça, l'évangéliste. Mm. T'as dit qu'il s'est assis là, dit que, attends, il va aller supplier que gars, donne-moi à manger. Regarde qu'il va là-bas. Il dit que, mais. C'est quel genre de sorcellerie ça? Chez mon père, il y a à manger ce qu'il y a. On jette le reste à la poubelle. Mais je veux manger la nourriture de porc. On me refuse, moi là. Dis donc, je rentre. C'est ce que nous devons faire, non?
2: Amen.
0: Si c'était entêté, il disait que non, non, je reste ici là. Son père n'allait jamais le chercher.
2: Mm-hmm.
0: Et il devait être bien. Donc nous devons nous asseoir. Quand les choses nous arrivent, on s'assoit, on dit que mais pourquoi telles choses nous arrivent? Pourquoi telles choses? Mais si on cherche les boucs émissaires, on a la fuite en avant. On commence à dire non, on ferme ceci, on compare l'église au bas. On ne s'entend même pas à l'évangéliste. Donc tu vois, on compare l'église, on dit que non, vous laissez les bas ouverts, mais vous fermez l'église. Donc vous comparez l'église à l'eau. On arrive à ce niveau-là, évangéliste. C'est-à-dire que comparer l'église au bas, non. Non, bien-aimé dans le Seigneur. Il n'y a même pas, on dit, il n'y a pas match. On ne peut pas comparer l'église, le lieu de prière, le bas. Ce n'est pas possible. Regardez à quel niveau nous sommes arrivés. Mais quand les choses arrivent, bien-aimés, soyez asseyons-nous. Est-ce que c'est Dieu que nous saisons? À un moment, quand tu te perds, tu reviens sur le. Tu poses la question, je suis encore sur le droit chemin. Quand on va te dire que non, tu as perdu la route, voici le chemin. Jésus a dit, c'est moi le chemin. C'est moi. Les autres routes que vous avez empruntées là, il faut qu'on soit humble de dire que non, on s'est égaré. Et on reprend le bon chemin. Il n'y a pas de honte à ça. Est-ce qu'il y a le honte à recommencer évangéliste? Le gars, il a dit, on dit que je rentre chez mon père, je rentre chez mon père, il est rentré, et on a vu ce qui s'est passé. Bien-aimé dans le Seigneur, le livre de Psaume 34, verset 8, nous dit quoi? Cherchons la face de Dieu. Cherchons Dieu avec un cœur de foi. Bien-aimé dans le Seigneur. Et quand tu cherches Dieu avec un cœur de foi, c'est-à-dire que tu places au centre de ta vie avec un amour total. Une sincérité. L'homme de Dieu a souvent dit, pas d'hypocrisie. Ne laissez pas la place à l'hypocrisie. Mmh. Dans le service de Dieu, il n'y a pas quoi? Pas de place à l'hypocrisie. Ça va te rattraper, frère. Ça va te rattraper. Pas de place à l'hypocrisie. L'hypocrisie n'a pas sa place dans le service de Dieu. C'est pour ça que nous sommes dans le déshonneur, la honte. Plein d'hypocrisie. On est hypocrite. C'est pour ça que Jésus a dit, bang, hypocrite. Nous sommes hypocrites. On sert Dieu le matin, le soir, on fait autre chose. Quand on est à l'église, on entre, nous sommes des saints. Voilà ce qu'on fait. D'ailleurs, c'est l'hypocrisie qu'on fait. Et ça nous rattrape. On se fait du mal à nous-mêmes, bien-aimés dans le Seigneur. Et lorsque nous faisons ça, cela renvoie à quoi? Cela renvoie, bien-aimé, à l'engagement, bien-aimé dans le Seigneur. Ça, tu vois, ça dit que ça repose sur trois pieds. L'abandon des distractions. Quand tu cherches, tu n'es plus dans la distraction, frère. Tu ne cours plus pour les choses que tu vas laisser plus tard. Comme je partageais avec quelques évangélistes. Parfois, pourquoi la mort nous fait mal? Parce qu'on n'est pas préparé. Pourquoi les gens pleurent, évangélistes? Quand quelqu'un décède, c'est parce qu'on n'est pas préparé. Dieu nous a créés. Tu nais, tu grandis et tu meurs. C'est ça. Qui est éternel? Mais tu vois, on a resté dans. Tu nais, tu grandis. La troisième étape, on dit que non. On refuse ça. Frère, non, on refuse, on ne veut pas accepter ça. Frère, non, pourquoi tu as appris? Pourquoi? Tu sais d'abord qui sort d'où? La troisième étape, tout le monde passe là, non? Tu es riche, tu meurs. Tu es pauvre, tu meurs. Tu es pasteur, tu meurs. Tu es méchant, tu meurs. Tout le monde passe par là, non, évangéliste. C'est-à-dire que c'est quelque chose que nous devons vivre en sachant que non, demain on va faire quoi? Et quand tu viens à ces conseils-là, il y a des choses que tu t'abstiens de faire. Mais c'est parce que les gens vivent comme s'ils sont les éternels, si ils ne vont jamais mourir. C'est-à-dire que l'abandon des distractions, la pratique de la prière constante et l'écoute de sa parole. Chercher Dieu. L'écoute de sa parole. L'écoute de sa parole, bien aimé. Restez à l'écoute de la parole. Ça veut dire que cherchez Dieu avec un cœur de foi. Je me mets, la parole est une lampe à mes pieds. La parole de Dieu est une lampe à mes pieds. Il dit, vous avez tout pleinement en Christ. Tout pleinement. Car lui a envie, vous avez tout pleinement. Donc en Christ, on a tout. Mais aujourd'hui, en Christ, on n'a rien. C'est le contraire que nous vivons, non? En Christ, on a tout. Mais en Christ, aujourd'hui, l'Église n'a rien. On se plaint, on pleure. Pourquoi? Est-ce que Dieu est un menteur? Dieu n'est pas un menteur du tout.
1: Non.
0: Dieu ne ment pas, frère. Dieu ne ment pas. Quand quelqu'un est malade, n'est-ce pas qu'on fait les examens? Tu ne peux, même si tu arrives à l'hôpital, tu dis au docteur que j'ai mal à la tête et tout, et tout, et tout. Si tu bois les flagrants, c'est qui nous dit? C'est que quand tu as mal à la tête, tu parles, on te donne les flagrants à la pharmacie. ça calme le mal, mais tu ne soignes pas la maladie. Tu vas pas soigner la maladie. Pour soigner la maladie, on fait quoi? On fait un examen pour voir qu'est-ce qui provoque le mal de tête. Est-ce que c'est le ventre? C'est la typhoïde? C'est quoi? Mais si toi tu soignes seulement le mal de tête, tu n'as pas soigné la maladie. Tu vas rencontrer chaque après-midi à 15h, le mal de tête revient. Tu prends encore de lui prendre. Entre temps, tu es en train de. La maladie est en rongée à l'intérieur. Alors que si tu étais allé à l'hôpital et qu'on a fait les examens approfondis, on avait découvert que tu as la typhoïde. On te donne un antibiotique approprié pour cette pathologie et tu reçois ta liberté, ta guérison. Mais quand tu prends Doliprane, tu es un peu soulagé. En état de santé, tu te ronges à l'intérieur. Quand ça te prend là, tu entends que c'est là que tu vois qu'on vient à l'hôpital, on dit que non, il veut en mourir. Alors que tu aurais pu éviter ça. C'est ce qui nous arrive. Il y a des choses qui nous arrivent au lieu de faire un examen de conscience. Il dit, examinez-vous, si vous êtes docile. On a lu ça la dernière fois, non? Si vous êtes docile, il dit que vous mangez les meilleures productions. Si vous êtes docile, je crois que c'est Esaïe 5, Esaïe 1. Il dit que si vous êtes docile, vous allez manger les meilleures, mais nous ne sommes pas dociles, nous sommes rebelles. Il dit que mais si vous êtes rebelles, il dit que vous serez dévorés. Nous sommes rebelles, ingrats, orgueilleux, méchants, hypocrites. Et résultat des courses, nous voilà là où nous sommes. Et les choses nous arrivent, au lieu qu'on comprenne, on s'entête davantage. On a le cœur dur. Bien-aimé dans le Seigneur. Bien-aimé dans le Seigneur. Bien-aimé dans le Seigneur. Dieu nous interpelle. Psaume 34, dit quoi, évangéliste?
1: Psaume 34, verset 8, il est écrit. L'ange de l'Éternel campe autour de ceux qui craignent, autour de ceux qui le craignent. Et il les arrache au danger.
0: L'ange de l'Éternel campe tout autour de ceux qui craignent Dieu. La précision vaut la peine. J'insiste là. L'ange de l'Éternel fait quoi, évangéliste?
1: L'ange de l'Éternel campe autour de ceux qui le craignent.
0: Ça ne campe pas autour de tout le monde. L'ange de l'Éternel campe autour de ceux qui craignent Dieu. Jésus a dit, je connais mes brebis. Mes bébés entendent ma voix et me suivent. Il connaît. Tu peux tromper les hommes, mais tu ne peux pas tromper Dieu. Non. Il dit que l'ange de l'Éternel campe autour de ceux qui craignent Dieu. Et il les arrache au danger. C'est-à-dire que ceux qui ne craignent pas Dieu, l'ange de l'Éternel ne campe pas. L'ange de l'Éternel ne campe pas. Ça campe autour de ceux qui craignent Dieu. Et quand tu crains Dieu, bien-aimé Seigneur, tu as l'ange qui te protège, qui t'accompagne et qui assure ta sécurité. Tu n'auras pas besoin. Comme tu sais donc que tu n'en as pas l'ange qui te protège, c'est que tu as besoin des gardes du corps. Tu as besoin des hommes qui te protègent. Tu as besoin de l'autorisation de port d'armes pour te défendre physiquement. Mais ici, la Bible me dit, si je crains Dieu, je n'ai pas besoin d'autorisation de port d'armes pour me protéger. Si je crains Dieu, c'est homme quoi la crainte de Dieu. Si je crains Dieu, je n'ai pas besoin des gardes du corps. En tant que pasteur, pendant que je prêche ici à la radio, les gardes du corps sont dehors, ils me protègent pour que je ne sois pas atteint. Tu as peur de quoi? Et de l'ange de l'Éternel, c'est une réalité de l'évangéliste. Je m'approprie cette parole. Mais si la Bible dit l'ange de l'Éternel campe pour nous arracher, ça veut dire qu'il y a quoi? Il y a le danger. Le danger, c'est-à-dire que le diable provoque le danger pour nous détruire. Il dit mal à la terre, mais car le diable est animé d'une grande colère. Le diable qui est donc là, qui est animé d'une grande colère, et qui l'a créé pour dévise, tuer, voler, détruire, pour que tu ne sois non pas détruit, Dieu libère les anges qui sont là pour te préserver du danger. Mais à la place, comme on ne craint donc pas Dieu, c'est pour ça qu'on a les gros bras, non? Tu vois pas quand le ministre parle, c'est que quelqu'un de parler là, j'ai un bras là derrière, avec les gros bras, ils sont là, ils me protègent. Ils protègent le pasteur, mais ça. C'est pas la sorcellerie, ça, évangéliste. Si toi, donc, tu dis qu'on protège le pasteur, la brebis qui va protéger la brebis. Qui protège la brebis? Parce que la brebis n'a pas l'argent pour payer les gros bras. Mais il y a moi, selon le pasteur, je paye les gros bras. La brebis qui vient donc dans l'assemblée, pour qui protège la brebis? Si tout le monde, donc, et celui qui te protège, qui protège celui qui te protège? Qui protège le gros bras? C'est-à-dire que quelqu'un là, il a le gros bras, il te protège, donc, pour que tu ne sois pas attaqué. Mais celui qui te protège, qui le protège? La question mérite d'être posée. La Bible dit que l'ange de l'Éternel campe autour de ceux qui craignent Dieu, il les arrache au danger. La question que je te pose, est-ce que les Camerounais craignent Dieu? C'est la question. Avec quand quelqu'un tombe dans le péché, le diable m'a utilisé. Voilà les mots de tic, le diable m'a utilisé. Le diable t'a utilisé. Hein? Mais le diable t'a utilisé comment? C'est pour ça qu'on a dit que tout le monde nous fait quoi? Violence. La Bible dit que si ton bras doit une occasion, coupe ça. Entre manchots, Mais c'est parce que tu ne veux pas vendre. Après, tu vas prendre. Le diable m'a utilisé. Il faut prier pour moi. La grâce de Dieu va m'accompagner. Bien aimé dans le Seigneur, les choses là-haut, tu dois prendre une décision. Les études que tu dis que non, le diable prend la décision. Tu vis une chose, tu dis que je prends. À compter d'aujourd'hui, je ne fume plus. À compter d'aujourd'hui, je laisse là. On va faire que j'aille prier. Toi-même, tu sais que la prostitution, quand tu fais la prostitution, tu es exposé à cette maladie. Quand toi-même, tu vois, quand tu fumes, là, il est écrit là. La cigarette nuit gravement à la santé. Et on dessine un homme où les poumons sont pourris. Tu lis ça, c'est sur le paquet, c'est écrit. Tu prends le paquet, tu prends quand même le truc, tu tires, tu as le brûler l'esprit de Dieu en toi. Et qu'est-ce que tu veux bien aimer? Après, tu vas dire, non, le diable m'a utilisé, je suis faible. Non, Dieu connaît mes faiblesses. Non, mon frère, Dieu te parle donc pour que tu prennes l'engagement. C'est pas comme quelqu'un qui te dit que non, va faire tes examens, tu refuses, non. Oh, et quand on te donne le médicament, on te dit que non, bois le médicament si. C'est ça qui va te soigner. Tu ne bois pas le médicament. Ou bien quand tu pars à l'hôpital, on découvre la maladie, on t'interdit certaines choses. Tu refuses de les respecter, tu vas mourir, non. Tu meurs. Donc c'est que quand on a donc découvert, tu connais que ça, voici telle chose qui me dérange. Tu laisses ça. Tu fais une décision, tu dis que je ne fais plus ça parce que si je continue à le faire, c'est la mort. C'est pour ça que le livre de Romains 8, verset 6, bien-aimé dans le Seigneur, nous devons nous faire violence. Dieu nous montre ces choses, bien-aimé, afin de faire le bon choix. De dire que ça n'est pas bien, ça n'est pas bien. Et je ne fais pas ça. On va voir un exemple avec un cas d'école. L'exemple d'un homme. Joseph, pour ne pas le nommer, il a dit, je ne couche pas avec toi, madame. Même si tu es belle, même si tu me donnes quoi. Je ne couche pas avec toi. C'est une décision, bien-aimé le Seigneur. Mais nous, aujourd'hui, on se laisse attirer par les désirs, les plaisirs. On dit l'affection de la chair, c'est la mort. Et c'est pour ça que nous sommes morts. Ça crée le court-circuit. Quand il y a le court-circuit, on fait quoi? La lumière part, non? On dit qu'il y a masse. L'affection de la terre crée la masse. Ça fait que quand il y a masse, le courant est coupé. Pap, il n'y a plus la lumière. Il y avait la lumière là, mais il y a un court-circuit. Ça veut dire que l'affection de la chair crée un court-circuit. Ça veut dire qu'il y a rupture. Ça nous plonge dans les ténèbres, dans l'obscurité. Et dans l'obscurité, on ne peut que vivre ce que nous vivons. Bien-aimé dans le Seigneur, Dieu nous parle. Et quand Dieu nous parle, tu écoutes cela. Tu dis aujourd'hui, je prends l'engagement. Tu regardes la cigarette au paquet, tu dis que toi là. Ça fait 15 ans, 20 ans, il te fume aujourd'hui. Là, tu prends ça, tu peux pas jeter. Tu dis aujourd'hui, là, je jette. C'est-à-dire que c'est une décision évangéliste, Mario Seigneur. Tu te fais violence. Non, tu dois te faire violence, frère. Mais un jour, je suis là, le véhicule avec mon épouse, on a été dépassé. Elle me voit, elle le pasteur, regarde les femmes, elle dit que chérie, j'ai les yeux, non. Mais mes yeux, là, mais je connais. Je sais que si je parle, dans ma tête, je vois que c'est Jézabel, elle est comme Delilah. Quelqu'un n'est pas, ils vont percer mes yeux. C'est pour ça que je m'abstiens, mais je suis attiré. Ça ne veut pas dire que je suis un homme fait des chaises, c'est normal. Et forcément, on a l'affection, la chair nous attire. Elle me dit que non, et c'est le pasteur, regarde, hey, tu fais quoi la chérie? Je suis un extraterrestre. Je regarde, quand tu vois, elle passe là, ils ont les ministres, je peux venir là, pasteur. C'est que... Mais quand je regarde, je me dis que non, derrière la beauté s'y est cachée, Delilah. Si Samson avait su que la beauté de Delilah, c'était la mort, il allait dire à Delilah que pardon. Ne passe plus ici, s'il te plaît. Derrière la beauté, derrière tout ce qui est sucré, bien aimé dans le Seigneur, il y a la mort derrière. Tu vois, c'est pour ça qu'on dit qu'il faut manger ce qui est amer, non? Le bitacola amer, la cola amer, ça a les vertus. Le sucre, tu non. On va dire, quand tu veux le sucre, non, soit de le diabète, non, tout ce qui est sucré, là, tout ce qui est beau, tout ce qui est agréable, tout ce qui est attiré, là, derrière ça, il y a quoi? Il y a la mort, frère. Romains 8 dit quoi, évangéliste?
1: Romains 8, verset 6, il est écrit. Et l'affection de la chair, c'est la mort. Tandis que l'affection de l'esprit, c'est la vie et la paix.
0: L'affection de la chair, c'est la mort. Écoute bien ça. Écoute. Quand tu cherches Dieu avec un cœur de foi, tu vas donc, tu vas aller dans Romains, tu dis que hey, la chair m'attire où? C'est la chair qui nous pousse à aller avec les femmes à l'hôtel, non? C'est la chair qui nous pousse, bien aimé, à lever le coude. C'est la chair qui nous pousse, bien aimé, à voler. C'est la chair qui nous pousse à commettre les adultères, le vol, l'impudicité, la sorcellerie. C'est la chair qui nous pousse à le faire. Et maintenant, bien aimé, on a la capacité de dire à la chair que tais-toi. On a la capacité de dire à la chair que. Il dit que celui qui tient son corps en but est capable. Il dit que Paul dit que je traite mon corps durement. De peur, parce que c'est que si ne traite pas son corps, parce que les appétits du monde là, qu'est-ce que tu manges, tu es content. Ah, Tu mens comme le berger dit souvent. Le pasteur dit, ça dit que le diable monte avec toi dans l'ascenseur. Waouh, tu es content, tu regardes l'ascenseur. Dès qu'il arrive au septième étage, tu es content. Tu dis que le pote m'a encore dit que quoi? Il fait quoi avec toi? Descends. Tu dis que descends. C'est pas toi qui m'as élevé jusqu'à. Il dit que descends. Il n'y a pas d'escalier. Deux, il n'y a pas l'ascenseur. Tu regardes, tu fais comment?
2: La chute.
0: C'est pour ça que tu vois qu'on voit qu'il était. La chute là-bas. C'est comme la mango pourrie. Quand ça tombe, paf! C'est ce qui nous arrive. Bien-aimés dans le Seigneur ici, Paul nous interpelle que l'affection de la chair, c'est la mort. Oui, la nature nous enseigne. Il dit que quand tu manges le bitakula, ça met. Mais ça soit le mal d'estomac. Ça, les vertus. Quand tu bois les cookies évangéliques, les cookies amers, tu bois le coupou, soyez là, tu fais le palu là. Quand tu bois le kenkaïba, quand tu bois ces évangéliques, ta chair, le poule de plante, mais ça soit quoi? Ça soit le palu. Parfois, toi, tu même refuses de boire, ça veut dire que donc, c'est trop amer. La boue reste amère. Ou bien quand tu prends la loge vera. Quand tu manges la loge vera, la loge vera est sucrée. La loge vera amère. C'est pour ça qu'on dit que trop de sucré là va créer. Tu as le problème de santé. Tu vois donc que tout ce qui est sucré, tout ce qui nous attire, il dit l'affection de la chair, c'est la mort. Tandis que l'affection de l'esprit, c'est la vie. Les gens ne veulent donc pas consommer ce qui est amer. Bien-aimés dans le Seigneur, abstenons-nous. Cherchons Dieu et nous allons jouir. Dieu ne manque pas. Les promesses de Dieu sont immuables. Dieu le même, il n'a pas changé. Ce que Dieu a fait hier, il le fait aujourd'hui. Mais c'est nous les hommes qui ne comprenons pas. Nous ne comprenons pas, bien aimé dans le Seigneur. Le livre de Colossiens, Colossiens 2, verset 9 à 10. Pour comprendre que, bien aimé dans le Seigneur, quand tu cherches Dieu, quand tu cherches Dieu avec un cœur sincère, frère, tu ne seras jamais déçu. Si tu as les difficultés, n'accuse pas, ne cherche pas. Entre dans ton cœur. Quelque chose t'agit, t'assois, tu dis que, hey, qu'est-ce qui n'a pas marché? Tu regardes. Ne cherche pas le bouc émissaire. Pose-toi des bonnes questions. Colossiens 2, verset 9 à 10, du coup, évangéliste Marius.
1: Colossiens 2, verset 9, il est écrit. Car en lui habite corporellement toute la plénitude de la divinité. Vous avez tout pleinement en lui, qui est le chef de toute domination et de toute autorité.
0: Vous avez tout pleinement en lui, en Christ. En Christ, bon, la difficulté, c'est qu'on a présenté Jésus, Jésus sauve et guérit. Voilà ce qu'on nous a fait. C'est pour ça qu'aujourd'hui, il y a des choses, on s'est dit qu'on limite Dieu. Dieu ne peut pas protéger, Dieu ne peut pas faire ceci. Non, frère, c'est l'erreur. Attention. Jésus donne l'autorité, la protection. C'est-à-dire que la protection, le pouvoir, l'onction que tu peux chercher. Il dit que tout ce que tu veux est en Christ. Rien. Il y a tout en Christ. Mais les gens partent ailleurs. Les gens cherchent des choses compliquées, bien aimé dans le Seigneur. Et nous allons donc une histoire. L'histoire de Acte 12. Quand Hérode a tué Jacques. Et c'est Jacques-là qui avait posé la question à. Qui est venu dire à Jésus que je veux que mon frère et moi s'assoie là, à ta gauche, là, à ta droite. C'est Jacques là. Vous allez voir, il était parmi les disciples de Jésus. Et qu'est-ce qui s'est passé? C'est pour ça qu'il dit que Dieu regarde le cœur, évangéliste. Dieu ne regarde pas l'apparence, les artifices. Les gens peuvent faire des choses pour plaire aux hommes. Et on fait tout pour plaire aux hommes. On apprécie, on t'apprécie. Mais est-ce que tu es apprécié par Dieu? Les gens veulent que les hommes les apprécient. On va te donner les médailles, on va te donner la médaille de ceci, médaille d'honneur, médaille. Est-ce que Dieu t'a donné la médaille? Quand tu regardes, tu t'assois comme ça, tu vois que Dieu peut te donner la médaille. Nous allons lire cette histoire où l'église était persécutée. Vous voyez que rien n'est nouveau, évangéliste Marius. Rien n'est nouveau à cette époque. Le roi persécutait l'église, il mettait même à mort les disciples de Christ. Mais quelle était l'attitude de l'église? L'église s'est comportée comment? Comment l'église s'est comportée? On dit qu'il a pris Hérode. Quand Hérode a pris Jacques, il a mis à mort, il l'a tué. Oh boy, est-ce que non? On l'a tué, frère. On peut se poser la question, on tue le disciple de Christ comment? Mais j'ai dit, c'est ce Jacques-là qui est venu dire à Jésus que je veux que comme tu vas monter là, que tu me. Après Jésus dit, qu'est-ce que tu peux porter? Tu peux boire la coupe. Mais tu vois que Dieu, Jésus, lui, il est la pensée. Il connaît nos cœurs. Il regarde le cœur du type, il dit que, hey, non, mon petit, tu as les ambitions, hein? Tu as les ambitions. Les gens ont les ambitions évangélistes. Les gens ont les ambitions. Dès que tu vois quelqu'un, les gens ne servent pas Dieu par amour. Mais les gens servent Dieu. Les gens ont les ambitions, hein? Tu as dit que dans le service, les gens ont les calculs. Là, tu vois, on fait. Quelqu'un va dire un jour, j'ai l'église. Si je prends une église de 100 personnes et que dans les 100 personnes là, ils ont 100 000, ils payent la dîme. De 10 000, 1 million. Tu vois comment les gens réfléchissent. Pendant que toi, tu te soucies, tu pries que non. Tu pries, tu jeûnes, que le salut, les gens soient sauvés. Lui, il a autre chose dans la pensée. Bon, tu vois, s'il n'avait pas sorti ça, toi, tu peux croire que, est-ce que tu peux connaître que c'est déjà la pensée claquée là. Donc, on dit que vous êtes ensemble, là, vous servez Dieu. Mais lui, il est loin, évangéliste, Marie, Seigneur. Écoutons cette histoire.
1: Acte 12, il est écrit.
0: Oui.
1: Vers le même temps, le roi Hérode se mit à maltraiter quelques membres de l'église. Et il fit mourir par l'épée Jacques, frère de Jean. Voyant que cela était agréable aux Juifs, il fit encore arrêter Pierre. C'était pendant les jours des pains sans levain. Après l'avoir saisi et jeté en prison, il le mit sous la garde de 4 escouades de 4 soldats chacune, avec l'intention de le faire comparaître devant le peuple après la Pâque. Pierre donc était gardé dans la prison et l'Église ne cessait d'adresser pour lui des prières à Dieu. La nuit qui précéda le jour où Hérode allait le faire comparaître, Pierre, lié de 2 chaînes, dormait entre 2 soldats et des sentinelles devant la porte gardaient la prison. Et voici un ange du Seigneur survint et une lumière brilla dans la prison. L'ange réveilla Pierre en le frappant au côté et en disant, « Lève-toi promptement. » Les chaînes tombèrent de ses mains. Et l'ange lui dit, « Mets ta ceinture et tes sandales. » Et il fit ainsi. L'ange lui dit encore, « Enveloppe-toi de ton manteau et suis-moi. » Pierre sortit et le suivit, ne sachant pas que ce qui se faisait par l'ange fut réel, et s'imaginant avoir une vision.
0: Tu vois cette histoire évangéliste? On a lu le livre de Somme 34, qui dit que quoi? L'ange est l'éternel. Est-ce que Pierre avait fait un schéma qui devait être délivré? Et il savait que ça allait se passer comment? C'est pour ça que la foi... Bien-aimé dans le Seigneur, ne se programme pas. Dieu va me bénir, je ne sais pas comment. Je veux trouver au travail, je ne sais pas où Dieu. Mais je sais. On dit que ici, Pierre s'est dit que c'est comme si c'était un rêve. Parce que Hérode a tué Jacques. Je vous ai dit que Jacques, c'est l'un des disciples, c'est celui qui avait dans le livre Marc 10, verset 35 à 40, qui a dit à Jésus que je veux que mon frère et moi s'en soient. Tu vois, dans le cœur, la disposition de. Et par contre, Pierre est celui qui a révélé l'identité de Jésus. Pierre, tandis que Pierre a révélé l'identité de Jésus, qui a dit que quand Jésus a dit que j'entends le Congo, là, d'autres disent que je suis vous dites moi, vous êtes mes disciples. Pierre a dit tu es
2: Christ.
0: Après Jésus, tiens, il dit Pierre, ce n'est pas un homme qui t'a révélé ça, c'est mon Père. Il dit que tu es Pierre, cette Pierre, je fais quoi? Je bâtirai mon église. Et tu vois que la disposition de cœur, dit que, et tu vois donc que c'est pour ça qu'on dit que c'est deux exemples. Il y a Jacques, il y a Pierre. Pourquoi Dieu a laissé qu'on lapide Jacques? Pourquoi Dieu a laissé évangéliste qu'on lapide Jacques et que Pierre soit sauvé? Il pouvait faire pareil pour Jacques. Mais pourquoi il ne l'a pas fait, bien aimé le Seigneur? Donc il y a des choses que pendant que ça s'est posé des bonnes questions. Et je me demande, le cœur de Pierre était où? Le cœur de Jacques était où? Le cœur de Pierre était où? Quand les choses arrivent aux gens, les gens doivent s'examiner. Il y a beaucoup de choses à dire en rapport avec ce message. Je m'arrête d'abord l'évangéliste.
1: Wow, bien-aimé, nous avons donc écouté la parole ce matin au travers du thème « Cherche avec un cœur de foi la face de Dieu et tu jureras de ses bienfaits sur terre ». Bien-aimé, tu peux à présent appeler ou envoyer ta préoccupation par SMS au numéro suivant le 6 99 27 62 79, 6 99 27 62 79. 6 73 97 83 35, 6 6, 97, 83, 85 et le 6, 90, 19, 65, 77. 6, 90, 19, 65, 77. Nous prenons cette ponctuation musicale. On se retrouve juste après.

0: Bien-aimé, tu peux réagir ce matin en appelant ou alors en envoyant ta préoccupation par SMS au numéro suivant, le 6 99 27 72 79. 6 99 27 72 79. Le 6, bien-aimé en Christ, 73 97 83 35. 6 73 97 83 35. Et le 6 90 19 65 77. 6 90 19 65 62 17. Pasteur, nous avons bien écouté la parole de Dieu ce matin. Cherche avec un cœur de foi la face de Dieu et tu jouiras de ses bienfaits sur terre. Nous devons donc chercher véritablement la face de Dieu, chercher avec un cœur de foi la face de Dieu, c'est mettre Dieu au centre. Pasteur, tu l'as si bien dit ce matin, c'est d'abandonner la distraction, de mener véritablement une vie de prière et d'écouter la parole de Dieu et surtout la mettre en pratique. Nous avons chuté avec le cas de Pierre. On dit que Pierre était gardé dans la prison et l'Église ne cessait d'adresser pour lui des prières à Dieu. Mais lorsqu'on a arrêté Jacques, on ne nous fait pas la précision, pasteur. Certainement, comme tu l'as si bien dit, le cœur de Jacques n'était pas disposé. Par contre, Pierre, lui, il avait toutes ses dispositions. Il avait véritablement un cœur de foi et c'est la raison pour laquelle Dieu est venu en aide.
1: Nous avons lu le livre de Somme, en 4, qui dit « L'ange de l'Éternel campe autour de ceux qui craignent Dieu et les arrache au danger. » L'Église a prié pour Jacques. Pourquoi Dieu n'a pas répondu? L'Église, quand tu lis, on dit que l'Église priait pour Jacques. Mais Dieu n'a pas envoyé l'ange libérer, délivrer Jacques. Pourquoi? Alors que lui aussi, il était disciple, il était au service de Dieu. Pourquoi Dieu n'a pas envoyé l'ange préserver, on pense, cet auditeur évangéliste?
0: Auditeur, il est parti, certainement, il reviendra.
1: Pourquoi Dieu n'a pas... Je disais que dans le livre de Marc, verset 35, Jacques pose la question. C'est Jacques qui dit à Jésus que, tu vois, lui cherche les choses du monde.
2: Les choses du monde.
0: Auditeur, au bout du fil, allô.
3: Bonjour, évangéliste.
0: Bonjour, bien-aimé.
3: Bonjour, pasteur.
1: Bonjour.
3: C'est Ruth.
0: Bah, sois béni dans le nom de Jésus-Christ.
3: Soyez béni en studio.
0: Amen.
3: Pasteur, je rends grâce à Dieu pour le souffle de vie qu'il nous donne en cette nouvelle journée. Et je dis merci pour le message que vous véhiculez. Pasteur, j'aimerais que vous priez afin que nous, auditeurs, nous ayons d'abord nos cœurs disposés pour que Dieu affermisse notre foi et que sa parole agisse dans nos vies. Soyez bénis.
1: Éternel, notre Père, tu nous as parlé ce matin et nous avons écouté parmi ceux qui ont écouté notre bien-aimée, la sœur Ruth. Je prie au Père éternel que ces paroles de bénédiction, de délivrance qui sont sorties ce matin produisent des effets non seulement dans la vie de notre bien-aimée Ruth, mais dans la vie de la communauté des auditeurs qui sont fidèles à cette écoute, afin que cette parole, ô Dieu, nous puissions la mettre en pratique pour que nous puissions, ô Dieu, bénéficier des terres, que nous puissions jouir des bienfaits sur cette terre. Au nom de Jésus-Christ Nazareth, j'ai pu rendre grâce. Amen.
0: Auditeur au bout du fil, allô.
4: Bonjour, cher pasteur.
0: Bonjour, bien-aimé.
4: Agnio Nana.
0: Soyez béni dans le nom de Jésus-Christ.
4: Pasteur Nissan, mes condoléances et beaucoup de courage.
1: Merci beaucoup, patriarche.
4: C'est à peine que j'ai entendu ça avant-hier, là, ça fait mal. Et on partage cette douleur-là. Le sujet de prière de ce matin est que le Cameroun soit noyé entièrement dans la paix de Dieu. Que le cœur de nos autorités, les cœurs de nos autorités soient noyés dans la paix et le partage qu'on attend d'eux. Pour une bonne gouvernance, nous sommes dans un mi-figue, mi-raisin, dans un dilemme. Que Dieu touche leur cœur. Merci.
1: Éternel, notre Père et notre Roi, je joins ma voix à celle, ô Dieu du patriarche, Mani, ce matin. D'ailleurs, tu nous demandes de prier pour nos autorités. Et lorsque nous allons prier, nous allons vivre une vie de paix. J'élève ma voix pour te confier nos autorités, le président et tous ceux-là qui sont tout autour de lui, Seigneur, en charge de diriger le Cameroun. Seigneur, tu es capable, oh Dieu, de transformer le cœur de pied en cœur de chair. Tu es capable de les libérer, de les délivrer. Tu l'as fait d'ailleurs avec oh Dieu, l'apôtre Paul qui était païen. Mais sur la route de Damas, oh Dieu, tu l'as localisé et tu as transformé, Seigneur, son cœur. J'ai prié que l'expérience de Paul soit le partage de toutes nos autorités afin que Dieu transforme le cœur, afin que Dieu accorde un cœur d'amour qui vont manifester l'amour pour la nation, l'amour pour le peuple camerounais, l'amour, oh Dieu, pour cette nation, afin que notre pays reste demain un pays de paix, un pays émergent pour ta gloire. Au nom de Jésus-Christ de Nazareth, j'ai prié. Amen.
0: Cherche avec un cœur de foi la face de Dieu, pasteur. Dieu, il est esprit. Dieu, il est esprit. Dieu, il est esprit, il est vérité. Nous demandons aux uns aux autres, à tous ces chrétiens, tous ces bien-aimés, ceux qui ont mis leur foi en Dieu, de chercher Dieu avec un cœur de foi. Dieu, il est esprit. Nous avons lu ici dans le livre de Matthieu 24, il est ni sur la montagne, il est ni dans la chambre, il est ni dans la forêt. Dieu, il est esprit. Parce que pour véritablement chercher Dieu, il faut savoir donc s'approprier de ces promesses. C'est pour ça que les trois piliers que tu as donnés ce matin sont très importants. Nous devons donc mener cette vie de prière, abandonner donc toutes ces distractions que nous connaissons au quotidien et surtout méditer la parole de Dieu. Je pense que là, c'est la véritable église, c'est celle que Dieu veut bâtir encore dans la vie des hommes.
1: Il y a trop de distractions. Il y a même au sein de l'église, il y a beaucoup de distractions. On prend cet auditeur à la une ce matin.
0: Auditeur au bout de fil, allô. Bonjour bien-aimé.
2: Je suis bébé de Régie.
0: Ah, bébé de Régie, sois béni dans le nom de Jésus-Christ.
2: Beaucoup de courage, pasteur.
1: Merci beaucoup, bébé de Régie.
2: Mais preuve que vous êtes en train de passer. Je sais, parce que moi-même, je suis à passer par là. C'est ce que vous pouvez ressentir. Nous pouvons le sentir parce que ça nous touche. Je prie, je lui rends grâce. Mon souffle de vie et le souffle de vie de mes enfants, et qu'il restaure tous les pratiques.
0: Certainement, elle reviendra.
1: Éternel Dieu, souviens-toi de ta fille, ô Dieu, qui a pris de la peine, ô Dieu, pour appeler ce jour. Seigneur notre Dieu, tu as dit que l'ange de l'Éternel campe autour de ceux qui craignent Dieu, les arrache au danger. Je prie véritablement, Seigneur, ô Dieu, que les anges campent tout autour de notre bien-aimé bébé de Régie, afin qu'elle soit sous ta haute protection, que toute attaque planifiée par le ténèbre contre le bébé de Régie soit vouée à l'échec au nom de Dieu, que ta bénédiction soit manifeste, ô Dieu, dans la famille de bébé de Régie. Au nom de Jésus-Christ de Nazareth, j'ai prié. Amen.
0: Nous avons tout pleinement en Jésus-Christ. Et donc, nous avons donc tout intérêt à le chercher véritablement, pasteur.
1: Nous avons deux cas de figure ici. Et tous sont les disciples. C'est-à-dire que Pierre est disciple, Jacques est disciple. Et tu sais qu'on dit, chercher Dieu avec un cœur de foi. Tu vois qu'ici, quand on consulte la vie de Jacques, Jacques ne cherchait pas Dieu avec un cœur de foi. Lui mettait en avant les biens de ce monde, le matériel. Monde. C'est pour ça que, prends un peu Marc 10,
5: le rang social.
1: Verset 35. Et c'est ça aujourd'hui. Les gens partent à l'église pour les biens de ce monde. Je veux le mariage, je veux la guérison, je veux le travail, je veux... C'est ça que quand tu pars, tu laisses toutes ces choses. Les gens ne partent pas pour le salut, pour que Dieu les délivre, pour qu'ils soient utiles, pour qu'ils soient des hommes délivrés, des hommes éclairés. C'est parce que les gens ne sont pas délivrés qu'on a des scandales. Les gens peuvent voler des milliards sans problème. Parce qu'un homme qui est éclairé, un homme qui est affranchi, un homme qui craint Dieu, ne vole pas dans les caisses de l'État. Il met l'homme au centre. Un homme qui craint Dieu. Parce qu'on va vous mettre la NIF, CONAC, TCS, ceci, cela. Nous, on a la preuve. On a plusieurs ministres qui sont en prison. Et ça empêche les autres de voler. Mais quand quelqu'un a la crainte de Dieu, il sait que ça, je ne prends pas parce que Dieu me voit. C'est pour ça que nous allons voir cas d'école, l'histoire de Joseph. C'est-à-dire qu'il avait la crainte de Dieu. Il n'avait pas peur de la femme de Potiphar. Et elle était très belle. Mais Joseph, parce qu'il craignait, Dieu l'a dit que je ne touche pas. Parce que Dieu n'aime pas ça. Si je fais ça, je risque un court-circuit. Je risque de faire un court-circuit entre Dieu, moi, et je vais briser la relation que j'ai avec Dieu. Mais les gens aujourd'hui n'ont peur de rien, évangélement. C'est-à-dire que tout m'est permis. Dieu, Paul a dit tout m'est permis, Mais tout ne m'est pas étudié. Je ne me laissais pas servir par quoi que ce soit. Joseph avait l'occasion de coucher avec la femme de Potiphar. Et Potiphar n'allait jamais être au courant. Mais Dieu devait être au courant. Mm. Donc tout ce que nous faisons, Dieu, les hommes ne nous voient pas, mais Dieu nous voit. Quelqu'un qui craint donc Dieu sait que non, les hommes ne nous voient pas, mais Dieu le voit. C'est pour ça que, bien aimé le Seigneur, il a la crainte de Dieu. On n'a pas la peur des hommes. On craint Dieu. Les gens peuvent dire que c'est une faiblesse, mais c'est une chose que tu laisses, pas par rapport à l'homme, mais par rapport à Dieu. Tu dis que, hey, Joseph pouvait bien, et la femme de Potiphar lui a bien dit cela, que si tu couches avec moi, je vais te donner, tu auras les facilités ici. On ne voit pas ça. C'est pour ça que les gens appellent les sourds, hein, momie. La preuve, on voit ce qui se passe les autres, les vieillards. C'est pour ça qu'aujourd'hui, quand tu appelles un enfant, ma fille, elle te regarde, elle voit un bébé. Tu appelles ma fille, elle te regarde de pied à tête pour dire que, qui m'appelle même bébé là? Pourquoi? Parce que les vieillards couchent avec les enfants de 18 ans, 20 ans. Ça fait donc que quand toi tu arrives, tu appelles un enfant, ma fille, elle te toise pour dire que mais, le bébé c'est là. Ça, c'est... Alors qu'elle est un vieil, un sougada dit qu'elle manipule. On prend cet auditeur là, Dieu.
0: Auditeur au bout du fil, allô.
5: Allô?
0: Bonjour, bien-aimé.
5: Bien-aimé en studio pour ce petit déjeuner spirituel. Paix et grâce. Je n'oublie pas ceux qui sont en ce moment pour la tâche au quotidien, surtout dominical, dans cette grande maison royale aux couleurs célestes, y compris nos autres auditeurs et téléauditeurs par milliards. Je vous suis depuis longtemps de l'émission dès le lever du jour. Et tout ce que vous faites pour nous est tellement agréable. Mais si nous y mettons de la foi, si nous y mettons de la foi, nous pourrons surmonter tout.

0: Amen, patriarche. Je scelle tes paroles dans le sang de Jésus.
1: Bien-aimé, tu peux également réagir en appelant ou alors en envoyant ta préoccupation par SMS au numéro suivant, le 6-99-27-62-79. 6-99-27-62-79. 6-73-97-83-35. 6-73-97-83-35. Et le 6-90-19-65-77. 6-90-19-65-77. Cherche avec un cœur de foi la face de Dieu et tu jouiras de ses bienfaits sur terre. Parce que les bienfaits sont là. On veut entrer en possession de ces bienfaits. Mais le thème déjà nous dit que nous devons chercher véritablement la face de Dieu. Nous prenons d'abord cet auditeur. Auditeur au bout du fil, allô.
2: Bonjour.
1: Bonjour, bien-aimé.
2: Moi, c'est M.
1: Allô, on vous suit à peine. Oh, oui, bien. C'est monsieur? Monsieur Luc, d'accord, bien-aimé.
2: Bon, ma préoccupation, je salue déjà tous les frères qui sont au studio.
3: Amen.
2: Et je voudrais savoir les heures du culte et les jours du culte au. Si on pourrait avoir une idée.
0: Qui nous appelle après?
1: Il faut rappeler après. Oui. Rappelez après l'émission, alors, toujours à ce numéro. Auditeur au bout du fil, allô.
4: Allô, évangéliste.
1: Bonjour, bien-aimé.
4: Sois béni, mon pasteur Missam.
0: Je reçois, frère Paulin.
4: Sois béni, frère Yéke.
3: Je reçois, frère Paulin.
4: On pense que c'est vrai que je fortifie beaucoup, mon pasteur, dans cette épreuve.
0: Amen.
4: Et merci pour le déjeuner spirituel de ce matin, mon pasteur.
3: Amen.
4: Et tu es vraiment béni. Et ça me fait comprendre que, comme il y a une fille qui est allée à Kondongo, tu es enfant parce que le pasteur a dit que ce n'est pas tué à l'enfant. Il est tué sur la montagne, mon pasteur. Il dit que ce n'est pas tué en allant. Dieu est dans nos cœurs, mon pasteur. Dieu est partout. Dieu n'est pas dans la montagne, comme vous avez dit. Je vous dis merci pour cette parole. Mon conseil de prière ce matin, c'est que j'ai mon fils à faire proposer le péché, il attend le résultat. Et ma prière, c'est que j'ai voulu trouver un chantier pour se laisser pendant ce congé. Et moi, je me déplacer aussi mardi pour aller aider maman à écouter le mari. Et la réunion comme ça, je voulais que vous ayez un mot de prière, que vous allez me ramener, vous allez dans les mêmes conditions et me ramène. Madame, je suis mon pasteur. Je vous remercie.
0: Éternel, notre Père, tu as dit que l'ange de l'Éternel campe tout autour de ces chrétiens. Dieu les arrache au danger. Tu nous as dit encore en nous enseignant ce matin que cherche avec un cœur de foi la face de Dieu et tu juras de ses bienfaits sur terre. Je prie que ces thèmes, oh Dieu, prennent effet dans la vie du frère Paul afin qu'il puisse jouir des bienfaits de Dieu sur la terre des vivants. Il va effectuer le déplacement, Seigneur. Tu dis que tout nous voit sur terre, oh Dieu, sinon ton regard. Je prie que tout plan d'accident et d'incident, oh Dieu, concernant son voyage, soit voué à l'échec au nom de Jésus. Nous prions pour son fils qui a l'attente, oh Dieu, des résultats, oh Dieu, du BTS. Je prie que le succès soit son partage et que tu ouvres les portes de l'emploi après, oh Dieu, ce succès. Au nom de Jésus-Christ Nazareth, j'ai prié. Amen.
3: Amen.
1: Le frère Luc, je disais tantôt qu'il rappelle après l'émission pour sa préoccupation. Nous prenons cet autre auditeur. Auditeur au bout du fil, allô.
5: Oui, allô.
1: Bonjour, bien-aimé.
5: Bonjour.
1: Oui, alors vous l'arrêtez complètement.
5: Oui, je vais m'arrêter. C'est le frère Serge Bertrand Jiméné, de Pingolison.
1: Sois béni dans le nom de Jésus-Christ.
5: Amen, amen, amen. Soyez aussi béni en studio, particulièrement le pasteur Jean-Mathias Nissan et vous, évangéliste Marius Nia, et le frère Nyega en studio.
1: Eyike, le frère Eyike. Eyike.
5: Eyike.
1: Eyike. Eric.
5: Voilà. Je m'excuse d'écorcher son nom.
1: Ça va aller.

0: le thème cherche la face de Dieu et tu vivras la bienfaite de l'Éternel, c'est ça, non? C'est ça le thème, non?
1: Cherche avec un cœur de foi la face de Dieu et tu jouiras de ses bienfaits.
2: Un cœur de foi.
0: Effectivement, voilà. Donc, le thème est vraiment d'actualité. C'est de ça qu'il est question, parce que l'Église doit vraiment chercher Dieu par la foi. Donc, véritablement, parce que nous ne pouvons pas plaire à Dieu sans la foi. Parce que l'Église primitive l'a fait. L'avait fait quand nous voyons les Joseph. Joseph était un homme qui vivait par la foi. Oui, et c'est pour ça que le Seigneur l'a élevé, il est devenu le gouverneur de toute l'Égypte. Nous voyons Daniel qui a vécu par la foi, il a été jeté dans la fournaise, dans le trou des lions. Cette foi-là l'a permis, afin que les lions ne puissent pas le dévorer. Nous pouvons aussi prendre le cas d'Abraham. Abraham, le père de la foi, qui a été béni parce que il a eu la foi. Malgré son vieil âge, Dieu l'a béni et il a accordé un fils, Isaac. Donc, ça prouve véritablement que le chrétien de notre époque, malgré les difficultés que nous vivons, l'Église de notre époque, malgré les circonstances que nous vivons, les féminicides, les tueries, les meurtres, tout ce que nous voyons même dans cette nation, oui, et tout ça, tout ce que nous voyons en fait dans ce pays, nous devons marcher par la foi. C'est ça qui fait. Voilà la fermeture des églises qui est arrivée. C'est-à-dire, on a le ministre de l'administration territoriale a décidé de fermer les églises. C'est les bâtiments qu'on a fermés. Cela veut dire que ce n'est pas l'église, c'est vous et moi en studio. Par conséquent, nous devons continuer à prêcher les paroles de Dieu et vivre par la foi. C'est pour cela que le nom du Seigneur ne va jamais s'arrêter parce qu'on a fermé les bâtiments. Donc, on peut dire que vraiment tout ce que vous dites est très clair, très vrai. Nous devons vraiment marcher par la foi et nous vivons les bienfaits de l'Éternel. Donc, c'est ma parole que j'évoque ce matin, vraiment. Et que nous puissions prier, si le pasteur peut prier, par rapport à l'Église qui est persécutée, par rapport à ce que nous vivons aujourd'hui dans ce pays, le Cameroun. Oui, voilà le ministre qui a décidé qu'on ferme les églises, que vraiment le corps de Christ doit véritablement toujours marcher par la foi et afin que l'évangile soit toujours prêché et afin que nous ne puissions pas retrograder pas dans la foi et tout ça. C'est ma prière ce matin.
2: Éternel notre Père, écoute les cris, les supplications de notre bien-aimé, le frère, ô Dieu Tout-Puissant, le frère
1: Serge
2: Bertrand depuis le quartier Colbison. Je prie, Seigneur notre Dieu, notre Père, que les paroles de bénédiction qu'il a prononcées de sa bouche, que cela soit scellé dans le sang de Jésus et que cela puisse s'accomplir, ô Dieu, dans l'église, le corps du Christ. Tu as dit, tu es pierre, cette pierre, je bâtis mon église et les portes du séjour des morts ne prouveront jamais contre l'église du Seigneur. Je prie que ces paroles, ô Dieu, prennent effet au sein de l'église, le corps du Christ, afin que véritablement que cette église soit cette église qui va éclairer les nations, afin que nous puissions sortir des ténèbres pour l'admirable lumière. Au nom de Jésus-Christ Nazareth, j'ai prié. Amen.
3: Amen.
2: Marc 10, verset 35, dit quoi, évangile?
1: Marc 10, verset 35, il est écrit: les fils de Zébédée, Jacques et Jean, s'approchèrent de Jésus et lui dirent: Maître, nous voudrions que tu fasses pour nous ce que nous te demanderons. Il leur dit: que voulez-vous que je fasse pour vous? Accorde-nous, lui dit-il, d'être assis l'un à ta droite et l'autre à ta gauche, quand tu seras dans ta gloire.
2: Tu vois ici, tu vois la pensée de Jacques.
3: De Jacques.
2: Tu vois sa pensée, non? Tu vois que c'est pour cela qu'effectivement on parlait du cœur. Est-ce que Jacques était disposé à être servi, à être à la côté de Jésus, à être disciple de Christ? Par contre, Pierre, tu vois, c'est pour ça que Jésus était toujours avec Pierre.
3: Avec
2: il amenait toujours Pierre. C'est-à-dire que Pierre, quand il parle mal à la montagne, il est toujours Pierre, toujours à côté. Mais tu vois que Jacques ici, là, quand lui vient, il avait les ambitions. Tu vois, il a les ambitions, c'est-à-dire que son cœur n'est pas là. C'est pour ça que tu vois qu'aujourd'hui, les gens viennent à l'église pour le matériel. Les gens viennent à l'église pour la matière. C'est pour ça que même nous-mêmes, serviteurs de Dieu, tu as reçu l'appel pour quoi faire? Pour construire des maisons, pour avoir de l'argent, pour avoir. C'est pour ça qu'on voit aujourd'hui un pasteur, il est entré à l'église au pauvre, il est devenu gros. Les brebis maigrissent. Il est revenu. C'est-à-dire qu'il s'est enrichi sur le dos des brebis. C'est pas scandale ça, évangéliser par exemple. Non, bien aimé dans le Seigneur, l'église doit être à l'image de Pierre. Nous devons être à l'image de Pierre. Et donc, nous sommes à l'image de Pierre. Lorsqu'on est persécuté, bien aimé dans le Seigneur, l'ange de l'éternel fera quoi? L'ange de l'éternel viendra nous arracher au danger. On ne va pas nous fermer. On ne va pas nous détruire. Mais si nous venons et que nous mettons le matériel avant, la Bible dit que cherche d'abord Dieu, le reste. Mais nous, on cherche d'abord le matériel et Dieu sait même si Dieu vient même. Parce qu'on dit cherche d'abord premièrement le royaume et la justice et le reste. Mais nous, on cherche le matériel, les biens de ce monde et on ne met même pas Dieu. On aura le scandale. En cas d'école donc de ce matin, nous allons prendre l'histoire de Joseph dans le livre de Genèse 39. Joseph servait Dieu avec un cœur de foi. On dit, oh, sans la foi, il est impossible de lui être agréable. Et Jésus dit encore quelque part, lorsque le Fils de l'homme viendra, trouvera-t-il la foi? Est-ce qu'il trouvera? Effectivement, c'est ce que nous vivons. Les gens n'ont plus un cœur de foi. Les gens croient aux hommes. Les gens croient à la religion. Les gens croient à la matière. Les gens ne croient pas que non. Joseph n'avait pas un guide spirituel évangéliste. Joseph n'avait pas un maître qui disait que non, marche comme ça. Mais Joseph avait un cœur de foi. Il craignait Dieu. Joseph n'avait pas un père spirituel, l'évangile Maria. Joseph n'avait pas quelqu'un qui disait que non, ne fais pas ceci, je vois ici là. Mais Joseph faisait quoi? Joseph craignait Dieu. Bien aimé, nous devons avoir la crainte de Dieu. Amen. À l'image de Joseph, j'ai dit aujourd'hui, on a mal. Parce que, à peine, quand tu appelles un enfant, ma fille, elle te toise. Parce qu'elle te toise, pourquoi? Parce qu'elle a un sugar daddy qu'elle manipule. Les sugar daddy ne datent pas aujourd'hui. C'est-à-dire que la femme de Potiphar voulait faire. Elle voulait faire. Une souvent momie. On voit les vieilles femmes aujourd'hui de 60 ans qui ont des enfants de 22 ans ou 25 ans. Vous voyez que rien n'est nouveau. Mais Joseph a dit à la femme de Potiphar, à la souvent momie là, que madame arrête ça vite. Arrête ça très vite. Est-ce que nos jeunes d'aujourd'hui vont me faire comme Joseph? Mais ces jeunes-là partent à l'église. Et quand les souvent momies leur donnent de l'argent, ils viennent payer la dîme à l'église. Et même nous-mêmes, les jeunes filles, les ougas, mon métal de donne-tu, le pasteur fait l'essayage de prier pour essayer de délivrer. Quelle délivrance, quelle prière on fait, bien aimé dans le Seigneur. Ayons la crainte de Dieu. Ayons la crainte de Dieu, bien aimé dans le Seigneur. Écoutons cette histoire évangéliste.
1: Genèse 39, il est écrit. On fit descendre Joseph en Égypte, et Potiphar, officier de Pharaon, chef des gardes égyptiens, l'acheta des Ismaélites, qu'il y avait fait descendre. L'Éternel fut avec lui et la prospérité l'accompagna.
2: L'Éternel fut avec Joseph, un peu comme nous. Un enfant de Dieu, Dieu est avec toi. Un enfant de Dieu, quand tu es quelque part, tu apportes la lumière. C'est pour ça qu'il a dit que vous êtes la lumière du monde. Un enfant de Dieu, quand tu es dans une entreprise, dans une ville, dans un quartier, tu dois apporter la lumière. On dit que l'Éternel fut avec Joseph et Joseph savait que Dieu est avec lui. C'est pour ça qu'il était jaloux de ce que Dieu avait déposé à lui évangéliste. Joseph ne jouait pas, il savait qu'il avait quelque chose que les autres n'ont pas. On dit que l'Éternel fut avec lui, et Joseph avait connaissance. Connais-toi toi-même. Est-ce qu'aujourd'hui, véritablement, tu connais réellement ton identité? Les gens ne connaissent pas l'identité, c'est pour ça qu'ils s'en foutent. Joseph connaissait réellement son identité. Il savait qu'il avait quelque chose de spécial que Dieu avait déposé en lui, bien-aimé dans le Seigneur. Écoutons, oui, évangéliste.
1: L'Éternel fut avec lui et la prospérité l'accompagna. Il habitait dans la maison de son maître, l'Égyptien. Son maître vit que l'Éternel était avec lui et que l'Éternel faisait prospérer entre ses mains tout ce qu'il entreprenait. Joseph trouva grâce aux yeux de son maître, qu'il employa à son service, l'établit sur sa maison et lui confia tout ce qu'il possédait. Dès que Potiphar l'eut établi sur sa maison et sur tout ce qu'il possédait, l'Éternel bénit la maison de l'Égyptien à cause de Joseph. Et la bénédiction de l'Éternel fut sur tout ce qui lui appartenait, soit à la maison, soit au champ. Il abandonna aux mains de Joseph tout ce qui lui appartenait et il n'avait avec lui d'autre soin que celui de prendre sa nourriture. Or, Joseph était beau de taille et beau de figure. Après ces choses, il arriva que la femme de son maître porta les yeux sur Joseph et dit, « Couche avec moi. » Il refusa et dit à la femme de son maître, « Voici, mon maître ne prend avec moi connaissance de rien dans la maison. » Et il a remis entre mes mains tout ce qui lui appartient. Il n'est pas plus grand que moi dans cette maison, et il ne m'a rien interdit, excepté toi, parce que tu es sa femme. Comment ferais-je un aussi grand mal et pécherais-je contre Dieu?
2: Comment ferais-je un aussi grand mal et pécherais contre Dieu? Après ces choses, verset 7, il arriva que la femme de son maître porta les yeux sur Joseph et dit, couche avec moi. Est-ce que Potiphar était au courant? Mais Dieu était au courant de tout ce qui s'est passé. Et Joseph pouvait bien le faire, évangéliste, en cachette et essuyer la bouche. Pas de passe à l'hypocrisie. Les gens font, ils le suivent, viennent à l'église, ils sont comme les saints, alors qu'ils sont souillés jusqu'à la moelle épinière. La femme de Potiphar, Joseph vient de l'empêcher. C'est-à-dire que la Bible dit que tout m'est permis, mais tout ne m'est pas utile. Joseph avait l'occasion en or. Et la femme lui dit que si tu couches, il va encore avoir plus d'avantages de ce monde. Et c'est ce que les gens font bien aimer dans le Seigneur. Mais alors, Joseph devait coucher avec la femme de Potiphar. Tu connais les conséquences qu'il devait en découdre? Les conséquences qu'il devait en découdre. T'as dit qu'il devait coucher avec elle. Tôt ou tard, bien aimé dans le Seigneur, Joseph n'allait jamais être gouverneur en Égypte. Jamais de la vie. Jamais. Mais parce que Joseph servait Dieu, il cherchait la force, avait un cœur de foi. C'est pour ça qu'il a dit que jamais. Et ça, c'est quoi ça? Il dit, comment ferais-je? Donc, pour Joseph, c'est un sacrilège. Mais aujourd'hui, tu vois, les gens aujourd'hui, ça ne me personne.
1: Vous,
2: tu vois?
1: Pour eux, c'est une grande occasion.
2: Attends, évangéliste, tu vois quelqu'un, au moins une petite fille dans les réseaux sociaux, on nous montre des vidéos et les gens partagent ça. Vous faites la sorcellerie. Vous filmez ça. C'est, les gens sont bénis. C'est-à-dire que Joseph, on appelle ça Joseph les manies. C'est-à-dire que donc, attends. Mais on s'entend même là. Est-ce qu'on s'en rend même compte de ce qui nous arrive? Un enfant, tu vois un enfant comme ça, là, tu vas encore dire quoi à ce genre d'enfant? Tu vas encore parler, t'as dit, il dit qu'un enfant, tu peux bénir mon enfant. C'est un enfant, ma fille. L'enfant te regarde plus qu'à la tête pour dire que vraiment le bébé, c'est. Parce qu'effectivement, elles sont avec ton grand-père. Pourquoi vous faites ça? Pourquoi vous faites ça? Et si Joseph a refusé, il a refusé. Et quand il refuse, laisse-moi te dire qu'on ne l'a pas acclamé. On ne l'a pas apprécié. Il a subi l'oppression. Mais comme l'ange de l'Éternel campe tout autour, tu connais l'histoire, je ne veux pas lire, tu connais cette histoire, je te relate seulement l'histoire, tu connais cette histoire. On dit que quand Joseph a refusé, qu'est-ce qui s'est passé? Il a subi les représailles. On ne l'a pas acclamé, le félicité, lui de la couronne pour lui dire que félicitations mon gars. Ce qu'il a plutôt subi, c'est quoi?
3: Les représailles.
2: Les représailles jusqu'à là en prison. Mais bien aimé dans le Seigneur, même quand tu as la grâce de Dieu, bien aimé, quand tu vis la crainte de Dieu, bien aimé dans le Seigneur, Dieu est avec toi.
3: Amen.
2: Tu vois que même dans la prison, Dieu était avec
3: nous. Amen.
2: Était avec Joseph. Et tu vois que si Joseph avait couché avec la femme de Potiphar, c'était fini. Vous connaissez ce que vous avez là détruit quand vous couchez avec les hommes. Les hommes mariés, les sougatadis, les sougamons. Vous connaissez, même vous les jeunes là, vous connaissez les démons que vous avez transportés dans vos maisons. Vous êtes mariés, mais vous avez les femmes de vous, croyez que vous êtes beau. Tout ce qui est beau, bien aimé dans le Seigneur, conduit à la mort. On a lu ça, Romains 8, non. L'affection de la chair, c'est la mort. Et tu vois que ici là, la femme de Potiphar avait les mauvaises intentions. C'est-à-dire qu'elle était utilisée par le diable pour couper, pour que Joseph ne puisse pas jouir des bienfaits de Dieu sur terre. Et Joseph n'allait jamais être. Combien de personnes aujourd'hui, bien aimées, à cause des désirs et des plaisirs de ce monde, bien aimées, sont restées nains. Joseph, effectivement, devait avoir les avantages. La femme même devait c'était des avantages qu'il n'avait pas. Mais ne sachant pas que, bien aimé, quand tu couches avec un homme, il te donne 1 million, alors que Dieu te réservait 100 millions. Et te donne 1 million, toi tu es content, tu achètes les mêmes biens, ça touche de. Toi tu es content. Mais tu ne sais pas que lui, il a plutôt 100 millions, et il enlève les 100 millions, il te donne 1 million, lui, il réservait 999 millions. Toi tu prends 1 million, tu es content. Non, bien aimé dans le Seigneur. Je termine. Dans le livre d'Ésaïe 50, Ésaïe 1, verset 19, il dit quoi l'évangéliste?
1: Ésaïe 1, verset 19, il est écrit.
2: Oui.
1: Si vous avez de la bonne volonté, et si vous êtes docile, Vous mangerez les meilleures productions du pays.
2: Joseph avait de la bonne volonté. Il a pris les bonnes dispositions. Bien-aimé dans le Seigneur, le diable ne vient pas te forcer. Le diable ne te force pas. Joseph, c'est lui qui a dit que non, je ne couche pas avec la femme de Potiphar. Il a eu un. À un moment même, la femme de Potiphar a voulu le forcer. Il a dit, il a dit que zéro. Tu me fais quoi là? Évangélisation te dit qu'il y a la mort ici. Tu as vu quelqu'un, la mort vient. Si la mort vient, quelqu'un va rester.
1: Non.
2: Mais attends, ça vous fuit. Quand la mort arrive, que la mort vient là, c'est que personne ne meurt. Mais ici, bien aimé notre Seigneur, la femme de Potiphar a arrêté Joseph. Joseph a dit que quoi? S'il faut que ça veut dire que si tu veux entrer dans le royaume de Dieu avec être manchot, hein, bêta, je coupe ma main. Mmh. Joseph a dit que je sors nu. Il a laissé les vêtements, il est parti. Bien aimé dans le Seigneur. Ici, il dit si vous avez de la bonne volonté, les bonnes dispositions, vous allez faire quoi?
1: Vous mangerez les meilleures productions du pays.
2: Mais si on n'a pas la bonne. Et le verset va dire quoi?
1: Mais si vous résistez et si vous êtes rebelle.
2: Si vous résistez, c'est-à-dire que c'est quelqu'un qui prend l'engagement, lui-même il dit que je ne fais pas. Pendant que toi tu parles que pasteur dit ta part, non, fais pour nous, tu ne vas pas changer le monde. Ah bon? Je ne veux pas changer le monde. Hein? Continue donc dans cette lancée, on va voir là où on va arriver. On vous parle, vous dites que non, on s'en sort. C'est-à-dire que la bonne volonté, voici, dit, voici, ne couche pas, ne fais pas ça. Tu t'entêtes, tu es rebelle. Il refuse les catégories. On dit que non, on a une jeune fille qui ne fait pas ça. Voilà le scandale. Elle dit que non, dis ta part. Toi, tu as la malchance. Toi, tu as la bonne chance. Toi, tu as la malchance. Elle dit que, mais si vous êtes des rebelles, les gens sont rebelles. Ma prière, c'est qu'on ne soit plus rebelles.
3: Amen.
2: Dieu nous parle, bien-aimés dans le Seigneur. Écoutons sa parole. Et si nous sommes dociles, on a de la bonne volonté, on va manger des meilleures productions. Dieu a béni ces pays. Si les Camerounais sont dociles, ils ont de la bonne volonté, bien aimé, le changement commence d'abord individuellement. Ne commençons pas d'abord à regarder que le président, les ministres, chacun de nous commence d'abord à changer. Quand chacun de nous va changer, alors ça va faire donc un changement national et nous allons vivre la gloire de Dieu. L'herbe sèche tombe, la parole de Dieu que j'ai parlé ce matin de mettre tellement. Que Dieu nous bénisse et qu'il transforme le cœur.
3: Amen.
1: Amen. Dans laquelle nous mettons un thème à cette émission, c'était le chemin de la liberté. Nous bénissons le Seigneur une fois de plus parce qu'il a été avec nous et nous prions que les enseignements diffusés ce matin par son Esprit Saint, bien-aimé, puissent véritablement influencer les cœurs des uns et des autres, bien-aimé, pour que nous puissions véritablement jouir des bienfaits de Dieu sur cette terre. Restez en compagnie de la suite des programmes de la radio Royale FM 88.4 et que le Seigneur Jésus-Christ vous bénisse au nom puissant du Seigneur Jésus-Christ.
2: Amen.
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